Vous êtes à l'écoute de votre radio chrétienne, Hélène Sauvignon avec vous. Nous écoutons une œuvre de Mozart, le quintet pour piano et vent, en mi bémol majeur K452. Nous avons déjà pu bénéficier des deux premiers mouvements et il se termine avec Rondo Allegro Moderato.

Nous venons d'écouter en entier le piano quintet KV-452 de Mozart et maintenant clarinette trio KV-498. C'est un trio pour clarinette, alto et piano en mi bémol composé par Wolfgang Amadeus Mozart le 5 août 1786. On l'appelle aussi le trio, alors je vais le dire en allemand mais je ne parle pas allemand, Kegelstadt. C'est chez un ami viennois, professeur de chimie et de botanique et esprit éclairé, que Mozart a composé de cette perle de musique de chambre. Selon la légende, c'est lors d'une partie de quilles que Mozart en aurait eu l'inspiration, d'où ce surnom Kegelstaff, attribué par certains éditeurs à l'œuvre du XIXe siècle.

Et ce charmant trio, Les Quilles, un trio pour clarinette, alto et piano en mi bémol majeur de Mozart, se termine avec ce troisième mouvement, Rondo Allegretto.

Vous êtes à l'écoute de votre radio chrétienne, c'est le repos musical en compagnie de Mozart. Nous allons découvrir deux mouvements d'un trio de piano.

0: Ainsi se termine le repos musical en compagnie d'Hélène Sauvignon, mais surtout des œuvres de Mozart. Nous avons pu bénéficier de piano quintette KV-452, le clarinette trio KV-498 et enfin le piano trio en B flat majeur KV-502, le mouvement Larghetto et Allegretto. À tous une excellente journée à l'écoute de votre radio chrétienne.
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1: Bienvenue à vous, chers amis, auditrices, auditeurs. Dans les mystères de la foi chrétienne, vous savez, il existe des chemins qui ne s'imposent pas d'eux-mêmes, mais qui se dévoilent peu à peu à mesure que l'on entre dans la logique intérieure de Dieu. Cette année, j'ai proposé que nous puissions marcher à l'école des saints en découvrant la Vierge Marie. La Vierge Marie à l'école des saints. Nous avons déjà parlé de Saint François d'Assise, de Saint Dominique, de Saint Bernard de Clairvaux. Eh bien, nous allons parler aujourd'hui, dans une série de trois rencontres, d'un autre apôtre de la dévotion mariale. Il s'agit de Saint Louis-Marie Grillon de Montfort. Eh bien, c'est un prêtre missionnaire, un contemplatif, un homme saisi par Dieu, qui a résumé toute sa vie spirituelle dans une formule qui traverse les siècles. Se donner totalement à Jésus par Marie. Saint Jean-Paul II est allé à son école. D'ailleurs, il a consacré toute sa vie, sa mission à travers la spiritualité mariale enseignée par Saint Louis-Marie Grillon de Montfort. Eh bien, cette expression « se donner totalement à Jésus par Marie », cette expression peut étonner. Elle semble introduire une médiation, là où l'Évangile nous donne accès directement au Christ. Et pourtant, Montfort ne détourne pas de Jésus. Il nous reconduit au cœur même du mystère chrétien. Dieu a voulu passer par un chemin humain. Dieu a voulu se donner par Marie. Et ce choix de Dieu devient pour nous un chemin de retour vers lui. C'est ce chemin que nous allons parcourir aujourd'hui dans une première étape, comprendre ce que signifie se donner. Car au fond, une question demeure, silencieuse mais décisive. À qui appartient ma vie? Eh bien, nous aurons comme invité tout à l'heure qui va nous parler de sa communauté, la Croix Glorieuse, le Père José-Marie, Joël Marie Ferrand, et qui va nous parler de sa communauté, puis de sa dévotion mariale. Et voilà ce qui va nous conduire à découvrir encore plus la spiritualité de Saint Louis-Marie Grillon de Montfort. Merci à Enzo qui va nous accompagner à la technique aujourd'hui. Une pause musicale. Eh bien, chers frères et sœurs, au cœur de la pensée de Saint Louis-Marie Grillon de Montfort, il y a une intuition simple et forte. Je l'ai dit tout à l'heure dans mon introduction, se donner à Marie, c'est se donner parfaitement à Jésus. Ce n'est pas d'abord une pratique, c'est une logique théologale. Dieu a choisi de venir à nous par Marie. Le Verbe s'est fait chair. Jean, chapitre 1er, verset 14. Je suis la servante du Seigneur. Luc, chapitre 1er, verset 38. Eh bien, les pères de l'Église l'avait déjà contemplé. Saint Irénée écrit « Le nœud de la désobéissance d'Ève a été délié par l'obéissance de Marie. » Et Saint Augustin va préciser « Elle a conçu dans la foi avant de concevoir dans la chair. » Autrement dit, Marie n'est pas un détour, elle est le lieu de l'accueil. Au calvaire, ce don devient personnel. Voici ta mère. Jean, chapitre 19, verset 27. Le catéchisme de l'Église catholique affirme, elle est devenue pour nous mère dans l'ordre de la grâce. Saint Louis-Marie Grignion de Montfort ne fait que déployer cette vérité. Dieu passe par Marie pour venir à nous. Nous passons par Marie pour retourner à lui. Mais pourquoi se donner? Parce que la foi chrétienne est une réponse d'amour. Saint Thomas d'Aquin le rappelle, l'amour tend à l'union. Se donner, ce n'est pas se diminuer, c'est entrer dans la dynamique même de Dieu qui se donne. Saint Jean-Paul II, marqué par Saint Louis-Marie Grignion de Montfort, va dire, la consécration à Marie, je cite, la consécration à Marie est la meilleure manière de vivre le don du Christ. Fin de citation. Et Saint Bernard de Clairvaux, dont nous avons déjà parlé dans 3 séries de chroniques, dans Stella Maris, résumait déjà en disant, par Marie, on va plus sûrement au Christ. Ainsi, la consécration

Eh bien, la consécration n'enlève rien. Elle remet tout à Dieu. Eh bien, avant de faire une pause pour retrouver notre invité du jour, le Père Joël-Marie Ferrand, prêtre de la communauté de la Croix Glorieuse, eh bien, retenons ceci. Ce que nous venons de contempler pourrait demeurer une construction spirituelle cohérente, mais va rester une construction abstraite. Or, dans la vie chrétienne, tout se vérifie dans l'expérience. Une spiritualité n'est vraie que si elle peut être vécue. Un chemin n'est sûr que s'il peut être parcouru. Alors, une question se pose. Que devient ce don dans une vie concrète? Eh bien, nous allons faire une pause ici pour retrouver le Père Joël-Marie Ferrand qui va nous donner son témoignage de sa rencontre avec la Vierge Marie.

0: Eh bien, chers amis, auditrices, auditeurs, c'est la partie de l'invité de notre chronique Stella Maris de ce jour. Eh bien, j'ai la joie de recevoir en studio le père Joël Marie Ferrand. Aujourd'hui, nous allons entrer dans une spiritualité profondément enracinée dans le mystère pascal, la croix et la gloire. Et au cœur de ce mystère, une présence discrète, mais essentielle, la Vierge Marie. Eh bien, Père Joël Marie, bonjour.
1: Bonjour Frère Clément Marie, bonjour à tous les auditrices et auditeurs de Radio Présence.
0: Vous êtes de la communauté de la Croix Glorieuse. Eh bien, je suis très heureux de vous recevoir. Et pour mieux connaître un peu cette communauté, je voudrais vous poser la question toute simple. De quoi s'agit-il quand on parle de la communauté de la Croix Glorieuse ?
1: C'est une petite communauté qui se trouve uniquement à Perpignan et à Toulouse, qui rassemble des personnes d'états de vie différents. Il y a des couples mariés, il y a des prêtres, il y a des sœurs, et il y a aussi même une veuve, voilà, qui est... Nous n'habitons pas tous sous le même toit. Seuls les frères et sœurs consacrés en vie commune sont sous le même toit. Notre première mission est au service des paroisses, mais nous assurons aussi d'autres apostolats, à Perpignan par exemple, l'aumônerie de prison, de lycée, service à l'Institut catholique à Toulouse. Et puis bien sûr, il y a des membres de la communauté laïque, mais aussi des sœurs qui ont un travail professionnel. À Toulouse, nous sommes 11 implantés sur les paroisses de l'Immaculée Conception, Faubourg Bonnefoy et Saint-Vincent de Paul.
0: Alors, Père Joël Marie, quand on parle d'une communauté, quand on parle d'un institut, on parle souvent de charisme. Et quel est le charisme spécifique de la communauté et de la Croix Glorieuse ?
1: Nous portons le nom de Croix Glorieuse et nous n'avons pas encore fini de le découvrir.
0: Ah oui,
1: d'accord. Heureusement, il y a Marie sur le chemin qui nous aide à entrer dans ce mystère. Et puis aussi, nous essayons, bien sûr, d'être une communauté de communion. Et nous nous mettons aussi à l'école de Saint-Augustin pour cela.
0: Alors, je vais tout droit.

0: Dans cette émission, on parlait de la Vierge Marie, puisque cette émission est dédiée à Marie. En quoi la croix et la gloire sont-elles liées à la Vierge Marie?
1: Eh bien, on va y arriver, mais je voulais dire quand même que dès le début de la communauté, il n'y avait au départ que des jeunes hommes qui voulaient vivre une vie communautaire, un petit peu de type monastique d'ailleurs, ça a évolué depuis. Et la première chose qu'ils ont fait, le premier jour où ils se sont retrouvés ensemble, ils ont vécu ensemble une consécration à Marie. Et je crois qu'ils ont utilisé la consécration de Saint-Louis-Marie Grignon de Montfort. Plus tard, nous avons a été composé par la communauté une prière d'alliance. Voilà, une prière d'alliance mariale. Je vais vous la lire.
0: Ah oui,
1: si
0: d'accord,
1: vous voulez.
0: Oui, très bien.
1: Vierge Marie, choisie par Dieu pour être mère du Christ et de l'Église, le Seigneur a trouvé en toi le consentement parfait à son amour. Animée du désir de vivre pleinement ma consécration à la croix glorieuse de notre Seigneur Jésus-Christ, je te reçois pour mère et je te demande de faire alliance avec moi. Apprends-moi à vivre chaque jour ta confiance à l'égard du Père, ta vigilance aux inspirations de l'Esprit, ta collaboration aimante à l'œuvre de ton Fils. Que cette alliance soit également vécue par tous mes frères et sœurs de la communauté. Ainsi nous grandirons dans la communion fraternelle et nous anticiperons le règne de Dieu, préparant et hâtant son avènement. Cette prière nourrit notre prière personnelle, nous unit à la Vierge Marie chaque jour. Mais il ne suffit pas qu'il y ait un beau texte.
0: Et il faudrait vivre le contenu et l'orientation de ce texte, oui, c'est ça.
1: Il nous faut saisir le lien, la croix et la gloire.
0: Oui.
1: La croix, la gloire, c'est d'abord quelque chose de concret. Je me souviens, à la même époque où il y avait cette prière d'alliance qui avait été composée, nous avions dans la communauté à l'époque un couple et un enfant était né et quelques jours après, il était décédé. Et donc, il nous a été donné de vivre dans la foi et avec une expérience spirituelle très belle, cette lourde épreuve. Et c'est à travers cet événement et bien d'autres que s'est enraciné en nous ce mystère de la croix glorieuse. Et bien sûr, Marie est au cœur de cela parce qu'elle est au pied de la croix, elle est debout au pied de la croix.
0: Oui, stabat mater dolorosa.
1: Et c'est cela nous interpelle toujours, et c'est toujours bien sûr à construire. Ah, et puis, il y a la résurrection. Quand Marie a vécu cette résurrection du Christ, elle croyait bien sûr dans la foi, puisqu'elle avait bien entendu le message de Jésus qui l'annonçait. Mais ensuite, elle a compris que tout ce qu'elle avait vécu avec Jésus, au fil des années, depuis tout début à Nazareth, tout cela, qui était une communion d'âme, de prière, de souffrance aussi, allait porter maintenant un fruit de vie par la résurrection du Christ. Vous voyez, il y a tout un cheminement intérieur dans le cœur de Marie qui, par la résurrection du Christ, vient comme une fleur qui s'ouvre et qui est donnée au monde.
0: Père Joël Marie, comment Marie peut-elle façonner le cœur missionnaire de chaque chrétien et d'ailleurs même des membres de la communauté?
1: Oui, nous sommes chrétiens parmi d'autres et nous entendons, comme tout le monde, ces récits de la Pentecôte et ce récit particulier de Marie avec les disciples, avec les apôtres, qui prient pendant, entre le temps de l'Ascension et de la Pentecôte. Et ça nous a toujours touchés parce que c'est au cœur de cette alliance avec Marie, de cette prière avec elle, que s'enracine l'élan missionnaire.
0: Oui. Père Joël Marie, une question, on la pose très souvent. Que diriez-vous à quelqu'un qui pense que la dévotion mariale...
1: Ça, je vais répondre tout à l'heure. Mais j'ai une chose à dire avant.
0: Ah d'accord, oui.
1: Parce que, à propos de la Pentecôte, à propos de Marie et l'élan missionnaire qu'elle nous aide à accueillir dans la prière avec elle, elle nous fait comprendre qu'elle a une âme conquérante.
0: Ah oui.
1: Marie est conquérante des âmes. Et c'est bien ça aussi l'Église. Marie ne va pas nous fournir des techniques d'évangélisation. Ça, à nous-mêmes de les découvrir.
0: Bien sûr.
1: Elle nous partage son âme conquérante. Et donc, c'est plus qu'un modèle extérieur. Et elle nous fait entrer dans cet élan intérieur qui la traverse. Mmh. Et c'est là aussi, bien sûr, qu'elle nous aide par sa maternité et qu'elle nous façonne. Et qu'elle façonne même Jésus en nous, quoi. C'est étonnant, quoi. Et donc, Marie, bien sûr, n'est pas un outil d'évangélisation. Un petit quelque chose en plus, là. Elle est vraiment au cœur pour nous aider... au plus profond de notre âme, à une transformation, à lui ressembler un peu.
0: Père Joël-Marie, vous dites quelque chose de très intéressant qui éveille en moi cette mission que Marie façonne le Christ en nous et nous aide aussi à accoucher le Christ dans le cœur des autres.
1: Tout à fait.
0: Voilà.
1: Tout à fait.
0: Et alors, donc, vous allez me dire un peu ces réticences, par exemple, quand quelqu'un me dit mais que la dévotion mariale est secondaire.
1: Et bien sûr, ça nous arrive souvent de rencontrer des personnes qui vivent ça, parce que, j'oserais dire, je le témoignerai peut-être, pour moi-même, ça n'a pas été si simple de venir aussi à la Vierge Marie. On peut venir à Jésus, puis Marie, qu'est-ce qu'elle fait là? Pourquoi l'accueillir? Et la première chose que j'ai envie de dire à ces personnes, eh bien, ne fermez pas la porte à Marie. Marie, elle est discrète, elle aime la discrétion. Et c'est elle qui saura vous rejoindre au moment où vous aurez besoin d'une mère. Et je ne pense pas qu'il s'agisse de vous forcer à dire des prières, à dire des chapelets. Par contre, peut-être un effort pour essayer de comprendre qui elle est. Nous avons une personne en face de nous. Et une personne, c'est un mystère. Et encore plus pour Marie, bien sûr. Mais une joie de découvrir une personne, c'est... Et puis, dernière consigne, quelque part, si j'ose une consigne, c'est dans l'Église, heureusement qu'il y a cette diversité. Il y a des gens qui, et tous d'ailleurs, à un moment donné, on cherche sur tel point, sur tel autre point, et ne pas juger. Ne pas juger quelqu'un qui a du mal avec Marie.
0: Oui, voilà. Nous avons seulement quelques secondes pour finir, oui. Père Joël-Marie. Très souvent, on entend dire les saints, que les saints nous disent, j'allais dire, que la clé pour vivre l'Évangile aujourd'hui, c'est Marie.
1: Et j'y crois. Marie, elle est une clé pour vivre l'Évangile aujourd'hui. Et si elle est une clé, c'est pour ouvrir une porte. Quelle porte Marie peut ouvrir? Eh bien, elle peut réveiller en nous le désir de comprendre. Vous vous rappelez cette parole de Marie le jour de l'Annonciation? Comment cela se fera-t-il? Elle veut comprendre et Dieu veut lui expliquer. Et comment Dieu va-t-il finaliser son œuvre avec cette sacrée humanité? Eh bien, c'est Marie qui va nous aider à chercher et à mieux comprendre.
0: Père Joël-Marie, merci pour cet éclairage. Eh bien, chers amis, Marie n'est pas seulement au pied de la croix, elle est aussi déjà dans la gloire, nous rappelait le Père Joël-Marie. Et nous allons le retrouver dans un autre rendez-vous, et puis très heureux de le découvrir, le cœur de la Vierge Marie aussi, son expérience personnelle. Père Joël-Marie, merci.
1: Eh bien, merci Clément-Marie.

Eh bien, merci au Père Joël Marie et pour ce cœur à cœur, ce cœur ouvert. Nous le retrouverons encore pour deux autres rendez-vous. Il va nous parler de son expérience aussi personnelle au-delà de sa communauté, de la spiritualité de sa communauté, de la Croix Glorieuse, qui exprime une présence mariale. Il va nous parler de son expérience personnelle. Eh bien, si la consécration est un acte, elle devient surtout une forme de vie. Saint Louis-Marie Grignon de Montfort ne propose pas un moment spirituel, mais une existence configurée au Christ. Il résume cela en une formule célèbre. Tout faire par Marie, avec Marie, en Marie et pour Marie. Vous l'avez compris tout à l'heure, quand le Père Joël Marie nous parlait cette expression de consécration de sa communauté. Eh bien, ce langage peut surprendre, mais il décrit une transformation intérieure profonde. Saint Paul en donne la clé. Ce n'est plus moi qui vis, c'est le Christ qui vit en moi. Épître aux Galates, chapitre 2, verset 20. La consécration conduit à cette unification. Les pensées s'orientent vers Dieu, les actes s'offrent à Dieu, la vie devient relation. Saint Jean de la Croix écrit: pour parvenir à posséder tout, ne veut posséder rien. Et Saint Thérèse de Lisieux dira: tout est grâce. Eh bien, dans cette lumière, la consécration devient un chemin de dépossession aimante. Marie joue ici un rôle unique. Elle n'est pas seulement un modèle extérieur, elle devient une présence éducatrice. Saint Louis-Marie Grignon de Montfort écrit dans le traité de la vraie dévotion, je cite, « Marie est le moule de Dieu. C'est en elle que les âmes sont formées en Jésus-Christ. » Oui, Marie est le moule de Dieu. C'est en elle que les âmes sont formées en Jésus-Christ. Eh bien, le moule ne fabrique pas. Il forme de l'intérieur. Ainsi, la consécration agit en profondeur. Elle purifie les intentions, elle simplifie la prière, elle unifie la vie intérieure. Concrètement, cela passe par des gestes simples. Offrir sa journée, Marie, je suis à toi. Remettre une décision, vivre une épreuve avec elle. Et peu à peu, la vie cesse d'être, je dirais, fragmentée, elle devient donnée. Le Concile Vatican II, dans son document Lumen Gentium, rappelle la médiation maternelle de Marie, qui ne diminue en rien l'unique médiation du Christ, mais en manifeste la puissance. Ainsi, vivre la consécration, ce n'est pas multiplier les pratiques, c'est entrer dans une relation qui unifie tout. Eh bien, la consécration n'ajoute pas à la vie chrétienne, elle l'unifie. Avec Marie, la vie devient offrande continue. Se donner à Marie, c'est laisser le Christ vivre en nous. Eh bien, je voudrais finir ce rendez-vous d'aujourd'hui en fixant notre regard sur Marie. La vie chrétienne n'est pas d'abord une accumulation d'actes, mais une orientation du cœur. Saint Louis-Marie Grignon de Montfort ne nous demande pas de faire davantage. Il nous invite à nous donner. Et ce don passe par un chemin simple, humble, sûr, la Vierge Marie. Non pas comme un détour, mais comme une présence maternelle qui nous conduit à Jésus. Alors, la question demeure pour chacun de nous. Suis-je prête à remettre ma vie à Dieu, à laisser
l'encre ou le volant de ma vie à Dieu, non pas en théorie, mais dans la réalité. Car Dieu ne prend pas, il attend que nous donnions. Eh bien, je finis par cette prière avec vous. Ô Marie, mère et chemin vers ton Fils, apprends-nous à nous donner comme toi, tu t'es donné. Prends nos vies, nos hésitations, nos résistances et conduis-nous à Jésus. Fais de nous des cœurs libres, des cœurs unifiés, des cœurs totalement offerts. Amen. Que Dieu vous garde et vous bénisse.

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1: Écoutons le Seigneur nous dire, venez à moi, vous tous qui peinez, qui souffrez, et moi, je vous donnerai le repos. Dans la confiance filiale, nous vous invitons à méditer le chapelet.

0: Au nom du Père, du Fils et du Saint-Esprit. Amen. Je crois en Dieu, le Père Tout-Puissant, Créateur du ciel et de la terre. Et en Jésus-Christ, son Fils unique, notre Seigneur, qui a été conçu du Saint-Esprit, est né de la Vierge Marie, a souffert sous Ponce Pilate, a été crucifié, est mort et a été enseveli, est descendu aux enfers, le troisième jour est ressuscité des morts, est monté aux cieux, est assis à la droite de Dieu le Père Tout-Puissant, d'où il viendra juger les vivants et les morts. Je crois en l'Esprit Saint, à la Sainte Église catholique, à la communion des saints, à la rémission des péchés, à la résurrection de la chair, à la vie éternelle. Amen.
1: Notre Père, qui es aux cieux, que ton nom soit sanctifié, que ton règne vienne, que ta volonté soit faite sur la terre comme au ciel. Donne-nous aujourd'hui notre pain de ce jour. Pardonne-nous nos offenses, comme nous pardonnons aussi à ceux qui nous ont offensés. Et ne nous laisse pas entrer en tentation, mais délivre-nous du mal. Amen.
0: Je vous salue Marie, pleine de grâce, le Seigneur est avec vous. Vous êtes bénie entre toutes les femmes, et Jésus, le fruit de vos entrailles, est béni. Sainte Marie, Mère de Dieu, priez pour nous pauvres pécheurs, maintenant et à l'heure de notre mort. Amen. Je vous salue Marie, pleine de grâce, le Seigneur est avec vous. Vous êtes bénie entre toutes les femmes, et Jésus, le fruit de vos entrailles, est béni. Sainte Marie, Mère de Dieu, priez pour nous pauvres pécheurs, maintenant et à l'heure de notre mort. Amen. Je vous salue Marie, pleine de grâce, le Seigneur est avec vous. Vous êtes bénie entre toutes les femmes, et Jésus, le fruit de vos entrailles, est béni. Sainte Marie, Mère de Dieu, priez pour nous, pauvres pécheurs, maintenant et à l'heure de notre mort. Amen. Gloire au Père, au Fils et au Saint-Esprit, comme il était au commencement, maintenant et toujours, et dans les siècles des siècles. Amen.
2: Premier mystère joyeux, l'Annonciation. Voici la servante du Seigneur, que tout m'advienne selon ta parole.
3: Notre Père qui es aux cieux, que ton nom soit sanctifié, que ton règne vienne, que ta volonté soit faite sur la terre comme au ciel. Donne-nous aujourd'hui notre pain de ce jour. Pardonne-nous nos offenses, comme nous pardonnons aussi à ceux qui nous ont offensés. Et ne nous laisse pas entrer en tentation, mais délivre-nous du mal. Amen.
4: Je vous salue Marie, pleine de grâce. Le Seigneur est avec vous. Vous êtes bénie entre toutes les femmes, et Jésus, le fruit de vos entrailles, est béni. Sainte Marie, Mère de Dieu, priez pour nous pauvres pécheurs, maintenant et à l'heure de notre mort. Amen. Je vous salue Marie, pleine de grâce. Le Seigneur est avec vous. Vous êtes bénie entre toutes les femmes, et Jésus, le fruit de vos entrailles, est béni. Sainte Marie, Mère de Dieu, priez pour nous pauvres pécheurs, maintenant et à l'heure de notre mort. Amen. Je vous salue, Marie, pleine de grâce. Le Seigneur est avec vous. Vous êtes bénie entre toutes les femmes, et Jésus, le fruit de vos entrailles, est béni. Sainte Marie, Mère de Dieu, priez pour nous pauvres pécheurs, maintenant et à l'heure de notre mort. Amen. Je vous salue, Marie, pleine de grâce. Le Seigneur est avec vous. Vous êtes bénie entre toutes les femmes, et Jésus, le fruit de vos entrailles, est béni. Sainte Marie, Mère de Dieu, priez pour nous pauvres pécheurs, maintenant et à l'heure de notre mort. Amen. Je vous salue, Marie, pleine de grâce. Le Seigneur est avec vous. Vous êtes bénie entre toutes les femmes, et Jésus, le fruit de vos entrailles, est béni. Sainte Marie, Mère de Dieu, priez pour nous pauvres pécheurs, maintenant et à l'heure de notre mort. Amen. Je vous salue Marie, pleine de grâce. Le Seigneur est avec vous. Vous êtes bénie entre toutes les femmes, et Jésus, le fruit de vos entrailles, est béni. Sainte Marie, Mère de Dieu, priez pour nous pauvres pécheurs, maintenant et à l'heure de notre mort. Amen. vous salue, Marie, pleine de grâce. Le Seigneur est avec vous. Vous êtes bénie entre toutes les femmes, et Jésus, le fruit de vos entrailles, est béni. Sainte Marie, Mère de Dieu, priez pour nous, pauvres pécheurs, maintenant et à l'heure de notre mort. Amen. Je vous salue, Marie, pleine de grâce. Le Seigneur est avec vous. Vous êtes bénie entre toutes les femmes, et Jésus, le fruit de vos entrailles, est béni. Sainte Marie, Mère de Dieu, priez pour nous, pauvres pécheurs, maintenant et à l'heure de notre mort. Amen. Je vous salue, Marie, pleine de grâce. Le Seigneur est avec vous. Vous êtes bénie entre toutes les femmes, et Jésus, le fruit de vos entrailles, est béni. Sainte Marie, Mère de Dieu, priez pour nous, pauvres pécheurs, maintenant et à l'heure de notre mort. Amen. Je vous salue, Marie, pleine de grâce. Le Seigneur est avec vous. Vous êtes bénie entre toutes les femmes, et Jésus, le fruit de vos entrailles, est béni. Sainte Marie, Mère de Dieu, priez pour nous, pauvres pécheurs, maintenant et à l'heure de notre mort. Amen. Gloire au Père, au Fils et au Saint-Esprit, comme il était au commencement, maintenant et toujours, et dans les siècles des siècles. Amen.
2: Deuxième mystère joyeux, la Visitation. Mon âme exalte le Seigneur, exulte mon esprit en Dieu, mon Sauveur.
1: Notre Père, qui es aux cieux, que ton nom soit sanctifié, que ton règne vienne, que ta volonté soit faite sur la terre comme au ciel. Donne-nous aujourd'hui notre pain de ce jour. Pardonne-nous nos offenses, comme nous pardonnons aussi à ceux qui nous ont offensés. Et ne nous laisse pas entrer en tentation, mais délivre-nous du mal. Amen.
2: Je vous salue, Marie, pleine de grâce. Le Seigneur est avec vous. Vous êtes bénie entre toutes les femmes, et Jésus, le fruit de vos entrailles, est béni. Sainte Marie, Mère de Dieu, priez pour nous pauvres pécheurs, maintenant et à l'heure de notre mort. Amen. Je vous salue, Marie, pleine de grâce. Le Seigneur est avec vous. Vous êtes bénie entre toutes les femmes, et Jésus, le fruit de vos entrailles, est béni. Sainte Marie, Mère de Dieu, priez pour nous, pauvres pécheurs, maintenant et à l'heure de notre mort. Amen. Je vous salue, Marie, pleine de grâce, le Seigneur est avec vous. Vous êtes bénie entre toutes les femmes, et Jésus, le fruit de vos entrailles, est béni. Sainte Marie, Mère de Dieu, priez pour nous, pauvres pécheurs, maintenant et à l'heure de notre mort. Amen. Je vous salue, Marie, pleine de grâce. Le Seigneur est avec vous. Vous êtes bénie entre toutes les femmes, et Jésus, le fruit de vos entrailles, est béni. Sainte Marie, Mère de Dieu, priez pour nous, pauvres pécheurs, maintenant et à l'heure de notre mort. Amen. Je vous salue, Marie, pleine de grâce. Le Seigneur est avec vous. Vous êtes bénie entre toutes les femmes, et Jésus, le fruit de vos entrailles, est béni. Sainte Marie, Mère de Dieu, priez pour nous, pauvres pécheurs, maintenant et à l'heure de notre mort. Amen. Je vous salue, Marie, pleine de grâce. Le Seigneur est avec vous. Vous êtes bénie entre toutes les femmes, et Jésus, le fruit de vos entrailles, est béni. Sainte Marie, Mère de Dieu, priez pour nous, pauvres pécheurs, maintenant et à l'heure de notre mort. Amen. Je vous salue, Marie, pleine de grâce. Le Seigneur est avec vous. Vous êtes bénie entre toutes les femmes, et Jésus, le fruit de vos entrailles, est béni. Sainte Marie, Mère de Dieu, priez pour nous, pauvres pécheurs, maintenant et à l'heure de notre mort. Amen. Je vous salue, Marie, pleine de grâce. Le Seigneur est avec vous. Vous êtes bénie entre toutes les femmes, et Jésus, le fruit de vos entrailles, est béni. Sainte Marie, Mère de Dieu, priez pour nous pauvres pécheurs, maintenant et à l'heure de notre mort. Amen. Je vous salue, Marie, pleine de grâce. Le Seigneur est avec vous. Vous êtes bénie entre toutes les femmes, et Jésus, le fruit de vos entrailles, est béni. Sainte Marie, Mère de Dieu, priez pour nous, pauvres pécheurs, maintenant et à l'heure de notre mort. Amen. Je vous salue, Marie, pleine de grâce. Le Seigneur est avec vous. Vous êtes bénie entre toutes les femmes, et Jésus, le fruit de vos entrailles, est béni. Sainte Marie, Mère de Dieu, priez pour nous, pauvres pécheurs, maintenant et à l'heure de notre mort. Amen. Je vous salue, Marie, pleine de grâce. Le Seigneur est avec vous. Vous êtes bénie entre toutes les femmes, et Jésus, le fruit de vos entrailles, est béni. Sainte Marie, Mère de Dieu, priez pour nous, pauvres pécheurs, maintenant et à l'heure de notre mort. Amen. Gloire au Père, au Fils, au Saint-Esprit, comme il était au commencement, maintenant et toujours, et dans les siècles des siècles. Amen. Troisième mystère joyeux, la Nativité. Gloire à Dieu au plus haut des cieux, et paix sur la terre aux hommes qui l'aiment.
1: Notre Père, qui es aux cieux, que ton nom soit sanctifié, que ton règne vienne, que ta volonté soit faite sur la terre comme au ciel. Donne-nous aujourd'hui notre pain de ce jour. Pardonne-nous nos offenses, comme nous pardonnons aussi à ceux qui nous ont offensés. Et ne nous laisse pas entrer en tentation, mais délivre-nous du mal. Amen.
4: Je vous salue Marie, pleine de grâce, le Seigneur est avec vous. Vous êtes bénie entre toutes les femmes, et Jésus, le fruit de vos entrailles, est béni. Sainte Marie, Mère de Dieu, priez pour nous pauvres pécheurs, maintenant et à l'heure de notre mort. Amen. Je vous salue Marie, pleine de grâce, le Seigneur est avec vous. Vous êtes bénie entre toutes les femmes, et Jésus, le fruit de vos entrailles, est béni. Sainte Marie, Mère de Dieu, priez pour nous pauvres pécheurs, maintenant et à l'heure de notre mort. Amen. Je vous salue Marie, pleine de grâce, le Seigneur est avec vous. Vous êtes bénie entre toutes les femmes, et Jésus, le fruit de vos entrailles, est béni. Sainte Marie, Mère de Dieu, priez pour nous pauvres pécheurs, maintenant et à l'heure de notre mort. Amen. Je vous salue Marie, pleine de grâce, le Seigneur est avec vous. Vous êtes bénie entre toutes les femmes, et Jésus, le fruit de vos entrailles, est béni. Sainte Marie, Mère de Dieu, priez pour nous pauvres pécheurs, maintenant et à l'heure de notre mort. Amen. Je vous salue Marie, pleine de grâce. Le Seigneur est avec vous. Vous êtes bénie entre toutes les femmes, et Jésus, le fruit de vos entrailles, est béni. Sainte Marie, Mère de Dieu, priez pour nous pauvres pécheurs, maintenant et à l'heure de notre mort. Amen. Je vous salue Marie, pleine de grâce. Le Seigneur est avec vous. Vous êtes bénie entre toutes les femmes, et Jésus, le fruit de vos entrailles, est béni. Sainte Marie, Mère de Dieu, priez pour nous pauvres pécheurs, maintenant et à l'heure de notre mort. Amen. Je vous salue Marie, pleine de grâce. Le Seigneur est avec vous. Vous êtes bénie entre toutes les femmes, et Jésus, le fruit de vos entrailles, est béni. Sainte Marie, Mère de Dieu, priez pour nous pauvres pécheurs, maintenant et à l'heure de notre mort. Amen. Je vous salue Marie, pleine de grâce. Le Seigneur est avec vous. Vous êtes bénie entre toutes les femmes, et Jésus, le fruit de vos entrailles, est béni. Sainte Marie, Mère de Dieu, priez pour nous pauvres pécheurs, maintenant et à l'heure de notre mort. Amen. Je vous salue Marie, pleine de grâce. Le Seigneur est avec vous. Vous êtes bénie entre toutes les femmes, et Jésus, le fruit de vos entrailles, est béni. Sainte Marie, Mère de Dieu, priez pour nous pauvres pécheurs, maintenant et à l'heure de notre mort. Amen. Je vous salue Marie, pleine de grâce. Le Seigneur est avec vous. Vous êtes bénie entre toutes les femmes, et Jésus, le fruit de vos entrailles, est béni. Sainte Marie, Mère de Dieu, priez pour nous pauvres pécheurs, maintenant et à l'heure de notre mort. Amen. Gloire au Père, au Fils et au Saint-Esprit, comme il était au commencement, maintenant et toujours, et dans les siècles des siècles. Amen.
2: Quatrième mystère joyeux, la présentation au temple. Maintenant, ô Maître souverain, tu peux laisser ton serviteur s'en aller en paix, selon ta parole, car mes yeux ont vu le salut.
3: Notre Père, qui es aux cieux, que ton nom soit sanctifié, que ton règne vienne, que ta volonté soit faite sur la terre comme au ciel. Donne-nous aujourd'hui notre pain de ce jour. Pardonne-nous nos offenses, comme nous pardonnons aussi à ceux qui nous ont offensés. Et ne nous laisse pas entrer en tentation, mais délivre-nous du mal. Amen.
2: Je vous salue, Marie, pleine de grâce. Le Seigneur est avec vous. Vous êtes bénie entre toutes les femmes, et Jésus, le fruit de vos entrailles, est béni. Sainte Marie, Mère de Dieu, priez pour nous pauvres pécheurs, maintenant et à l'heure de notre mort. Amen. Je vous salue, Marie, pleine de grâce. Le Seigneur est avec vous. Vous êtes bénie entre toutes les femmes, et Jésus, le fruit de vos entrailles, est béni. Sainte Marie, Mère de Dieu, priez pour nous, pauvres pécheurs, maintenant et à l'heure de notre mort. Amen. Je vous salue, Marie, pleine de grâce, le Seigneur est avec vous. Vous êtes bénie entre toutes les femmes, et Jésus, le fruit de vos entrailles, est béni. Sainte Marie, Mère de Dieu, priez pour nous, pauvres pécheurs, maintenant et à l'heure de notre mort. Amen. Je vous salue, Marie, pleine de grâce. Le Seigneur est avec vous. Vous êtes bénie entre toutes les femmes, et Jésus, le fruit de vos entrailles, est béni. Sainte Marie, Mère de Dieu, priez pour nous, pauvres pécheurs, maintenant et à l'heure de notre mort. Amen. Je vous salue, Marie, pleine de grâce. Le Seigneur est avec vous. Vous êtes bénie entre toutes les femmes, et Jésus, le fruit de vos entrailles, est béni. Sainte Marie, Mère de Dieu, priez pour nous, pauvres pécheurs, maintenant et à l'heure de notre mort. Amen. Je vous salue, Marie, pleine de grâce. Le Seigneur est avec vous. Vous êtes bénie entre toutes les femmes, et Jésus, le fruit de vos entrailles, est béni. Sainte Marie, Mère de Dieu, priez pour nous, pauvres pécheurs, maintenant et à l'heure de notre mort. Amen. Je vous salue, Marie, pleine de grâce. Le Seigneur est avec vous. Vous êtes bénie entre toutes les femmes, et Jésus, le fruit de vos entrailles, est béni. Sainte Marie, Mère de Dieu, priez pour nous, pauvres pécheurs, maintenant et à l'heure de notre mort. Amen. Je vous salue, Marie, pleine de grâce. Le Seigneur est avec vous. Vous êtes bénie entre toutes les femmes, et Jésus, le fruit de vos entrailles, est béni. Sainte Marie, Mère de Dieu, priez pour nous pauvres pécheurs, maintenant et à l'heure de notre mort. Amen. Je vous salue, Marie, pleine de grâce. Le Seigneur est avec vous. Vous êtes bénie entre toutes les femmes, et Jésus, le fruit de vos entrailles, est béni. Sainte Marie, Mère de Dieu, priez pour nous pauvres pécheurs, maintenant et à l'heure de notre mort. Amen. Je vous salue, Marie, pleine de grâce. Le Seigneur est avec vous. Vous êtes bénie entre toutes les femmes, et Jésus, le fruit de vos entrailles, est béni. Sainte Marie, Mère de Dieu, priez pour nous pauvres pécheurs, maintenant et à l'heure de notre mort. Amen. Je vous salue, Marie, pleine de grâce. Le Seigneur est avec vous. Vous êtes bénie entre toutes les femmes, et Jésus, le fruit de vos entrailles, est béni. Sainte Marie, Mère de Dieu, priez pour nous pauvres pécheurs, maintenant et à l'heure de notre mort. Amen. Gloire au Père, au Fils, au Saint-Esprit, comme il était au commencement, maintenant et toujours, et dans les siècles des siècles. Amen. Cinquième mystère joyeux, le recouvrement au temple. Tous ceux qui entendaient Jésus s'extasiaient sur son intelligence et sur ses réponses.
1: Notre Père, qui es aux cieux, que ton nom soit sanctifié, que ton règne vienne, que ta volonté soit faite sur la terre comme au ciel. Donne-nous aujourd'hui notre pain de ce jour. Pardonne-nous nos offenses, comme nous pardonnons aussi à ceux qui nous ont offensés. et ne nous laisse pas entrer en tentation, mais délivre-nous du mal. Amen.
4: Je vous salue, Marie, pleine de grâce. Le Seigneur est avec vous. Vous êtes bénie entre toutes les femmes, et Jésus, le fruit de vos entrailles, est béni. Sainte Marie, Mère de Dieu, priez pour nous, pauvres pécheurs, maintenant et à l'heure de notre mort. Amen. Je vous salue, Marie, pleine de grâce. Le Seigneur est avec vous. Vous êtes bénie entre toutes les femmes, et Jésus, le fruit de vos entrailles, est béni. Sainte Marie, Mère de Dieu, priez pour nous, pauvres pécheurs, maintenant et à l'heure de notre mort. Amen. Je vous salue, Marie, pleine de grâce. Le Seigneur est avec vous. Vous êtes bénie entre toutes les femmes, et Jésus, le fruit de vos entrailles, est béni. Sainte Marie, Mère de Dieu, priez pour nous, pauvres pécheurs, maintenant et à l'heure de notre mort. Amen. Je vous salue, Marie, pleine de grâce. Le Seigneur est avec vous. Vous êtes bénie entre toutes les femmes, et Jésus, le fruit de vos entrailles, est béni. Sainte Marie, Mère de Dieu, priez pour nous, pauvres pécheurs, maintenant et à l'heure de notre mort. Amen. Je vous salue, Marie, pleine de grâce. Le Seigneur est avec vous. Vous êtes bénie entre toutes les femmes, et Jésus, le fruit de vos entrailles, est béni. Sainte Marie, Mère de Dieu, priez pour nous, pauvres pécheurs, maintenant et à l'heure de notre mort. Amen. Je vous salue, Marie, pleine de grâce. Le Seigneur est avec vous. Vous êtes bénie entre toutes les femmes, et Jésus, le fruit de vos entrailles, est béni. Sainte Marie, Mère de Dieu, priez pour nous, pauvres pécheurs, maintenant et à l'heure de notre mort. Amen. Je vous salue, Marie, pleine de grâce. Le Seigneur est avec vous. Vous êtes bénie entre toutes les femmes, et Jésus, le fruit de vos entrailles, est béni. Sainte Marie, Mère de Dieu, priez pour nous, pauvres pécheurs, maintenant et à l'heure de notre mort. Amen. Je vous salue, Marie, pleine de grâce. Le Seigneur est avec vous. Vous êtes bénie entre toutes les femmes, et Jésus, le fruit de vos entrailles, est béni. Sainte Marie, Mère de Dieu, priez pour nous, pauvres pécheurs, maintenant et à l'heure de notre mort. Amen. Je vous salue, Marie, pleine de grâce. Le Seigneur est avec vous. Vous êtes bénie entre toutes les femmes, et Jésus, le fruit de vos entrailles, est béni. Sainte Marie, Mère de Dieu, priez pour nous, pauvres pécheurs, maintenant et à l'heure de notre mort. Amen. Je vous salue, Marie, pleine de grâce. Le Seigneur est avec vous. Vous êtes bénie entre toutes les femmes, et Jésus, le fruit de vos entrailles, est béni. Sainte Marie, Mère de Dieu, priez pour nous, pauvres pécheurs, maintenant et à l'heure de notre mort. Amen. Gloire au Père, au Fils et au Saint-Esprit, comme il était au commencement, maintenant et toujours, et dans les siècles des siècles. Amen.

0: Il est 4 heures.
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0: Au puits de Jacob, les apparitions mariales. Nous poursuivons la série sur les apparitions mariales avec le père Mathias Amiot. Bonjour père.
1: Bonjour.
0: Alors aujourd'hui nous allons évoquer les apparitions du Lot qui sont intervenues entre 1664 et 1718. 54 ans d'apparition, c'est quelque chose d'exceptionnel dans les apparitions mariales.
1: C'est vrai, souvent la Vierge Marie apparaît de manière plus ponctuelle ou sur un temps plus ramassé. Là, on a vraiment l'apparition pour le coup la plus longue.
0: Oui, qu'on le connaisse.
1: Exact.
0: Et ça correspond en gros aux dates du règne du roi Louis XIV, à peu de choses près.
1: Absolument, quelques années près, c'est le roi Soleil qui était comme le contemporain de ces apparitions.
0: Alors, ces apparitions sont intervenues dans un petit village des Alpes de Haute-Provence, dans le diocèse de Gap. Et un lieu en fait très reculé.
1: Très reculé, presque inaccessible. Le Lot, c'est un hameau de quelques chaumières, 7 à 8 tout au plus. Et donc, ce n'est pas forcément le lieu auquel on aurait pensé pour une apparition mariale qui dure sur 54 ans.
0: Voilà. Alors, on l'a dit, ces apparitions sont produites donc finalement fin 17e, début du 18e siècle, bien avant ce qu'on appelle le siècle des apparitions, puisqu'elles se sont surtout produites au 19e siècle. C'est antérieur à la Révolution française, qui a été quand même un épisode très important. Et je vais vous demander quel était le contexte de ces apparitions mariales, parce qu'on a déjà eu l'occasion de le dire, en général, la Vierge Marie n'apparaît pas quand tout va bien, mais plutôt quand il y a des difficultés.
1: Tout à fait. Donc là, on a un contexte de guerre de religion qui a opposé catholiques et protestants, et effectivement, il y a eu des traces.
0: Beaucoup de
1: violence de part et d'autre, il faut le reconnaître. Et dans le diocèse de Gap, dans lequel donc, nous regardons ces apparitions, près de 120 églises sur 190 sont inutilisables, donc soit profanées, soit détruites. Donc c'est-à-dire qu'il y a comme des séquelles assez violentes de cette opposition.
0: Aussi violente que celle de la Révolution, finalement.
1: D'une certaine manière, oui.
0: Alors, il y a un contexte religieux, donc vous l'évoquez, mais il y a aussi, vient se rajouter à ça, en particulier sous le règne de Louis XIV, ce qu'on a appelé l'influence du courant janséniste, qui a été un courant qui a fortement marqué les esprits, et tout particulièrement dans ce diocèse.
1: Oui, donc le jansénisme, en fait, est une doctrine théologique assez difficile à comprendre, mais en même temps assez simple à expliquer, et elle a provoqué beaucoup de débats. Donc c'est quand même un débat qui a fait couler beaucoup d'encre et qui a vu beaucoup de personnes s'opposer. Alors pour un certain Janssen, la grâce de Dieu est nécessaire au salut de l'âme humaine, donc ça on est d'accord avec lui. Cela dit, lui, il affirme qu'elle serait accordée ou refusée par avance, sans que les œuvres, donc les actions de la personne qui croit, puissent changer le sort de son âme. Donc finalement, les élus sont quelque part prédestinés dès la naissance. Et quel que soit votre mérite et vos actions, les choses sont quelque peu jouées par avance.
0: Oui. Et de plus, c'est une doctrine qui est extrêmement rigoriste à l'égard du pécheur. Il n'y a pas la dimension de la miséricorde. Au fond, c'est la justice qui prédomine sur la miséricorde. Il n'y a plus d'équilibre entre les deux.
1: C'est ça. Et donc, ça veut dire que vous vivez dans une crainte finalement assez prégnante, puisque vous ne savez pas en fait où vous allez aller.
0: Oui.
1: Vous n'avez même pas d'indice, de certitude de votre destinée éternelle. Et donc, le résultat, c'est que vous vivez dans une certaine crainte permanente, et en plus, en essayant de multiplier les bonnes actions, sachant que de toute façon, c'est quelque peu plié par avance. Donc, ce n'est pas un climat très simple, et il se trouve que la France a été beaucoup marquée par cette doctrine.
0: Et cette dissociation entre le péché et le pécheur n'est pas faite dans le jansénisme. Il n'y a pas d'indulgence pour le pécheur. C'est ça qui fait défaut.
1: D'une certaine manière, effectivement, les choses sont un peu jouées et puis il y a beaucoup de difficultés à comprendre la miséricorde. Et c'est pourquoi le Lot sera un peu comme une pierre d'achoppement pour le jansénisme.
0: Oui.
1: Parce que précisément, le Lot a été choisi comme étant même surnommé le refuge des pécheurs. Et donc, ça a été difficile pour ce courant de comprendre que Dieu puisse manifester autant sa miséricorde, ne serait-ce que par les confessions incessantes.
0: Oui, alors on va y revenir, mais... On dissuadait aussi dans le courant janséniste de la communion fréquente.
1: Effectivement, on communiait assez peu puisqu'on n'était pas...
0: On est toujours indigne en fait.
1: Oui, mais on le restera éternellement. Donc ça posait un gros problème puisqu'à la fin, ce courant, cette spiritualité fait que finalement, insidieusement, vous vous détachez de Dieu puisque vous n'êtes pas digne de communier. Donc vous vous pouvez pas le recevoir. En fait, finalement, c'est un cercle vicieux, quoi.
0: Oui. Alors, on peut peut-être déjà dire, et on y reviendra, mais que justement, là, Marie est venue contrer, en quelque sorte, ce qui était une déviance.
1: Tout à fait. La Vierge Marie, quand elle apparaît, elle peut encourager, elle peut réfuter, elle peut inviter à prier. Donc, il y a pas mal d'attitudes qui découlent de ces messages. Et pour le cas du lot, effectivement, on a vraiment une pierre d'achoppement qui va effectivement contrer le jansénisme et encourager à une doctrine beaucoup plus équilibrée,
0: oui,
1: qui invite à confesser son péché, mais à recevoir sans limite la miséricorde.
0: Oui, et à revenir à l'idée que le salut est offert à tous.
1: C'est ça.
0: Et non pas réservé à une catégorie.
1: Voilà, il n'y a pas de petite élite qui serait gratifiée à la miséricorde et les autres qui n'auraient accès qu'aux miettes, voire même à rien du tout. Et donc la bonne nouvelle, c'est que Dieu veut que tous soient sauvés.
0: Oui.
1: Ça s'écrit noir sur blanc.
0: Elle vient rappeler cette réalité évangélique.
1: D'une certaine manière, effectivement, oui, la Vierge Marie vient confirmer la parole et la doctrine.
0: Alors, on a donc une seule voyante, Benoît Rancurel. Que sait-on d'elle exactement ?
1: Alors, Benoît Rancurel a des origines assez pauvres, modestes. Elle vit donc cette époque, comme on l'a dit, troublée par des tensions politiques, sociales et religieuses. Et elle va perdre en plus son père à l'âge de 7 ans. Elle commence à travailler à l'âge de 12 ans, comme c'est donc l'habitude. Les enfants, effectivement, avaient l'habitude de travailler à cette époque. Et puis, elle va effectivement arriver à l'âge de 17 ans sans savoir ni lire ni écrire. Mais effectivement, elle sera choisie par Marie pour être effectivement cette voyante et cette messagère, eh bien, du beau message du lot.
0: Donc on peut résumer en disant que c'est quand même quelqu'un de relativement pauvre, illettré, elle était bergère, hein, elle gardait les moutons.
1: Tout à fait, hein, c'était ça. Son

0: Elle n'est pas choisie aux arts, mais elle est quand même aussi éduquée.
1: Donc par la Vierge, on va en reparler, oui, oui. Alors, on l'a dit tout à l'heure, la Vierge Marie lui est apparue pendant 54 ans, ce qui est un record de longévité. Et tout a commencé par quatre apparitions déterminantes au cours de l'année 1664, dont la première en mai 1664.
0: Tout à fait, donc à cette époque, Benoît se rend dans le vallon dit des Fours. Et la bergère a l'habitude, comme on l'a dit, effectivement, de prier son chapelet parce qu'elle a une certaine dévotion, une certaine piété. Et puis elle va effectivement croiser la Vierge Marie, donc elle n'identifie pas encore comme telle, et qui ne s'est pas révélée comme telle. Et donc elle va être comme habituée par Marie, effectivement, à sa présence, pour aller jusqu'à la reconnaissance et après un accompagnement pendant toutes ces années.
1: Alors, j'ai lu dans les notes que vous m'aviez données qu'elle avait eu, en fait, une espèce d'intuition, d'un désir de rencontrer la Mère de Miséricorde après un prêche.
0: Tout à fait. Et ça, c'est intéressant de noter que dans la vie des saints, les prédications ont leur place. Et il peut arriver, effectivement, à la suite d'un enseignement, d'une homélie, d'une prédication, d'une retraite, que vous soyez touché. Et beaucoup de saints, effectivement, ont connu des moments d'une telle nature où, effectivement, des paroles ont pris, pour ainsi dire, chair en eux et se sont concrétisées. Et donc là, la Vierge Marie, effectivement, est passée quelque part par cette pédagogie. Benoît Trencurel est touché par une parole et son désir va naître. Et donc, elle pourra, comme ça, de la meilleure manière, rencontrer la Vierge Marie.
1: Alors, donc la première rencontre, ou la première apparition, nous le disions, c'était donc en mai 1664, alors qu'elle est en train de réciter le chapelet, et la Vierge Marie lui est apparue sous l'apparence d'une femme, d'une dame, dit-elle, accompagnée de son enfant, et elle a relevé donc le visage lumineux, mais au départ, elle ne sait pas qui elle est.
0: Non, tout à fait, c'est assez caractéristique des apparitions mariales, c'est que les voyants n'ont pas immédiatement la claire conscience de qui leur apparaît.
1: Oui.
0: Alors certains peuvent l'avoir, mais d'autres pas. Et donc il va y avoir comme une sorte d'habituation progressive pour que le voyant, la voyante ou les voyants découvrent qui est en face d'eux.
1: Oui, et dans le cas de Benoît Trencurel, tout est finalement assez long, parce que lors de cette première apparition, donc, la Vierge Marie ne révèle pas son identité, et elle va apparaître comme ça pendant 3 mois à Benoît, sans que Benoît sache qui elle est. Et comme vous le disiez, un petit peu pour la familiariser, la préparer à ce qu'elle allait lui dire et lui révéler.
0: Absolument, parce que Benoît, elle partait de cette situation, et la Vierge Marie l'a accompagnée dans sa trajectoire, donc elle fait preuve de patience, et la Vierge Marie personnalise toujours son message et sa pédagogie pour que la personne gratifiée d'apparition puisse au mieux répondre à sa mission, oui, et à sa vocation.
1: Et dans son cas, il y a vraiment ce temps de préparation. Alors, il y a la grande apparition ensuite du 29 août 1664, et là, Marie va révéler son identité.
0: Oui, ça y est, la Vierge Marie va dire qui elle est. Je cite, « Je suis Dame Marie, la mère de mon très cher fils. » Donc, oui, les choses sont claires pour tout le monde.
1: Oui. Alors ensuite, un mois plus tard, le 29 septembre 1664, Marie se manifeste cette fois sur l'autre versant de la vallée, et elle confie à Benoît sa mission et lui dévoile son projet.
0: Tout à fait. Donc on peut préciser qu'entre les deux, il y a eu quand même un mois d'absence et de purification, oui, qui peut avoir aussi sa pédagogie, parce qu'il ne faut pas que le voyant ou la personne qui fait une expérience mystique identifie ce qu'elle vit à Dieu. Donc c'est toujours intéressant que ces purifications viennent un peu détacher les affects afin de se concentrer sur l'essentiel, donc le cœur, la foi. Et là, cette fois-ci, la Vierge Marie invite, je cite, « Allez au lot, vous y trouverez une chapelle d'où s'exhaleront de bonnes odeurs, et là, très souvent, vous me parlerez. »
1: Et donc, elle ajoute quand même qu'elle a demandé à son fils ce lieu pour la conversion des pécheurs. Elle lui donne tout de suite une indication quand même, non?
0: C'est ça, ça veut dire que la Vierge Marie, eh bien, en fait, dévoile finalement le projet qu'elle a sur ce petit hameau, qui deviendra plus tard un sanctuaire marial assez fréquenté. Et effectivement, la Vierge Marie a demandé ce lieu à son fils, et précisément, elle rajoute, pour la conversion des pécheurs.
1: Oui, et elle dit, il me l'a accordé.
0: C'est ça.
1: Oui.
0: Donc, c'est-à-dire que ce lieu est promis à avoir une grâce particulière pour la réconciliation, qui contre, comme on l'a dit tout à l'heure, l'esprit janséniste qui était en train un peu de bloquer la France.
1: Alors, les pèlerinages au Lot vont débuter très vite, hein, dès 1665, avant même... Alors, parce qu'elle a dit, dans son message, elle disait quand même qu'elle avait demandé qu'il y ait y avoir construction d'une église dédiée à la conversion des pécheurs.
0: Tout à fait, et...

0: Pourtant, le Lot n'est qu'un tout petit hameau. Mais effectivement, la Vierge Marie, elle a une vision beaucoup plus longue. Et Benoît Trancurel, elle voyait les choses de manière plus terre à terre, en disant il n'y a pas d'argent pour bâtir une église et la chapelle risque fort de rester ainsi. Mais ça, c'est le regard, on va dire, des hommes. Mais le regard de Dieu, lui, il voit dans un temps beaucoup plus long et avec les moyens qu'il va ajouter pour que les choses se débloquent.
1: Oui, parce que je crois que la chapelle ne pouvait contenir que 30 personnes. C'était vraiment
0: Tout à fait,
1: tout
0: c'était
1: petit.
0: tout petit.
1: Alors, l'église, la construction de l'église va débuter. Elle va prendre plusieurs années, mais les pèlerinages commencent avant même l'achèvement de l'église.
0: En effet, dès le printemps 1665, les pèlerins affluent au Lot et ils seront en 18 mois jusqu'à 130 000 au total, en cumulé. Donc ça veut dire le succès foudroyant de cette apparition et la réponse généreuse du peuple de Dieu à l'appel du ciel.
1: Alors, Benoît va jouer très vite un rôle dans l'organisation des pèlerinages. Elle ne va pas d'entrée de jeu résider sur place, mais elle va avoir, je dirais, plus qu'une fonction d'accueil des pèlerins. Elle va vraiment jouer un rôle dans la préparation des gens à leur démarche de demande de pardon.
0: Absolument, donc elle quitte son service de bergère et elle se met à disposition pour l'accueil des pèlerins qui affluent. Et elle ne rechigne pas pour autant au travail. On disait qu'elle a bâti le travail de quatre hommes, donc aider au champ, faire la lessive, des gros travaux. Elle dormait chaque nuit entre 2 et 3 heures, le reste du temps étant partagé entre la prière et l'accueil des pèlerins, avec en plus un don de lecture dans les cœurs, un don que certains saints ont possédé, comme le saint curé d'Ars, donc capacité effectivement d'aider les pèlerins, les pénitents, les pécheurs à faire une bonne confession.
1: Oui, parce que quand on dit lecture dans les cœurs, faut détailler un petit peu. Elle avait conscience, bon, bien sûr, de ce que les gens, mais aussi de la honte qu'ils pouvaient ressentir, de la difficulté qu'ils pouvaient avoir à se confesser. Et du coup, elle les aidait dans cette préparation, dans ce cheminement. Et ça frappe les confesseurs, la qualité des confessions qui sont faites grâce à son aide.
0: En effet, les confesseurs notent que les confessions sont de très bonne qualité, mais c'est effectivement la main de Dieu qui est là et surtout la préparation de Benoît qui a ce don et ce don est au service donc de l'Église et pour le coup donc des pèlerins et elle va tout faire pour les aider à dépasser leurs craintes, leurs préjugés
1: Oui.
0: et comme on l'a dit ce climat janséniste qui peut aussi perturber, polluer la confession.
1: Oui, et paralyser complètement les gens.
0: Aussi paralyser les
1: Au
0: cœurs.
1: fond, restaurer la confiance d'une certaine façon.
0: En effet,
1: Oui.
0: créer les conditions pour que la miséricorde s'accueille de la meilleure manière.
1: Alors, je rappelle aux auditeurs qui suivent l'émission au Puy de Jacob et que nous évoquons aujourd'hui l'apparition mariale, enfin les apparitions, puisqu'elles ont été particulièrement longues, au sanctuaire du Lot, ce qui est devenu donc un haut lieu de la miséricorde, le refuge des pécheurs. Des apparitions qui sont intervenues très tôt, nous le disions dans l'histoire, fin du XVIIe, début du XVIIIe siècle. Alors, ces dons accordés à cette femme toute simple, hein, vont déplaire à certains, hein, et elle va connaître des persécutions.
0: Oui, ça aussi c'est un classique dans la vie des saints, surtout pour celles et ceux qui manifestent des dons charismatiques qui dépassent, on va dire, l'ordinaire. Et donc il y aura des oppositions de diverses natures qui vont compliquer un peu la tâche de Benoît, sans compter qu'en plus elle était d'extraction humble, donc ça rajoutait encore un préjugé, puisque on ne pensait pas à cette époque qu'une personne d'extraction aussi modeste pouvait accéder à la sainteté, et donc à un déploiement de charisme aussi intense.
1: Oui,
0: Il y avait
1: ça.
0: quelques préjugés sur l'époque, alors que le Concile Vatican II a rappelé l'appel universel à la sainteté, et donc d'une certaine manière que tout le monde a sa place.
1: Oui, alors on peut quand même un petit peu détailler. Il y a eu des prêtres jansénistes qui ont été nommés au sanctuaire et qui ont mis un frein au pèlerinage.
0: C'est vrai, elle a traversé vraiment beaucoup de combats, notre chère Benoît. Ça n'a pas été simple. Donc, elle a vraiment subi donc ce contre-feu à partir de 1692. Et les prêtres ont été heurtés par les confessions incessantes et les communions fréquentes. Ça veut dire que dans leur référentiel, on ne devait communier finalement que rarement et puis se confesser aussi assez peu fréquemment. Et donc, il y a eu vraiment une grosse souffrance pour Benoît par rapport à cette situation qui devra vivre, entre guillemets, en résidence surveillée, dans un petit logis du Lot. Et elle va finalement connaître cette véritable éclipse pendant une bonne vingtaine d'années.
1: Oui, donc des persécutions qui viennent du clergé, hein, notamment d'un vicaire général qui la combat. Elle a été directement aussi attaquée par le diable. Elle a vécu des situations qui étaient extrêmement angoissantes. Si elle avait été gratifiée pendant un temps d'apparition des anges, etc., là, elle passe, je dirais, elle est mise un peu à l'épreuve.
0: En effet, donc non seulement elle a des épreuves, on va dire, physiques, mais des épreuves aussi invisibles qui finalement s'entrelacent. Et c'est surtout la nuit qu'elle vit un grand combat spirituel. Heureusement, son ange gardien la défend.
1: Oui.
0: Et donc, elle va être aidée et réussir à se tirer de cette mauvaise passe.
1: Oui, parce qu'elle est carrément attaquée physiquement par le démon.
0: En effet, de nuit, elle est complètement plaquée sur le sol. Parfois, elle est même emmenée au sommet de la montagne. Donc, il y a une sorte de capacité de nuisance du mal qui dépasse l'entendement. Et elle subit jusque dans son corps une sorte de véritable passion. Et elle, elle réside de toutes ses forces, appuyée sur sa prière et sa vie mystique aussi intense.
1: Et certainement le secours de la Vierge Marie aussi, on peut l'imaginer. Puisque... Alors, elle a quand même elle a souffert, cette épreuve a duré longtemps. Et elle souffre en silence, mais elle a quand même connu le réconfort d'une fin de vie douce. Elle a connu le temps de la consolation après le temps de l'épreuve, si je puis dire.
0: Tout à fait, ça veut dire que une fois que les prêtres jansénistes ont été, on va dire, écartés, elle a pu avoir la joie de vivre ces 6 dernières années avec ce qu'elle a connu auparavant, c'est-à-dire effectivement un sanctuaire florissant, et puis, je dirais, de la grâce habituelle du lieu, c'est-à-dire beaucoup de confession et beaucoup de conversion, beaucoup de communion, donc finalement, un sanctuaire qui renaît un petit peu de ses cendres après cette éclipse. Et effectivement, elle aura la joie de mourir en paix avec finalement l'œuvre un peu accomplie,
1: oui.
0: le devoir accompli. Nous sommes donc en 1718 et là, le 28 décembre, elle rend son esprit dans une paix profonde.
1: Oui. Alors, que va devenir le sanctuaire après sa mort ?
0: Alors, le sanctuaire a une histoire agitée avec la Révolution française.
1: Oui.
0: 1791, le sanctuaire est pillé, donc arrêt brutal des pèlerinages. Reprise en 1818, et puis un renouveau avec la copie des manuscrits du Lot par l'abbé Galvin, c'est-à-dire qu'il y avait une sorte de source documentaire, d'archives qui n'avaient pas forcément été exploitées, et à partir du moment où on y revient, on peut les étudier, les diffuser, les lire, le renouveau peut commencer, et notamment il y aura le couronnement de Notre-Dame du Lot devant 40 000 fidèles, nous sommes en 1855.
1: Oui, alors justement, je reviens un tout petit peu là-dessus. Malgré l'époque, finalement assez précoce, c'est quand même des apparitions qui avaient été assez bien documentées.
0: Oui, puisqu'il y avait eu plusieurs chroniqueurs qui, du vivant de Benoît, avaient pris des notes, recueilli des témoignages. Donc, on peut dire que d'un point de vue historique, les sources concernant le Lot sont assez précises et surtout sur des périodes assez longues et qui se recoupent en plus.
1: Oui, alors je le redis aussi parce que je pense que c'est important pour les auditeurs de bien le comprendre qu'avant qu'il y ait une reconnaissance officielle d'apparition et du sanctuaire, il y a toujours un temps d'observation nécessaire avec, il faut des éléments sur la personne qui a eu les apparitions, être sûr qu'elle était équilibrée psychologiquement, etc. Il y a aussi tout un examen de la cohérence avec les écritures et avec la tradition pour être sûr que le message est bien en cohérence, et ce n'est que après toutes ces vérifications que l'Église se prononce avec prudence.
0: En effet, il y a un temps assez long, et la reconnaissance est un processus complexe avec parfois des avancées, des reculs, et notamment l'examen effectivement de la personnalité du voyant, de la voyante ou des voyants, et aussi la cohérence avec la révélation du message qui a été délivré.
1: Oui. Alors, il y a eu tout un temps. Quant à la situation elle-même de Benoît Trancurel, il y a eu un procès en béatification qui a été ouvert, si j'ai bien lu, en 1864, puis refermé.
0: Oui, parce qu'on n'avait pas assez de documents concernant Benoît. On s'était plus concentré sur les apparitions du Lot. Et il manquait aussi des éléments pour bien préciser sa personnalité et aussi pour bien mettre en valeur l'exercice de ses dons un peu...
1: Exceptionnels, qui dérangent toujours dans l'Église.
0: En fait, c'est pas forcément qu'ils dérangent, mais ils vont toujours rendre plus compliqué une démarche de béatification.
1: Oui.
0: C'est toujours plus compliqué quand un saint a eu des manifestations extraordinaires, comme par exemple le saint Padre Pio.
1: Oui.
0: Alors qu'un saint comme Carlo Acutis, qui a plutôt eu des de beau charisme, mais plutôt une sainteté, plutôt entre guillemets ordinaire, même si c'est quelque chose d'exceptionnel, l'examen est plus facile, il est plus facilité. Par exemple, Marie-Aimée de Malétroit,
1: pareil.
0: Là, typiquement, c'est une personne qui a eu des manifestations exceptionnelles, mais on s'attendrait à ce qu'elle soit béatifiée. Il y a un travail très, très précis pour justement bien regarder qu'est-ce qui s'est passé. Donc, on a l'impression que plus on a de manifestations extraordinaires, plus la cause est, entre guillemets, complexifiée.
1: Ouais, et c'est un peu le même cas, puisque le procès d'Yvonne-Émile Malétroit a été refermé et rouvert, en fait.
0: C'est ça.
1: Donc, pour Benoît Trancurel, il a été rouvert en 1981, donc tardivement, hein, bien après. Et en fait, elle a été quand même déclarée vénérable en 2009, c'est ça ?
0: Tout à fait.
1: Et depuis, il n'y a pas eu d'autres évolutions, semble-t-il.
0: Depuis, le dossier suit son cours.
1: Ouais. Et la reconnaissance officielle des apparitions, c'est 2008, c'est ça ?
0: Oui, ça a pris son temps. Ça a pris son temps. Et effectivement, il y a eu quand même des marques de reconnaissance, notamment le couronnement de la statue le 23 mai 1855, comme on l'a dit.
1: Oui, beaucoup plus tôt, là, du coup.
0: C'est ça. La basilique mineure reconnue, donc le titre donné par Léon XIII en 1894. Et c'est en 2004 seulement que Monseigneur Di Falco a ouvert, après toute cette longue histoire, l'enquête canonique.
1: Alors, aujourd'hui, c'est un sanctuaire qui connaît une certaine... Est-ce qu'on peut dire qu'il y a un regain d'intérêt pour le Lot ces dernières années ?
0: Oui, parce qu'il est quand même un peu plus connu qu'à une époque, on en parle un peu plus, et surtout qu'il y a beaucoup de témoignages qui se sont accumulés sur justement sa grâce particulière.
1: Oui.
0: Et donc, quand un sanctuaire a une grâce et qu'il l'a fait connaître, en fait, c'est les deux à la fois, alors effectivement, on peut effectivement avoir une visibilité de ce sanctuaire.
1: Alors, est-ce qu'on peut dire qu'il est le refuge des pêcheurs aujourd'hui, qu'il est vécu comme tel ?
0: Alors, effectivement, le père Ludovic Frère, qui fut en son temps recteur du sanctuaire, a dit « Des confessions bouleversantes, des expériences de la délicatesse divine, des ouvertures aux autres et des réconciliations splendides, des guérisons étonnantes et des apaisements profonds. » Donc on a vraiment le témoignage effectivement de grâces spécifiques qui sont accordées en ce lieu et qui font penser effectivement à le Lot refuge des pécheurs, et puis cette image aussi importante de l'huile qui évoque la miséricorde, puisqu'il y a aussi une grâce particulière liée à la lampe à huile du sanctuaire.
1: Oui, qui dès l'origine, dès la petite chapelle,
0: en cette effet, lampe
1: à huile. Et ça renvoie à l'Ancien Testament aussi, l'huile, il y a une symbolique.
0: Oui, puisque l'huile, c'est d'abord un don de Dieu, parce qu'il faut quand même des olives, donc ça suppose une fécondité. Et effectivement, avec le froment, le vin et l'huile, on a les trois éléments de base de la vie des Hébreux. L'olivier est l'image du juste, pour moi comme un bel olivier, dans la maison de Dieu, je compte sur la fidélité de mon Dieu sans fin à jamais. Et enfin, c'est l'image aussi de la miséricorde, de la guérison, du salut, pensez à la parabole du bon samaritain, puisque l'huile va adoucir les plaies de l'homme laissé à demi-mort sur le chemin.
1: Donc, en fait, si on résume les grâces du lieu, le refuge des pécheurs, un lieu d'expérience de la miséricorde, c'est aussi le rappel, au fond, d'une sainteté offerte à tous. Et ça revient à ce que le Concile Vatican II a bien voulu faire aussi comprendre.
0: C'est vrai que le Concile a relayé cet appel universel à la sainteté, et peut-être que d'une certaine manière, tous les saints et les saintes que nous voyons régulièrement béatifiés et canonisés sont une manière de dire que cet appel a été entendu.
1: Oui, et qu'on le vit aussi.
0: Et que le peuple de Dieu se l'est approprié.
1: Se l'est approprié, oui. Et puis, un encouragement alors, à la communion fréquente, mais associé à l'expérience du sacrement de pénitence, pas dissocié.
0: Absolument, et c'est les deux qui sont, quand ils sont bien équilibrés, sont des accélérateurs très puissants d'une vie chrétienne.
1: D'une vie chrétienne. Alors, nous arrivons à la fin de cette émission, consacrée donc aux apparitions mariales, au sanctuaire du Lot, avec le père Mathias Amiot.

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2: Amis auditeurs, bonjour. Heureux de nous retrouver dans notre émission Eschatologie et prophétie. Nous poursuivons aujourd'hui notre émission sur le livre La venue glorieuse du Christ, dans le chapitre 5 du livre de Françoise Brenhart, consacré à la lecture de l'Apocalypse. Et donc nous avions terminé la semaine dernière avec le troisième grand volet pour entrer dans une lecture du livre de l'Apocalypse. Et nous allons aujourd'hui ouvrir le quatrième volet consacré au millénium et à la Jérusalem qui descend du ciel. Alors un rappel, donc l'originalité entre guillemets de cette lecture proposée par Françoise Brenhart, eh bien c'est de nous proposer une relecture de l'Apocalypse selon, on pourrait dire, ces quatre portes, ou ces quatre volets, quatre manières de lire l'Apocalypse. La première, donc, à travers l'Exode, l'expérience de l'Exode, donc le parallèle entre l'Exode d'Israël et l'Exode que l'on voit dans l'Apocalypse. Et puis, les sept annonces de la venue glorieuse du Christ. Troisième volet, les luttes et grâces spéciales, donc c'est ce que nous avons terminé la semaine dernière. Et quatrième volet, donc sur les deux derniers chapitres du livre de l'Apocalypse, les trois derniers, 20, 21 et 22, le millénium et la Jérusalem qui descend du ciel. Alors le terme millénium vient de Saint-Irénée, qui est à distinguer du millénarisme. Le millénarisme, on l'a déjà dit, c'est ce qui a été déclaré comme une hérésie, cette vision du règne terrestre du Christ, du règne temporel du Christ sur la terre, et qu'il soit politique ou spirituel, ce millénarisme a toujours été condamné par l'Église. Et au contraire, donc, Saint Irénée, lui, avant la théorie du millénarisme, parle d'un millénium pour parler d'un temps particulier, comme un temps transitoire vers l'éternité, marqué déjà par la parousie, c'est-à-dire la manifestation glorieuse du Christ. Mais voilà, selon le chapitre 20 de l'Apocalypse, eh bien, nous voyons qu'il y a ce temps particulier où le démon est enchaîné pendant 1000 ans. Donc on sait que 1000 ans, c'est un chiffre symbolique qui, justement, nous parle plutôt d'une étape de transition, comme on le retrouve par ailleurs dans la Bible aussi. Et donc un temps d'épreuve et un temps de grâce en même temps. Et qui s'achève dans le dernier combat, qu'on appelle le combat d'Armageddon, où Satan vient sorti de ses chaînes. Et pour le dernier combat, il sera précipité dans le puits infernal. Donc une symbolique aussi de l'enfer dans lequel il sera cette fois enfermé pour l'éternité avec le faux prophète et les deux bêtes et tous ceux aussi qui auront choisi de les suivre. Alors nous entrons donc dans ce quatrième volet ou par cette quatrième porte plutôt dans la lecture du livre de l'Apocalypse qui nous parle justement de cette Jérusalem qui descend du ciel. D'autres textes dans le Nouveau Testament nous parlent aussi de la venue glorieuse de Jésus et de cette parousie, ce temps particulier aussi. Donc en particulier la lettre de Saint-Pierre, la deuxième lettre de Saint-Pierre offre un enseignement important aussi sur la venue glorieuse du Christ. Reprenons donc ce texte dans la deuxième lettre de Saint-Pierre, chapitre 3. Les versets 9 à 13. Mes bien-aimés, il y a une chose que vous ne devez pas oublier. Pour le Seigneur, un seul jour est comme 1000 ans, et 1000 ans sont comme un seul jour. Le Seigneur n'est pas en retard pour tenir sa promesse, comme le pensent certaines personnes. C'est pour vous qu'il patiente, car il n'accepte pas d'en laisser quelques-uns se perdre. Mais il veut que tous aient le temps de se convertir. Pourtant, le jour du Seigneur viendra comme un voleur. Alors, les cieux disparaîtront, avec fracas, les éléments en feu seront détruits, la terre, avec tout ce qu'on y a fait, sera brûlé. Ainsi, puisque tout cela est en voie de destruction, vous voyez quels hommes vous devez être, quelle sainteté de vie, quel respect de Dieu vous devez avoir. Vous qui attendez avec tant d'impatience la venue du jour de Dieu. Ce jour où les cieux embrasés seront détruits, où les éléments en feu se désagrégeront. Car ce que nous attendons, selon la promesse du Seigneur, c'est un ciel nouveau et une terre nouvelle où résidera la justice. Alors, à première vue, ce texte annonce la parousie comme étant globalement et indistinctement à la fois aussi marqué par un déluge de feu. On peine alors à imaginer que les hommes soient encore vivants au moment de la parousie, comme le pense pourtant aussi saint Paul dans la première lettre aux Thessaloniciens. « Nous, les vivants qui serons restés, nous serons enlevés dans les nuées à la rencontre du Seigneur. » Et comme le pense aussi saint Irénée, qui parle explicitement de ceux qui demeurent vivants après la mort de l'Antéchrist et qui sont jugés dignes d'entrer dans le royaume des justes. On doit alors imaginer des miracles du genre de ceux qu'ont vécu certains chrétiens sortis indemnes au cœur des explosions, par exemple, même pensons aux chrétiens et aux frères qui ont échappé à la bombe atomique à Hiroshima ou Nagasaki, alors que tout a été détruit autour. Donc une grâce spéciale aussi qui protégera ceux qui seront en communion avec le Seigneur. En outre, comment comprendre que Dieu détruise l'œuvre qu'il a créée bonne, pour ensuite en créer une nouvelle ? En fait, le texte s'éclaire dès lors que l'on revient à des traductions plus littérales, notamment au verset 10 et 12. Et ce qui donne le jour du Seigneur viendra comme un voleur. Et dans ce jour, qui est comme 1000 ans, les cieux passeront avec fracas, les éléments embrasés se dissoudront et la terre et ses travaux passeront. Ainsi, puisque tout cela est en voie de destruction, vous voyez quels hommes vous devez être, quelle sainteté de vie, quel respect de Dieu vous devez avoir, attendant et attend la parousie du jour de Dieu, ce jour où les cieux embrasés seront détruits, où les éléments en feu se fondront. Nous observons alors ici les points suivants. La parousie, le jour donc de Dieu, dure symboliquement, ici dans le texte, 1000 ans, qui sont comme un jour, un temps, on pourrait dire, imperceptible. Les événements décrits ne sont pas instantanés, mais ils se déroulent dans ce jour, ce fameux jour des 1000 ans. Autrement dit, au début, pendant ou à la fin du millénium, il est possible de comprendre que les éléments seront fondus au terme de ce jour qui est comme 1000 ans, c'est-à-dire qu'ils passeront dans un état nouveau l'éternité. La terre et ses œuvres, littéralement ses travaux, passeront. Et quels sont alors ces travaux ? Nous lisons dans l'Évangile, ils lui dirent alors, « Que faut-il faire pour travailler aux œuvres de Dieu ?» Jésus leur répondit, « Le travail de Dieu, c'est que vous croyez en celui qu'il a envoyé. » Le passage dans l'éternité implique la fin du travail de la foi. L'image des éléments embrasés n'a pas la signification négative d'une destruction du monde par un déluge de feu, mais la signification positive comme d'une refonte de l'univers qui passe d'un état à l'autre, de la vie dans le temps chronologique à la vie dans l'éternité, et des hommes qui passent de la foi à la vision béatifique. Notons donc que dans le langage biblique, le déluge et le feu sont des symboles de purification. C'est la purification donc pour passer d'un état à un autre, c'est-à-dire de l'état de ce qui n'est pas compatible à la grâce de Dieu, à l'entrée justement dans une pleine communion aussi avec le Seigneur. Donc cette purification, elle est donnée à travers cette image du déluge ou cette image du feu, comme cette purification du péché, des œuvres du mal, qui ne peuvent pas entrer en Dieu, bien sûr. Et l'humanité, la terre entière, a besoin d'être purifiée pour rentrer dans cette nouvelle dimension qui est la dimension d'éternité. Parce que ne peut entrer en Dieu que ce qui est pur, que ce qui est saint, et non pas ce qui est souillé et ce qui est mêlé encore de corruption et de, et de tas de sortes de conséquences du péché. Donc, en Dieu, il ne peut y avoir de bien et de mal, il n'y a que du bien. Le mal n'existe pas ou ne coexiste pas avec le bien. Le mal est toujours une privation du bien. Mais en Dieu, il ne peut y avoir de privation puisqu'il est la plénitude du bien. Donc il faut qu'il y ait quelque part cette purification symbolisée ici dans ce que nous dit Saint-Pierre par ce déluge et de feu. Donc l'image d'une purification pour que l'humanité, la terre entière, entre dans cette nouvelle dimension, dans ce nouvel état qui est l'éternité. Enfin, on note que Pierre précise que notre fidélité, notre persévérance, notre ferveur peut faire que les conditions de la parousie se réalisent plus tôt, que le temps soit hâté quelque part. L'homme aurait ainsi le pouvoir de changer, entre guillemets, la date fixée de la parousie. Il peut ou non la hâter, comme le propose la traduction littérale de ce passage de la lettre de Saint-Pierre. On lit au verset 11, « Ainsi, puisque tout cela est en voie de destruction, vous voyez quels hommes vous devez être, quelle sainteté de vie, quel respect de Dieu vous devez avoir, attendant et hâtant la parousie du jour de Dieu. » Donc, par notre persévérance, par notre droiture aussi, et notre ferveur, eh bien, nous pouvons quelque part aussi hâter le retour de Jésus, cette parousie, justement, cette heure de la parousie. Et au fond, même le livre de l'Apocalypse nous y invite, puisqu'il se termine avec ce cri de l'attente, « Amen, Maranatha, viens Seigneur Jésus, viens Seigneur Jésus. » Et l'Église aussi l'a repris dans sa liturgie, elle nous fait proclamer lors de chaque Eucharistie, « Nous attendons ta venue dans la gloire. » Et c'est une attente qui est une espérance aussi, comme un cri pour quelque part hâter le retour de la manifestation glorieuse de Jésus, cette parousie qui est synonyme de gloire, de la gloire du Seigneur qui vient. Rappelons-nous aussi, pour ne pas tomber dans les interprétations trop matérielles de la parole de Dieu, nous voyons que, en ce qui concerne la résurrection du Christ aussi, il nous est parlé de 3 jours, que le Fils de l'homme passera 3 jours dans le cœur de la terre, etc. Jésus lui-même, quand il a annoncé sa résurrection, sa passion et sa résurrection, il a dit que bien, 3 jours après, il ressuscitera. Or, dans les fêtes, si on compte, on est loin des 3 jours. Enfin, le temps, donc, on pourrait dire, a comme été hâté aussi pour la résurrection de Jésus. Alors, nous aussi, eh bien, voilà, nous sommes engagés, et je pense que c'est cela qu'il faut retenir, nous sommes engagés dans cette attente, ce n'est pas une attente passive uniquement, comme un jour, une date fixée qui devrait tomber à un moment donné. Et non, nous sommes aussi engagés dans cette attente. C'est une attente qui n'est pas uniquement passive, mais dans laquelle aussi nous sommes mobilisés, et à mobiliser aussi par ce chemin de sainteté. Nous devons aussi manifester notre attachement au Seigneur par une vie exemplaire, une vie droite, une vie déjà dans la communion avec le Seigneur.

0: Voilà, après cette lecture, donc dans la deuxième lettre de Saint Pierre, nous revenons à l'Apocalypse, et en particulier donc ce chapitre 20 de l'Apocalypse qui bien nous parle de ce fameux millénium, à bien distinguer encore une fois avec le millénarisme. Alors je vis un ange qui descendait du ciel, il tenait à la main la clé de l'abîme et une énorme chaîne. Il s'empara du dragon, le serpent des origines, c'est-à-dire le démon ou Satan, et il l'enchaîna pour une durée de 1000 ans. Il le précipita dans l'abîme, qu'il referma sur lui, puis il mit les scellés pour l'empêcher d'égarer les nations jusqu'à ce que les 1000 ans soient écoulés. Après cela, il faut qu'il soit relâché pour un peu de temps. Puis je vis des trônes, et ceux qui vinrent y siéger reçurent le pouvoir de juger. J'ai encore vu les âmes de ceux qui ont été décapités à cause du témoignage pour Jésus et à cause de la parole de Dieu, eux qui n'ont pas adoré la bête et son image, qui n'ont pas reçu sa marque sur le front ou sur la main. Ils revinrent à la vie et ils régnèrent avec le Christ pendant 1000 ans. Le reste des morts ne revint pas à la vie jusqu'à ce que les 1000 ans soient écoulés. C'est la première résurrection. Heureux et saint celui qui a part à la première résurrection. Sur cela, la seconde mort n'a pas de pouvoir, mais ils seront prêtres de Dieu et du Christ, et ils régneront avec lui pendant 1000 ans. Et quand les 1000 ans seront écoulés, Satan sera relâché de sa prison. Il sortira pour égarer les nations qui sont aux quatre coins de la terre, Gog et Magog, afin de les rassembler pour la guerre. Ils seront aussi nombreux que le sable de la mer. Ils montèrent sur toute l'étendue de la terre. Ils encerclèrent le camp des saints et la cité bien-aimée. Mais un feu descendit du ciel et les dévora. Et le démon qui les égarait fut jeté dans l'étang de feu et de soufre, où sont aussi la bête et le faux prophète. Ils y seront torturés jour et nuit pour les siècles des siècles. Puis j'ai vu un grand trône blanc, celui qui siégeait sur ce trône. Devant sa face, le ciel et la terre s'enfuirent sans laisser de traces. J'ai vu aussi les morts, les grands et les petits, debout devant le trône. On ouvrit des livres, puis encore un autre livre, le livre de la vie. Les morts furent jugés selon ce qu'ils avaient fait, d'après ce qui était écrit dans les livres. Nous retrouvons donc dans les premiers versets de ce chapitre 20, ce texte qui parle des 1000 ans. Donc nous savons maintenant que aussi à la lumière de la deuxième lettre de Saint Pierre, mais aussi de l'interprétation biblique, ces 1000 ans sont à entendre comme un chiffre symbolique, comme une expression qui signifie un intermède, un temps intermédiaire, à la fois nouveau et non encore ultime. Cette interprétation donc de cette expression a connu bien sûr de très nombreuses versions, dont les conséquences aussi ont pu être importantes. C'est là que donc ça a fondé tout ce que nous connaissons aussi de ce millénarisme, ce fameux temps de 1000 ans au sens de 1000 années où viendrait à régner le Christ sur la terre. Ou même son règne serait un règne aussi temporel, etc. Donc nous allons nous attacher à l'interprétation plus ancienne encore, celle de Saint Irénée ou de Tertullien, qui voit dans ce passage de l'Apocalypse un heureux événement, bien sûr. Heureux et saint celui qui a part à la première résurrection. C'est ça qui est au cœur de ce qui nous est révélé ici. Et en même temps, aussi un temps particulier qui signifie aussi un temps de grâce, où le démon est comme limité dans son action. Il est enchaîné pendant 1000 ans. Alors, il y a d'autres interprétations qui ont suivi aussi celle de saint Augustin et par la suite aussi, avec en plus l'influence du millénarisme qui a pris beaucoup de place, c'est que, ces 1000 ans, c'est le temps de l'Église, au fond. C'est le temps où, la grâce de la première résurrection, du baptême, comme étant ce premier passage à travers la mort pour entrer dans la vie nouvelle, la vie des enfants de Dieu. Voilà, le temps de l'Église signifie ce temps où le démon est comme enchaîné par la grâce liée à cette nouvelle naissance, qui est la naissance de la vie divine en nous, par le baptême et par les sacrements. Alors c'est tout à fait juste aussi, hein. C'est vrai que quand nous sommes dans ce qu'on appelle l'état de grâce, c'est-à-dire dans la communion avec le Seigneur, par la force et la grâce de ces sacrements, le démon ne peut pas nous atteindre. Ou en tout cas, son action est très limitée sur nous. Il peut toujours, bien sûr, nous atteindre par la convoitise, par la concupiscence, etc. Ce foyer du péché qui demeure en nous. Mais, quelque part, on pourrait dire, pour prendre une image, les portes sont fermées. Lorsque nous sommes loin du Seigneur, lorsque nous sommes loin des sacrements, lorsque nous sommes, livrés à nous-mêmes, spirituellement, là, nous sommes totalement vulnérables. Et bien sûr, le démon a beaucoup plus de facilité de pouvoir nous atteindre parce que nous n'avons pas la force de Dieu en nous. Et donc, c'est important de vivre selon la grâce du Seigneur pour que nous puissions avancer dans ce chemin, qui est le chemin de notre vie, avec les armes du salut. Le Seigneur nous a donné les sacrements. Et ces sacrements, en particulier l'Eucharistie et la confession, sont les sacrements du chemin, c'est-à-dire de notre cheminement vers la croissance spirituelle et aussi vers le ciel. Nous sommes en route vers le ciel. Et le ciel ici-bas, il commence déjà à travers cette communion que nous proposent les sacrements. Donc c'est très important pour nous, évidemment. Et puis il n'y a pas que les sacrements, il y a aussi bien sûr notre prière, il y a aussi la charité, la charité qui couvre une multitude de péchés. Tout cela constitue donc une armure spirituelle, la parole de Dieu évidemment aussi, qui empêche quelque part le démon de pouvoir nous atteindre comme il le voudrait, entre guillemets. Donc il va toujours chercher une faille, une brèche pour s'infiltrer. Donc cette interprétation, elle est tout à fait juste et elle est vraiment à retenir aussi. C'est une catéchèse pour notre vie, mais en même temps, par rapport au contexte, de la parousie qui nous est proposée par la parole de Dieu, nous voyons que il y a quand même dans ce cheminement ce temps particulier qui est un temps marqué par une intervention aussi de Dieu. Et en vue d'une purification. Nous l'avions bien vu dans la lettre de Saint Pierre, qui nous est montrée aussi ici plus loin dans le texte de l'Apocalypse, dans ce chapitre 20. Il y a donc une purification qui est nécessaire pour entrer aussi, pour que l'humanité, pour que les sauvés, quelque part, entrent dans la Jérusalem céleste, au fond, dans ce lieu de la communion plénière avec Dieu. Et en même temps, donc, nous voyons que, il y a donc cette intervention qui est permise aussi par le Seigneur pour qu'il y ait aussi cette purification. Et nous retrouvons aussi l'image du déluge et du feu purificateur. Et le feu, donc, a les deux symboles, à la fois de la purification, mais aussi de la destruction. Et purification, donc, ce feu qui descend du ciel aussi pour consommer ce qui n'est pas bon, en fond, tout ce qui n'est pas compatible à la grâce de Dieu, tout ce qui est encore le fruit du péché. Et puis, l'image du feu est aussi l'image de la peine, cette peine qui... On le voit donc par rapport à cet étang de feu et de soufre où sont précipités la bête, le faux prophète et tous ceux qui ont été ses alliés. Ils y seront torturés jour et nuit pour les siècles des siècles. Enfin, la vision se termine avec la vision du trône. Je vis un trône blanc, celui qui siège sur ce trône et devant sa face, le ciel et la terre s'enfuirent sans laisser de traces. Je vis aussi les morts, les grands, les petits, debout devant le trône. On ouvrit des livres, et donc parmi les livres, le livre de vie. Les morts furent jugés selon ce qu'ils avaient fait, d'après ce qui était écrit dans les livres. Pour saint Irénée, l'Antichrist aussi, donc, qui est un protagoniste aussi de ce passage, est un personnage qui recevra toute la puissance du diable directement et concentrera toutes les hérésies. Il se fera passer pour le Christ en siégeant dans le temple de Jérusalem, ce qui correspond à ce que dit l'Écriture, le règne du Christ, appelé aussi la bête, est un temps de persécution des saints et de destruction de Babylone, ce qui correspond à ce que dit l'Apocalypse 17, verset 16, où il est dit que les 10 rois et la bête haïront Babylone, la prostituée, la débrouilleront et la brûleront. Donc on l'a vu aussi dans nos dernières émissions, cette chute de la Babylone qui est une chute provoquée par une autodestruction, au fond. Hein. Et le démon lui-même, ce n'est que haine. Hein. Comme je dis souvent, le démon n'a pas d'amis, il n'a que des alliés. Et au bout d'un certain temps, les alliés deviennent eux aussi des ennemis. Les justes qui ne portent pas la marque de la bête et refusent de l'adorer subissent la tribulation. L'Antichrist correspond au faux prophète dont parle l'Apocalypse. L'Apocalypse ne parle pas explicitement d'Antichrist, mais il mentionne ce faux prophète qui lui aussi est jeté dans ce feu, cet étang de feu et de soufre au moment de la parousie. Le Seigneur viendra du haut du ciel sur les nuées dans la gloire de son Père. Il enverra dans les temps de feu l'Antichrist et ses fidèles. Il inaugurera en même temps aussi pour les justes le temps du royaume, c'est-à-dire le nouveau jour, le fameux huitième jour après le temps du repos du septième jour. Il y a ce nouveau jour qui est le jour de la gloire, marqué donc par le huitième jour, le jour de la résurrection. Et donc c'est ainsi qu'il donnera à Abraham et à l'héritage promis, c'est le royaume en lequel, selon la parole du Seigneur, beaucoup viendront du levant et du couchant pour prendre place à table avec Abraham, Isaac et Jacob. Déjà, dans même l'Ancien Testament, ils attendaient quelque part aussi, l'humanité attendait ce jour merveilleux, ce jour de gloire dont parle l'Apocalypse 20. Heureux et saint celui qui a part à la première résurrection. Alors voilà, nous, chers auditeurs, nous terminons ainsi cette émission pour cette semaine. Et donc nous reprendrons cette lecture de l'Apocalypse à travers l'étude donc justement de cette Jérusalem qui descend du ciel, l'entrée dans la vie éternelle, cette vie bienheureuse à laquelle le Seigneur nous destine. En attendant donc, eh bien, je vous souhaite une bonne semaine et à l'écoute de la parole de Dieu, à l'écoute du Seigneur. Nous retrouverons donc la semaine prochaine pour une nouvelle émission. Et donc, eh bien, je vous souhaite aussi de pouvoir approfondir ces textes. Vous pouvez relire ces derniers chapitres de l'Apocalypse à partir du chapitre 20 jusqu'à la fin du chapitre 22. Et ça correspond tout à fait au temps liturgique dans lequel nous sommes, le temps pascal. Vous pourrez retrouver aussi donc cette émission sur notre site radiosalveregina.com, sur la page d'accueil dans l'émission Eschatologie et Prophétie. Vous pourrez donc retrouver et réécouter cette émission si vous le désirez. Bonne semaine à vous tous et rendez-vous donc la semaine prochaine pour une nouvelle émission.
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0: Il est 5 heures.
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2: Évangile de Jésus-Christ selon saint Matthieu. En ces temps-là, voici que quelqu'un s'approcha de Jésus et lui dit « Maître, que dois-je faire de bon pour avoir la vie éternelle ?» Jésus lui dit « Pourquoi m'interroges-tu sur ce qui est bon ? Celui qui est bon, c'est Dieu et lui seul. Si tu veux entrer dans la vie, observe les commandements. » Il lui dit « Lesquels ?» Jésus reprit « Tu ne commettras pas de meurtre, tu ne commettras pas d'adultère, tu ne commettras pas de vol. » Tu ne porteras pas de faux témoignages. Honore ton père et ta mère, et aussi tu aimeras ton prochain comme toi-même. » Le jeune homme lui dit, « Tout cela, je l'ai observé. Que me manque-t-il encore ?» Jésus lui répondit, « Si tu veux être parfait, va, vends ce que tu possèdes, donne-le aux pauvres, et tu auras un trésor dans les cieux. Puis, viens, suis-moi. » À ces mots, le jeune homme s'en allant tout triste, car il avait des grands biens. Acclamons la parole des dieux. Nous connaissons presque par cœur ce texte pour l'avoir tellement lu, entendu, et parfois même caricaturé, relégué dans les schémas, dans des schémas bien définis. Un tel s'approche du Seigneur, il vit une conversion, mais a du mal à tenir son engagement dans la durée, et nous l'avons appelé le jeune homme riche, la caricature. En ces temps-là, voici que quelqu'un s'approcha de Jésus et lui dit « Maître, que dois-je faire de bon pour avoir la vie éternelle ?» Ce personnage nous représente tous, nous qui avons le désir de nous engager un peu plus à la suite du Christ, en essayant de vivre de l'Évangile. Il ne s'agit pas simplement de l'histoire d'une vocation manquée. La demande posée par cette personne met en évidence un désir profond qu'il y a en chacun de nous, le désir de la vie éternelle. Que dois-je faire de bon pour avoir la vie éternelle ? Voyons donc l'horizon de la joie sans fin que contient cette demande qui touche tous les âges, dont sûrement la réponse à notre propre état de vie. Chacun de nous devrait se poser la question, indépendamment de sa vocation particulière, que dois-je faire pour avoir en héritage la vie éternelle ? Cet homme est probablement fasciné par l'enseignement de Jésus qu'il a suivi depuis quelque temps, portant en lui cette question profonde qu'il a ici l'occasion favorable d'exprimer. Jésus comprend que l'homme en face de lui est sincère, il est sans hypocrisie. Cet homme vit déjà des très belles choses en observant les commandements depuis son enfance. Il a compris cependant que l'observance des commandements, tout en étant une boussole pour notre vie, n'est pas suffisante pour la vie éternelle. Alors, Jésus lui demande quelque chose de plus. Si tu veux être parfait, va, vends ce que tu possèdes, donne-le aux pauvres, et tu auras un trésor dans les cieux. Puis, viens, suis-moi. Comme pour lui rappeler l'exigence et la radicalité de la vie éternelle. Jésus posa son regard sur le jeune homme et l'aima. Pas de jugement en Jésus, mais l'accueil, indépendamment de l'issue de la rencontre. Il savait très bien le risque qu'il courait en posant fermement l'exigence de la vie éternelle, mais il ne s'est pas rétracté. Il n'a pas voulu lui vendre du vent, faire miroiter des illusions. Et c'est une bonne leçon pour nous ou pour ceux qui ont mission de guider et accompagner spirituellement ou pastoralement. Dire toujours la vérité, rappeler les vraies exigences et respecter la liberté de celui qui est en face, sans forcer la main et aimer même quand ce que nous proposons n'est pas bien reçu. Éviter de tirer vers le bas, baisser le niveau pour avoir plus de followers, comme on dirait. Le pape Léon XIV disait récemment que ce n'est certainement pas en diluant les contenus et en adoucissant les exigences que l'on peut rendre le christianisme plus attractif, hein, comme pour dire que ce qui attire véritablement, ce n'est pas une foi fadie, mais la radicalité évangélique vécue avec cohérence. Cet épisode, souvent lu de manière moralisante, qualifie le protagoniste d'égoïste, comme pour dire qu'il n'a pas répondu à l'appel de Jésus parce qu'il était attaché au bien de la terre. Mais Jésus voit dans le fond de son cœur, il perçoit les passages de sa maturation, il admire et lui montre les belles choses qu'il vit déjà. Seul l'amour de Dieu qui comprend peut délicatement, graduellement, ouvrir le cœur d'une personne à la vraie vie. Merci Seigneur de nous appeler tout en respectant absolument notre liberté. Amen.

0: 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Bonjour Yannick.
1: Bonjour Louise.
0: Bon Yannick, j'ai de plus en plus souvent dans mes discussions avec les uns et les autres ou dans les discours des hommes politiques l'impression que le sens des mots n'est plus la priorité. Il me semble pourtant que les mots sont un moyen d'échanger des idées et que leur choix a la plus grande importance.
1: Ben, votre remarque est opportune, Louise. Comme vous le dites fort justement, les mots sont les vecteurs de notre pensée. Si je veux exprimer une idée, un sentiment, je dispose de la parole, les mots ou le silence, et des gestes. En ce qui concerne la parole, la langue française est reconnue pour être d'une grande richesse et offrir des possibilités étendues. Pourquoi ne pas utiliser ces possibilités pour se mieux comprendre ?
0: Vous allez peut-être trouver que je fais du mauvais esprit, mais parfois j'ai l'impression que les mots sont utilisés pour dire le contraire de ce qu'ils veulent dire.
1: Alors Louise, je vais vous donner une sorte d'absolution en vous disant que le Saint-Père Léon XIV vient de dire la même chose que vous. Dans un discours du 9 janvier dernier, rapporté par L'Homme Nouveau, il nous dit « De nos jours, le sens des mots est de plus en plus flou et les concepts qu'ils représentent de plus en plus ambigus. Le langage n'est plus le moyen privilégié de la nature humaine pour connaître et rencontrer, mais dans les replis de l'ambiguïté sémantique, il devient de plus en plus une arme pour tromper ou frapper et offenser ses adversaires. » Fin de citation. Vous avez mis le doigt sur un vrai problème du moment.
0: D'autant plus que, comme le disent un certain nombre d'amis enseignantes, l'école n'apporte plus le langage dont auraient besoin les jeunes pour exprimer leurs sentiments. Faute de mieux, ils s'expriment avec leurs poings ou pire, avec des armes.
1: Comble d'hypocrisie, les utilisateurs de ce langage dégradé disent le faire au nom de la liberté d'expression. Ce qui fait dire au Saint-Père, dans une remarque pleine de bon sens, il convient également de noter que le paradoxe de cet affaiblissement de la parole est souvent revendiqué au nom de la liberté d'expression elle-même. Mais à y regarder de plus près, c'est le contraire qui est vrai. La liberté de parole et d'expression est garantie précisément par la certitude du langage et par le fait que chaque terme est ancré dans la vérité.
0: Comment expliquer cette déviance dont les conséquences fâcheuses ne doivent pas échapper en particulier à nos hommes politiques qui, pour la plupart, ont fait des études brillantes ?
1: À mon tour de faire du mauvais esprit, Louise. Quand on est supposé disposer d'un arsenal sémantique important et que l'on s'adresse à un public dont le vocabulaire est de plus en plus restreint, il peut être tentant de jouer sur les mots, comme le dit le dicton. Ce qui fait dire au pape Léon XIV... Il est douloureux de constater que, surtout en Occident, les espaces de véritable liberté d'expression se réduisent de plus en plus, tandis que se développe un nouveau langage à la saveur orwellienne qui, dans sa tentative d'être toujours plus inclusif, finit par exclure ceux qui ne se conforment pas aux idéologies du moment.
0: Remarque d'autant plus importante que, comme nous le disions au début de cette chronique, il n'y a pas de dialogue possible si l'on ne se met pas d'accord sur le sens des mots.
1: Je crois que c'est Platon qui disait qu'avant toute conversation, on devait se mettre d'accord sur la définition des mots qu'on allait utiliser. On en est loin. Dans son discours, décidément d'une grande richesse, le pape nous dit « Lorsque les mots perdent leur rapport à la réalité », et que la réalité elle-même devient sujette à opinion, et en fin de compte, incompréhensible. On devient comme ces deux personnes dont parle saint Augustin, qui sont obligées de rester ensemble, sans qu'aucune des deux ne connaisse la langue de l'autre.
0: Rien d'étonnant à ce que les personnes et les peuples aient de plus en plus de mal à s'entendre si elles ne se comprennent plus. Retrouver le sens

0: juste des mots est un sacré défi. Merci beaucoup Yannick et au revoir.
1: Au revoir Louise.
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1: Bonjour à tous. Dans notre réflexion précédente, nous avons travaillé sur le bonheur conjugal. Nous avons essayé de comprendre comment s'initie la rencontre amoureuse et quel est son impact sur nous. Mais surtout, nous avons cherché à découvrir ce que cela nous révèle de la nature humaine et du dessein d'amour de Dieu sur nous. L'amour conjugal, vécu pleinement, appelle au don plénier de soi, le véritable chemin du bonheur. Mais nous savons bien que ce chemin se conquiert comme un sommet à l'issue d'une rude randonnée sur un chemin de crête. Ce chemin passe par une réorientation complète de notre existence qui se fait pas à pas, victoire après victoire. Le bonheur passe par l'unification de toutes les dimensions de notre être. Notre intelligence qui décide, notre cœur qui ressent, notre corps qui agit, notre âme qui recherche sa transcendance. Pourquoi ce travail d'unification ? Parce que si le bonheur peut être parfois la conséquence d'un acte, c'est surtout une façon d'agir. Cela demande donc d'unifier toute notre personne pour que notre action parte dans la bonne direction. Et c'est du travail. Faire que notre main suive l'impulsion de notre raison, sans trahir notre cœur et en restant dans la lumière de celui qui a créé notre âme. Si tel est notre chemin pour aimer, cela transparaît dans notre façon de nous aimer les uns les autres. C'est donc aussi vrai dans notre façon de vivre notre rôle de parent. Là aussi, la religion chrétienne détient des clés précieuses pour nous aider à cela. Ce sera le thème de la réflexion que nous allons mener ensemble cette fois. Comme j'ai déjà eu l'occasion de vous le dire, l'Église promeut une vision de l'amour humain héritée de la tradition et surtout des Écritures. Il en découle toute une conception de la famille qui a pour rôle de nous servir de guide. Dans la Bible, le livre de la Genèse nous image ce dessein de Dieu sur l'être humain qui sinon serait trop complexe pour entrer dans nos raisonnements habituels. La Genèse nous dit, si j'en fais un très partiel résumé, que Dieu, qui était tout, a créé le monde dont il n'avait nul besoin, simplement par amour. Qu'à son sommet, il y a l'espèce humaine, créée à son image et à sa ressemblance, et que cette image, pour être juste, est sexuée. Hommes et femmes, il les créa, et il leur dit « Soyez féconds ». Tout y est. L'Église, épouse de Jésus, reçoit pour mission de promouvoir, sauvegarder, faire croître avec la grâce de l'Esprit l'union de l'homme et de la femme, de leur communion, vers le dessein originel de Dieu pour eux, à savoir vers la ressemblance divine. Or aimer comme Dieu aime, c'est se donner tout entier. L'âme, l'intelligence, le corps et l'avenir. C'est ce que saint Jean-Paul II appelle l'union sponsale. Car elle n'est pas réservée aux époux, mais concerne chacun de nous selon son état de vie. L'homme et la femme ne font alors qu'une seule chair, puisqu'ils sont l'image d'un Dieu unique en trois personnes. C'est seulement ainsi que l'humanité tout entière s'est constituée, va se développer et que sa destinée se révèle. Le pape Benoît XVI souligne cette relation fondamentale entre la nature profonde de l'être humain et sa destinée dans sa lettre encyclique « Deus Caritas Est » au numéro 11. Je vous le cite. « À l'image du Dieu du monothéisme correspond le mariage monogamique. Le mariage fondé sur un amour exclusif et définitif devient l'icône de la relation de Dieu avec son peuple et réciproquement. La façon dont Dieu aime nous donne la mesure de l'amour humain. » Fin de citation. L'amour humain dépasse ainsi très largement la simple attraction charnelle et la perpétuation de l'espèce. Il se calque sur la relation d'amour que Dieu désire tisser avec l'être humain. De là, l'union conjugale tient son essence unifiée et sa fécondité intrinsèque. Je vous propose une petite pause pour faire ensemble descendre dans notre cœur cette réalité superbe que le pape Benoît XVI nous offre. La façon dont Dieu aime nous donne la mesure de l'amour humain.

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1: Ainsi, ce sont les plus anciens chapitres de la Bible qui nous donnent le sens profond de notre destinée en nous ramenant à nos origines, à l'amour qui nous a créés. Tout le magistère de l'Église se fait l'écho d'une telle vocation et s'appuie sur cette dignité extraordinaire de l'être humain pour aider le peuple de Dieu à trouver son chemin, un chemin de croissance et de bonheur. Gaudium et Spes reprend au chapitre 12, numéro 4, que l'homme et la femme sont appelés à la communion des personnes. Au chapitre 24, numéro 3, le Concile Vatican II va plus loin en soulignant, je vous le cite, « Cette ressemblance montre bien que l'homme, seule créature sur terre que Dieu a voulu pour elle-même, ne peut pleinement se trouver que par le don désintéressé de lui-même. » Fin de citation. La dignité de l'homme est d'être à l'image de Dieu, c'est-à-dire communion des personnes. L'homme a été voulu par Dieu pour lui-même, par pure gratuité et surabondance de son amour. Dans la création, seul l'homme est capable de désirer et d'atteindre la communion. Et cela passe nécessairement par le don sincère, c'est-à-dire pur et sans mélange de lui-même. Humanae Vitae, lettre encyclique du pape Paul VI au numéro 8, fait quant à elle le lien avec le mariage et sa haute dignité. Il est écrit « L'amour conjugal révèle sa vraie nature et sa vraie noblesse quand on le considère dans sa source suprême, Dieu qui est amour. Le Père, de qui toute paternité tire son nom, au ciel et sur la terre. » Le mariage n'est donc pas l'effet du hasard ou un produit de l'évolution de forces naturelles inconscientes. C'est une sage institution du Créateur pour réaliser dans l'humanité son dessein d'amour. Par le moyen de la donation personnelle réciproque, qui leur est propre et exclusive, les époux tendent à la communion de leurs êtres en vue d'un mutuel perfectionnement personnel pour collaborer avec Dieu à la génération et à l'éducation de nouvelles vies. De plus, pour les baptisés, le mariage revêt la dignité de signe sacramentel de la grâce en tant qu'il représente l'union du Christ et de l'Église. Fin de citation. Et Familiaris Consortio, lettre encyclique du pape Jean-Paul II, énonce au numéro 28 que la fécondité est le fruit et le signe de l'amour conjugal, le témoignage vivant de la pleine donation réciproque des époux. Saint Jean-Paul II dit « Dès lors, un amour conjugal vrai et bien compris, comme toute la structure de la vie familiale qui en découle, tendent, sans sous-estimer pour autant les autres fins du mariage, à rendre les époux disponibles pour coopérer courageusement à l'amour du Créateur et du Sauveur qui, par eux, veut sans cesse agrandir et enrichir sa propre famille. » Fin de citation. Comme le soulignait déjà Humanae Vitae au numéro 12, ce qui permet à l'être humain d'être vecteur de vie se trouve dans la communion de l'homme et de la femme. Je vous le cite. L'union conjugale, lien indissoluble que Dieu a voulu et que l'homme ne peut rompre de son initiative entre les deux significations de l'acte conjugal, union et procréation. En effet, par sa structure intime, l'acte conjugal, en même temps qu'il unit profondément les époux, les rend aptes à la génération de nouvelles vies, selon les lois inscrites dans l'être même de l'homme et de la femme. Fin de citation. C'est en sauvegardant ces deux aspects essentiels, union et procréation, que l'acte conjugal conserve intégralement le sens de mutuel et véritable amour et son ordination à la très haute vocation de l'homme à la paternité et de la femme à la maternité. Ainsi, l'homme tire de sa propre origine l'amour de son Créateur, la finalité de son existence, le même mouvement de don plénier de lui-même. Ce don porte consécutivement à son tour du fruit, qui le plus souvent prend la forme de l'émergence d'une nouvelle vie. Ainsi, vous voyez qu'il est ici question de bien plus que de mener une vie de famille normale, ou même de la satisfaction, aussi noble soit-elle, d'un désir si humain de devenir père et mère. Il est aussi question d'une vocation profonde, transcendante, que notre être recherche. Nous en reparlerons.

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2: L'idée que l'infini puisse élire domicile dans le fini est l'un des paradoxes les plus profonds de la spiritualité et même de la métaphysique. L'habitation de Dieu en nous ne relève pas d'une simple métaphore poétique, mais d'une réalité intérieure qui transforme ou devrait radicalement transformer notre perception de l'existence et des autres, et de nous-mêmes. L'idée que nous nous faisons de Dieu est habituellement celle d'une personne extérieure à nous-mêmes, certes, qui nous dépasse infiniment, mais avec qui nous pouvons entrer en relation. Nous pouvons nous adresser à lui, attendre de lui des réponses, oh, pas forcément comme un coup de téléphone, mais ce peut être des réponses à travers des paroles que certains vont nous donner, à travers des événements qui vont se produire dans notre existence. Bref, ce Dieu que nous ne voyons pas, mais néanmoins avec qui nous avons une relation, est quelqu'un. Quelqu'un dont nous pouvons nous approcher. On part à sa rencontre, on le cherche. Et la rencontre a lieu un beau jour. Je pense beaucoup ici à Moïse, qui est une sorte de prototype, en fait, de la vie spirituelle. Dieu va faire irruption sur son chemin à travers le buisson ardent. Un dialogue en suit, puis une mission qui est confiée à Moïse et la présence de Dieu, depuis ce jour-là, ne cesse d'accompagner Moïse dans sa mission. Moïse monte en haut de la montagne du Sinaï pour recevoir de Dieu les commandements. Il parle avec lui, il intercède pour le peuple auprès de lui. Mais il y a toujours une distance. Quand Moïse rencontre Dieu en haut du Sinaï, ce sont deux personnes qui se font face. Alors c'est déjà extraordinaire que Moïse ait pu voir Dieu face à face et lui parler, comme dit la Bible, comme on parle à son ami. Parce que le peuple, lui, n'avait pas cette chance, je dirais. Il était tenu à l'écart de cette rencontre. Il ne faisait qu'en voir des éléments secondaires, un tremblement de terre, une nuée. Et lorsque Dieu va venir habiter avec le peuple d'Israël, à travers la construction de l'Arche de l'Alliance, eh bien Dieu aura sa tente, certes, mais encore à distance du campement des Hébreux. Et lorsque l'un ou l'autre voudra venir, en quelque sorte, rencontrer Dieu, eh bien, il aura un certain chemin à parcourir. Il pourra, après un certain temps, parvenir jusqu'à ce qu'on appelait la tente de la rencontre. Rencontre, justement, face à face. On a bien l'impression, lorsqu'on relit les textes de l'Ancien Testament, que nous partons d'une grande distance qui sépare l'homme de Dieu. Cette distance, elle nous est expliquée dans le livre de la Genèse, lorsque Dieu va chasser Adam et Ève du jardin d'Éden. Et cette distance, au fur et à mesure de la révélation, au fur et à mesure que Dieu se fait connaître, eh bien, Dieu s'approche. Et la distance, elle diminue petit à petit. Mais elle met des siècles à diminuer. Dans le désert, nous l'avons dit, l'attente de Dieu est là, dans le campement des Hébreux, mais en dehors du campement. Lorsque les Hébreux défont les tentes et repartent pour une nouvelle étape, eh bien, Dieu aussi les suit. On démonte la tente de Dieu, on la reconstruira à la prochaine étape, mais toujours à une certaine distance du campement du peuple. Cette distance va encore durer longtemps. Elle ne va se raccourcir que lorsque David décidera de construire un temple pour Dieu, une maison pour Dieu, à Jérusalem. Auparavant, Dieu était encore sous une misérable tente au bas du mont des Oliviers, de l'autre côté de la vallée du Cédron par rapport à Jérusalem. David a cette intuition ou cette inspiration, mais nous savons que, à cause de son comportement répréhensible, il n'aura pas cette grâce de construire la maison de Dieu. Ce sera son fils, Salomon, qui le fera.

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1: Avec la construction du temple, la distance qui séparait les hommes, en tout cas en l'occurrence le peuple d'Israël, et Dieu va encore se raccourcir. La tente, comme nous l'avons dit, elle était en dehors du campement. Cette fois, le temple, il est au cœur même de la ville. Dieu habite au cœur de Jérusalem. Certes, cela ne suffit pas à ce que tout le monde puisse se tenir devant lui, face à face avec lui, dans sa présence. Seul le grand prêtre pourra ainsi se tenir une fois par an dans le temple, à la fête de Yom Kippour. Mais néanmoins, Dieu habite là. C'est la demeure de Dieu parmi les hommes. Pourquoi j'évoque tout cela ? Eh bien, pour bien comprendre que dans toute la partie première de la révélation, c'est-à-dire ce que nous appelons l'Ancien Testament, le rapport à Dieu, il est vraiment un rapport avec une personne extérieure, distante. Même lorsque les prophètes sont inspirés, lorsqu'ils sont en quelque sorte visités, saisis par Dieu, ils ne goûtent pas autre chose qu'une présence très proche de Dieu. Mais nous sommes encore dans l'extériorité. C'est très important de comprendre cela, parce que nous sommes porteurs aussi de cela, et c'est pourquoi, je pense, dans un premier temps, lorsque nous évoquons Dieu, c'est ainsi que nous l'évoquons. Nous n'imaginons pas d'emblée pouvoir instaurer avec lui un autre type de relation. La perspective, ou plutôt la situation, car une situation réelle, lorsque je dis la perspective, on a l'impression que c'est une idée, un projet, une pensée. Non, c'est une situation réelle, va totalement changer avec l'incarnation. Car dans l'homme, Jésus vient cohabiter le Fils de Dieu. C'est-à-dire que dans la personne de Jésus, cohabite et l'homme et Dieu. Ils cohabitent sans être confondus, néanmoins, ils cohabitent, c'est-à-dire qu'il n'y a plus de distance, comme auparavant. Et le flou, peut-être, dans lequel nous étions par rapport à Dieu, s'évapore. Car désormais, Dieu a pris un visage, il a pris un corps, il a pris des yeux, il a pris une voix. Et nous ne mesurons peut-être pas assez ce qu'il y a d'extraordinaire dans l'incarnation, qui bouleverse complètement, qui va faire que la dimension religieuse, à partir de là, va être transformée. Auparavant, nous avions dans le judaïsme la dimension spirituelle, religieuse, que nous trouvions dans toutes les religions de la terre. Des hommes cherchent Dieu, entrent en contact avec lui, lui rendent grâce, le supplient, reçoivent des exaucements, etc. Mais maintenant, Dieu a habité en Jésus la nature même de l'homme, et voilà que tout est transformé.

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2: Bonjour à tous et à toutes, bienvenue pour cette nouvelle série d'entretiens dans Des clés pour vivre. Pendant ces 5 épisodes, j'ai la joie de recevoir, d'accueillir et d'échanger avec Maryse Lemoff, femme de foi, engagée, épouse, mère et fondatrice de l'association Debout Resplendit. Depuis plus de 15 ans, Maryse œuvre avec passion pour l'évangélisation et l'unité des chrétiens. Ensemble, je l'espère, nous découvrirons comment vivre cette foi avec courage, avec audace et amour dans un monde qui a plus que jamais besoin d'espérance et de communion. Alors pour ce premier épisode de cette série, j'ai le plaisir d'accueillir Maryse Lemoff. Bonjour Maryse.
3: Bonjour.
2: Alors tout d'abord, merci d'avoir dit oui à cette invitation. Vous êtes de passage dans la cité mariale à Lourdes pour un festival Christ Consolateur. Vous étiez intervenante et vous êtes l'intervenante de cette série. Voilà. Alors, pour les auditeurs qui vous découvrent, qui découvriront dès demain l'association Debout Resplendit, pourriez-vous, donc, dans ces premières minutes, un peu nous donner le moment clé, le moment fort dans votre vie de femme, d'épouse et de mère, le moment clé de votre rencontre avec Jésus ?
3: Alors, d'abord, merci de cette invitation. J'en suis très honorée. Le moment clé pour moi a été lorsque j'avais 20 ans, où, en fait, je suis une miraculée un petit peu de Lourdes, de Notre-Dame de Lourdes. Mais quand j'avais 20 ans, le Seigneur m'a emmenée sur un lieu marial où ça a été vraiment une rencontre très forte pour moi. J'ai ensuite cheminé dans la foi et aussi avec le renouveau charismatique. Et à un moment de ma vie, pour la fête Dieu, j'ai entendu sa voix et où il m'a demandé un petit peu plus. C'était un moment où je me retrouvais malade à 38 ans, où j'avais plus de profession, j'avais plus rien. Mon refuge a été la prière. Et à ce moment-là, c'est là que Dieu est intervenu en disant « J'ai besoin de ton oui pour la mission ».
2: Et vous vous rappelez de ce moment où, ce oui, puisque vous parlez aussi de mission, il vient à votre rencontre et il vous demande, vous avez dit oui tout de suite, Maryse ?
3: Non, j'ai pas dit oui tout de suite parce que j'avais un accompagnement avec un accompagnateur spirituel qui me disait, mais Dieu veut autre chose pour toi, il faut que tu lâches ta profession. Or, j'avais une maison à payer, un mari, des enfants, et c'était pas possible pour moi. J'avais déjà beaucoup de soucis de santé, mais je tenais. Et le jour de la fête Dieu, je me suis levée en entendant, mais de façon claire et précise, la voix de Dieu qui me disait, mais j'ai besoin de ton oui, j'ai besoin de ton oui. C'était quelque chose de pressant, mais pas oppressant. C'est là, je fais la différence. Mais en même temps, il me disait, il y avait une onction d'amour. Et je suis partie à la messe avec mes enfants, c'était donc un dimanche. Et l'après-midi, ça continuait. Et je suis retournée sur mon coin prière, qui est pas loin de chez moi. J'ai dit à mon mari, je vais prier. Il m'a dit, ah bon, un dimanche après-midi ? J'ai dit oui. Et j'ai dit oui au Seigneur. Et le lendemain, je me suis trouvée à mon travail, on a dû interrompre, je ne pouvais plus monter un escalier. Enfin, les problèmes de santé ont fait que Dieu voulait quelque part me mettre à part. Et il me faisait clairement comprendre que si moi je n'avais pas parlé par ces circonstances, que de toute façon ce n'était plus possible, il fallait que j'interrompe ma vie professionnelle parce que ma vie était en danger. J'avais un pronostic vital qui était assez grave.
2: Est-ce qu'on peut vous demander
3: J'étais opérée à cœur ouvert. Et plus d'autres pathologies, et c'était clair que je devais lâcher ma vie professionnelle. Donc je me suis retrouvée à 38 ans, n'étant plus rien. Mon mari avait socialement, j'entends, et mon mari avait un poste à responsabilité, était directeur technique, donc mon refuge c'était la prière et m'occuper de mes enfants. Et je suis venue à Lourdes parce que mes enfants étaient inscrits pour une session béatitude. Et là, j'ai rencontré une personne avec qui j'ai sympathisé. Et cette personne m'a rappelé tout l'été. Et au mois de septembre, elle m'a dit, écoute, on a reçu dans la prière, on a besoin de toi pour un mouvement. Et moi, j'ai refusé parce que j'étais beaucoup trop timide. C'était pas... Enfin... Et en fait, ils ont insisté, insisté. Et ça a été, je ne vais pas rentrer dans les détails, mais ça a été le tremplin sur lequel Dieu m'a amené et après à prendre la suite et à créer le mouvement de Bourg-Esplandie.
2: Tout cela vous a dépassé, Maryse, cet appel.
3: Oui.
2: Quelques années plus tard, quand vous revenez sur ce moment, c'est le moment de l'appel pour vous, c'est le moment où, oui. où vous donnez ce oui, où vous sortez aussi, mais on en reparlera au cours des échanges un peu plus tard, vous sortez de cette zone de confort. Est-ce que c'est un moment clé dans votre vie et votre chemin spirituel avec le bon Dieu ? Ce moment où il vous appelle très précisément, où il vous dit d'arrêter professionnellement aussi votre activité professionnelle, pour au fond répondre à cet appel et se mettre à son service.
3: Voilà, parce que les circonstances faisaient. En fait, il me le demandait, mais je résistais quelque part. Et les circonstances ont fait que, de toute façon, je ne pouvais plus travailler. Il y avait une mise à part très clair et de devoir s'abandonner à Dieu et tout lâcher, y compris financièrement, parce que j'avais plus de salaire. Et en fait, au début, j'ai répondu à l'appel, mais j'étais très timide de par mon passé. Alors pour moi, parler en public, je me retrouvais face à des conférenciers qui étaient très à l'aise et qui lisaient en moi comme un livre ouvert. Et moi, je me disais, je suis toute petite, je me disais, Seigneur, peu importe, je le fais pour toi, peu importe les manquements, tu vas venir combler. Et petit à petit, j'ai avancé comme ça, mais vous savez, avec le Seigneur, on voit un petit peu comme les phares d'une voiture, on ne voit pas plus loin, ça a été des étapes. Et quand je regarde dans le rétroviseur, c'est vraiment sa grâce, parce que c'était impossible pour moi d'arriver là. Et après, il m'a demandé d'enseigner. Et ça a été encore une autre étape. Et à chaque fois, au départ, il m'est arrivé d'aller dans des rassemblements où moi, je suis petite, donc j'étais facile à cacher quelque part. Et j'étais derrière un pilier. À chaque fois, on venait me voir en me disant « Toi, là, t'as un appel. » En fait, je ne pouvais pas me cacher, en fait, quelque part. Il m'a rattrapé toujours. Et quand le Seigneur veut quelque chose pour vous, il va vous faire sortir de votre zone de confort, mais il va rendre capable celui qui l'appelle. Même si vous avez des manquements, même si... c'est pas comme vous l'auriez pensé. En fait, c'est aller marcher pas à pas là où il veut conduire.
2: Vous avez parlé de l'étape d'abandon. C'est ouais. une étape parfois qui peut prendre de longues années, Marie. Ouais. L'étape d'abandon. Il faut passer cette étape pour entrer dans son appel et puis peut-être vocation et puis ministère. Si on résiste à l'abandon, on ne peut pas avancer avec le Seigneur. Expliquez-nous quelques clés peut-être. Éclairez-nous.
3: Moi, je résistais parce que j'étais trop faible. Je me disais que j'étais pas à la hauteur de cette mission et que en plus il y avait cette dimension où il fallait que je lâche mon travail. Donc je me disais financièrement, ça a été. Et c'est vrai qu'il y a eu une période difficile, mais Dieu a comblé ça. Et en fait, c'est cet abandon où vous savez, j'ai prêché sur le vase d'honneur, mais c'est comme quelque chose où Dieu va tisser dans votre ordinaire, dans l'ordinaire de chacun, va tisser le vase avec sa chirurgie de l'âme quelque part, propre à lui et propre pour chacun. Et Dieu tisse petit à petit pendant des années dans la substance, la profondeur de la prière. Et c'est là où il va tisser le vase. Et quand c'est le moment, il vous demande d'émerger. Alors, j'ai résisté aussi pour enseigner. Il me l'a dit. Et comme j'étais en réalité physique et aussi par timidité, je n'ai pas répondu. Et 2 ans après, il est venu par quelqu'un d'autre me dire « Attention, je t'ai demandé d'enseigner mon peuple. Maintenant, si tu ne te lèves pas pour enseigner mon peuple, tu vas devoir en répondre. » Et là, je me suis levée. Parce qu'en fait, ma difficulté, c'était de me comparer aux autres orateurs. Voilà, moi, je me disais, j'ai pas eu... D'abord, je suis une femme, donc le monde chrétien, une femme qui veut enseigner, c'est un peu plus difficile. Je suis désolée de le dire, mais c'est la réalité. Pour une femme que pour un homme, on va systématiquement accueillir beaucoup plus facilement un homme. Et puis donc, j'ai dû être face à ça, confronter ça. Et en plus, avec les orateurs, j'étais dans un monde masculin où moi, je devais diriger un petit peu de par mon mouvement.
4: Et on va en parler, ça tombe bien. Vous parlez de ce mouvement, c'est Debout Resplendit que vous avez fondé. Et bien sûr, vous avez aussi un époux et vous avez aussi des enfants. Et c'est toute une famille, au fond. Vous n'étiez pas seule. Je vous propose de vous retrouver, Maris Lemoff, si vous le voulez bien, demain, ici même, à la même heure. Et nous découvrirons un peu, parce qu'on parle d'appel, on parle de mission, Debout Resplendit, une belle mission aussi au service de l'évangélisation et au service de l'unité. À demain. Merci.
3: Merci beaucoup. À demain.

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1: Bonjour Pascal Jacob.
2: Bonjour Jean-Yves.
1: Des philosophies anciennes insistaient sur la nécessité de supporter la douleur. Aujourd'hui, on aurait plus tendance à supprimer la douleur. Qu'est-ce que cette différence signifie ?
2: Bien, on pourrait même aller plus loin et dire qu'on a tendance à supprimer celui qui éprouve de la douleur.
1: Oui.
2: Ce que ça signifie, c'est que nous ne savons plus trouver un sens à la souffrance.
1: Ah oui.
2: Un grand psychanalyste que j'ai découvert cette année, qui s'appelle Viktor Frankl, fondateur de la logothérapie, quelque chose de très intéressant, a fait un séjour en camp de concentration pendant la guerre, malgré lui, bien sûr, et a été amené à réfléchir sur la souffrance, sur le fait que, finalement, la souffrance, la douleur, c'est ce qui nous invite à lui donner un sens. C'est ce qui nous invite, finalement, à se dire, voilà, j'éprouve cette souffrance, mais qu'est-ce que je vais en faire, finalement ? Je ne peux pas l'éviter. Qu'est-ce que je vais en faire ? Quel sens je vais lui donner ? Comment je vais faire pour grandir à travers cette souffrance ? Et il ne parle pas de nulle part. Hein, il parle de comme rescapé d'un camp de concentration. C'est-à-dire que ce n'est pas juste un pur théoricien. Et au fond, il dit, dans un petit livre que je vous recommande, qui s'appelle « Donner un sens à sa vie », eh bien, il dit, au fond, une vie sans souffrance, ce serait aussi une vie dont on ne trouverait pas le sens, finalement. Si on n'avait aucune souffrance, on ne se poserait aucune question, on vivrait une vie finalement assez plate au fond, parce que même le fait qu'il y ait du plaisir, de la satisfaction, implique qu'il y ait quand même la possibilité de la souffrance. Ça rejoint un petit peu la thèse de Nicolas Berdiaïev dans L'Esprit et Liberté, qui dit finalement un monde parfait, mathématique, euclidien, sans aucun mal, là aussi ne nous conduirait qu'à une existence plate. C'est parce qu'il y a du mal et de la souffrance que les hommes se tournent vers Dieu pour dire « Mais enfin, mon Dieu, délivre-moi de cette souffrance. » Et donc, la souffrance est là, enfin, c'est pas qu'elle est là pour faire quelque chose, parce qu'en soi-même, elle est pas bonne, mais c'est que la souffrance, elle est l'occasion, dit Frankl, de nous dépasser, de nous transcender, de nous améliorer et de, justement, de trouver un sens à notre vie.
1: Merci beaucoup, Pascal.
3: Il est 6 heures. 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
5: Nous souhaitons une belle et sainte fête au clair. Marie-Élisabeth Turgeon naît en 1840 au Québec avec une santé fragile qui va limiter la durée de sa vie, mais pas sa capacité à aimer. Cette jeune femme, bourrée d'optimisme et d'une joie de vivre incroyable, est passionnée par l'enseignement. Elle décide bien vite de consacrer sa vie à l'éducation des enfants des campagnes qui sont souvent privés d'une instruction élémentaire. À l'âge de 30 ans, elle fonde une communauté de religieuses, les Sœurs de Notre-Dame du Saint-Rosaire, qui se vouent à l'éducation des plus jeunes. Marie-Élisabeth met toutes ses compétences pédagogiques et toute son énergie dans cette mission. La communauté grandit rapidement et s'étend bientôt dans plusieurs diocèses du Québec grâce à la méthode pédagogique innovante de Marie-Élisabeth qui se base sur un enseignement utilisant les cinq sens. C'est une enseignante très aimée et respectée qui a un talent éducatif remarquable. Elle est très attentive à chacun des élèves, encourageant leur créativité et leur individualité. Marie-Élisabeth est convaincue que l'éducation doit aussi transmettre des valeurs de manière concrète et pas seulement des connaissances académiques. Un jour, alors qu'elle est en mission à Kamouraska, se déclenche une terrible tempête de neige qui rend impraticables les routes. Mais Marie-Élisabeth part quand même, enfourchant une paire de raquettes, bien décidée à parvenir à la maison d'un enfant gravement malade à qui elle a promis de rendre visite. Après des heures d'efforts acharnés, elle arrive à destination et prend soin du petit et de sa famille, tout en apportant le réconfort de sa joie rayonnante dans l'humble demeure. Marie-Élisabeth, malheureusement, souffre toujours de sa santé fragile. Elle meurt en 1881 à l'âge de 41 ans, laissant derrière elle une communauté soudée autour de ses intuitions. Voici ses derniers mots, sa dernière recommandation prononcée pour ses sœurs. « Quand la paix règne parmi ses membres, c'est le ciel sur la terre. » Bienheureuse Marie-Élisabeth Turgeon, daignez répandre dans nos âmes une part de cette paix que vous vivez au ciel. Qu'à votre exemple, nous ayons à cœur de la transmettre avec joie tout autour de nous.
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7: Paul. Paul ou Saul de Tars, et l'état civil de Saint Paul, avant qu'il ne devienne le saint missionnaire que l'on connaît et qui a fondé le christianisme selon les spécialistes de la question. Il a été influencé par trois cultures différentes, grecque, car né à Tars en Cilicie, au début du 1er siècle, romaine, puisqu'il fut citoyen de Rome où il décédera en 68, et enfin pharisienne, de famille juive, issue de la tribu de Benjamin, il a été instruit par Gamaliel. La connaissance de son histoire nous vient de plusieurs livres et lettres. Les Actes des Apôtres, rédigés par Saint Luc, qui décrivent son activité missionnaire, en particulier ses trois premiers voyages. Les 13 lettres qui lui sont attribuées, Épître aux Romains, Première Épître aux Corinthiens, Deuxième Épître aux Corinthiens, Épître aux Galates, Épître aux Éphésiens, Épître aux Philippiens, Épître aux Colossiens, Première Épître aux Thessaloniciens, Deuxième Épître aux Thessaloniciens, Première Épître à Timothée, Deuxième Épître à Timothée, Épître à Tite, Épître à Philémon, l'épître aux Hébreux qui n'est pas de sa main. Il est reconnu que Paul fut un grand persécuteur des premières communautés chrétiennes avant de rejoindre le Christ sur le chemin de Damas et d'être baptisé par Ananie de Damas. Donc, comme j'étais en route et que j'approchais de Damas, vers midi, une grande lumière venant du ciel m'enveloppa soudain. Je tombai sur le sol et j'entendis une voix qui me disait « Saul, Saul, pourquoi me persécuter ? » Et moi, je répondis, « Qui es-tu, Seigneur ?» Paul lui-même ne parlait pas de conversion, mais d'apocalypse, c'est-à-dire de révélation ou de voile retiré. Ce basculement dans sa vie a inspiré de nombreux artistes, en particulier le Caravage. À la suite du Christ, Paul, qui ne faisait pas partie des 12 disciples, est devenu l'apôtre des gentils ou des nations, c'est-à-dire des non-juifs. Son enseignement, fondateur pour le christianisme, a apporté plusieurs notions comme l'appartenance au corps du Christ qui en est la tête, les charismes distribués par l'Esprit-Saint, la rédemption pour tous. Saint Paul sera emprisonné à Rome, il sera également martyr et décapité en 68. Que représente Saint Paul pour nous, chrétiens actuels ? S'il fut critiqué principalement par Nietzsche dans son livre « L'Antéchrist » ou sur sa conception du rôle des femmes, ses épîtres tiennent une place de choix pour la seconde lecture dans la liturgie. Dimanche après dimanche, nous sommes nourris et redécouvrons la pensée paulinienne. De très nombreux nouveaux mariés choisissent la lettre aux Corinthiens pour souligner l'importance de l'amour dans leur histoire. Quand je parlerai les langues des hommes et des anges, si je n'ai pas l'amour, je suis un airain qui résonne ou une cymbale qui retentit. Et quand j'aurai le don de prophétie, la science de tous les mystères et toute la connaissance, quand j'aurai même toute la foi jusqu'à transporter des montagnes, si je n'ai pas l'amour, je ne suis rien. Et quand je distribuerai tous mes biens pour la nourriture des pauvres, quand je livrerai même mon corps pour être brûlé, si je n'ai pas l'amour, cela ne me sert de rien. Corinthiens. Paul reste témoignage de la puissance de miséricorde de Dieu qui veut nous transformer.
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8: Je suis impatient. Je ne supporte pas d'attendre. Je voudrais tout de suite. J'ai gardé de mon caractère d'enfant cette impatience que je retrouve dans les embouteillages, que je retrouve dans les queues au supermarché ou à la poste, que je retrouve lorsqu'il faut attendre pour dire quelque chose à quelqu'un. Non, la vérité, il faut que je la dise tout de suite. Et je ne sais pas attendre. Et je ne sais pas attendre le bon moment. Et je ne sais pas attendre le bon moment pour le dire, pour me réconcilier. Je veux le faire tout de suite et mal à propos. Le bon moment pour dire ce que j'ai à dire à mon mari. Et je vais le lui dire quand il arrive fatigué, énervé, que lui-même n'est pas à l'écoute. Je ne sais pas attendre. Je me rends compte que c'est un penchant de ma personnalité que j'ai à rectifier. Voilà peut-être ce que je vais confesser. Et en tout cas, voilà ce sur quoi je vais porter mon attention à partir de maintenant. Je vais rentrer dans le temps de Dieu, le temps que j'ai ressenti dans

0: est lent. C'est pourquoi il y a souvent un décalage entre mes demandes et la réalisation. Eh bien, je vais accepter de rentrer dans le temps de Dieu. Je me rends compte que ce que j'ai à développer aujourd'hui, c'est la patience et que l'amour, c'est la patience et la persévérance.
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1: D comme dédicace. Dans le contexte biblique, la dédicace est une cérémonie par laquelle un lieu, voire un édifice, est institué pour une fonction sacrée. À partir de cette dédicace, le lieu devient propre au culte, à la prière ou au sacrifice. Mis à part et uniquement destiné à la liturgie, il devient apte à accueillir une présence divine. Déjà dans l'histoire des patriarches, Jacob, après sa célèbre vision de l'échelle, dresse une stèle et il la dédicace. Genèse 28, verset 18. Jacob se leva de bon matin, il prit la pierre sur laquelle il avait reposé sa tête, il la dressa comme monument et versa de l'huile sur son sommet. Cette onction d'huile est assurément le signe d'une sanctification. Elle marque l'identité particulière de cette pierre qui n'est plus n'importe quelle pierre. Elle tire désormais sa spécificité de l'événement dont elle a été témoin. Bien entendu, Jacob reste le témoin majeur. Mais un homme est appelé à poursuivre sa route. Il oubliera peut-être ce jour béni. En revanche, la pierre demeurera et sera pour tous ceux qui passeront en ce lieu un témoignage immuable. Une autre cérémonie de dédicace importante se déroule lors de l'Exode. En plein désert, Moïse inaugure le sanctuaire que Dieu lui a demandé d'ériger. Il s'agit d'une vaste tente destinée à devenir un lieu de rencontre avec Dieu. Signe visible de la présence du Seigneur qui pérégrine avec son peuple et épouse les vicissitudes de sa condition de nomade, la tente de la rencontre accompagnera désormais Israël dans tous ses déplacements. Il se produisit alors un signe prouvant que le Seigneur corroborait cette dédicace. C'est le livre de l'Exode qui nous le dit au chapitre 40, verset 34. « Alors la nuée couvrit la tente d'assignation et la gloire de Dieu remplit le tabernacle. Moïse ne pouvait pas entrer dans la tente parce que la nuée la couvrait et que la gloire de Dieu remplissait le tabernacle. » Lorsque David, aux alentours de l'an 1000, s'installe à Jérusalem, il y fait monter l'Arche d'Alliance qui, depuis l'époque du prophète Samuel, somnolait à Kiriath Yearim dans l'anonymat le plus total. Après des festivités grandioses, l'Arche prend place sous une large tente, comme au temps de l'Exode. David s'attelle à édifier son royaume, sa capitale, sa dynastie. Pendant ce temps, Dieu demeure sous l'humble toile de tissu. Les années passent. Le peuple s'enracine solidement sur la terre promise, le royaume d'Israël s'affermit, et David réside dans des palais de cèdre sculptés. Mais le Seigneur habite toujours sous un abri précaire.

naît alors dans le cœur de David le désir de construire une maison pour Dieu. Les circonstances ne lui permettront pas de le faire, mais son fils Salomon réalisera son projet. Lorsque prend fin la construction du temple de Jérusalem, une liturgie somptueuse et impressionnante est célébrée pour dédicacer l'édifice.

roi Salomon en personne préside la cérémonie qui nous est rapportée avec beaucoup de détails dans le premier livre des rois au chapitre 8. En voici quelques extraits. Ils transportèrent l'arche de Dieu, la tente et tous ses ustensiles sacrés. Le roi Salomon et toute l'assemblée d'Israël se tinrent devant l'arche. Ils sacrifièrent des brebis et des bœufs en si grand nombre qu'on ne put les compter. Au moment où les prêtres sortirent du lieu saint, la nuée remplit la maison de Dieu. Alors Salomon dit : « J'ai bâti une maison qui sera ta demeure, un lieu où tu résideras éternellement. »

0: Mais le temple de Jérusalem connut une destinée tragique, pillé et incendié par les Babyloniens. Reconstruit lors du retour de l'exil, il fut confisqué par les Grecs qui en firent un sanctuaire à Zeus et sacrifièrent des porcs sur son autel. La révolte des Maccabées au IIe siècle avant Jésus-Christ permit au peuple d'Israël de reprendre Jérusalem et le temple. Un vaste nettoyage du bâtiment encombré de statues et entaché d'abominations fut entrepris. Enfin, le 14 décembre 164, une nouvelle dédicace rendit l'édifice au culte du Dieu de Moïse. Premier livre des Maccabées, chapitre 4, ils célébrèrent la dédicace de l'autel pendant 8 jours et ils offrirent des sacrifices avec une grande joie. Parmi les différents rites de la dédicace, on devait allumer très solennellement le fameux chandelier à 7 branches, dont les flammes brillaient en permanence dans le sanctuaire. Le candélabre était alimenté par une huile sainte parfumée d'une composition très particulière. Seules quelques familles de grands prêtres en connaissaient la composition, qui réclamait 8 jours de préparation. Les Maccabées retrouvèrent dans le temple une seule fiole de cette huile. Son contenu ne pouvait alimenter le chandelier que pendant 1 jour. La tradition rapporte qu'un miracle se produisit alors, permettant à cette petite quantité d'huile de brûler pendant 8 jours, temps nécessaire à la fabrication de nouvelles fioles. Ces lampes marquaient le retour de la lumière après une longue période de ténèbres. La présence de Dieu brillait de nouveau au cœur de Jérusalem. La joie du peuple en ces jours fut immense. Dès lors, la fête de la dédicace, Hanouka en hébreu, commémorera chaque année cet événement le 25 du mois de Kislev. Suivant les années, cette date se situe dans une période pouvant aller de début à fin décembre. Une liturgie particulière fut instaurée au temple de Jérusalem, mais aussi dans les synagogues et jusque dans les maisons particulières. Cette fête de Hanouka a donné son nom à la lampe à huile composée de 8 veilleuses que l'on allume au cours de cette semaine. Si le chiffre 7 représente la plénitude ici-bas en référence aux 7 jours de la création, le chiffre 8, 7 plus 1, évoque la plénitude du monde à venir. Dans les 8 lampes de Hanouka se trouve donc concrétisée l'attente du royaume et de sa lumière sans déclin. Chaque soir, au cours d'une prière familiale, le père de famille allume une nouvelle veilleuse. Ainsi, à la fin de la semaine, la lampe tout entière illumine la maison, rappelant la fidélité de Dieu au cœur de l'épreuve. Certains passages de l'Évangile prennent un relief particulier dans le contexte de la fête de Hanouka. La lumière brille dans les ténèbres, mais les ténèbres ne l'ont pas reçue. Ou encore cette parole de Jésus « Je suis la lumière du monde, celui qui me suit ne marchera pas dans la ténèbre, mais il aura la lumière de la vie ». L'évangéliste Saint Jean, animé du souci de situer le ministère de Jésus dans le calendrier liturgique juif, mentionne même au chapitre 10 de son évangile « On célébrait à Jérusalem la dédicace, c'est-à-dire la fête de Hanouka, c'était l'hiver, et Jésus se promenait dans le temple » sous le portique de Salomon. Les lumières traditionnelles de la fête de Noël résultent sans doute à la fois des coutumes païennes, célébrant le retour de la lumière au solstice d'hiver, et des coutumes juives inhérentes à la fête de la dédicace. Hanouka et Noël, proches par la date de leur célébration, le sont aussi par leur signification profonde. Dieu retrouve une place parmi les hommes. Sa présence est à nouveau honorée, et réjouit le cœur de ceux qui aspirent à demeurer avec lui.
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2: Évangile de Jésus-Christ selon saint Matthieu. En ces temps-là, voici que quelqu'un s'approcha de Jésus et lui dit « Maître, Que dois-je faire de bon pour avoir la vie éternelle ?» Jésus lui dit, « Pourquoi m'interroges-tu sur ce qui est bon ? Celui qui est bon, c'est Dieu et lui seul. Si tu veux entrer dans la vie, observe les commandements. » Il lui dit, « Lesquels ?» Jésus reprit, « Tu ne commettras pas de meurtre, tu ne commettras pas d'adultère, tu ne commettras pas de vol, tu ne porteras pas de faux témoignages, honore ton père et ta mère, et aussi tu aimeras ton prochain comme toi-même. » Le jeune homme lui dit, « Tout cela, je l'ai observé. Que me manque-t-il encore ?» Jésus lui répondit, « Si tu veux être parfait, va, vends ce que tu possèdes, donne-le aux pauvres, et tu auras un trésor dans les cieux. Puis, viens, suis-moi. » À ces mots, le jeune homme s'en allant tout triste, car il avait des grands biens. Acclamons la parole des dieux. Nous connaissons presque par cœur ce texte pour l'avoir tellement lu, entendu, et parfois même caricaturé, relégué dans les schémas, dans des schémas bien définis. Un tel s'approche du Seigneur, il vit une conversion, mais a du mal à tenir son engagement dans la durée, et nous l'avons appelé le jeune homme riche, la caricature. En ces temps-là, voici que quelqu'un s'approcha de Jésus et lui dit, « Maître, que dois-je faire de bon pour avoir la vie éternelle ?» Ce personnage nous représente tous, nous qui avons le désir de nous engager un peu plus à la suite du Christ, en essayant de vivre de l'Évangile. Il ne s'agit pas simplement de l'histoire d'une vocation manquée. La demande posée par cette personne met en évidence un désir profond qu'il y a en chacun de nous, le désir de la vie éternelle. Que dois-je faire de bon pour avoir la vie éternelle ? Voyons donc l'horizon de la joie sans fin que contient cette demande qui touche tous les âges, dont sûrement la réponse à notre propre état de vie. Chacun de nous devrait se poser la question, indépendamment de sa vocation particulière, « Que dois-je faire pour avoir en héritage la vie éternelle ?» Cet homme est probablement fasciné par l'enseignement de Jésus qu'il a suivi depuis quelque temps, portant lui cette question profonde qu'il a ici l'occasion favorable d'exprimer. Jésus comprend que l'homme en face de lui est sincère, il est sans hypocrisie. Cet homme vit déjà des très belles choses en observant les commandements depuis son enfance. Il a compris cependant que l'observance des commandements, tout en étant une boussole pour notre vie, n'est pas suffisante pour la vie éternelle. Alors, Jésus lui demande quelque chose de plus. « Si tu veux être parfait, va, vends ce que tu possèdes, donne-le aux pauvres, et tu auras un trésor dans les cieux. Puis viens, suis-moi. » Comme pour lui rappeler l'exigence et la radicalité de la vie éternelle. Jésus posa son regard sur le jeune homme et l'aima. Pas de jugement en Jésus, mais l'accueil, indépendamment de l'issue de la rencontre. Il savait très bien le risque qu'il courait en posant fermement l'exigence de la vie éternelle, mais il ne s'est pas rétracté. Il n'a pas voulu lui vendre du vent, faire miroiter des illusions. Et c'est une bonne leçon pour nous ou pour ceux qui ont mission de guider et accompagner spirituellement ou pastoralement. Dire toujours la vérité, rappeler les vraies exigences et respecter la liberté de celui qui est en face, sans forcer la main et aimer, même quand ce que nous proposons n'est pas bien reçu. Éviter de tirer vers le bas, baisser le niveau pour avoir plus de followers, comme on dirait. Le pape Léon XIV disait récemment que ce n'est certainement pas en diluant les contenus et en adoucissant les exigences que l'on peut rendre le christianisme plus attractif, hein, comme pour dire que ce qui attire véritablement, ce n'est pas une foi fadie, mais la radicalité évangélique vécue avec cohérence. Cet épisode, souvent lu de manière moralisante, qualifie le protagoniste d'égoïste, comme pour dire qu'il n'a pas répondu à l'appel de Jésus parce qu'il était attaché au bien de la terre. Mais Jésus voit dans le fond de son cœur, il perçoit les passages de sa maturation, il admire et lui montre les belles choses qu'il vit déjà. Seul l'amour de Dieu qui comprend peut délicatement, graduellement, ouvrir le cœur d'une personne à la vraie vie. Merci Seigneur de nous appeler tout en respectant absolument notre liberté. Amen.

0: Bonjour à tous. À la une de l'actualité, une cellule interministérielle de crise sera réunie cet après-midi autour de Sébastien Lecornu. Après le piratage massif de l'administration fiscale, près de 680 000 particuliers et professionnels sont concernés par le vol de données fiscales. Une seconde intrusion a également touché des données cadastrales. Les victimes vont commencer à être contactées individuellement à partir d'aujourd'hui, avec le détail des informations exposées et les consignes de vigilance. La canicule recule en France. Seuls 6 départements restent placés en vigilance orange ce matin: l'Ardèche, la Drôme, le Vaucluse, le Gard, les Bouches-du-Rhône et le Var. Dans ces secteurs, les températures pourront encore atteindre 34 à 38 degrés. Les fortes chaleurs devraient persister jusqu'à mercredi. Aucun département n'est placé en vigilance orange pour les orages. Dans les Landes, la situation s'améliore autour de Luglon, même si l'incendie n'est toujours pas fixé. Une cinquantaine d'habitants de Garin ont été autorisés à regagner leur logement. Hier, le feu a parcouru 1700 hectares depuis jeudi dernier. De nouveaux retours pourraient être autorisés aujourd'hui. Et puis en football, Lens a remporté le trophée des champions hier soir, le premier de son histoire après sa victoire 1-0 face à Paris. But inscrit par Florian Thauvin.
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1: Bonjour à toutes et à tous. Je suis ravi de retrouver Michel Perrault pour sa fabuleuse histoire que de travail. Merci Michel, sa fabuleuse histoire du polar. Cette semaine, des noms qui sonnent bon bien à nos oreilles. Léo Mallet, Nestor Burma. Mmh. Alors, dites-nous tout.
2: Alors, on commence par Léo Mallet, bien sûr.
1: Oui.
2: Léo Mallet est né en 1909. Il perd très rapidement ses parents. À cause de la tuberculose, à l'âge de 3 ans, et il est confié à ses grands-parents. Dès 1923, il va rejoindre un groupe libertaire à Montpellier, sa ville natale, et participe à des actions de vente de journaux, de distribution de tracts, de collage d'affiches. En 1925, il va rencontrer le fondateur du journal L'Insurgé, journal qui a pour thème « Deux monstres, Dieu et la patrie ravagent l'humanité ». Léo Mallet arrive à Paris, fin de l'année 1925, et va fréquenter les milieux anarchistes et commence une carrière de chansonnier au cabaret La Vache Enragée de Montmartre. Suivent des petits boulots, employé de bureau, manœuvre, journaliste, gérant de magasin, figurant de cinéma et même poseur de bidets dans les maisons closes. Au printemps 26, il passe 2 mois à la prison de la Roquette pour vagabondage. Il retourne alors à Montpellier et va déposer sa candidature pour les élections législatives de 1928. Il est candidat anti-parlementaire avec pour slogan « Ne votez pas ». On ne dit pas s'il a été élu. Mallet fréquente le groupe surréaliste de 31 à 39. Il écrit de la poésie. Un de ses textes n'est imprimé qu'à une trentaine d'exemplaires. De nombreux surréalistes étant alors proches du trotskisme, il milite au Parti ouvrier internationaliste de 36 à 39. Au début de la guerre, Mallet est arrêté, est accusé de faire partie d'un complot surréalo-trotskiste, d'atteinte à la sûreté de l'État, de reconstitution de ligue dissoute. Il est emprisonné à Rennes, puis transféré au Stalag XB, jusqu'en mai 1941. Au retour de captivité, Mallet se met à écrire des romans policiers en adoptant une écriture à la première personne qui lui semble plus spontanée, plus directe. En 1941, sous le pseudonyme de Frank Harding, il publie son premier roman, Johnny Metal, qui est en même temps le patronyme de son héros, qui est l'anagramme de Léo Mallet. Après ce premier succès, il publie en 1942 un second faux policier américain, La mort de Jim Leaking, qu'il signe Léo Latimer. C'est en 1943 que Léo Mallet va publier 120 rue de la Gare, qui met en scène son célèbre détective privé, Nestor Burma. Roman qui est considéré comme le premier roman noir français. Devant ce succès, il se met à écrire un deuxième roman avec le même héros, Nestor Burma contre CQFD. En 1954, toujours avec Nestor Burma, il commence la série des Nouveaux Mystères de Paris, qui est en hommage, bien sûr, à Eugène Sue, où chaque énigme a pour décor un arrondissement de la capitale. 15 arrondissements de Paris forment le décor de la série. 5 des 20 arrondissements de Paris n'ont pas servi de cadre. Le 7e, le 11e, le 18e, le 19e et le 20e. Quelques titres des romans de Mallet. Le soleil naît derrière le Louvre, Les rats de Montsouris, Pas de bavard à la muette, Brouillard sur le pont de Tolbiac, Casse-pipe à la nation, Micmac moche au boulmiche. Retrouvant des difficultés financières, Léo Mallet écrit en 1962 un feuilleton dont l'action se déroule à la télévision. Ce sera 635 contre 879, qui est renommé Nestor Burma en direct lors de sa parution au Fleuve Noir en 1967. Alors, un petit mot sur Nestor Burma. Nestor Burma a pour qualificatif le détective qui met le mystère chaos. Il apparaît en 1942 et son nom viendrait d'une réplique que Mallet a lu dans Docteur Fu Manchu de Sax Rohmer, où un personnage arrive en disant Smith, Neyland Smith de Burma, de Birmanie.
1: Ah oui.
2: Ah oui. Alors il est considéré comme le premier détective privé de la littérature policière française. Boileau-Leursajac le décrivait comme un personnage inoubliable, Gavroche monté en graine, transformé en privé impécunieux, entretenant d'assez mauvais rapports avec la police officielle. Burma est cynique, gouailleur, désinvolte. Il ne laisse pas les dames indifférentes. Léon Mallet a mis beaucoup de lui dans son héros, qui emprunte à son créateur son indépendance, son franc-parler, ses difficultés financières et la pipe à tête de taureau qu'il a en permanence. Ce que Léon Mallet a vécu, il l'a transmis à son héros, et ce qu'il n'a pas osé vivre, il lui a également accordé, faisant de ce personnage un véritable double. Nestor Burma a de nombreux traits communs avec son créateur. Mallet a été anarchiste, il a été prisonnier d'un stalag. Comme Mallet, Burma est adepte du calembour, de la contrepétrie. Il aime taquiner les jolies filles. C'est également un homme d'action, un dur à cuire, qui n'hésite pas à faire usage de ses poings. C'est aussi une tête dure, et heureusement pour lui, parce qu'il n'y a pas une enquête où il ne se fait pas matraquer. Dans son agence Fiat Lux, qui est située rue des Petits Champs, il est assisté de sa secrétaire Hélène Châtelain et de deux collaborateurs occasionnels, Roger Zavateur et Louis Reboul Le Manchot. Il peut également bénéficier de l'aide ponctuelle de ses amis, Mac Covert, le journaliste éponge du Crépuscule, surnommé l'éponge à cause de son penchant pour l'alcool, et du commissaire Florimond Farou, chef de section centrale criminelle à la police judiciaire, qui s'agace souvent de trouver Nestor Burma mêlé aux affaires les plus invraisemblables et les plus sanglantes dont le fonctionnaire est amené à s'occuper. Les aventures de Nestor Burma ont été adaptées en films et téléfilms, au cinéma avec René Darry, Galabru, Michel Serrault. Guy Marchand, en loser plein de charme, a interprété le rôle titre lors de 8 sessions pour la télévision entre 1991 et 2003. Comme pour la série télé, les adaptations BD de Jacques Tardy, puis Emmanuel Moineau, Nicolas Barral et François Ravard sont probablement pas étrangères à la popularité de Léon Mallet.
1: Qu'est-ce que vous en pensez de ces acteurs? Vous avez aimé Guy Marchand?
2: Guy Marchand, oui, était bien.
1: Oui.
2: J'ai pas vu les autres. René Darry, ça fait déjà un petit bout de temps. Et Michel Serrault, je vois pas dans le rôle de Mallet, mais bon.
1: Non, mais c'est vrai qu'on s'imagine en lisant.
2: Ouais. Alors, je voudrais vous juste une petite chose comme ça au sujet de Léon Mallet. Il avait donné en juin 85 un interview au journal Libération, qui avait fait scandale à l'époque parce qu'il y avait des propos xénophobes. Et dans son autobiographie, qui a été publiée en 88, il a écrit « Il s'est créé un malentendu à mon sujet. Je passe pour un homme de gauche. Or, il y a longtemps que je ne sais plus ce qu'est la gauche ou la droite. Et si l'on veut de toute force me classer, ce serait plutôt à droite. Certains ont même dit « anarchiste de droite ». Mais attention, de droite, la droite selon Léon Mallet. » Et puis pour terminer, la citation de Jean Tullard. « Comme chez Simenon, l'atmosphère l'emporte sur l'histoire. » Mais comme chez Simenon et à l'inverse de Chandler, il n'y a nulle désinvolture à l'égard du lecteur. Tous les éléments permettant de tirer au clair l'intrigue la plus embrouillée lui seront fournis. Rien ne restera dans l'ombre. Mallet est trop français pour ne pas être cartésien.
1: Merci beaucoup, Michel.
2: Merci beaucoup, Bruno, de m'avoir écouté.
1: Ah, il n'y a pas que moi, j'espère vous écouter. À la semaine prochaine.
2: Au revoir.
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Mes enfants, nous devons aimer, non pas avec des paroles et des discours, mais par des actes et en vérité. En agissant ainsi, nous reconnaîtrons que nous appartenons à la vérité et devant Dieu, nous aurons le cœur en paix. Notre cœur aurait beau nous accuser, Dieu est plus grand que notre cœur et il connaît toutes choses.

Notre Père, qui es aux cieux, que ton nom soit sanctifié, que ton règne vienne, que ta volonté soit faite sur la terre comme au ciel. Donne-nous aujourd'hui notre pain de ce jour. Pardonne-nous nos offenses, comme nous pardonnons aussi à ceux qui nous ont offensés. Et ne nous laisse pas entrer en tentation, mais délivre-nous du mal. Amen.

0: Bonjour à tous. À la une de l'actualité, une cellule interministérielle de crise sera réunie cet après-midi autour de Sébastien Lecornu. Après le piratage massif de l'administration fiscale, près de 680 000 particuliers et professionnels sont concernés par le vol de données fiscales. Une seconde intrusion a également touché des données cadastrales. Les victimes vont commencer à être contactées individuellement à partir d'aujourd'hui, avec le détail des informations exposées et les consignes de vigilance. La canicule recule en France. Seuls 6 départements restent placé en vigilance orange ce matin, l'Ardèche, la Drôme, le Vaucluse, le Gard, les Bouches-du-Rhône et le Var. Dans ces secteurs, les températures pourront encore atteindre 34 à 38 degrés. Les fortes chaleurs devraient persister jusqu'à mercredi. Aucun département n'est placé en vigilance orange pour les orages. C'est l'heure du bilan et de la reconstruction après les gigantesques incendies de cet été. Emmanuel Macron et Sébastien Lecornu sont attendus aujourd'hui dans deux des territoires les plus durement touchés, Julie Pierret.
1: Oui, Emmanuel Macron est dans le Var en marge des commémorations de la libération de Bormes-les-Mimosas. Le président doit rencontrer les maires des communes frappées par l'incendie du Gros Bessillon, ainsi que des pompiers mobilisés contre les flammes. Un feu hors norme qui a détruit 6300 hectares. Plus de 10 000 sapeurs-pompiers ont participé aux opérations. Au même moment, le premier ministre, lui, sera dans l'ouest, en Gironde, accompagné de plusieurs membres du gouvernement. Là-bas, plus de 40 000 hectares de forêt et plus de 200 maisons brûlées fin juillet. Sébastien Lecornu doit rencontrer les élus et les acteurs locaux pour lancer la reconstruction dans cette zone.
0: Merci Julie. Et parmi les priorités, le logement, l'agriculture, le tourisme, la reforestation et la protection des habitants. Dans les Landes, la situation s'améliore autour de Luglon, même si l'incendie n'est toujours pas fixé. Une cinquantaine d'habitants de Garin ont été autorisés à regagner leur logement hier. Le feu a parcouru 1700 hectares depuis jeudi dernier. De nouveaux retours pourraient être autorisés aujourd'hui. On passe au sport avec du football. Lens remporte le trophée des champions, le premier de son histoire après sa victoire hier soir face à Paris 1-0, but inscrit par Florian Thauvin à la demi-heure de jeu. Lens a joué plus d'une mi-temps à 10 contre 11 après un carton rouge. Nuno Mendes a été exclu en fin de match côté parisien. Place maintenant à la reprise de la Ligue 1 ce week-end. Et Félix Lebrun entre dans l'histoire du tennis de table français. À 19 ans, il devient le premier français à remporter un grand match, l'équivalent d'un grand chelem en tennis. Il a battu en finale à Malmö le japonais Tomokazu Harimoto 4-7 à 1. Cette victoire va aussi le propulser à la deuxième place mondiale. Belle journée à tous.
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4: Nous retrouvons aujourd'hui Flore Boussier qui a ouvert une pâtisserie végétale au joli nom de L'Embellie à Laval, qui est située à l'angle de la Grande Rue et de la rue du Val-de-Mayenne, dont nous avons commencé à découvrir l'histoire et le monde végétal que nous pouvons retrouver dans cette pâtisserie. Alors aujourd'hui, Flore Boussier, on va continuer à creuser un petit peu ce qu'est la cuisine végétale. Est-ce que c'est uniquement une cuisine de substitution ou bien est-ce qu'on peut dire que c'est une cuisine créative aussi ?
5: Bonjour, alors déjà pour répondre à cette question, il faut faire un petit peu d'histoire. Et en fait, ce qu'il faut savoir, c'est qu'aujourd'hui, la pâtisserie traditionnelle telle qu'on la connaît avec du lait et de l'œuf, c'est une pâtisserie qui est assez récente, qu'on a découvert finalement il y a quelques centaines d'années, mais dans toute l'histoire de l'humanité, finalement, c'est très récent. Les pâtisseries, à l'origine, étaient faites sans œufs, sans beurre. Elles étaient faites avec du fruit sec, des dattes, de la farine, du maïs. Donc finalement, la pâtisserie végétale, c'est un retour aux sources. Et pour en revenir au terme utilisé de substitution ou de cuisine créative, je dirais que c'est pas une pâtisserie de substitution parce que elle n'a pas à rougir de la pâtisserie traditionnelle. Aujourd'hui, vraiment, on est loin de la pâtisserie balbutiante végétale qu'on pouvait trouver il y a encore quelques années. Il y a vraiment des grands professionnels de la pâtisserie qui arrivent à faire des choses extraordinaires. Et d'ailleurs, moi, de manière assez humble, hein, je pense pouvoir dire que la pâtisserie que je propose, en fait, ma main a coupé qu'on ne pourrait pas savoir si on ne vous le dit pas. Vous ne pourriez pas savoir que c'est de la pâtisserie végétale. Donc, c'est pas une pâtisserie de substitution. Et pour moi, c'est une pâtisserie créative, mais pour moi, elle n'est pas si créative que ça parce qu'en fait, Je vais proposer des pâtisseries traditionnelles françaises, mais version végétale. Donc vous allez retrouver des choses assez basiques, on va dire, enfin basiques, si on peut dire ça, mais on va retrouver des fraisiers, on va retrouver des tartes au citron meringuées, trouver la fameuse forêt noire, on va retrouver...
4: Tous les grands classiques.
5: Tous les grands classiques de la pâtisserie française.
4: À côté de ça, est-ce que vous créez vos propres pâtisseries ou vos propres... des choses originales ?
5: Pour l'instant, je viens de démarrer, ça fait 3 mois que c'est ouvert, propose des basiques, c'est ce que demande ma clientèle.
4: Oui.
5: Après, quand j'ai des commandes, oui, je fais sur mesure, mais c'est vrai que dans la vitrine, on va surtout retrouver du traditionnel.
4: C'est très bien. Quel type de gâteau ? Vous avez déjà répondu un peu à cette question. Je voulais vous demander si vous faisiez aussi de la pâtisserie sans gluten, qui est aussi demandée par les gens qui ont des allergies.
5: Alors oui, je fais de la pâtisserie sans gluten. Donc au départ, ce n'était pas prévu. Je vous avoue, moi j'avais vraiment ciblé le côté végétal. Et c'est vrai que la demande est assez énorme. On se rend compte qu'il y a de plus en plus de gens qui sont intolérants au gluten. Et ce n'est pas une mode. J'entends des gens dire « oui, il y a 20 ans, il n'y avait pas ce problème-là ». Il y a 20 ans, il n'y avait pas ce problème-là parce qu'en fait, on était sur des blés différents. Donc aujourd'hui, on a des blés qui sont tellement travaillés d'un point de vue génétique qu'effectivement, le corps humain a du mal à les digérer. Aujourd'hui, je propose du sans gluten. Alors, je mets quand même un petit warning. Il y a quand même du blé dans mon laboratoire, donc il est possible qu'il y ait des contaminations croisées. Donc, c'est vrai que si la personne, elle est vraiment extrêmement intolérante au sans gluten, moi, je vais plutôt refuser la vente parce que je veux pas que les gens soient malades avec ma pâtisserie. Cela dit, au quotidien, j'ai 4, 5, 6 gâteaux en vitrine. Quand vous venez à la boutique, vous pouvez trouver à peu près 5 ou 6 gâteaux qui sont réalisés sans gluten.
4: C'est déjà rassurant pour tous les clients qui pourraient être amenés à avoir ce problème et à rentrer chez vous.
5: Oui.
4: Votre pâtisserie est ouverte évidemment dès le matin, mais aussi puisqu'il y a possibilité de consommer sur place, quelles sont les offres que vous pouvez proposer le midi ?
5: Alors le midi, il y a une petite offre de snacking, donc toujours plusieurs quiches différentes. Il y a aussi des croque-monsieur. Là, on a démarré la pâte feuilletée la semaine dernière, donc la pâte à croissants. Donc on va aussi proposer des croissants au jambon végétal sûrement cette semaine. Il y a aussi un plat du jour, donc toutes les semaines en fonction de ce que je vais trouver chez mon fournisseur, en fait chez mon maraîcher, je vais proposer un plat pour la semaine qu'on peut avoir.
4: Par exemple
5: Alors par exemple, il y a 2 semaines, j'avais un dalle de lentilles corail au lait de coco, gingembre et épices indiennes. Avec
4: ça
5: un
4: peut
5: petit
4: même
5: peu de...
4: marcher pour les sans gluten.
5: On a un plat du jour, donc ce dalle de lentilles corail. Mes quiches sont également sans gluten. Et le week-end, je fais des croque-monsieur également sans gluten. Cette semaine, j'ai prévu de faire des tagliatelles avec une petite sauce aux champignons. Et puis,
4: ça a l'air délicieux.
5: Des petits croustillants façon nuggets sur le côté pour pouvoir profiter un petit peu de simili-viande avec les pâtes.
4: Ça doit plaire aux enfants aussi.
5: Oui.
4: Alors, donc ça, c'est pour l'heure du déjeuner. Bah, pour le thé, j'imagine qu'il y a toutes vos pâtisseries. Et puis, vous offrez aussi des boissons.
5: Alors, pour le goûter, effectivement, ou le thé, l'heure du thé, on a toute une gamme de thé qui sont soigneusement sélectionnés avec thé et café, place de la Trémoille.
4: Et ce sont de très bons produits.
5: Oui, on essaye vraiment de prendre des produits de qualité et de faire vraiment de la pâtisserie de qualité. Je mets un point d'honneur à pouvoir proposer des choses vraiment locales, bio quand je peux, ou alors de commerçants locaux pour vraiment rester, faire fonctionner le commerce local, faire fonctionner l'écosystème autour de la pâtisserie. Et donc du coup, sur la partie thé et café, on a aussi toute une gamme de cafés. Des cafés basiques, comme l'allongé, l'espresso, etc. Mais on va aussi avoir des spécialités avec de la chantilly, des choses beaucoup plus gourmandes, de la chantilly végétale, des arômes, de la vanille, de la cannelle.
4: Bon, c'est pas Starbucks, c'est bien mieux que Starbucks.
5: C'est mieux que Starbucks et c'est moins cher.
4: Pour ceux qui voudraient travailler en même temps que consommer, y a-t-il le Wi-Fi dans votre établissement ?
5: Oui, il y a le Wi-Fi. On peut travailler toute la journée, puis consommer, profiter de l'ambiance, de l'odeur des gâteaux qui sortent du four. Voilà.
4: Et pour ceux qui voudraient rentrer chez eux avec donc des gâteaux ou des bonnes choses de chez vous, vous faites aussi de la vente à emporter.
5: Alors oui, ce qu'il faut savoir,

0: j'ai des commandes particulières, il faut que je puisse m'approvisionner correctement. Et d'ailleurs, on fait des gâteaux. J'ai déjà fait des gâteaux de mariage. Oui, gâteaux de mariage, des gâteaux.
1: Des jolies pièces montées.
0: Alors, peux faire des pièces montées. Alors, les choux, c'est tout récent. Ça fait 2 semaines qu'on les fait. J'avais pas eu le temps de développer la partie choux, de faire les tests sur mon four pâtissier. Donc ça fait 2 semaines qu'il y a des choux, mais c'est possible. J'ai déjà une commande pour le mois prochain de pièces montées. Gâteaux de mariage, gâteaux d'anniversaire, de baptême, voilà.
2: Et toutes puis occasions.
0: Toutes occasions.
2: Et pour préparer les fêtes qui sont plus très loin maintenant, comment ça va se passer?
0: On va fonctionner sur un système de commandes. On va lancer très prochainement les commandes pour les bûches de Noël. Alors, je vais faire une petite gamme, encore une fois. Je vais faire une bûche chocolat, une bûche fruits et une bûche plutôt traditionnelle roulée. Donc, il y aura 3 ou 4 bûches différentes.
2: Et donc, vous avez parlé de stagiaires. Donc, j'ai envie de vous demander, mais alors maintenant, ça marche bien l'embellie?
0: Oui, ça marche bien. Ce qu'il faut savoir, c'est que j'étais un petit peu victime de mon succès au départ. On a dû fermer 4 jours après l'ouverture parce qu'en fait, on avait produit des gâteaux en prévision de l'ouverture au mois de juillet et on a été complètement dévalisés. Donc, on a dû fermer pour recommencer une production sur un jeudi pour rouvrir le vendredi. Aujourd'hui, en volume, je fais 3 fois plus que ce qui était prévu à mon prévisionnel.
2: Oui, et rapidement, alors, parce que vous avez ouvert cet été.
0: Oui, en fait, le succès est vraiment au rendez-vous.
2: Le bouche à oreille fonctionne très bien.
0: Le bouche à oreille, oui. Et puis, comme je vous disais, il y a plus d'un Français sur deux qui est concerné par la pâtisserie végétale. Donc, j'ai des clients qui viennent de très loin.
2: Oui, donc vous avez un succès même en dehors de la Mayenne.
0: Oui, le succès est vraiment au-delà du département. Et donc, pour en revenir aux stagiaires et au personnel en général, j'ai recruté une personne il y a un mois. J'ai une petite stagiaire qui est arrivée il y a 5 jours maintenant. Et il est possible que je recrute aussi incessamment sous peu pour 1 voire 2 postes supplémentaires. Parce que l'activité part vraiment très fort. Et puis en plus, il faut prévoir aussi l'activité de fin d'année, les bûches et puis les galettes. Donc voilà, n'hésitez pas. Si vous êtes étudiant en préparation de CAP ou de bac pro pâtisse, n'hésitez pas à envoyer votre CV. Et puis également, vous tenir au courant sur les réseaux sociaux aussi des offres à pourvoir au sein de l'embellie.
2: Et en revenant sur les réseaux sociaux, alors vous avez une belle visibilité?
0: J'ai une belle visibilité. Aujourd'hui, j'ai un compte qui est assez modeste. On est à peu près à 2200 abonnés sur le compte, mais le nombre de vues est assez impressionnant. On est à 330 000 vues par mois.
2: 330 000 vues par mois.
0: C'est énorme.
2: C'est énorme.
0: Je rigole, mais en fait, j'ai l'impression d'avoir attrapé un train à pleine vitesse et de voir piloter ce train à 200 km/h. C'est assez fou. Donc le compte Instagram fonctionne extrêmement bien, j'ai des sollicitations au-delà de la pâtisserie, en fait, de collaboration, d'intervention, de conférences, de tables rondes, donc c'est assez fou ce qui se passe aujourd'hui.
2: Et vos recettes intéressent d'autres?
0: Franchise à Paris m'a demandé 2 recettes exclusives pour lesquelles il faut que je travaille et que je négocie les droits, la cession de droits. Donc finalement, l'embellie, c'est...
2: Il faut aussi être entouré de bons juristes.
0: Bon juriste, un bon avocat du travail, effectivement, mais c'est une aventure qui est assez folle. Et je ne pensais pas, il y a 3 mois, en ouvrant cette petite pâtisserie modeste, que ça prenne autant de proportions. Donc c'est incroyable. C'est incroyable.
2: Et dans le Grand Ouest, est-ce que vous êtes nombreux ou nombreuses à ouvrir ce type de pâtisserie?
0: Alors pour l'instant, non. Je suis la seule, alors je suis presque la seule dans le Grand Ouest. Il y a une autre pâtisserie qui existe à Brest.
2: Mais c'est déjà un petit peu loin.
0: Ça fait un petit peu loin pour commander un gâteau.
2: Ah oui, donc pour ceux qui veulent avoir une pâtisserie végétale, ça devient le spot où aller.
0: Oui, je suis pratiquement la seule. Il reste quand même d'autres personnes qui œuvrent pour la pâtisserie végétale aussi au quotidien en Mayenne et dans les départements limitrophes.
2: Donc vous avez fait x3 par rapport à ce que vous pensiez faire au départ, et est-ce que vous avez déjà une visibilité sur l'avenir ?
0: J'ai pas de visibilité, je vais me rapprocher assez rapidement de Laval Mayenne Technopole par exemple, ou de réseaux initiatifs pour pouvoir m'épauler pour le développement de l'entreprise.
2: Bon, un beau déploiement.
0: Parce que là, j'ai vraiment l'impression qu'on est vraiment dans le démarrage d'une aventure.

0: aventure extraordinaire. Et du coup, il va falloir maintenant s'entourer des bonnes personnes.
1: Eh bien, merci Fleur Boussier. Et j'invite nos auditeurs à venir déguster vos spécialités végétales à l'Embellie, à Laval.
0: Merci.
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1: L'autre jour, j'ai pris l'avion pour de longues heures et une destination de rêve. Personnellement, j'aime beaucoup l'avion. J'ai cette chance. Du coup, je suis détendue pour le prendre et comme il faut attendre longtemps à l'aéroport, puis attendre longtemps que les heures de vol défilent, je peux m'atteler à une de mes passions, observer l'humanité. Donc, je m'adonnais à mon sport favori dans l'aéroport lorsque je me suis aperçue qu'il y avait quelque chose de particulier dans les aéroports, comme un peu dans les gares, mais en plus fort. Nous sommes tous là parce que nous partons loin. Nous sommes tous là à attendre de décoller à 10 000 mètres d'altitude, alors que nous ne sommes pas des oiseaux. Nous sommes tous là ensemble pour la même raison. Il nous faut voyager. Mais dans des conditions un peu particulières, nous allons nous couper du monde pendant plusieurs heures et suivant la direction de notre vol, courir après le temps ou le ralentir, même si, au fond, on sait bien que ça ne reste qu'une impression. Une fois dans l'avion, ce sentiment de vivre quelque chose de particulier s'est encore accentué. Je n'y avais pas prêté attention jusque ce dernier voyage, et d'un coup j'ai compris. Dans un aéroport, mais encore bien plus dans un avion, nous formons une communauté. Une communauté éphémère, mais bien une communauté. Pourquoi ? Parce que nous sommes confinés en vase clos, je répète, à 10 000 mètres d'altitude, qu'on ne peut même pas ouvrir un hublot, et que nous allons tous survivre ou tous mourir. Ça crée des liens automatiquement. Et ça change un peu les tempéraments, ou ça les révèle. Mais ça peut aussi un peu les modifier. Parce qu'on a intérêt à bien s'entendre pendant 8 heures à côté de la même personne. Pour peu qu'il y ait des turbulences, on ne peut pas bouger, alors il vaut mieux s'entendre. Dans mon dernier vol, 3 personnes se sont accrochées et en sont venues à s'insulter. Je n'avais jamais vu ça. C'est angoissant dans ce vase clos, cet espace confiné. Eh bien, ça a révélé de belles personnes qui ont tout fait pour calmer le jeu, pour aider les hôtesses de l'air à gérer l'ingérable. Et ensuite, tout le monde s'est mis à parler, à se rassurer. Dans un avion, dans cette communauté éphémère, il y a les gentils, les angoissés, les serviables, les égoïstes. Et tous, nous sommes obligés de vivre ensemble pendant plusieurs heures. Et on sent vite cet esprit communautaire qui se crée comme inévitablement. On se sent concerné par celui ou celle qui a peur en avion, par cette maman solo qui gère tant bien que mal son petit dans ses sièges si étroits, par cette grand-mère qui peine à faire fonctionner l'écran tactile, etc. On accepte que son voisin parle. On sourit à celui qui ne sourit pas. Et quand l'avion est arrivé, on sent la communauté se dissoudre au fur et à mesure que les bagages sont enlevés du tapis, presque à regret. Un dernier petit signe avant de franchir les portes de l'aéroport, de ce nouveau pays où nous allons nous disperser, et plus rien. Je me suis surprise à espérer retrouver certains visages au trajet retour, sait-on jamais ?
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1: Évangile de Jésus-Christ selon saint Matthieu. En ces temps-là, voici que quelqu'un s'approcha de Jésus et lui dit « Maître, que dois-je faire de bon pour avoir la vie éternelle ?» Jésus lui dit « Pourquoi m'interroges-tu sur ce qui est bon ? Celui qui est bon, c'est Dieu et lui seul. Si tu veux entrer dans la vie, observe les commandements. » Il lui dit « Lesquels ?» Jésus reprit « Tu ne commettras pas de meurtre, tu ne commettras pas d'adultère, tu ne commettras pas de vol, tu ne porteras pas de faux témoignages, honore ton père et ta mère, et aussi tu aimeras ton prochain comme toi-même. » Le jeune homme lui dit « Tout cela, je l'ai observé. Que me manque-t-il encore ?» Jésus lui répondit « Si tu veux être parfait, va, vends ce que tu possèdes, donne-le aux pauvres, et tu auras un trésor dans les cieux. Puis, viens, suis-moi. » À ces mots, le jeune homme s'en allant tout triste, car il avait des grands biens. Acclamons la parole des dieux. Nous connaissons presque par cœur ce texte pour l'avoir tellement lu, entendu, et parfois même caricaturé, relégué dans les schémas, dans des schémas bien définis. Un tel s'approche du Seigneur, il vit une conversion, mais a du mal à tenir son engagement dans la durée, et nous l'avons appelé le jeune homme riche, la caricature. En ces temps-là, voici que quelqu'un s'approcha de Jésus et lui dit « Maître, que dois-je faire de bon pour avoir la vie éternelle ?» Ce personnage nous représente tous, nous qui avons le désir de nous engager un peu plus à la suite du Christ, en essayant de vivre de l'Évangile. Il ne s'agit pas simplement de l'histoire d'une vocation manquée. La demande posée par cette personne met en évidence un désir profond qu'il y a en chacun de nous, le désir de la vie éternelle. Que dois-je faire de bon pour avoir la vie éternelle ? Voyons donc l'horizon de la joie sans fin que contient cette demande qui touche tous les âges, dont sûrement la réponse à notre propre état de vie. Chacun de nous devrait se poser la question, indépendamment de sa vocation particulière, « Que dois-je faire pour avoir en héritage la vie éternelle ?» Cet homme est probablement fasciné par l'enseignement de Jésus qu'il a suivi depuis quelque temps, portant lui cette question profonde qu'il a ici l'occasion favorable d'exprimer. Jésus comprend que l'homme en face de lui est sincère, il est sans hypocrisie. Cet homme vit déjà de très belles choses en observant les commandements depuis son enfance. Il a compris cependant que l'observance des commandements, tout en étant une boussole pour notre vie, n'est pas suffisante pour la vie éternelle. Alors, Jésus lui demande quelque chose de plus. Si tu veux être parfait, va, vends ce que tu possèdes, donne-le aux pauvres, et tu auras un trésor dans les cieux. Puis, viens, suis-moi. Comme pour lui rappeler l'exigence et la radicalité de la vie éternelle. Jésus posa son regard sur le jeune homme et l'aima. Pas de jugement en Jésus, mais l'accueil, indépendamment de l'issue de la rencontre. Il savait très bien le risque qu'il courait en posant fermement l'exigence de la vie éternelle, mais il ne s'est pas rétracté. Il n'a pas voulu lui vendre du vent, faire miroiter des illusions. Et c'est une bonne leçon pour nous ou pour ceux qui ont mission de guider et accompagner spirituellement ou pastoralement. Dire toujours la vérité, rappeler les vraies exigences et respecter la liberté de celui qui est en face, sans forcer la main et aimer, même quand ce que nous proposons n'est pas bien reçu. Éviter de tirer vers le bas, baisser le niveau pour avoir plus de followers, comme on dirait. Le pape Léon XIV disait récemment que ce n'est certainement pas en diluant les contenus et en adoucissant les exigences que l'on peut rendre le christianisme plus attractif, hein, comme pour dire que ce qui attire véritablement, ce n'est pas une foi fadie, mais la radicalité évangélique vécue avec cohérence. Cet épisode, souvent lu de manière moralisante, qualifie le protagoniste d'égoïste, comme pour dire qu'il n'a pas répondu à l'appel de Jésus parce qu'il était attaché au bien de la terre. Mais Jésus voit dans le fond de son cœur, il perçoit les passages de sa maturation, il admire et lui montre les belles choses qu'il vit déjà. Seul l'amour de Dieu qui comprend peut délicatement, graduellement, ouvrir le cœur d'une personne à la vraie vie. Merci Seigneur de nous appeler tout en respectant absolument notre liberté. Amen.
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2: Bonjour à tous. À la une de l'actualité, une cellule interministérielle de crise sera réunie cet après-midi autour de Sébastien Lecornu. Après le piratage massif de l'administration fiscale, près de 680 000 particuliers et professionnels sont concernés par le vol de données fiscales. Une seconde intrusion a également touché des données cadastrales. Les victimes vont commencer à être contactées individuellement à partir d'aujourd'hui, avec le détail des informations exposées et les consignes de vigilance. La canicule recule en France. Seuls 6 départements restent placés en vigilance orange ce matin: l'Ardèche, la Drôme, le Vaucluse, le Gard, les Bouches-du-Rhône et le Var. Dans ces secteurs, les températures pourront encore atteindre 34 à 38 degrés. Les fortes chaleurs devraient persister jusqu'à mercredi. Aucun département n'est placé en vigilance orange pour les orages. Dans les Landes, la situation s'améliore autour de Luglon, même si l'incendie n'est toujours pas fixé. Une cinquantaine d'habitants de Garin ont été autorisés à regagner leur logement. Hier, le feu a parcouru 1700 hectares depuis jeudi dernier. De nouveaux retours pourraient être autorisés aujourd'hui. Et puis en football, Lens a remporté le trophée des champions hier soir, le premier de son histoire après sa victoire 1-0 face à Paris. But inscrit par Florian Thauvin.
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5: En 2025, l'Institut national de la statistique et des études économiques, plus connu sous le nom de l'INSEE, enregistrait 645 000 naissances en France, soit le nombre le plus faible depuis la fin de la Seconde Guerre mondiale. Un constat qui interroge sur l'évolution de notre société, sur le désir d'enfant, mais aussi sur les conséquences économiques et sociales pour les années à venir. Claude Guillouillet, vous êtes chargé de mission OCEAS de la Mayenne, une association départementale qui analyse les données sociales, économiques et démographiques afin d'éclairer les acteurs locaux. Tout d'abord, Claude Guillouillet, cette donnée émise par l'INSEE, qu'est-ce qu'elle veut concrètement dire ?
6: Il faut peut-être la resituer dans un contexte. En l'occurrence, chaque année, l'INSEE diffuse un bilan démographique. Donc, le bilan démographique 2025 est sorti en début janvier. Et la presse, les médias ont retenu deux idées qui ont marqué les esprits. Donc, deux indicateurs. Le premier, c'est l'indicateur conjoncturel de fécondité. Globalement, ça évoque la descendance finale. Concrètement, ça nous dit combien une femme est susceptible d'avoir d'enfants tout au long de sa carrière féconde. Et donc là, on est descendu brutalement à 1,56. C'est le taux le plus bas depuis 1917, c'est-à-dire la fin de la Première Guerre mondiale. Donc ça, c'est un indicateur qui a marqué les esprits, sachant que la France se caractérisait toujours dans l'Europe par son indicateur conjoncturel de fécondité particulièrement élevé. Donc ça a marqué les esprits. Et puis, il y a un autre phénomène qui a marqué les esprits, c'est le fait qu'en 2025, il y a eu plus, pour la première fois en France, depuis la Seconde Guerre mondiale, il y a eu plus de décès que de naissances. Alors, sachant qu'en Mayenne, c'était déjà le cas depuis quelques années.
5: Et donc, quand on regarde la société actuelle, quels facteurs peuvent expliquer un taux de natalité aussi faible ?
6: Alors, taux de natalité, il faut en discuter. Taux de natalité, ça veut dire, c'est le nombre de naissances par rapport, chaque année, par rapport à la population totale. Donc, c'est un indicateur qui n'est pas forcément très intéressant, puisque si dans une population, ce qui est le cas en Mayenne, on a beaucoup de personnes âgées, qui par définition n'auront pas forcément beaucoup d'enfants. Si on a aussi beaucoup d'enfants qui par définition n'ont pas d'enfants, pas encore d'enfants, donc on va avoir un taux de natalité qui va être très, très faible. Au demeurant, on a quand même au fil des années un taux de natalité qui descend fortement. Après, qu'est-ce qui veut dire cette diminution des naissances, hein, c'est plus pertinent. Cette diminution des naissances qui est pas nouvelle, puisque en France, cette diminution des naissances, on l'observe depuis les années 2010. Qu'est-ce que ça veut dire? Comment on peut l'expliquer? Tous les phénomènes démographiques, c'est pas, il n'y a pas une explication, il y a une multiplicité d'explications, et c'est toujours difficile de dire quelle explication l'emporte par rapport aux autres.
5: Est-ce que vous en avez quelques-unes à nous dire?
6: Actuellement, on parle beaucoup de la baisse du désir d'enfant. Au demeurant, il y a des enquêtes qui ont été faites. On reste en France actuellement. La majorité, à peu près les deux tiers des Français disent on veut toujours avoir au minimum deux enfants. Alors les plus jeunes, ça diminue. Il y a un écart entre le nombre d'enfants qui est désiré et le nombre d'enfants réels qu'ont effectivement les ménages. Il y a un phénomène qui est important, c'est que cet écart tend à augmenter quand même. Le désir d'enfant est toujours réel, il faut retenir ça, quoi.
5: Mais est-ce que c'est le fait qu'ils les font plus tard, ces enfants?
6: Des experts évoquent le fait qu'on peut expliquer la diminution du nombre de naissances par rapport... Les femmes ont leur premier bébé beaucoup plus tardivement, donc aujourd'hui, après 32 ans. En moyenne, c'est un peu plus tôt, c'est à 30 ans. Il y a un démographe qui s'appelle M. Léridon qui a travaillé sur cette question, qui dit finalement c'est un phénomène qui est marginal, qui joue à la marge. Les femmes les ont plus tard. On sait très bien qu'il est plus difficile d'avoir des enfants quand on tarde beaucoup. Mais a priori, cette première naissance explique qu'à la marge la diminution des naissances en France, quoi.
5: Et donc vous l'avez dit, en Mayenne, on est touché par cette baisse de la fécondité. Mais qu'est-ce qui freine ou qu'est-ce qui encourage les couples à concevoir les enfants?
6: Alors, sachant qu'on a évoqué plusieurs deux explications, hein, notamment cette diminution du désir d'enfant. On a évoqué cette première naissance qui arrive, première maternité qui arrive plus tardivement. Alors, il y a d'autres phénomènes qui sont avancés, qui ont sans doute une explication. En particulier des raisons matérielles, économiques, c'est difficile. La question du logement est souvent mise en avant, la question de l'emploi, toutes les questions matérielles sont mises en avant. Quoi. Hein, c'est pour avoir un, voire deux enfants, il faut un logement qui le permette dans de bonnes conditions. Et tous les ménages n'ont pas cette possibilité à l'échelle de la France.
5: Et vous savez où il se classe le département de la Mayenne au niveau des autres, au niveau de la baisse de la fécondité?
6: La Mayenne est très, très particulière, dans le sens où, en Mayenne, il y a un indicateur conjoncturel de fécondité qui est beaucoup plus élevé qu'en France. En France, on est sur, aujourd'hui en 2025, là, on est sur 1,56. En Mayenne, on est à 1,76. Ça veut dire qu'il y a une plus forte fécondité en Mayenne qu'en France. Par contre, il y a un autre phénomène, ce qui explique qu'en Mayenne, par exemple, là tout à l'heure, on disait que c'est la première fois en 2025 qu'il y a plus de décès que de naissances en France. Mais en Mayenne, c'est un phénomène que l'on observe depuis déjà beaucoup longtemps. Avant 2020, alors je cite 2020 parce qu'il y a eu le Covid avec une forte mortalité, mais déjà en 2019, on avait plus de décès en Mayenne que de naissances. Donc c'est déjà un phénomène qui est ancien et qui s'explique par une raison très, très spécifique, c'est que en Mayenne, enfin pour avoir, que ce soit en Mayenne ou en France, pour avoir des enfants, il faut des mamans. Or, bon, si on schématise, si on prend les 20-40 ans, le nombre de femmes en Mayenne a diminué depuis 2006. Je prends 2006 parce que c'est le nouveau recensement de population. Donc entre 2006 et 2022, c'est la dernière donnée disponible, le nombre de femmes de 20 à 40 ans a diminué de 13,5%. En France, le nombre de femmes de 20 à 40 ans a diminué aussi, mais seulement de 3,5%. Donc avec moins de femmes, on ne peut pas avoir plus d'enfants. On a quand même plus d'enfants, hein, puisque l'indicateur conjoncturel de fécondité en Mayenne est plus élevé, mais pour d'autres raisons. C'est Alors, on peut l'expliquer. Par exemple, en Mayenne, il y a beaucoup. On est un département très industriel. Donc, ça veut dire que des femmes peuvent travailler très précocement dans le champ de l'industrie. Et ça veut dire que si elles travaillent très précocement, surtout celles qui ne vont pas ailleurs faire des études supérieures, bah, ça veut dire qu'elles vont pouvoir constituer un ménage plus rapidement, elles vont pouvoir avoir l'enfant plus rapidement, etc. Ce qui explique sans doute cette natalité qui est quand même importante en Mayenne, quoi.
7: Et à propos de la politique, est-ce qu'il y a des aides qui vont aider à procréer ou qui vont être mises en place dans les années à suivre ?
6: Ça pose la question des politiques publiques. Ce qui est sûr, c'est des expériences dans le monde le montrent. Hein, les politiques un peu autoritaires pour encourager la natalité, ça ne marche pas. C'est-à-dire qu'on ne dit pas aux ménages ce qu'ils doivent faire, ce qui est vrai aussi pour la contraception, pour l'interruption volontaire de grossesse. Ça ne marche pas, les politiques, on dit aux gens ce qu'ils doivent faire, quoi. Donc ça ne marchera pas pour la natalité, j'y crois pas, quoi. Bon, il y a cette idée de sensibilisation des 29 ans sur l'enjeu. Bon, je crois que c'est réglons ce problème des conditions matérielles, réglons... Bon, c'est évident qu'une politique, on a souvent dit que... Puisque la France se distinguait pour sa fécondité, on expliquait souvent cette situation par les politiques familiales. Certes, donc il faut des politiques familiales qui soient attractives pour les familles, mais c'est pas suffisant pour encourager la natalité, quoi.
7: Et donc dans les futures années, les retraités seront beaucoup plus nombreux que les jeunes actifs. Est-ce que à quoi on peut s'attendre au niveau de l'économie, au niveau du pouvoir d'achat ou même au niveau de la retraite ?
6: C'est intéressant comme question parce que là on focalise sur la natalité, la diminution de la natalité pour les raisons que j'évoquais tout à l'heure, parce qu'il y a deux indicateurs là qui ont marqué les esprits. Mais aujourd'hui, la question prioritaire, c'est effectivement l'arrivée aux grands âges des personnes qui sont nées après la Seconde Guerre mondiale, donc les baby-boomers qui deviennent maintenant des baby-boomers. C'est maintenant, là, on est en 2026, c'est maintenant que les personnes nées juste en 45, c'est maintenant qu'ils vont avoir, qu'elles vont avoir 80 ans ou plus. Donc, à un âge où il y a un peu plus de dépendance, où il y a un peu plus de perte d'autonomie. Et forcément... cette question de la natalité, ben, va commencer à se poser pour les très jeunes générations, mais forcément, ça aura à terme, dans 20 ans, dans 25 ans, dans 30 ans, ça aura des conséquences très importantes sur la population active, la population susceptible de travailler, et avec toute cette remise en question de la solidarité nationale, avec toutes les conséquences sur les politiques sociales, etc.
7: On a aussi des questions donc sur les ambitions. Est-ce qu'il y a des ambitions de la part de l'État de construire des établissements accueillant des personnes âgées ou c'est pas encore un sujet qui est...
6: Je rappelle dans l'actualité là immédiate, il y a eu le report. Je mets ça entre guillemets, le report d'une loi grand âge. Alors, on en parle depuis M. Sarkozy et puis Mme Bachelot-Narquin. Donc, on en parle tout le temps de cette loi grand âge et on trouve toujours le moyen de la différer. L'État s'est préoccupé, a une politique par rapport au domicile. Mais on ne s'est jamais véritablement attaqué à cette question des établissements parce qu'il y a des enjeux financiers. Enfin, l'histoire de la démission de la ministre, là, ça arrange bien tout le monde parce que ça diffère, ça reporte la loi un an de la présidentielle parce qu'on n'a pas les moyens d'investir budgétairement énormément. Mais c'est forcément une épée de Damoclès qu'on a au-dessus de la tête parce que... Alors, c'est sûr qu'on peut supposer, c'est le pari qui fait un peu en Mayenne, on peut supposer qu'avec les établissements dont on dispose aujourd'hui, on peut faire face à très grande dépendance si effectivement on a une politique incitative au niveau des personnes âgées au domicile. Et par domicile, il faut aussi inclure tout ce qui est établissement ou structure dit d'habitat alternatif, intermédiaire, enfin on l'appelle inclusif, on en a 36 appellations, quoi. Donc s'il y a des logements adaptés, on peut supposer que ça peut permettre de faire le saut de cette grande dépendance qui va nous arriver là.
7: Très bien, merci Claude Guillouillet pour cette analyse et votre éclairage sur cette baisse historique de la natalité, un enjeu majeur ici en Mayenne ou comme ailleurs en France. Vous êtes chargé de mission au CEAS de la Mayenne, une association départementale qui analyse les données sociales, économiques et démographiques. Merci aussi à nos auditeurs de nous avoir écoutés.
6: Merci.
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1: Aujourd'hui, nous avons le plaisir de vous retrouver pour une émission spéciale dédiée à une association qui, depuis 80 ans, incarne la solidarité et l'entraide au quotidien. Je parle du Secours catholique. Il y a quelques semaines, nous avions reçu Franck et Perrine qui nous avaient annoncé avec enthousiasme les grandes tablées, un événement festif pour célébrer ce bel anniversaire. Mais au-delà des célébrations, le Secours catholique, c'est avant tout une myriade de services, que ce soit à travers l'accueil et la défense des droits des migrants, les aides financières et alimentaires, l'accueil et les renseignements pour ceux qui en ont besoin, ou encore l'accompagnement scolaire pour les enfants, les accueils familiaux en vacances, l'apprentissage du français, les ateliers culinaires, et enfin le tremplin, qui est un accueil de jour. Chaque service est une porte ouverte vers plus de dignité et d'autonomie. Nous allons aller à la rencontre de celles et de ceux qui font vivre ces services pour comprendre leur impact, leurs défis et surtout les histoires humaines qui s'y cachent. Nous sommes aujourd'hui au tremplin et nous commençons avec Jean, qui est donc bénévole. Alors, quelle est votre activité principale ?
2: Eh bien, accueillir avec les autres bénévoles toutes les personnes qui passent le matin de 9h à 11h30 et toute la semaine. Donc, on les accueille pour leur offrir un petit déjeuner, café, pain, voilà, et puis leur permettre de rencontrer d'autres personnes. Et puis, on essaie de mettre de la bonne humeur pour leur donner un peu de joie, si c'est possible.
1: Ça dépasse un peu le cadre du petit déjeuner. Maintenant qu'on crée des liens d'amitié, il y a des gens qui viennent régulièrement. Est-ce que vous arrivez à entrer en lien avec eux et en même temps à garder cet aspect, pas de réserve, mais de distance pour ne pas se faire emporter parfois ?
2: On essaie de faire avec nos moyens tout ce qu'on peut pour aller vers eux, pour les laisser venir vers nous. Mais il faut reconnaître que c'est difficile d'accueillir un pauvre. Hein. Et moi, je sais que j'ai quand même un peu de difficulté à être vraiment totalement dans un don désintéressé auprès de... Et alors donc, je suis là au Secours catholique, précisément parce que c'est le Secours catholique et qu'il y a ce message du Christ sur d'aimer ses frères, etc. Et donc, je suis en phase d'apprentissage pour faire mieux. Parce que je trouve que je suis loin de ce que le Christ nous dit d'accueillir dans l'accueil. C'est pas parce que je sers le café ici que tout va bien. Sur le plan de ma conscience, j'ai quand même beaucoup d'efforts à faire. Voilà.
1: Beaucoup d'efforts. Pourquoi ? Parce qu'il y a du jugement ? Parce que c'est...
2: Non. Tout simplement parce que moi je suis un peu. J'ai une vie agréable, j'ai pas de problème. C'est difficile d'accueillir des gens qui sont dans la nécessité, dans le besoin. Il y a des gens qui font ça spontanément, qui peuvent accueillir chez eux des pauvres, et moi je suis pas capable. Je ne suis pas capable.
1: Oui, mais vous êtes quand même là tous les matins pour le petit déjeuner.
2: Pas tous les matins, une fois par semaine à peu près. C'est pas si simple.
1: Je trouve que c'est déjà extraordinaire.
2: Mais juste un petit message, c'est que nous accueillons d'une façon inconditionnelle. Et alors on reçoit surtout effectivement ici des pauvres, des migrants, des gens qui parlent, qui sont pas toujours bien dans leur tête. Et je me disais que si on accueille inconditionnellement, on pourrait accueillir inconditionnellement aussi des riches. Parce que je ne sais pas si vous avez entendu parler de l'exhortation apostolique là, de Léon XIV, hein, qui fait suite à tout ce que le pape François nous avait dit. Et ben, il nous encourage à essayer d'aller rencontrer des pauvres pour nous convertir. Et nous. Donc moi, j'essaie de faire ça. J'y arrive pas. Mais j'essaie de faire ça. Et je me dis que si on avait un peu plus de riches à venir fréquenter notre petit tremplin, peut-être que sur le lot, il y en a un certain nombre qui se diraient « Tiens, il faudrait peut-être que je change ma façon de vivre. » Voilà.
1: Bravo pour ce message, Jean. Je vous laisse couper le pain, je vous remercie. Continuez votre combat.
2: C'est un combat, oui. C'est un combat personnel, intérieur. C'est le combat aussi avec tout le monde. Hein. C'est le combat aussi avec l'accueil, avec la conjointe. Il faut l'accueillir comme elle est. C'est l'accueil avec les enfants. Il faut les accueillir, les petits-enfants. Donc tout ça, c'est pas si simple que ça. Hein.
1: C'est voir le Christ dans autrui en permanence.
2: Oui, mais c'est pas si facile.
1: Si on avait la recette, on serait magicien. Mais bon, il faut continuer, il faut persévérer.
2: Oui, comme disait Saint Vincent de Paul, oui, à la fin de sa vie, on lui lui dit, la reine, puisqu'il était son confesseur, lui dit, il se plaignait, j'ai rien fait, etc. Il dit, écoutez, Saint-Vincent de Paul, enfin, non, il lui disait pas Saint-Vincent de Paul, il dit, Père Paul, quand même, vous faites beaucoup, etc. Et elle aurait dit, qu'est-ce que vous voudriez faire de plus ? Davantage. Et donc, je voudrais faire davantage.
1: On va terminer sur ce mot-là. Continuez à faire davantage, bravo Jean. Merci. Fabienne, vous êtes un petit peu le pilier de ce tremplin, un petit peu la maîtresse de maison. Jean nous a expliqué comment ça fonctionnait, mais vous avez également d'autres fonctions qui sortent un petit peu des locaux du tremplin.
3: Il y a une semaine de ça, on était à Pornichet. J'ai emmené 15 personnes, bénéficiaires et bénévoles.
1: Et ça s'est passé comment ?
3: Formidablement bien. Oui, pas le soleil comme ça, mais on avait un peu de soleil. Et puis, avec les bénévoles dans une grande maison liée par Secours catholique qu'on a eu avec, pour toute la France. Et du coup, on a fait les démarches avec notre responsable, Jeanne. On a mis en place pour les personnes qui n'ont jamais sorti de Laval. En fait, 4 jours, c'était merveilleusement bien. Et là, pendant l'été, là, c'est le 15 août, on a prévu de faire un petit barbecue pour les bénévoles. Ils n'ont pas l'habitude. Ils n'arrivent pas à la fin du mois, même... La plupart du temps, les gens qui viennent ici, ils ne touchent rien. Ils ne gagnent rien. Ils sont dans la pauvreté. Nous, on leur propose, 15 août, c'est férié. Je m'y colle, moi, pour faire un bon barbecue, des glaces, des trucs à manger pour faire plaisir. Le but de ce cours catholique, c'est de faire plaisir celles qui n'arrivent pas à se faire plaisir.
1: Ouais, c'est super. Les auditeurs ne le voient pas, mais vous avez un sourire incroyable. Donc, on sent que vous êtes investi.
3: Pour moi, c'est le bonheur quand je vois qu'ils arrivent ici, ils sont un peu tristes, malheureux, tout ça. Ils nous voient, ils me voient, moi et les autres bénévoles, avec le grand sourire. Et quand ils sont là, avec le sourire, c'est ça que j'ai fait.
1: Paris a gagné pour vous.
3: Et c'est pas encore fini.
1: Il y a une relation qui est très forte avec les personnes que vous accueillez. Et notamment, là, ce mois-ci, vous avez perdu 3 bénéficiaires.
3: Cette année, on a perdu 3. Mais en l'espace d'un mois, on a perdu 2. Et le troisième après. Et du coup, c'est les gens qui venaient tout le temps ici, même il pleut, il neige, le soleil, ils sont là. Et ça nous a mis un gros coup, en fait. Et en plus, Hassan, son enterrement, c'était franchement, ça va marquer. J'ai jamais eu un enterrement comme ça. Il était triste avec nous, ce coin catholique qui était là.
1: C'est des gens auxquels vous vous attachez, avec qui vous développez des choses, et dans les deux sens.
3: Dans les deux sens. Il y a aussi des gens de passage, mais ils reviennent. Ils entendent parler de bouche à l'oreille, ce coin catholique, petit déjeuner, tremplin, ils viennent. Et là, on prend l'habitude, voilà. Et quand on ne le voit pas aussi, ben on est inquiet, on fait des recherches. On est inquiet, voilà.
1: Je pense que la plupart des bénéficiaires, ce n'est pas juste un petit déjeuner qu'ils cherchent. C'est votre relation, pas. Votre sourire et votre contact.
3: Voilà, c'est notre contact, mon beau sourire de la réunion, voilà.
1: Et puis, en tout cas, il rayonne, il n'y a pas de souci. Merci beaucoup, Fabienne. Je vais essayer d'interroger quelques bénéficiaires. Vous pouvez juste me dire ce que vous offre le tremplin ?
4: Sortir en gros de ce qu'ils appellent l'isolement social, quoi, voilà, quoi. Ils proposent des activités. Bah, la dernière fois, comme vous le savez, on était à la Pornichet et franchement, c'était le pied.
1: C'était comment pour vous ?
4: Ouais, tranquille, hein, tout le monde était autonome, tout le monde savait ce qu'il y avait à faire, que ce soit la cuisine, le ménage. Pour les sorties, on était libre, on pouvait sortir en groupe, tout seul. On était indépendants, quoi. Ouais, franchement, parce que si c'était pas le secours catholique qu'ils faisaient, j'aurais pas pu partir au week-end comme ça, quoi. De passer un week-end comme on a passé, quoi.
1: Vous avez un logement, vous n'êtes pas complètement à la rue ?
4: On va dire que je suis hébergé par des amis, quoi. Voilà.
1: Et vous recherchez un boulot, du coup, comment ça se passe ? Quelle est votre vie, un peu... Si vous n'avez pas envie de répondre, répondez pas. Hein. Ce qui m'intéresse, c'est de savoir quelle est votre démarche, pourquoi vous êtes arrivé jusqu'ici ? Est-ce que vous êtes en rupture, effectivement, sociale ? Est-ce que c'est le manque de travail ? Qu'est-ce qui vous a amené à fréquenter ce type d'établissement ? Parce que vous êtes tout jeune, tout fringant. On a du mal à imaginer que c'est compliqué pour vous. Racontez-moi un peu votre parcours, si vous voulez.
4: Ouais. C'est un ami qui m'a dit de venir ici. Puis après, j'ai pris l'habitude de venir de temps en temps. Puis là, je viens assez souvent. Mais il y a des fois où je viens pas du tout, quoi. Si je travaille ou si j'ai des formations ou des trucs comme ça à faire. Et voilà, quoi. Et là, j'attends la réponse des boîtes d'intérim parce que normalement, en été, là, il devrait y avoir du boulot, quoi.
1: Vous cherchez dans quel domaine ?
4: Facile, préparateur de commandes Carice. Donc,
1: bon, j'espère que vous allez trouver rapidement. Merci d'avoir pris le temps de me répondre, surtout. Merci. Alors, sur cette table, vous êtes 4, mais une seule femme. Comment est-ce que vous vous appelez ?
5: Florence. Donc, on vient déjeuner quand on n'est pas trop fatigué au secours catholique. parce qu'on ne mange pas tous les jours, on a trop de trucs sur le dos. Je fatigue énormément, donc je me dis que ça n'a pas duré des années.
6: Vous êtes bénévole, la dame ?
1: Moi, je suis journaliste, je travaille pour Radio Fidélité Mayenne.
6: Ah bon ?
1: Vous pouvez me dire votre prénom ?
7: Marc-Christian.
1: Et donc vous êtes un habitué du tremplin ?
7: Oui, tous les jours, je viens déjeuner tous les jours pratiquement, et ça dépanne. Malgré que je travaille, mais ça dépanne toujours le matin. Pour boucler les fins de mois, et puis bon, on a du monde, on est en compagnie, on n'est pas tout seul. Voilà, et on déjeune, on fait que des connaissances, et voilà.
1: Ouais, la partie sociale est importante aussi, visiblement.
7: Oui, tout à fait.
1: Vous avez fait des copains ici ?
7: Oui, un petit peu, oui. Mais pas, on n'est pas copains avec tout le monde, mais j'en ai quelques-uns, voilà.
1: Merci beaucoup, en tout cas, de votre témoignage, et puis je vous laisse prendre votre café, je suis embêtante avec mes questions.
7: Merci.
1: Manolo, racontez-moi un peu votre histoire, pourquoi vous êtes là ?
8: Alors moi je suis SDF depuis 17 ans ici à Laval, depuis membre d'un rien. Déjà d'une, j'ai plus de compte, ben, j'ai pas de logement, je suis en vélo et remorque. Et ben moi je me plains pas, je suis pas comme les jeunes. C'est tout ce que j'ai à dire.
1: Ouais. Et vous venez souvent au tremplin ?
8: Oh non, pas toujours, moi je suis d'abord au boulevard de l'Atlantique, moi on se voit d'attente. Mais c'est pas évident non plus, faut pas rêver. Hein. Ouais. Bah l'été, ça va l'hiver, bon, je suis habitué.
1: Et vous dormez sous la tente, comment ça se passe ?
8: Oui, sous la toile de tente, oui. Et alors ?
1: Été comme hiver ?
8: Ah bah été comme hiver, du 1er janvier au 31 décembre. Avant, j'étais au rond-point des Catons.
1: Ah ok, d'accord, oui, je me souviens.
8: Guérin qui avait fait mon reportage. Là-bas, de changer. Ils m'ont pris ma cabane, ils m'ont pris mes toiles, ils m'ont tout pris. Mais sur mon avis, alors, il va falloir que j'aille voir.
1: Et alors maintenant, vous avez réussi à trouver un autre endroit pour installer votre tente ?
8: Oui, je suis de bord là-bas. C'est pas anodin, vous savez, les gens sont curieux, mais monsieur qui vient, bah, tant pis, il va manger. Hein. Et moi, je suis un ancien berger, j'ai fait le Vietnam. Alors le mec qui vient me chercher, moi, j'ai ce qu'il faut. Hein. J'ai un coucou combat de 34 cm, puis j'ai la machette. Hein.
1: Oui, il faut peut-être éviter d'en arriver là, ce sera un peu embêtant.
8: Vous savez, il y en a beaucoup des voleurs, maintenant, des propres. Il y a plus de voleurs dans les jeunes que dans les personnes âgées de mon âge. Ouais.
1: Quel âge vous avez, Manolo ?
8: 74 ans et demi.
1: Et vous êtes sous votre tente tous les soirs ?
8: Ah ouais, bah, tous les soirs, je rentre dans ma toile de tente, je fais mon rue, je mange, puis je me couche. Aujourd'hui, je suis là, demain, je ne sais pas.
1: Merci Manolo, bon petit déjeuner. On se retrouve la semaine prochaine pour l'atelier cuisine du Secours catholique. À la semaine prochaine.
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0: Bonjour à tous, à la une de l'actualité, l'heure du bilan et de la reconstruction après les incendies de cet été. Emmanuel Macron se déplace aujourd'hui dans le Var. Le feu du Gros Bessillon a détruit 6300 hectares. Le président doit rencontrer élus et pompiers. Sébastien Lecornu, de son côté, se rend en Gironde où plus de 40 000 hectares et 200 maisons ont brûlé fin juillet. Le Premier ministre doit lancer la reconstruction avec plusieurs priorités, le logement, l'agriculture, le tourisme et la reforestation. Dans les Landes, une cinquantaine de personnes ont pu rentrer chez elles hier à Garin. Près de Luglon, l'incendie a parcouru 1700 hectares depuis jeudi dernier. Il n'est pas fixé. Si la situation reste favorable, d'autres habitants pourraient être autorisés à regagner leur logement aujourd'hui. Près de 680 000 contribuables touchés par le piratage massif de l'administration fiscale. Particuliers et professionnels sont concernés par ce vol de données. Une seconde intrusion a visé des informations cadastrales. Les victimes vont commencer à être prévenues individuellement à partir d'aujourd'hui. Une cellule interministérielle de crise doit également se réunir cet après-midi autour de Sébastien Lecornu. Dans l'actualité également, c'est encore l'été, il est encore temps de jouer à la pétanque. Les règles sont simples, il faut rapprocher sa boule le plus près du cochonnet. Reportage chez les boulistes, Miline Desbacs avec Julie Pierret.
1: Tu vois pointer ?
2: Trois boules, c'est bien.
3: Allez Lionel.
2: Allez, on y va.
4: Tirer ou pointer, c'est la grande question sur ce terrain de boules. Daniel Olivieri est un mordu de pétanque.
5: C'est un sport d'été parce que on joue plus facilement à l'extérieur l'été, mais les mordus jouent aussi bien l'été que l'hiver.
4: C'est un jeu ludique, mais attention, c'est assez sérieux.
5: La pétanque, vous avez toutes les parties du corps qui bougent. Vous marchez, vous baissez, vous mettez accroupi, vous bougez des deux bras. Vous avez également l'attention, parce que sans attention, on n'arrive pas à savoir à qui sont les boules, pourquoi, comment, parce qu'on joue pas avec des boules noires, des boules blanches. Ensuite, vous avez la technique, c'est vous avez à vous dire, est-ce qu'il faut que je pointe, c'est-à-dire me rapprocher du cochonnet, ou est-ce qu'il faut que j'enlève la boule qui est en place.
4: Un sport complet donc, mais c'est aussi un moyen de créer du lien.
5: C'est difficile d'aller se rencontrer à part d'aller dans un supermarché. Vous rencontrez les gens, vous leur dites bonjour, mais c'est fini. Alors qu'ici, vous pouvez passer 2-3 heures à discuter avec l'un l'autre de tout, plein de choses, du beau temps, des petits enfants, de tout. Quoi.
4: Allez, on rappelle quand même la règle, la première équipe qui atteint les 13 points remporte la partie.
6: Attends, regardez, je pointe
7: 43,7.
6: Il est là à la blague. Allez.
0: Et pour terminer du football, Lens a remporté hier soir le trophée des champions, le premier de son histoire après sa victoire 1-0 face à Paris. Passez une belle matinée.
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10: Bonjour à tous. Dans notre réflexion précédente, nous avons travaillé sur le bonheur conjugal. Nous avons essayé de comprendre comment s'initie la rencontre amoureuse et quel est son impact sur nous. Mais surtout, nous avons cherché à découvrir ce que cela nous révèle de la nature humaine et du dessein d'amour de Dieu sur nous. L'amour conjugal, vécu pleinement, appelle au don plénier de soi, le véritable chemin du bonheur. Mais nous savons bien que ce chemin se conquiert comme un sommet à l'issue d'une rude randonnée sur un chemin de crête. Ce chemin passe par une réorientation complète de notre existence qui se fait pas à pas, victoire après victoire. Le bonheur passe par l'unification de toutes les dimensions de notre être. Notre intelligence qui décide, notre cœur qui ressent, notre corps qui agit, notre âme qui recherche sa transcendance. Pourquoi ce travail d'unification ? Parce que si le bonheur peut être parfois la conséquence d'un acte, c'est surtout une façon d'agir. Cela demande donc d'unifier toute notre personne pour que notre action parte dans la bonne direction. Et c'est du travail. Faire que notre main suive l'impulsion de notre raison, sans trahir notre cœur et en restant dans la lumière de celui qui a créé notre âme. Si tel est notre chemin pour aimer, cela transparaît dans notre façon de nous aimer les uns les autres. C'est donc aussi vrai dans notre façon de vivre notre rôle de parent. Là aussi, la religion chrétienne détient des clés précieuses pour nous aider à cela. Ce sera le thème de la réflexion que nous allons mener ensemble cette fois. Comme j'ai déjà eu l'occasion de vous le dire, l'Église promeut une vision de l'amour humain héritée de la tradition et surtout des Écritures. Il en découle toute une conception de la famille qui a pour rôle de nous servir de guide. Dans la Bible, le livre de la Genèse nous image ce dessein de Dieu sur l'être humain qui sinon serait trop complexe pour entrer dans nos raisonnements habituels. La Genèse nous dit, si j'en fais un très partiel résumé, que Dieu, qui était tout, a créé le monde dont il n'avait nul besoin, simplement par amour. Qu'à son sommet, il y a l'espèce humaine, créée à son image et à sa ressemblance, et que cette image, pour être juste, est sexuée. Hommes et femmes, il les créa, et il leur dit « Soyez féconds ». Tout y est. L'Église, épouse de Jésus, reçoit pour mission de promouvoir, sauvegarder, faire croître avec la grâce de l'Esprit l'union de l'homme et de la femme, de leur communion, vers le dessein originel de Dieu pour eux, à savoir vers la ressemblance divine. Or, aimer comme Dieu aime, c'est se donner tout entier. L'âme, l'intelligence, le corps et l'avenir. C'est ce que saint Jean-Paul II appelle l'union sponsale, car elle n'est pas réservée aux époux, mais concerne chacun de nous selon son état de vie. L'homme et la femme ne font alors qu'une seule chair, puisqu'ils sont l'image d'un Dieu unique en trois personnes. C'est seulement ainsi que l'humanité tout entière s'est constituée, va se développer et que sa destinée se révèle. Le pape Benoît XVI souligne cette relation fondamentale entre la nature profonde de l'être humain et sa destinée dans sa lettre encyclique « Deus Caritas Est » au numéro 11. Je vous le cite. « À l'image du Dieu du monothéisme correspond le mariage monogamique. » Le mariage, fondé sur un amour exclusif et définitif, devient l'icône de la relation de Dieu avec son peuple et réciproquement. La façon dont Dieu aime nous donne la mesure de l'amour humain. Fin de citation. L'amour humain dépasse ainsi très largement la simple attraction charnelle et la perpétuation de l'espèce. Il se calque sur la relation d'amour que Dieu désire tisser avec l'être humain. De là, l'union conjugale tient son essence unifiée et sa fécondité intrinsèque. Je vous propose une petite pause pour faire ensemble descendre dans notre cœur cette réalité superbe que le pape Benoît XVI nous offre. La façon dont Dieu aime nous donne la mesure de l'amour humain.

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1: Ainsi, ce sont les plus anciens chapitres de la Bible qui nous donnent le sens profond de notre destinée en nous ramenant à nos origines, à l'amour qui nous a créés. Tout le magistère de l'Église se fait l'écho d'une telle vocation et s'appuie sur cette dignité extraordinaire de l'être humain pour aider le peuple de Dieu à trouver son chemin, un chemin de croissance et de bonheur. Gaudium et Spes reprend au chapitre 12, numéro 4, que l'homme et la femme sont appelés à la communion des personnes. Au chapitre 24, numéro 3, le Concile Vatican II va plus loin en soulignant, je vous le cite, « Cette ressemblance montre bien que l'homme, seule créature sur terre que Dieu a voulu pour elle-même, ne peut pleinement se trouver que par le don désintéressé de lui-même. » Fin de citation. La dignité de l'homme est d'être à l'image de Dieu, c'est-à-dire communion des personnes. L'homme a été voulu par Dieu pour lui-même, par pure gratuité et surabondance de son amour. Dans la création, seul l'homme est capable de désirer et d'atteindre la communion. Et cela passe nécessairement par le don sincère, c'est-à-dire pur et sans mélange de lui-même. Humanae Vitae, lettre encyclique du pape Paul VI, au numéro 8, fait quant à elle le lien avec le mariage et sa haute dignité. Il est écrit « L'amour conjugal révèle sa vraie nature et sa vraie noblesse quand on le considère dans sa source suprême, Dieu qui est amour, le Père de qui toute paternité tire son nom au ciel et sur la terre. » Le mariage n'est donc pas l'effet du hasard ou un produit de l'évolution de forces naturelles inconscientes. C'est une sage

0: Le mariage revêt la dignité de signe sacramentel de la grâce en tant qu'il représente l'union du Christ et de l'Église. Fin de citation. Et Familiaris Consortio, lettre encyclique du pape Jean-Paul II, énonce au numéro 28 que la fécondité est le fruit et le signe de l'amour conjugal, le témoignage vivant de la pleine donation réciproque des époux. Saint Jean-Paul II dit « Dès lors, un amour conjugal vrai et bien compris, comme toute la structure de la vie familiale qui en découle, tendent, sans sous-estimer pour autant les autres fins du mariage, à rendre les époux disponibles pour coopérer courageusement à l'amour du Créateur et du Sauveur qui, par eux, veut sans cesse agrandir et enrichir sa propre famille. » Fin de citation. Comme le soulignait déjà Humanae Vitae au numéro 12, ce qui permet à l'être humain d'être vecteur de vie se trouve dans la communion de l'homme et de la femme. Je vous le cite. L'union conjugale, lien indissoluble que Dieu a voulu et que l'homme ne peut rompre de son initiative entre les deux significations de l'acte conjugal, union et procréation. En effet, par sa structure intime, l'acte conjugal, en même temps qu'il unit profondément les époux, les rend aptes à la génération de nouvelles vies, selon les lois inscrites dans l'être même de l'homme et de la femme. Fin de citation. C'est en sauvegardant ces deux aspects essentiels, union et procréation, que l'acte conjugal conserve intégralement le sens de mutuel et véritable amour et son ordination à la très haute vocation de l'homme à la paternité et de la femme à la maternité. Ainsi, l'homme tire de sa propre origine l'amour de son Créateur, la finalité de son existence, le même mouvement de don plénier de lui-même. Ce don porte consécutivement à son tour du fruit, qui le plus souvent prend la forme de l'émergence d'une nouvelle vie. Ainsi, vous voyez qu'il est ici question de bien plus que de mener une vie de famille normale, ou même de la satisfaction, aussi noble soit-elle, d'un désir si humain de devenir père et mère. Il est aussi question d'une vocation profonde, transcendante, que notre être recherche. Nous en reparlerons.
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1: Nous continuons dans l'évocation de la vie quotidienne des pensionnaires de l'Ave Maria à la chapelle au Ribou. Les fêtes. La première fête de l'année scolaire qui nous permet d'oublier nos études est le 25 novembre, jour de la Sainte Catherine. Dès le matin, nous nous rassemblons pour la messe à la chapelle où nos missels nous apprennent que Sainte Catherine, jeune chrétienne de 18 ans, formée à l'étude de la philosophie en même temps qu'à celle de la religion, fut martyrisée pour sa foi, flagellée et décapitée. Nous voulons bien nous reconnaître en elle pour les études, mais non pour le martyre. Pour le petit déjeuner, le café au lait ou le chocolat en dehors des années de guerre est offert à toutes. Un délicieux petit pain l'accompagne avant et après les années de restriction. Nous avons l'autorisation de parler à chaque repas. Le programme de la matinée prévoit une longue promenade au bois du Teil ou à Sainte-Anne-de-Bulleux. Au retour, nous savourons le déjeuner de fête préparé par Sœur Germaine et la crème de Sœur Julienne, ce dont nous remercions en chœur à la fin du repas. L'après-midi est consacré à une séance récréative, chaque classe ayant préparé son spectacle. Le même cérémonial se répète, avec plus d'apparat, en mars, pour la Saint-Joseph. Il a été prévu, depuis Sœur Mathilde, que ce jour-là serait réservé pour célébrer la fête de notre supérieur. La messe est chantée avec faste, par la chorale entraînée, avec soin, par Sœur Suzanne. En cette saison, c'est vers les buttes d'Ardange que nous nous dirigeons avec un arrêt-prière à la statue de Saint-Joseph érigée au bas de la butte. Nous grimpons tout là-haut et, assises sur les roches, nous bavardons un moment où contemplons le paysage retrouvé chaque année. Une élève, en un compliment appris par cœur, offre les vœux de toute la communauté, religieuses et pensionnaires, et tend à sœur supérieure une enveloppe gonflée. Notre cadeau, collecté auprès de nos parents, répété pendant des années, est destiné à l'achat de bancs pour la chapelle. Sœur Mathilde désire, depuis le début de son supériorat, remplacer nos chaises bruyantes par des rangées de bancs stables et bien alignées. Les bancs arriveront un jour à la chapelle, mais Sœur Mathilde ne sera plus là depuis longtemps. Après le repas, comme pour Sainte Catherine, les élèves ont préparé un spectacle. Un programme joliment décoré est offert à Sœur supérieure et aux sœurs. Les comédies, tragédies, poèmes, chants se succèdent. Dans le réfectoire transformé en théâtre, nous jouons des scènes du Cid, de Polyeucte, d'Athalie. Terrorisée, une pensionnaire croit que son cœur va éclater au premier mot de son interprétation de Mardochée. Nous jouons en anglais. Lady Macbeth est parmi nous, en italien. Le canard, personnage essentiel de la pièce, manque s'envoler dans le réfectoire, rattrapé à temps par une actrice qui le caresse tendrement pour le calmer. Une année, Sœur Marie-Georgette fait jouer à ses élèves une parodie d'Iphigénie. Nous nous amusons follement et entraînons tout le pensionnat en un fou rire communicatif. Au premier rang des spectatrices, Sœur Marie-Thérèse ne boude pas son plaisir et nous la voyons rire aux larmes avec cependant quelques regrets. « Comment, dit-elle, peut-on brocardiser ainsi le grand Racine ?» pour la fête de notre saint patron et pour notre anniversaire, nous avons droit à une image pieuse offerte par la classe et parfois à une seconde choisie par notre meilleur ami. Notre missel et notre évangile s'ornent ainsi au long des années d'images souvenirs marquant notre passage de classe en classe. Le cadeau de sœur supérieure étant la permission de parler pendant le déjeuner. La tombée du jour. Jour de fête ou jour ordinaire, nous disons chaque soir après le repas « Bonsoir ma sœur supérieure, bonsoir mes sœurs ». Et si la révérende mère et les mères assistantes sont en visite, nous en énumérons la liste par ordre de préséance. Presque toute l'année, avant de monter au dortoir, nous passons la dernière récréation dans la grande salle. Des placards bas, le long des murs, contiennent nos chaussures et nos boîtes d'entretien. En avant, brosses et chiffons, pour que brillent claques et souliers du dimanche. Certaines cirent, en plus, ceux de leurs religieuses de classe. Nos bavardages résonnent dans cette salle close. C'est peut-être pour cette raison que tinte, plusieurs fois par récréation, la clochette de la surveillante. À ce signal, nous formons un large rond et tournant toujours dans le même sens, nous entonnons un chant censé calmer notre trop-plein de vie. Des petits mouchoirs de Cholet aux roses de Noël, en passant par Maréchal nous voilà et le régiment de Sambre-et-Meuse, nous entonnons selon l'humeur, avec plaisir ou avec ennui. Le but essentiel de cette récréation reste pourtant la sortie. Par groupe d'environ 8 élèves, au fur et à mesure du retour des précédentes, nous longeons la galerie pour nous rendre dans le couloir du vieux bâtiment, près de l'escalier où pend la corde de la cloche. Bien rangés, en silence, nous attendons derrière la lourde porte de gagner à notre tour dans la cour une des toilettes laissées libres. Vers la droite et la gauche, les grandes. Au milieu, les petites et les moyennantes. Dixit Sister Hélène. Quand tout le monde a pris ses précautions pour la nuit, le silence règne de nouveau pour la montée en rang vers les dortoirs. Les sœurs nous suivent, relevant, comme d'habitude, les plis de leurs robes. Nous attendons les dernières arrivées pour nous agenouiller au pied de notre lit et réciter la dernière prière. Bénissez, ô mon Dieu, le repos que je vais prendre pour réparer mes forces afin de mieux vous servir. Vierge Sainte, Mère de mon Dieu, et après lui, mon unique espérance, mon bon ange, mon saint patron, intercédez pour moi. Protégez-moi pendant cette nuit, tout le temps de ma vie et à l'heure de ma mort. Ainsi soit-il.
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1: L'Église doit se laisser surprendre par l'œuvre de Dieu et aller au-delà des frontières déjà tracées. L'invitation du pape Léon XIV lors de l'Angélus hier, nous l'entendrons en début de ce journal. Léon XIV qui réitère son appel pour que cessent les violences en Cisjordanie. Le nombre d'attaques de colons israéliens atteint de nouveaux records selon les Nations Unies. Les troupeaux des éleveurs sont pris pour cible, correspondance à suivre. L'Ukraine frappe un entrepôt situé à 35 km de Moscou, visant une nouvelle fois l'entreprise russe de commerce en ligne Wildberries. L'Europe brûle, cap sur la Belgique dans notre journal, où près de 3000 hectares ont été ravagés par les flammes. Et puis ces vagues de chaleur éprouvent particulièrement les prisons du continent. À la surpopulation des cellules s'ajoutent des températures pouvant atteindre les 50 degrés. Témoignage de l'aumônier national des prisons en France à la fin de ce journal.
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1: Bonjour à tous. Au lendemain de la solennité de l'Assomption, Léon XIV a présidé hier la prière de l'Angélus depuis sa résidence estivale à Castel Gandolfo, à une trentaine de kilomètres de Rome, méditant sur un extrait de l'Évangile selon saint Matthieu, dans lequel une femme cananéenne supplie Jésus de guérir sa fille malade. Le pape a invité l'Église à se laisser surprendre par l'œuvre de Dieu et à reconnaître que la table de Dieu est préparée pour tous. Le compte-rendu d'Henri Moriba Camara.
3: L'Église peut se laisser surprendre par l'œuvre de Dieu et communiquer la paix du Christ au-delà des frontières déjà tracées. C'est ce qu'a affirmé Léon XIV lors de l'audience qu'il a placée sous le signe de l'accueil et du dépassement des frontières. Méditant l'évangile de la femme cananéenne, il a souligné sa foi et sa confiance en Jésus malgré les obstacles rencontrés. Pour le pape, l'attitude de Jésus invite aussi l'Église à se laisser surprendre par Dieu et à communiquer la paix du Christ au-delà des frontières de discrimination déjà tracées. Il appelle les chrétiens à être attentifs à Dieu dans chaque rencontre. Il faut tendre l'oreille, ouvrir les yeux et le cœur pour entendre ce que Dieu veut nous dire.
4: Aprire gli occhi e aprire il cuore a ciò che Dio vuole dirci.
3: Léon XIV dénonce également les inégalités et les discriminations qui portent atteinte à la dignité humaine. Dans un monde tourmenté en quête de paix, il rappelle que l'Église est appelée à être une présence de paix. Avec Marie, le pape invite enfin les fidèles à regarder la réalité avec le regard de Dieu, sans perdre l'espérance et en agissant dans la charité.
4: Non perde l'espérance et opera nella carità.
1: Un sujet préparé par Henri Moriba Camara. C'est aussi à Castel Gandolfo, dans la paroisse pontificale Saint Thomas de Villeneuve, que le pape a célébré samedi matin la messe de l'Assomption. À l'issue de celle-ci, Léon XIV a récité l'Angélus et invoqué l'intercession de la Vierge Marie pour apporter consolation et espérance aux communautés qui souffrent dans le monde, notamment les victimes des conflits en Terre Sainte. Un appel réitéré lors de l'Angélus hier, le souverain pontife a précisément demandé à la communauté internationale d'œuvrer pour que la solution à deux États progresse pour une paix juste et durable. Le Saint-Père a également renouvelé son appel pour que cessent les violences répétées contre la population civile palestinienne en Cisjordanie. Des violences qui prennent des formes multiples. En Cisjordanie, les villageois et les communautés bédouines sont victimes au quotidien des attaques de colons israéliens, intimidations, dégradations matérielles ou encore prises pour cible du bétail des éleveurs. Selon le ministère palestinien de l'Agriculture, plus de 4000 bêtes ont été volées ou tuées depuis le début de l'année. Les précisions depuis Jérusalem de Valérie Ferron.
5: Dans la guerre en cours contre les villageois et les bédouins palestiniens dont Israël convoite les terres, même un simple troupeau de moutons peut devenir une arme redoutable quand il est utilisé par les colons. Ces derniers lâchent régulièrement vaches, moutons et chèvres dans les champs et les oliveraies des agriculteurs. Les troupeaux de bergers et de fermiers palestiniens sont au quotidien terrorisés et attaqués. Les colons les pourchassent avec des chiens ou à coups de klaxon de leur voiture pour les disperser et au passage voler des bêtes. Au fil des années, les scènes de colons battant à mort, égorgeant à coups de couteau, brûlant vifs, percutant avec leur voiture ânes, vaches, moutons et chèvres, chèvres sont devenues de plus en plus fréquentes. Ces animaux sont également régulièrement blessés ou tués par des tirs de soldats ou de colons israéliens. Outre la perte de revenus pour les familles, ces cruautés envers leurs bêtes laissent un traumatisme presque aussi profond que l'arrachage des oliviers par centaines tous les mois depuis des années. Jérusalem, Valérie Ferron, Radio Vatican.
1: Et malgré ces violences, les efforts de paix se concentrent aujourd'hui sur la bande de Gaza. L'émissaire américain Jared Kushner doit rencontrer ce lundi en Israël le Premier ministre Benjamin Netanyahou. La veille, le gendre de Donald Trump était en Égypte où il s'est entretenu avec des dirigeants du Hamas. Objectif, faire avancer la mise en œuvre du plan de paix à Gaza, rejeté pour l'instant par le Premier ministre israélien. Autre conflit suivi de près par le Vatican, celui qui fait rage entre l'Ukraine et la Russie. Les frappes de longue portée s'intensifient de part et d'autre de la frontière. Elles ont fait au moins 25 morts depuis hier. Moscou a attaqué une aciérie et un marché du livre en plein air à Kiev, faisant des victimes parmi les civils. Mais la Russie a par ailleurs fait face à l'une des plus puissantes attaques ukrainiennes sur son territoire. Cette nuit, plus de 200 drones ont été interceptés dans le ciel russe. 800 ont été lancés la veille. L'attaque a visé une nouvelle fois un entrepôt de Wildberries, la plus grande enseigne russe de vente en ligne, Jean-Charles Puzolu.
6: Oui, et selon Kiev, c'est le 7e entrepôt géant de Wildberries qui a été ciblé depuis que l'Ukraine a fait de cette entreprise une cible prioritaire. Wildberries, c'est l'équivalent d'Amazon pour les Russes, une chaîne de commerce en ligne très populaire, fondée par Tatiana Kim, la femme d'affaires la plus riche du pays et proche du Kremlin. Sa fortune était estimée à plus de 8 milliards de dollars avant le début des frappes. Mais voilà, son empire vacille. Le dernier entrepôt visé par les Ukrainiens dans la région de Moscou était l'un des plus grands. 250 000 mètres carrés de marchandises sont partis en fumée. Les pertes pour la société russe s'élèvent à plusieurs milliards de dollars. Au total, l'Ukraine a ciblé une vingtaine de sites liés à Wildberries. Derrière ces attaques, Kiev affiche un double objectif. En premier lieu, rompre la chaîne d'approvisionnement des troupes russes. Wildberries est accusé par l'Ukraine de fournir du matériel militaire aux soldats et notamment des pièces pour la fabrication des drones. Et en second lieu, l'affaiblissement de la principale société de commerce en ligne. Une commande sur deux en Russie est faite sur Wildberries, a un impact notoire sur la population. Les Russes entrent ainsi de plein fouet en contact avec la réalité de la guerre, rendant de moins en moins tenable la ligne de Vladimir Poutine, lui qui continue de parler d'opérations militaires spéciales ou de guerre subie, alors que la vie quotidienne des Russes ressent chaque jour un peu plus les conséquences de ce conflit.
1: Merci Jean-Charles Puzolu. Ce quotidien russe en passe d'être affecté également par de nouvelles sanctions européennes. Ce matin, la chef de la diplomatie européenne, Kaya Kallas, a annoncé dans le journal allemand Die Welt vouloir proposer à l'automne la liste de sanctions la plus ambitieuse depuis le début de la guerre. Elles augmenteraient d'un tiers le nombre total d'entités russes sanctionnées. L'Europe confrontée à un autre défi de taille, ces incendies sans fin qui se succèdent sur le continent depuis le début de l'été. Depuis vendredi, c'est au tour de la Belgique de lutter contre les flammes. Malgré tous les moyens déployés et l'aide européenne, l'incendie dans les Fagnes, dans l'est du pays, n'est toujours pas circonscrit. 3000 hectares de cette réserve protégée ont brûlé. La correspondance de Lax Milota.
7: Vue du ciel, c'est une terre calcinée, complètement grise d'un côté. De l'autre, les vertes forêts que les pompiers tentent encore de sauver. Même s'il fait moins chaud que les jours précédents, les conditions météo compliquent toujours la tâche des soldats du feu. Le vent souffle dans plusieurs directions. De plus, les camions des pompiers ont du mal à accéder à ces zones naturelles, en grande partie constituées de tourbe. Les engins s'y enfoncent. Les moyens aériens européens étaient donc très attendus. Deux hélicoptères néerlandais Chinook sont entrés en action. Les quelques 600 habitants évacués de deux villages n'ont pas pu rentrer chez eux hier soir. Les fumées se voient à des kilomètres jusqu'en France désormais, où une alerte à la pollution a été déclenchée en Moselle. Après une longue sécheresse, la pluie doit tomber cette semaine, mais elle sera fine et donc insuffisante. Lax Milota, Bruxelles, pour Radio Vatican.
1: Et avant de passer à notre dossier consacré aux conséquences de la chaleur sur les prisons en Europe, détour par l'Indonésie, meurtrie samedi par le séisme de magnitude 7,7 qui a ravagé l'île de Flores, à l'est du pays. Une nouvelle secousse a eu lieu ce matin, de quoi compliquer davantage les opérations de secours qui se poursuivent. 53 décès ont été confirmés pour l'instant. Près de 13 000 personnes sont toujours déplacées. L'Europe étouffe en cet été caniculaire. Ces vagues de chaleur extrêmes éprouvent particulièrement les prisons du vieux continent. Des établissements pénitentiaires bien souvent inadaptés aux réalités du changement climatique. Cellules surpeuplées, bâtiments mal isolés, peu aérés, températures suffocantes. Certaines cellules peuvent atteindre des niveaux de chaleur extrêmement élevés, jusqu'à 50 degrés, selon des témoignages reçus par l'Observatoire international des prisons. Les chaleurs mettent en lumière les problèmes structurels de surpopulation et de vétusté, des conditions difficiles qui complexifient l'accompagnement des aumôneries auprès des détenus, explique Bruno Lachnitz, diacre, mais également aumônier national du culte catholique des prisons en France.
8: Les prisons sont très souvent construites en béton, donc forcément ce sont des conditions difficiles puisque le béton emmagasine la chaleur et en plus le propre d'une cellule de prison c'est qu'on ne peut pas faire de courant d'air puisque la porte est fermée. D'ailleurs quand l'aumônier vient et qu'il ouvre la porte, ça fait un courant d'air le temps de sa visite. Et en plus de ça, en France en ce moment, les maisons d'arrêt sont dramatiquement surpeuplées, battant chaque mois des nouveaux records et donc à ces conditions de canicule s'ajoute la promiscuité et le fait que dans une cellule prévue pour une personne, ben ils sont deux, voire trois, avec un matelas par terre. Et ça, évidemment, ça ne fait qu'accentuer le phénomène de chaleur ressenti dans les cellules.
9: Quelles sont les répercussions sur la santé physique et morale des détenus ?
8: Morale, c'est très pénible, d'autant que malheureusement, au mois d'août, beaucoup d'activités sont arrêtées, donc les personnes sont encore plus en cellule que le reste du temps. Et puis physique, comme pour tout le monde, mais avec des difficultés propres à l'enfermement. Moi, j'ai eu vent de certaines situations de malaise chez les personnes détenues. Et puis la difficulté, c'est que quand vous êtes enfermé en cellule, les secours en cas de malaise mettent parfois du temps à arriver. On appelle à l'interphone, ça répond ou ça répond pas. Et puis, il y a en ce moment un déficit de personnel au sein de l'administration. Donc forcément, ça fait que tout dysfonctionne.
9: Les rapports condamnant les conditions de détention indécentes dans les prisons françaises se succèdent. En juin, la section française de l'Observation internationale des prisons recensait au moins 60 établissements considérés comme indignes par la Cour européenne des droits de l'homme. La canicule est une goutte supplémentaire dans cet océan d'inadéquation ?
8: Bien sûr, les conditions de détention dans les maisons d'arrêt en France sont inférieures aux normes européennes pour les chenils. C'est 5 mètres carrés par chien. On est en dessous de ça dans les maisons d'arrêt en France aujourd'hui. Le nombre de maisons d'arrêt qui sont au-dessus de 200% d'occupation augmente chaque mois. Et malheureusement, on ne voit pas le bout de cette crise. Quand vous êtes deux ou trois dans une cellule de 9 mètres carrés, prévue pour une personne seule, avec dedans les toilettes et la douche, hein, on est à peine 3 mètres carrés par personne.
9: Est-ce qu'il y a une politique d'adaptation qui est mise en place ?
8: En fait, le discours disant qu'il faut construire de nouvelles places de prison, c'est la course à l'échalote. À chaque fois qu'on a construit de nouvelles places de prison, on les a remplies et surpeuplées. Donc la solution, elle est ailleurs. La solution, elle est de s'interroger sur quelle prison, pour quelle société et pour qui. Il y a un certain nombre de personnes qui sont en prison qui pourraient être sanctionnées autrement que par la prison. Les peines ne cessent de se rallonger et en plus, les aménagements ou les sorties anticipées sont de plus en plus rares puisque les délais sont de plus en plus long parce que les conseillers d'insertion et de probation croulent sous un nombre de dossiers du fait de la surpopulation et ils n'ont pas le temps de les traiter dans les temps. Et tout ça, c'est un cercle vicieux parce que les conditions de détention telles qu'elles sont aujourd'hui produisent de la récidive. Comment vous voulez sortir meilleur dans des conditions d'incarcération telles qu'elles sont aujourd'hui dans les maisons d'arrêt ?
9: Quel accompagnement des aumôneries dans ce contexte précis ?
8: Les aumôneries font de leur mieux pour être présents auprès des personnes détenues, mais sachant que ces conditions restreignent aussi notre capacité d'accès aux personnes détenues. Les problèmes de manque de personnel font qu'à certains endroits, il y a des cultes qui sont supprimés. Et donc ça, c'est un vrai souci parce que le droit au culte est un droit constitutionnel. Et puis, la possibilité de visiter les personnes détenues individuellement, alors que les textes disent qu'elles peuvent rencontrer l'aumônier aussi souvent qu'elles le souhaitent, elles sont aussi restreintes. Donc tout ça, c'est encore un cercle vicieux aussi, puisque le soutien qu'on essaye d'apporter aux personnes dans ces situations difficiles, il est aussi entravé par les conditions objectives qui sont celles des prisons aujourd'hui.
1: Interrogé par Cécile Mérieux, Bruno Lachnit, aumônier national du culte catholique des prisons en France, était ce matin l'invité de Radio Vatican. Un entretien à réécouter sur notre site vaticannews.va et sur l'application Spotify. C'est la fin de ce journal. Retour de l'actualité à 13h, heure de Rome. D'ici là, si vous le pouvez, chers auditeurs, écrivez-nous à français@vaticannews.va. Écrivez-nous pour nous faire part de vos retours, de vos envies concernant nos journaux. Nous vous lirons avec plaisir. Je vous souhaite par ailleurs une très belle journée à toutes et à tous.

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2: Nous souhaitons une belle et sainte fête au clair. Marie-Élisabeth Turgeon naît en 1840 au Québec avec une santé fragile qui va limiter la durée de sa vie, mais pas sa capacité à aimer. Cette jeune femme, bourrée d'optimisme et d'une joie de vivre incroyable, est passionnée par l'enseignement. Elle décide bien vite de consacrer sa vie à l'éducation des enfants des campagnes qui sont souvent privés d'une instruction élémentaire. À l'âge de 30 ans, elle fonde une communauté de religieuses, les Sœurs de Notre-Dame du Saint-Rosaire, qui se vouent à l'éducation des plus jeunes. Marie-Élisabeth met toutes ses compétences pédagogiques et toute son énergie dans cette mission. La communauté grandit rapidement et s'étend bientôt dans plusieurs diocèses du Québec grâce à la méthode pédagogique innovante de Marie-Élisabeth qui se base sur un enseignement utilisant les cinq sens. C'est une enseignante très aimée et respectée qui a un talent éducatif remarquable. Elle est très attentive à chacun des élèves, encourageant leur créativité et leur individualité. Marie-Élisabeth est convaincue que l'éducation doit aussi transmettre des valeurs de manière concrète et pas seulement des connaissances académiques. Un jour, alors qu'elle est en mission à Kamouraska, se déclenche une terrible tempête de neige qui rend impraticables les routes. Mais Marie-Élisabeth part quand même, enfourchant une paire de raquettes, bien décidée à parvenir à la maison d'un enfant gravement malade à qui elle a promis de rendre visite. Après des heures d'efforts acharnés, elle arrive à destination et prend soin du petit et de sa famille, tout en apportant le réconfort de sa joie rayonnante dans l'humble demeure. Marie-Élisabeth, malheureusement, souffre toujours de sa santé fragile. Elle meurt en 1881 à l'âge de 41 ans, laissant derrière elle une communauté soudée autour de ses intuitions. Voici ses derniers mots, sa dernière recommandation prononcée pour ses sœurs. « Quand la paix règne parmi ses membres, c'est le ciel sur la terre. » Bienheureuse Marie-Élisabeth Turgeon, daignez répandre dans nos âmes une part de cette paix que vous vivez au ciel. Qu'à votre exemple, nous ayons à cœur de la transmettre avec joie tout autour de nous.
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Mes enfants, nous devons aimer, non pas avec des paroles et des discours, mais par des actes et en vérité. En agissant ainsi, nous reconnaîtrons que nous appartenons à la vérité et devant Dieu, nous aurons le cœur en paix. Notre cœur aurait beau nous accuser, Dieu est plus grand que notre cœur et il connaît toutes choses.

0: Notre Père, qui es aux cieux, que ton nom soit sanctifié, que ton règne vienne, que ta volonté soit faite sur la terre comme au ciel. Donne-nous aujourd'hui notre pain de ce jour. Pardonne-nous nos offenses, comme nous pardonnons aussi à ceux qui nous ont offensés. Et ne nous laisse pas entrer en tentation, mais délivre-nous du mal. Amen.
1: 9 heures.

0: De l'actualité, l'heure du bilan et de la reconstruction après les incendies de cet été. Emmanuel Macron se déplace aujourd'hui dans le Var. Le feu du Gros Vessillon a détruit 6300 hectares. Le président doit rencontrer élus et pompiers. Sébastien Lecornu, de son côté, se rend en Gironde où plus de 40 000 hectares et 200 maisons ont brûlé fin juillet. Le Premier ministre doit lancer la reconstruction avec plusieurs priorités: le logement, l'agriculture, le tourisme et la reforestation. Dans les Landes, une cinquantaine de personnes ont pu rentrer chez elles. Hier à Garin, près de Luglon, l'incendie a parcouru 1700 hectares depuis jeudi dernier. Il n'est pas fixé. Si la situation reste favorable, d'autres habitants pourraient être autorisés à regagner leur logement aujourd'hui. Près de 680 000 contribuables touchés par le piratage massif de l'administration fiscale. Particuliers et professionnels sont concernés par ce vol de données. Une seconde intrusion a visé des informations cadastrales. Les victimes vont commencer à être prévenues individuellement à partir d'aujourd'hui. Une cellule interministérielle de crise doit également se réunir cet après-midi autour de Sébastien Lecornu. Dans l'actualité également, c'est encore l'été, il est encore temps de jouer à la pétanque. Les règles sont simples, il faut rapprocher sa boule le plus près du cochonnet. Reportage chez les boulistes, Mylène Desbac avec Julie Pierret.
1: Tu vois de pointer ?
2: Ah, ouais. Trois boules, c'est bien.
3: Allez Lionel.
2: Allez, on y va.
4: Tirer ou pointer, c'est la grande question sur ce terrain de boule. Daniel Olivieri est un mordu de pétanque.
5: C'est un sport d'été parce que on joue plus facilement à l'extérieur l'été, mais les mordus jouent aussi bien l'été que l'hiver.
4: C'est un jeu ludique, mais attention, c'est assez sérieux.
5: La pétanque, vous avez toutes les parties du corps qui bougent. Vous marchez, vous baissez, vous mettez accroupi, vous bougez des deux bras. Vous avez également l'attention, parce que sans attention, on n'arrive pas à savoir qui sont les boules, pourquoi, comment, parce qu'on ne joue pas avec des boules noires, des boules blanches. Ensuite, vous avez la technique, c'est vous avez à vous dire, est-ce qu'il faut que je pointe, c'est-à-dire me rapprocher du cochonnet, ou est-ce qu'il faut que j'enlève la boule qui est en place.
4: Un sport complet donc, mais c'est aussi un moyen de créer du lien.
5: C'est difficile d'aller se rencontrer, à part d'aller dans un supermarché. Vous rencontrez les gens, vous leur dites bonjour, mais c'est fini, alors qu'ici, vous pouvez passer 2-3 heures à discuter avec l'un l'autre, de tout, plein de choses, du beau temps, des petits-enfants, de tout. Quoi.
4: Allez, on rappelle quand même la règle, la première équipe qui atteint les 13 points remporte.
6: Attends, regardez,
3: 43,7.
6: Il est là à la plage.
3: Ah.
0: Pour terminer du football, Lens a remporté hier soir le trophée des champions, le premier de son histoire après sa victoire 1-0 face à Paris. Passez une belle matinée.
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8: 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Dans ce nouvel épisode de cette série des chemins de traverse, la passion au bout des doigts, nous sommes en compagnie de Geoffrey Coudert, artisan armurier. Bonjour et bienvenue dans l'univers sonore de Geoffrey.

0: Pour revenir sur la notion d'arme de luxe, qu'est-ce que vous appelez une arme de luxe ?
1: C'est au même titre que des voitures de luxe ou que des montres, comme ça. C'est des armes qui sont réalisées artisanalement,
0: oui.
1: Forcément, parce que c'est la main de l'homme qui l'a créée.
0: Oui.
1: Mais on y passe vraiment beaucoup, beaucoup de temps pour avoir un objet final qui est presque la perfection.
0: Mm-hmm. Presque.
1: Presque. La perfection n'existe pas spécialement.
0: Oui, oui, oui. Non, mais c'est toujours perfectible. Mais...
1: Non, non.
0: Donc, en fin de compte, vous y mettez beaucoup de vous dans cette arme. C'est un peu de vous qui part quand l'arme...
1: Ah, toujours. Ben, c'est un peu d'âme qui part.
0: Vous lui donnez aussi une âme. Ah,
1: de toute façon, on leur donne une âme. Quand on crée quelque chose, c'est un peu de notre âme, ouais, qu'on transmet dans l'arme. C'est une histoire qu'on lui transmet en même temps, oui.
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0: Par rapport à la crosse, vous intégrez, parce que la crosse, un fusil, c'est adapté à une personne,
1: sur mesure à la personne.
0: Voilà. Est-ce que vous intégrez sa morphologie ?
1: Toujours. Toujours. Il y a des côtes spéciales. Bon, là, le fabricant m'a donné des côtes. Il m'a dit, voilà, on appelle ça la pente. Donc, c'est la hauteur de la crosse. Et l'avantage, c'est le dévers à gauche et à droite. Mmh. Bah, chaque client... Elle peut être légèrement différente,
0: oui,
1: et chaque client prend les mesures et on la reporte sur la crosse. C'est pour ça qu'on la fait sur mesure. On appelle ça du sur mesure.
0: Ah oui, parce qu'il faut qu'il y ait un certain confort.
1: Et il faut que ça aille bien.
0: Ça aille bien pour tirer, quoi, parce que ça.
1: Tout à fait.
0: Je pense que c'est. On n'est pas avec l'arme de la fête foraine, quoi.
1: Non, non, non. Sur des armes comme ça, c'est déjà exigeant. Il faut que tout aille bien. C'est dommage qu'il n'y ait pas une photo.
0: Ah oui, mais ah non, il n'y a que du son, là. Alors, non, c'est non. Difficile à retranscrire, la beauté de la pièce, mais...
1: Non, non, mais c'est déjà bien.
0: Non, non, mais on voit que tout est découpé, que tout est...
1: Ah, oui.
0: Enfin, l'ajustage des pièces métalliques, est... enfin, c'est...
1: Voilà, ce qui
0: c'est en plusieurs niveaux. Enfin... Et vous en fabriquez plusieurs en même temps, ou vous êtes un an et demi
1: ça
0: sur
1: peut
0: la
1: arriver,
0: même
1: arme, ouais. Ça peut arriver qu'on en fabrique, on peut en fabriquer en même temps, juste deux ou trois maximum, parce qu'après c'est beaucoup beaucoup de travail, et souvent c'est pas les mêmes, donc on change trop de thèmes sur les armes, donc on essaye de faire maximum deux, trois grands maximum.
0: Oui, éviter de se disperser, parce qu'après c'est difficile.
1: Après de toute façon on peut pas livrer, c'est pas possible, on n'est plus dans les temps après.
3: Geoffrey Couder, il s'est passionné tout petit pour les armes. Enfant, déjà, il démontait, décortiquait les armes familiales. Depuis, il a grandi et la passion est restée intacte chez ce trentenaire, mince, de taille moyenne, à l'accent bien du terroir avec sa richesse musicale.
0: Et dans ce type d'armes, c'est dans armes de luxe, oui. Mais les gens après avec ces armes-là, ils chassent ou c'est purement décoratif ou...
1: Souvent les gens chassent, oui. Il y en a certaines, ça peut être décoratif comme un objet de collection. Comme un tableau, voilà, comme des choses qu'on garde à la maison, pour une valeur aussi.
0: Oui, parce que ça a une certaine valeur.
1: C'est une valeur assez importante, encore que, bon, moi je suis un petit artisan, donc je n'ai pas des prix énormes.
0: Ouais.
1: Et parce que certains arrivent à des prix vraiment très très élevés. Ouais.
0: Quand vous disiez très élevé, on arrive à peu près dans...
1: Mais jusqu'à des prix très élevés, à plus de 200 000 euros, c'est courant, dans les armes de luxe.
0: Ah oui.
1: Oui, certaines Autrichiennes, elles sortent dans les 500 000 euros.
0: D'accord.
1: Sur des armes où il y a des gravures très particulières avec de l'or, ou des bois magnifiques, ou des thèmes particuliers. Parce qu'on est vraiment, on sort du contexte de l'arme. On est vraiment sur une œuvre d'art qui est créée. Et là, c'est très très cher.
0: Oui, c'est une œuvre d'art, bon, c'est le support, entre guillemets, c'est l'arme.
1: Le support, c'est l'arme, mais il y a tout autour qui est créé en fonction pour le client sur un thème particulier.
0: Oui. Donc en fonction du thème, le bois, s'il est précieux, le métal qu'il utilisait, s'il est précieux, mais de suite, ça...
1: Et là, forcément, sur des pièces comme ça, on dépasse, on n'est plus à 600 heures, certaines dépassent presque les 1000 ou 2000 heures.
0: D'accord, ah oui.
1: Donc, c'est oui.
0: et vous, à peu près, ça tourne autour de... Juste pour avoir une idée...
1: En tarif... Bon, j'aime pas trop parler de tarifs, mais on va dire qu'on commence à 15 000 euros. C'est le prix de départ. Hein. Pour quelque chose, on va dire, d'entrée de gamme et de très bonne qualité.
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0: Personne qui vient vous voir, qui veut faire une arme, vous dessinez ça. Mais après, toute la partie, je dirais, mécanique, arme en elle-même, comment vous arrivez à gérer ça par rapport à... Parce qu'après, c'est de la balistique, quoi, je veux dire.
1: Après, la mécanique, nous, on est habitués, c'est notre métier.
0: Ouais.
1: On a déjà pas mal de pièces qui avaient été fabriquées, donc on peut trouver des pièces facilement. Ou après, on crée sur mesure. Mais moi, j'ai déjà tous les plans.

0: D'accord. Donc, voilà. Ouais. D'accord.
1: Au final, il y a une épreuve pour l'arme, obligatoirement, comme les mines pour, le, pour les voitures. Il y a le banc d'épreuve à Saint-Étienne qui va, lui, contrôler par la pression, en tirant, avec des munitions qui sont surchargées, une certaine pression, pour contrôler et valider l'arme. Voilà, c'est une sécurité obligatoire. D'accord. Avant que le client récupère le fusil.
0: Mmh. Oui, il faut la valider, la certifier. Mmh. Donc, elle est conforme.
1: C'est ça. Exactement.
0: Et ce travail de la matière, là, donc le métal, vous travaillez quoi, vous, sur le métal exactement? Puisque le canon, c'est fait par une...
1: Alors, ben, sur le métal, ben, tout le reste.
0: Tout le reste.
1: C'est-à-dire qu'il y a, dans une arme, il y a peut-être une quarantaine de pièces différentes.
0: Ouais.
1: Donc le canon, c'est qu'une partie.
0: Oui.
1: Le canon, quand on a acheté les tubes, c'est juste le début, quoi. Il faut l'assembler, il faut quand même usiner pour que ça rentre dans la bascule. Il y a tout un travail assez conséquent pour déjà travailler le canon. Après, la bascule, il faut l'usiner en elle-même. Donc ça, il y a beaucoup de boulot aussi. On a les platines. C'est-à-dire les platines, c'est là où le système mécanique de percussion est monté. Toutes les pièces internes et le fonctionnement. Après, il faut tout assembler. Il faut tout assembler, ajuster, tout ça, c'est fait à la main.
0: D'accord.
1: Donc ça prend beaucoup, beaucoup de temps.
0: Oui, celui-là, il aura eu travail, il faut reprendre ça.
1: Il faut que ça s'ajuste bien, voilà, il faut que les pièces fonctionnent, là, il y a des réglages à faire. C'est un peu comme l'horlogerie, un petit peu plus gros. C'est le même principe.
0: Et il y a différents types de métal que vous travaillez, ou c'est toujours le même métal ou...
1: C'est toujours de l'acier, mais avec différentes nuances. C'est-à-dire la nuance, c'est la dureté.
0: Ouais.
1: La dureté de l'acier est différente suivant les pièces qu'on va fabriquer. Il y a des pièces où il n'y a pas besoin d'avoir une dureté importante,
0: ouais.
1: Et des pièces, on va dire, d'usure, où là, on met des aciers qui sont plus durs, forcément, pour que ça dure plus longtemps.
0: Alors, un acier, c'est en fin de compte, c'est un mélange de différents métaux, non ?
1: L'acier, c'est du fer et du carbone. Voilà. Aujourd'hui, on a des aciers qui sont, on appelle ça des aciers alliés, où il y a des ajouts d'autres matières. Il peut y avoir du chrome, du molybdène, des choses comme ça, pour l'élasticité, pour la résistance, pour l'usure. Voilà. Après ça, c'est encore autre chose. Mais on utilise certaines nuances d'acier qui sont plus favorables. Comme la bascule, on prend des aciers qui sont assez élastiques. Parce que comme il y a des contraintes de pression, il faut que l'acier s'étire et revienne en place. Sans que ça plie ou que ça casse. Pour avoir la connaissance des métaux, il y a beaucoup de choses.
0: Il faut avoir la connaissance, il faut l'acquérir, il faut arriver à la maîtriser.
1: Ah oui, c'est un apprentissage. Ça, on l'apprend. C'est compliqué. Parce que ça, on l'apprend au fur et à mesure, entre guillemets, sur le tas. Mmh. Voilà. On l'apprend soit chez des patrons, ou après, par soi-même, ou en se renseignant. Moi, j'ai travaillé avec un ami qui est en Charente, qui est de mon âge. On a un atelier pareil. Et on s'appelle très régulièrement pour se donner conseils. Quand il y en a un qui a trouvé quelque chose ou autre, il dit « moi je fais ça comme ça, comment tu fais ?» Essaye ça, voilà, c'est des échanges entre professionnels pour essayer de nous tirer vers le haut, tout simplement.
0: Progresser. Oui, progresser, arriver à mieux maîtriser la matière.
1: C'est ça. Le but, c'est toujours progresser.
0: Oui, donc il y a cette connaissance des matériaux, des métaux, de façon générale.
1: Des métaux et leur traitement, parce qu'il faut les tremper.
0: C'est vous qui les trempez ?
1: Oui.
0: Qu'est-ce que vous appelez
1: Alors, tremper, c'est un choc thermique qu'on fait au métal pour le durcir, pour qu'il vienne dur.
0: D'accord.
1: Donc, on le chauffe au chalumeau, par exemple, au rouge. Donc, le métal devient rouge, un peu comme à une forge. Et on le trempe soit dans de l'eau, soit dans de l'huile pour avoir la dureté nécessaire. Voilà. Après, j'ai une machine exprès pour mesurer les duretés qui va nous permettre de savoir exactement à quelle dureté on doit mettre le métal. Voilà, c'est assez compliqué.
0: Donc là, en fonction de la température ou du temps que vous laissez dans l'eau, dans l'huile, ça durcit plus ou moins.
1: Exactement. Après, c'est l'habitude de travailler toujours le même métal.
0: Oui.
1: On sait qu'à telle température, ça va nous donner telle dureté, etc. Et avec le moyen de contrôle, c'est facile. Après, on peut toujours retoucher un peu pour baisser la dureté ou l'augmenter.
0: Ouais, donc il y a toute cette maîtrise déjà du métal à acquérir. Il va falloir une certaine sensibilité quand même, je pense. Enfin,
1: il faut
0: être à l'écoute.
1: Oui.
0: À l'écoute de la matière, là.
1: Oui, parce qu'il faut connaître bien son acier. Et surtout pour les traitements, ouais, ça c'est assez complexe. Après, il y a des fours. Moi, j'ai un four de trempe avec un thermomètre. Donc on connaît au degré près les températures. Mais il ne faut pas se tromper, oui.
0: Sinon, c'est trop dur ou c'est pas assez dur.
1: Ah, ben après, voilà. Ça peut arriver. Hein.
0: Et là, il faut refaire.
1: Il faut refaire.

0: fois que c'est fait
1: On peut toujours détremper, mais on perd de la qualité de l'acier. Ouais. Parce qu'il prend beaucoup de temps, c'est toutes les finitions. Comme dans tout,
0: oui.
1: Maison, quand on fait les finitions, c'est toujours plus long. Mmh. Mais là, c'est pareil.
0: Oui, que le gros travail. De...
1: Le gros œuvre, entre guillemets, c'est plus rapide.
0: Qu'est-ce qui vous plaît le plus dans le fait de réaliser une arme en tant qu'objet ? C'est de partir de matière brute et puis d'arriver à l'œuvre ?
1: C'est de créer. C'est la création qui me plaît plus que le reste, en règle générale. C'est la création qui me procure le plus de plaisir. Ouais. C'est là où je m'épanouis le plus, mm-hmm. comme tout artiste. C'est dans la création ou dans la réalisation de son œuvre qu'il s'épanouit principalement. Donc c'est ça qui fait que... Moi, j'aime bien créer. Je prends une feuille de papier. Ça m'est déjà arrivé. Là, j'en ai une en cours, carabine pour ça. Un jour, je m'ennuyais en vacances. J'ai pris un papier. J'ai commencé à dessiner une esquisse. Et quand je suis rentré de vacances, j'ai commencé l'arme.
0: D'accord. Ouais.
1: Et là, j'ai créé complètement tout, le mécanisme, toute la cinématique, on va dire, a été créée pour cette arme-là. Voilà. Là, c'est vraiment du sur-mesure à 100%. C'est une création pure,
0: ouais.
1: qui n'existe pas sur le marché pour le moment. Voilà.
0: Et elle est sortie, ça y est ou...
1: Elle est en cours.
0: Elle est en cours.
1: Oui, elle est en cours. Ça fait quelques années qu'elle est en cours.
0: Mais c'est pour vous, ça.
1: Ça, c'est pour présenter.
0: On fait une pause.
1: Oui. Vous voulez voir quelque chose?
0: Merci. Alors nous commençons à en connaître un petit peu sur la fabrication d'une arme, suite de la découverte de cet univers si particulier lors de notre prochain rendez-vous. Au revoir et à très bientôt.
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1: Bonjour à tous et à toutes, bienvenue pour cette nouvelle série d'entretiens dans Des clés pour vivre. Pendant ces 5 épisodes, j'ai la joie de recevoir, d'accueillir et d'échanger avec Maryse Lemoff, femme de foi, engagée, épouse, mère et fondatrice de l'association Debout Resplendit. Depuis plus de 15 ans, Maryse œuvre avec passion pour l'évangélisation et l'unité des chrétiens. Ensemble, je l'espère, nous découvrirons comment vivre cette foi avec courage, avec audace et amour dans un monde qui a plus que jamais besoin d'espérance et de communion. Alors pour ce premier épisode de cette série, j'ai le plaisir d'accueillir Maryse Lemoff. Bonjour Maryse.
2: Bonjour.
1: Alors tout d'abord, merci d'avoir dit oui à cette invitation. Vous êtes de passage dans la cité mariale à Lourdes pour un festival Christ Consolateur. Vous étiez intervenante et vous êtes l'intervenante de cette série. Voilà. Alors, pour les auditeurs qui vous découvrent, qui découvriront dès demain l'association Debout Resplendit, pourriez-vous, donc, dans ces premières minutes, un peu nous donner le moment clé, le moment fort dans votre vie de femme, d'épouse et de mère, le moment clé de votre rencontre avec Jésus ?
2: Alors, d'abord, merci de cette invitation. J'en suis très honorée. Le moment clé pour moi a été lorsque j'avais 20 ans, où, en fait, je suis une miraculée un petit peu de Lourdes, de Notre-Dame de Lourdes. Mais quand j'avais 20 ans, le Seigneur m'a emmenée sur un lieu marial où ça a été vraiment une rencontre très forte pour moi. J'ai ensuite cheminé dans la foi et aussi avec le renouveau charismatique. Et à un moment de ma vie, pour la fête Dieu, j'ai entendu sa voix et où il m'a demandé un petit peu plus. C'était un moment où je me retrouvais malade à 38 ans, où j'avais plus de profession, j'avais plus rien. Mon refuge a été la prière. Et à ce moment-là, c'est là que Dieu est intervenu en disant « J'ai besoin de ton oui pour la mission ».
1: Et vous vous rappelez de ce moment où, ce oui, puisque vous parlez aussi de mission, il vient à votre rencontre et il vous demande, vous avez dit oui tout de suite, Maryse ?
2: Non, j'ai pas dit oui tout de suite parce que j'avais un accompagnement avec un accompagnateur spirituel qui me disait, mais Dieu veut autre chose pour toi, il faut que tu lâches ta profession. Or, j'avais une maison à payer, un mari, des enfants, et c'était pas possible pour moi. J'avais déjà beaucoup de soucis de santé, mais je tenais. Et le jour de la fête Dieu, je me suis levée en entendant, mais de façon claire et précise, la voix de Dieu qui me disait, mais j'ai besoin de ton oui, j'ai besoin de ton oui. C'était quelque chose de pressant, mais pas oppressant. C'est là, je fais la différence. Mais en même temps, il me disait, il y avait une onction d'amour. Et je suis partie à la messe avec mes enfants, c'était donc un dimanche. Et l'après-midi, ça continuait. Et je suis retournée sur mon coin prière, qui est pas loin de chez moi. J'ai dit à mon mari, je vais prier. Il m'a dit, ah bon, un dimanche après-midi ? J'ai dit oui. Et j'ai dit oui au Seigneur. Et le lendemain, je me suis trouvée à mon travail, on a dû interrompre, je ne pouvais plus monter un escalier. Enfin, les problèmes de santé ont fait que Dieu voulait quelque part me mettre à part. Et il me faisait clairement comprendre que si moi je n'avais pas parlé par ces circonstances, que de toute façon ce n'était plus possible, il fallait que j'interrompe ma vie professionnelle parce que ma vie était en danger. J'avais un pronostic vital qui était assez grave.
1: Est-ce qu'on peut vous demander
2: J'étais opérée à cœur ouvert. Et plus d'autres pathologies, et c'était clair que je devais lâcher ma vie professionnelle. Donc je me suis retrouvée à 38 ans, n'étant plus rien. Mon mari avait socialement, j'entends, et mon mari avait un poste à responsabilité, était directeur technique, donc mon refuge c'était la prière, et m'occuper de mes enfants. Et je suis venue à Lourdes, parce que mes enfants étaient inscrits pour une session béatitude. Et là, j'ai rencontré une personne voilà, avec qui j'ai sympathisé. Et cette personne m'a rappelé tout l'été. Et au mois de septembre, elle m'a dit, écoute, on a reçu dans la prière, on a besoin de toi pour un mouvement. Et moi, j'ai refusé parce que j'étais beaucoup trop timide. C'était pas, enfin... Et en fait, ils ont insisté, insisté. Et ça a été, je ne vais pas rentrer dans les détails, mais ça a été le tremplin sur lequel Dieu m'a amené. Et après, à prendre la suite et à créer le mouvement de Bourg-Esplandy.
1: Donc, tout cela vous a dépassé, Maryse, cet appel.
2: Oui.
1: Quelques années plus tard, quand vous revenez sur ce moment, c'est le moment de l'appel pour vous, c'est le moment où, oui. où vous donnez ce oui, où vous sortez aussi, mais on en reparlera au cours des échanges un peu plus tard, vous sortez de cette zone de confort. Est-ce que c'est un moment clé dans votre vie et votre chemin spirituel avec le bon Dieu ? Ce moment où il vous appelle très précisément, où il vous dit d'arrêter professionnellement aussi votre activité professionnelle, pour au fond répondre à cet appel et se mettre à son service.
2: Voilà, parce que les circonstances faisaient. En fait, il me le demandait, mais je résistais quelque part. Et les circonstances ont fait que, de toute façon, je ne pouvais plus travailler. Il y avait une mise à part très clair, et de devoir s'abandonner à Dieu et tout lâcher, y compris financièrement, parce que j'avais plus de salaire. Et en fait, au début, j'ai répondu à l'appel, mais j'étais très timide de par mon passé. C'était, enfin, alors pour moi, parler en public, je me retrouvais face à des conférenciers qui étaient très à l'aise et qui lisaient en moi comme un livre ouvert. Et moi, je me disais, je suis toute petite, je me disais, Seigneur, peu importe, je le fais pour toi, peu importe les manquements, tu vas venir combler. Et petit à petit, j'ai avancé comme ça, mais vous savez, avec le Seigneur, on voit un petit peu comme les phares d'une voiture, on ne voit pas plus loin, ça a été des étapes. Et quand je regarde dans le rétroviseur, c'est vraiment sa grâce, parce que c'était impossible pour moi d'arriver là. Et après, il m'a demandé d'enseigner. Et ça a été encore une autre étape. Et à chaque fois, enfin, je veux dire, au départ, il m'est arrivé d'aller dans des rassemblements où moi, je suis petite, donc j'étais facile à cacher quelque part. Et j'étais derrière un pilier. À chaque fois, on venait me voir en me disant, toi, là, t'as un appel. En fait, je pouvais pas me cacher, en fait, quelque part. Il m'a rattrapé toujours. Et quand, vous savez, quand le Seigneur veut quelque chose pour vous, il va vous faire sortir de votre zone de confort, mais il va rendre capable celui qui l'appelle. Même si vous avez des manquements, même si... en fait, c'est pas comme vous l'auriez pensé. En fait, c'est aller marcher pas à pas là où il veut conduire.
1: Vous avez parlé de l'étape d'abandon. C'est ouais. une étape parfois qui peut prendre de longues années, Marie. Ouais. L'étape d'abandon. Il faut passer cette étape pour entrer dans son appel et puis peut-être vocation et puis ministère. Si on résiste à l'abandon, on ne peut pas avancer avec le Seigneur. Expliquez-nous quelques clés peut-être. Éclairez-nous.
2: Bah, moi, je résistais parce que je quelque part... j'étais trop faible, je me disais que j'étais pas à la hauteur de cette mission et que en plus il y avait cette dimension où il fallait que je lâche mon travail, donc je me disais financièrement, enfin ça a été, et c'est vrai qu'il y a eu une période difficile, mais Dieu a comblé ça. Et en fait, c'est cet abandon où, vous savez, j'ai prêché sur le vase d'honneur, mais c'est comme quelque chose où Dieu va tisser dans votre ordinaire, dans l'ordinaire de chacun, va tisser le vase avec sa chirurgie de l'âme, quelque part, propre à lui et propre pour chacun. Et Dieu tisse petit à petit, pendant des années, dans la substance, la profondeur de la prière. Et c'est là où il va tisser le vase. Et quand c'est le moment, ben, il vous demande d'émerger. Alors, j'ai résisté aussi pour enseigner. Il me l'a dit, et comme j'étais en réalité physique et aussi par timidité, je n'ai pas répondu. Et 2 ans après, il est venu par quelqu'un d'autre me dire, attention, je t'ai demandé d'enseigner mon peuple. Maintenant, si tu ne te lèves pas pour enseigner mon peuple, tu vas devoir en répondre. Et là, je me suis levée. Parce qu'en fait, ma difficulté, c'était de me comparer aux autres orateurs. Voilà, moi, je me disais, j'ai pas eu... D'abord, je suis une femme, donc le monde chrétien, une femme qui veut enseigner, c'est un peu plus difficile. Je suis désolée de le dire, mais c'est la réalité. Pour une femme que pour un homme, on va systématiquement accueillir beaucoup plus facilement un homme. Et puis donc, j'ai dû être face à ça, confronter ça. Et en plus, avec les orateurs, j'étais dans un monde masculin où moi, je devais diriger un petit peu de par mon mouvement.
3: Et on va en parler, ça tombe bien. Vous parlez de ce mouvement, c'est Debout Resplendit que vous avez fondé. Et bien sûr, vous avez aussi un époux et vous avez aussi des enfants. Et c'est toute une famille, au fond. Vous n'étiez pas seule. Je vous propose de vous retrouver, Maris Lemoff, si vous le voulez bien, demain, ici même, à la même heure. Et nous découvrirons un peu, parce qu'on parle d'appel, on parle de mission, Debout Resplendit, une belle mission aussi au service de l'évangélisation et au service de l'unité. À demain. Merci.
2: Merci beaucoup. À demain.

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1: Bonjour, comme tous les étés, nous retrouvons Marie-Claude Tourtellier, historienne professeure d'histoire agrégée, pour ouvrir une page de la Seconde Guerre mondiale, en partenariat avec la Vigie, Mémorial des déportés de la Mayenne, dont vous êtes la vice-présidente. Nous allons évoquer l'histoire des sauvés et sauveurs, cette forme de résistance du sauvetage. Marie-Claude, bonjour.
2: Bonjour Emmanuel.
1: Alors, nous avons longuement expliqué la manière dont le sauvetage s'était organisé à Buchenwald. Ce système qui consistait à échanger des noms sur des listes de transport et de commandos extérieurs sauvait donc des détenus tout en désignant d'autres détenus à la mort.
2: Eh bien oui, c'est la limite évidente que présentait ce sauvetage. Le commando extérieur, ou plus terrible encore, ce qu'on appelait le transport, puisque celui-ci vous conduisait à l'exécution, devait partir avec le nombre de prisonniers réclamés par les SS. Il faut donc que les noms rayés soient remplacés par d'autres, qui, eux, ne seront pas épargnés. Je pense que tous nos auditeurs l'ont compris. Et c'est le sens de la formule qui avait été employée par un résistant communiste normand qui s'appelait Paul Le Goupil, qui a témoigné et décrit, donc après la guerre, l'échange en ces termes. Paul Goupil a écrit « Le nombre de partants restant le même, aucune vie n'a été sauvée par ces manipulations, mais une vie a été remplacée par une autre. » Et ces listes dont des copies sont conservées à Caen en sont le terrible témoignage.
1: D'où l'épineuse question des critères de décision jusqu'à Buchenwald. Cette décision est entre les mains d'une résistance intérieure clandestine, dominée par les militants communistes. Les communistes étaient-ils privilégiés dans ce sauvetage ?
2: Ah, c'est une question épineuse qui a nourri après-guerre, et parfois encore aujourd'hui, des polémiques
1: violentes.
2: Terribles, oui, tout à fait. Alors, il faut un sens aigu de la nuance, une grande rigueur intellectuelle et éthique, je dirais, pour s'en emparer. C'est un travail d'historien que l'on doit en France à Olivier Lallieu. Celui-ci cite la déposition qui a été faite en 1945 devant les autorités militaires par un prêtre rescapé de Buchenwald qui s'appelait le père Joseph Thiel. Le père Thiel explique que, enfin, de son point de vue, les critères pour voir son nom rayé sur une liste obéissaient aux conditions suivantes, dans l'ordre d'importance prioritaire. 1. Être communiste. 2. Ne pas être hostile aux communistes. 3. Être indifférent aux communistes. 4. Ne pas être un grand bourgeois ou un capitaliste. 5. Ne pas être un prêtre ou une personne très pieuse. Alors, c'est un résumé très sévère, qui est bien sûr la vision personnelle d'un homme, mais qui témoigne cependant d'une réalité, à savoir que les communistes allemands ont malgré tout maintenu une logique de hiérarchisation des prisonniers qui était fondée sur une préférence d'ordre politique. Chaque organisation nationale voulait évidemment assurer la survie de ses ressortissants par solidarité nationale, mais aussi par solidarité politique. En fait, les communistes, s'ils voulaient sauver les leurs, c'était évidemment par humanité et par solidarité, comme dans tout groupe humain, mais aussi parce qu'ils considéraient qu'eux étaient indispensables à la lutte au sein du camp. C'est-à-dire qu'ils raisonnaient en partant du principe que protéger des prisonniers communistes, en leur épargnant les commandos extérieurs et les transports, c'était un impératif, voilà, parce que la résistance dépendait d'eux. Et c'est ce qui justifiait, entre guillemets, la priorité qui pouvait leur être accordée.
1: Mais alors après, comment ces détenus communistes se sont-ils justifiés après la guerre ? Ont-ils été mis en cause ?
2: Alors, en France, Marcel Paul, qui était le secrétaire du Comité des intérêts français, a été confronté à de nombreux détracteurs dès 1946. Il a dû se défendre des accusations de favoritisme à l'égard des communistes. Il s'est défendu en expliquant que sa priorité avait été non pas de privilégier les communistes, mais d'obtenir une représentation française au sein du comité international pour en finir avec l'ambiance anti-française qui existait dans le camp et qui est attestée, et pour épargner aux Français d'être tous affectés au commando du tunnel de Dora. Et il expliquait, en fait, après la guerre, pour se défendre, qu'en fait, son but, c'était de sauver tout ce qui pourrait être sauvé du capital humain qu'étaient ces résistants français. Et le colonel Manès, qui lui présidait le comité des intérêts français, Marcel Paul en étant secrétaire, comme j'ai dit, affirmait également qu'il n'y a pas eu de choix entre Français, mais qu'il y a eu rééquilibre entre nationalités grâce à leur action, et cela au bénéfice des Français. Et en effet, après l'été 1944, ça s'est attesté, il y a beaucoup moins de Français qui partent pour Doha. Mais dans ce jeu de rapport de force au sein de l'organisation clandestine, l'influence, effectivement, de Marcel Paul a été déterminante. Et donc, les communistes français se sont défendus, plus globalement, d'avoir fait profiter de leur influence beaucoup d'autres résistants. Enfin, se sont défendus en disant que, voilà, ils avaient fait profiter de leur influence beaucoup d'autres résistants, pas uniquement les communistes, et que eux n'avaient pas imité le sectarisme de leurs camarades allemands. Marcel Paul a plusieurs fois expliqué après la guerre, et je cite, hein, « Quand on était en face de personnages comme Michelin ou Dassault, on n'était pas des assassins, on les a sauvés comme les autres. »
1: Et disait-il vrai ?
2: Oui, sur le fond, c'est exact, et des témoignages le confirment. Mais la réalité est quand même très complexe. Il y a malgré tout eu forcément des choix parmi les Français, puisque des noms étaient rayés, étaient remplacés. Alors, on choisissait des droits communs, parce qu'on se disait que, bon, si c'était des droits communs qui partaient à la mort, leur destin provoquerait peu d'émoi, puisque c'était des droits communs. Alors, on a un exemple inconnu, hein, un groupe d'hommes qui avait été interné en Isère, au Fort Barreau, parce que c'était des trafiquants, et donc des droits communs. Et ils ont été raflés par les Allemands en juin 1944, donc déportés à Buchenwald, où ils sont arrivés comme droits communs. Eh bien, ils ont été, par l'influence du comité des intérêts français, envoyés dans les transports à la place des résistants. La communauté française était quand même traversée par de profondes dissensions qui opposaient différentes catégories de déportés. On connaît effectivement des cas de déportés qui se faisaient affecter dans des commandos pour aller s'y venger d'autres déportés. Le chef de la police aux questions juives de Vichy, s'appelait Jacques Féblin, a été déporté en mai 44 parce que bon, il avait commis des malversations financières. Il a été retrouvé mort mystérieusement le 14 février 1945, sans qu'on puisse éclaircir les conditions de sa mort. Frère Birin lui-même se félicite, à un moment donné dans son témoignage, d'avoir glissé le matricule d'un de ses anciens capots, qui avait été en même temps un de ses tortionnaires, dans la liste d'un transport. Alors on a le témoignage de Christian Pinault, résistant bien connu, un socialiste à la tête du mouvement Libération Nord, qui constitue un récit assez unique et assez courageux parce que il est un des rares à avoir exprimé des réserves morales face aux critères qui étaient retenus, à savoir donc effectivement en premier l'appartenance au PC, en deuxième l'appartenance à la résistance et puis en troisième le comportement dans le camp, lequel comportement était résumé par une formule où on disait « il faut avoir fait preuve d'adhésion à la discipline collective, esprit de solidarité, de camaraderie, propreté physique et morale ». Un certain nombre de détenus ont témoigné qu'ils avaient été approchés par des détenus de l'organisation résistante pour être sondés de toute évidence sur leur opinion. Et ces détenus avaient le sentiment que la réponse à la question qui leur était posée conditionnaient leur destin ultérieur dans le camp. Cependant, Christian Pinault, qui est un des rares effectivement à avoir témoigné sur ce plan, a toujours nuancé son témoignage en disant « les cas scandaleux ont existé, mais ils ne constituaient pas pour autant la règle ».
1: Dans un tel contexte, la question n'est-elle pas, au fond, celle de devoir choisir sous la contrainte de faire un choix sans la liberté de choisir ?
2: Ben oui, c'est ce qui est en jeu ici. C'est la question du choix dans des conditions extrêmes. Et Primo Levi a trouvé une expression pour désigner cela. Il parle de la zone grise. Et Olivier Lallieu a repris la formule dans le titre de son ouvrage consacré à la résistance française à Buchenwald. Alors, cette notion de zone grise, elle est employée dans un ouvrage de Primo Levi qui a été publié dans les années 80, qui est beaucoup moins connu évidemment que son ouvrage si c'est un homme, qui s'intitule « Les naufragés et les rescapés ». Primo Levi réfléchit dans cet ouvrage au fait que, pour beaucoup de détenus, rester en vie dans cet univers concentrationnaire impliquait des formes de collaboration avec les autorités du camp. Et donc, il cherche à analyser cette société concentrationnaire qui n'est pas composée de victimes strictement distinctes de leurs bourreaux. C'est-à-dire, on peut être à la fois victime et bourreau dans cette zone grise. Le détenu peut être aussi le bourreau. Le détenu qui est investi de fonction, ben, il peut changer un nom pour un autre et il peut sauver, mais parfois sauver en condamnant. Donc les détenus qui travaillent à l'établissement des listes des commandos et des listes des transports doivent faire fonctionner le service dans le sens des consignes nazies et sous la surveillance d'un contrôleur SS. Donc dès lors qu'ils modifient les listes, qu'ils procèdent à des échanges, ils agissent en anti-nazis puisque c'est devenu une forme de résistance. Mais ils ne doivent pas le laisser paraître, sinon évidemment ils seront éliminés. Alors c'est un double jeu qui était difficile à vivre pour eux, mais aussi pour les autres détenus. Donc l'échange, c'est en quelque sorte le paroxysme en fait hein, de la zone grise. Et les témoignages explicites sur ce plan sont très rares. Les survivants, lorsqu'on lit leurs récits, ont tendance à gommer cette zone grise pour ne pas mettre en cause évidemment d'autres détenus, pour aussi, sans doute, ne pas briser la solidarité qui, après les camps, leur était indispensable pour survivre. Alors, on n'allait pas aller désigner d'autres revenus des camps, aussi sûrement par pudeur, ou aussi, certainement, pour ne pas réveiller des traumatismes en évoquant des choses trop difficiles à évoquer.
1: Alors, que peut-on savoir du traumatisme vécu par ceux qui sont sauvés au prix d'un échange qui a conduit d'autres détenus à la mort ?
2: Ça reste très difficile à documenter pour les raisons que je viens d'évoquer, mais il existe un exemple très éclairant qui a été étudié par Sonia Combes dans un ouvrage récent intitulé « Une vie contre une autre ». Ça figurera aussi bien sûr dans la bibliographie. Sonia Combes, c'est une historienne qui est spécialiste des mondes européens post-communistes. Alors elle évoque dans cet ouvrage l'histoire de Stefan Jerzy-Zweig, un juif polonais qui était originaire de Cracovie. En août 1944, il est arrivé à Buchenwald avec son père Zacharias. C'est un autre exemple de ses enfants. Alors lui, c'était plutôt un adolescent. Alors Zacharias, son père, avait réussi à convaincre le commandant de l'autoriser à garder son fils avec lui. La direction clandestine des prisonniers apprend la présence du petit Stefan, dont elle ignore d'ailleurs à ce moment-là qu'il est juif. Elle décide de le sauver. Et alors c'est un sauvetage à laquelle cette direction clandestine tient particulièrement parce qu'elle veut aussi que derrière ce sauvetage, ça soit une forme d'expression symbolique de cette résistance au nazisme. Des prisonniers politiques vont prendre l'enfant et le mettre à l'abri dans leur bloc. Parmi ses protecteurs, son protecteur, je dirais attitré ou plus privilégié, s'appelait Willy Blecher. C'était un chrétien communiste allemand qui s'occupait de l'entrepôt de vêtements. Donc le petit garçon a réussi à avoir un costume et une chemise coupée par des prisonniers. Donc il était beaucoup mieux habillé, beaucoup mieux protégé. On lui avait trouvé des jouets, on lui avait trouvé un vrai lit avec des draps. Il était baigné tous les jours et il avait des rations alimentaires supplémentaires. Et il se promenait dans le camp protégé. Mais en septembre 1944, les SS exigent que leur soient livrés 200 enfants juifs et tziganes. Stefan en fait partie. Il est sur la liste. Mais son nom ne peut pas être rayé parce qu'il n'est pas dans un commando essentiel, donc on ne peut pas utiliser cet argument-là pour le maintenir dans un commando essentiel et le sortir de la liste. On ne peut pas dire qu'il n'est plus là parce qu'il était vu dans le camp. Donc Blecher refuse de donner l'enfant. Il est en colère, mais sa colère est sans effet sur les autorités du camp. Et le jour du transport, il va être sauvé in extremis grâce à une piqûre du médecin du revire pour provoquer une forte fièvre qui le rend donc intransportable, a priori contagieux. Mmh. Pour le remplacer, 3 ou 4 jeunes Tziganes ont été ajoutés sur la liste. Là aussi, le médecin a été convaincu de lui administrer la piqûre et de couvrir le subterfuge par un détenu politique allemand qui lui a promis une attestation de bonne conduite. Alors, dans la RDA communiste d'après 1945, l'histoire du petit Stéphane a fait l'objet d'un roman qui a été étudié à l'école avant la visite du camp, d'un film dont le régime avait fait une promotion très très ardente. L'histoire de ce sauvetage faisait partie vraiment du patrimoine national et avait servi à alimenter la propagande du régime communiste qui, comme on le sait, voulait que la population est-allemande soit convaincue de l'héroïsme des résistants communistes au nazisme, soit convaincue que c'était eux qui, en fait, avaient été les quasi seuls artisans, en fait, de la victoire contre le nazisme. Il fallait donc, évidemment, les présenter comme les fondateurs du combat antifasciste dont la RDA continuait à se présenter comme le fer de lance. Mais après la chute du communisme et donc la réunification, l'acte héroïque du sauvetage du petit Stéphane est devenu une accusation. Un article de presse qui raconte son histoire, qui avait été publié en 2000 dans le Berliner Zeitung, se concluait par cette formule qui claque, hein, « Pour qu'il vive, un autre devait mourir à sa place ». Lorsque, à Buchenwald, un nouveau mémorial a été construit, le directeur de ce nouveau mémorial a exigé que soit accolée au nom de Stéphane la mention « échange de victimes ». Et il conteste même l'idée d'un sauvetage, il affirme que cette histoire est en fait le récit d'un acte immoral. Donc, Stéphane se trouve réduit au fait qu'il doit la vie à la mort d'un autre. Et cette version du directeur du mémorial le met en colère parce qu'il vit ce récit évidemment comme une mise en accusation. Et il a donc fait appel à la justice pour trancher ce litige. Une procédure qui a duré plusieurs années, en 2 procès. Et puis c'est le second procès en appel qui a fini par lui donner raison au terme de plusieurs années de bataille judiciaire, mais qui témoigne en fait de la manière dont ce sauvetage a fait l'objet de 2 lectures très différentes en fonction de 2 contextes politiques évidemment très différents.
1: Je vois que grâce à cet épisode, nous découvrons toutes les subtilités effectivement de l'action positive. Et je découvre aussi par la même occasion qu'on peut être communiste et chrétien comme Willy Bleicher.
2: Exactement.
1: Merci Marie-Claude. La semaine prochaine, nous nous retrouvons pour un nouvel épisode. Et cette fois-ci, on va quitter les camps. On va quitter peut-être même aussi les victimes juives et on va évoquer d'autres formes de sauvetage.
2: Exactement. À la semaine prochaine.
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0: Bonjour à tous, à la une de l'actualité, l'heure du bilan et de la reconstruction après les incendies de cet été. Emmanuel Macron se déplace aujourd'hui dans le Var. Le feu du Gros Bessillon a détruit 6300 hectares. Le président doit rencontrer élus et pompiers. Sébastien Lecornu, de son côté, se rend en Gironde où plus de 40 000 hectares et 200 maisons ont brûlé fin juillet. Le Premier ministre doit lancer la reconstruction avec plusieurs priorités, le logement, l'agriculture, le tourisme et la reforestation. Dans les Landes, une cinquantaine de personnes ont pu rentrer chez elles hier à Garin. Près de Luglon, l'incendie a parcouru 1700 hectares depuis jeudi dernier. Il n'est pas fixé. Si la situation reste favorable, d'autres habitants pourraient être autorisés à regagner leur logement aujourd'hui. Près de 680 000 contribuables touchés par le piratage massif de l'administration fiscale. Particuliers et professionnels sont concernés par ce vol de données. Une seconde intrusion a visé des informations cadastrales. Les victimes vont commencer à être prévenues individuellement à partir d'aujourd'hui. Une cellule interministérielle de crise doit également se réunir cet après-midi autour de Sébastien Lecornu. Dans l'actualité également, c'est encore l'été, il est encore temps de jouer à la pétanque. Les règles sont simples, il faut rapprocher sa boule le plus près du cochonnet. Reportage chez les boulistes, Mylène Desbac avec Julie Pierret.
1: Tu vois pointer ?
2: Je pointe.
3: Allez Lionel.
2: Allez, on y va.
4: Tirer ou pointer, c'est la grande question sur ce terrain de boule. Daniel Olivieri est un mordu de pétanque.
5: C'est un sport d'été parce que on joue plus facilement à l'extérieur l'été, mais les mordus jouent aussi bien l'été que l'hiver.
4: C'est un jeu ludique, mais attention, c'est assez sérieux.
5: La pétanque, vous avez toutes les parties du corps qui bougent. Vous marchez, vous baissez, vous mettez accroupi, vous bougez des deux bras. Vous avez également l'attention, parce que sans attention, on n'arrive pas à savoir qui sont les boules, pourquoi, comment, parce qu'on ne joue pas avec des boules noires, des boules blanches. Ensuite, vous avez la technique, c'est vous avez à vous dire, est-ce qu'il faut que je pointe, c'est-à-dire me rapprocher du cochonnet, ou est-ce qu'il faut que j'enlève la boule qui est en place.
4: Un sport complet donc, mais c'est aussi un moyen de créer du lien.
5: C'est difficile d'aller se rencontrer à part d'aller dans un supermarché. Vous rencontrez les gens, vous leur dites bonjour, mais c'est fini. Alors qu'ici, vous pouvez passer 2-3 heures à discuter avec l'un l'autre de tout, plein de choses, du beau temps, des petits-enfants, de tout. Quoi.
4: Allez, on rappelle quand même la règle. La première équipe qui atteint les 13 points remporte la partie.
6: Attends, regardez, je pointe.
7: 43,7.
8: Il est à la plage.
7: Allez.
0: Et pour terminer du football, Lens a remporté hier soir le trophée des champions, le premier de son histoire après sa victoire 1-0 face à Paris. Passez une belle matinée.
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10: Bonjour, Didier Pilon, qui est heureux de vous retrouver dans les studios de Radio Fidélité en compagnie de Mathieu Ordonneau et de notre invité aujourd'hui qui est Charlotte Mijon. Bonjour Charlotte.
11: Bonjour.
10: Alors je vais vous présenter en quelques mots, mais j'aimerais après que vous reveniez un peu vous-même sur votre parcours. Ce qui est important, c'est que vous voulez devenir pasteur de l'Église réformée de France, on va y revenir. Vous êtes du coup en stage en ce moment à Laval, aux côtés de Caroline Schumpf, le pasteur de la Mayenne. Et ce qui est très intéressant aujourd'hui, ce qui va être le sujet, le cœur même de notre émission, on va dire foi, écologie, église et écologie, ce qui est intéressant, c'est que vous-même, vous avez fait un mémoire de recherche sur l'écologie à travers les approches des différentes églises catholiques, protestantes et orthodoxes. Donc on est vraiment là dans le cœur du sujet. Et ce que vous voulez faire, c'est briser, on va dire, un certain nombre d'idées reçues. Vous avez même fait d'ailleurs des petites vidéos assez amusantes là-dessus, pour bien montrer que finalement, l'écologie, c'est aussi une question que l'on doit traiter dans nos églises. Et donc, vous voulez essayer de montrer comment, justement, quand on s'engage dans la foi, eh bien, on doit aussi peut-être s'interroger sur notre rôle dans l'écologie. Alors, j'aimerais quand même que vous nous expliquiez comment vous avez été amené à faire ce mémoire de recherche.
11: Alors, en fait, là, c'est un peu la conjonction de deux choses qui me tiennent à cœur depuis longtemps. Moi-même, je suis engagée sur les questions écologiques, on va dire, depuis ma vie de jeune adulte. Avant de faire des études de théologie, j'ai une formation initiale en sciences politiques et notamment en politique de développement durable. J'ai travaillé assez longtemps pour une association de protection de l'environnement. Et en parallèle, donc, j'ai eu tout un parcours de foi qui m'a mené, donc, au bout d'un moment, à quitter mon travail pour faire des études de théologie en vue de devenir pasteur. Et il se trouve que je suis engagée depuis un certain temps dans différents collectifs et associations où s'effectue donc cette conjonction entre, on va dire, vie de foi, vie spirituelle et engagement écologique. Notamment, dans mon ancienne paroisse à Rennes, j'étais responsable du groupe Église Verte, qui organisait des choses à la fois de l'ordre de la célébration et de l'ordre de l'engagement concret. Et en fait, cette question de comment réfléchir aux questions écologiques en Église, eh bien, je trouvais que souvent, on avait l'impression de ne pas avoir trop de ressources sur le sujet. Et moi, j'ai eu envie de prendre ça à bras-le-corps, à travers notamment ce mémoire de recherche, à travers aussi un peu un travail de vulgarisation, on va dire, sur ce qu'on peut trouver à ce sujet dans des textes bibliques, dans les Pères de l'Église. Voilà, sans pour autant faire de raccourcis et sans, on va dire, faire dire aux textes qu'ils ne disent pas. Mais
10: montrer quand même qu'il y avait peut-être une préoccupation déjà, pour au moins sauver la terre, c'est bien ça. Alors, donc vous avez trouvé des textes, et ça vous a permis encore plus de travailler dans ce domaine-là, en alliant, donc j'allais dire, votre mission de pasteur à venir et votre recherche depuis très longtemps.
11: C'est ça.
10: Alors justement, moi je vais vous poser la question, évidemment, en quoi justement les questions écologiques, je pose une question large, concernent-elles notre vie de foi ?
11: Eh bien, ça concerne notre vie de foi parce que, tout simplement, nous sommes des êtres incarnés, on va dire. C'est-à-dire que, en fait, ma vie de foi, c'est pas juste moi, Dieu, mon salut et le reste n'existe pas. Nous vivons dans le monde, nous vivons dans un corps, nous vivons aux côtés d'autres personnes, en relation avec les autres et en relation avec ce monde vivant, en fait. Donc, on ne peut pas se désintéresser de ce qui nous entoure au nom d'une approche, on va dire, juste spiritualiste, qui d'ailleurs n'est pas chrétienne, on va dire. C'est-à-dire, on a souvent tendance à assimiler la vie de foi à une approche qui ne concerne que l'âme, alors que vraiment, ça nous invite à prendre en compte le fait que nous avons un corps et que nous sommes en relation avec d'autres vivants qui vivent dans la matérialité des choses. Pour donner un exemple très très concret, vous connaissez sans doute ce fameux passage de l'évangile de Matthieu. J'avais faim et vous m'avez donné à manger, j'avais soif et vous m'avez donné à boire. Voilà, et où en fait, en effectuant ces gestes simples de solidarité, c'est finalement notre Dieu qu'on honore. Et je pense qu'on peut filer la métaphore en disant, eh bien, j'ai souffert d'une canicule et vous avez fait ce qu'il fallait pour éviter que le changement climatique ne s'emballe. J'ai été victime d'inondations. Et on peut élargir aussi, en fait, cette question des souffrances vécues par d'autres personnes du fait du changement climatique, du fait de bouleversements qui nous atteignent là, maintenant, aussi à l'ensemble du monde vivant, en fait. Pourquoi est-ce que l'écologie concerne notre vie de foi ? C'est parce qu'on vit dans ce monde, on vit dans un monde qui est d'ores et déjà affecté par un changement climatique qui résulte en très grande partie de l'action humaine. Et donc, à ce titre-là, on a un appel, on va dire, la solidarité vis-à-vis des personnes et des autres êtres vivants qui souffrent, mais aussi à réfléchir sur le plan éthique à l'impact de nos actions dans ce monde.
10: Surtout que malheureusement, l'actualité vous donne totalement raison, dans la mesure où on voit tous les problèmes de crue, même pas très loin de chez nous, quand on voit ce qui se passe à Nantes, ce qui se passe à Angers, on a envie de dire, oui, le dérèglement climatique, il existe, n'en déplaise à certains chefs d'État un peu ignares. Et donc, il faut qu'on prenne tous notre part de responsabilité dans ce combat-là. C'est ça un peu les enjeux de l'écologie aujourd'hui.
11: C'est ça, prendre notre part de responsabilité, à la fois individuellement, collectivement, structurellement. Et ça, ça suppose aussi, et là je pense que ça c'est vraiment la spécificité d'une approche chrétienne, de s'interroger sur notre rapport au monde, de s'interroger là où il y a une conversion à effectuer, on va dire. Une conversion dans notre rapport au monde, dans le fait de sortir d'un rapport utilitariste au monde pour aller vers un rapport qui est empreint à la fois de solidarité et en même temps de reconnaissance par rapport à une création qui nous est donnée, on va dire, et qui n'est pas un dû, qui n'est pas un réservoir de ressources à exploiter. Et là-dessus, je pense qu'il y a pas mal de textes bibliques qui peuvent nous aider, en fait.
10: On va y revenir dans quelques instants, justement, sur les sources que vous avez trouvées, comment peut-on lutter également contre toutes les réticences. Je vous propose de faire une petite pause musicale et d'entendre une musique que vous avez choisie, hein, puisque c'est vous, Charlotte, je le rappelle, qui avez choisi, donc Dieu Tout-Puissant. Est-ce que vous pouvez nous présenter en 30 secondes cette musique, ce cantique, ce choral, comment je dois l'appeler ?
11: C'est un petit peu, on va dire, un équivalent protestant du psaume de la création chez les catholiques.
10: Voilà, donc j'espère que tous les catholiques le connaissent bien.

0: Bien, ben après cette virgule musicale, je vous propose de reprendre notre émission. Je vous rappelle que nous sommes en compagnie de Charlotte. Charlotte qui est une future pasteur hein, et qui a fait, on l'a vu, sciences politiques. Est-ce qu'il est indiscret, Charlotte, de vous demander votre âge ?
1: 40 ans.
0: Ah, mais vous faites très très jeune, j'allais dire 25-26. Oui, donc vous êtes une femme qui avait mûri votre parcours, et je dois dire que c'est assez impressionnant. Alors justement, on a évoqué les enjeux de l'écologie, on a évoqué pourquoi il y avait quand même aussi un lien important avec l'Église. J'aimerais maintenant qu'on évoque justement écologie et foi, et que vous puissiez nous répondre en quoi les questions écologiques, même si vous l'avez déjà fait, on va revenir quand même, hein, mais vous venez de le faire tout à l'heure, les questions écologiques concernent-elles vraiment notre vie de foi ? Autrement dit, si on doit être un bon chrétien, on doit être un écologiste.
1: Si on est un bon chrétien, en tout cas, on doit s'interroger sur nos relations, c'est-à-dire notre relation à Dieu, nos relations aux autres, et les relations, on va dire, d'interdépendance qu'on a avec le monde qui nous entoure. On doit s'interroger sur l'impact de nos actes et on doit réfléchir à comment est-ce qu'on peut, au sein de ce monde, en tout cas, œuvrer pour apporter un petit peu plus de justice, de solidarité, de respect. Et j'ai envie de dire, si on est un bon chrétien aussi, on s'intéresse à la Bible. En tant que protestante, en tout cas, on s'intéresse à ce qu'elle peut nous dire en termes de rapport au monde vivant, en fait. Et là-dessus, c'est intéressant de se pencher sur certains textes.
0: Alors justement, j'allais venir, parce que vous avez titillé ma curiosité, dans la mesure où vous avez cité tout à l'heure Saint Matthieu. Ouais. Mais vous avez donc, dans le cadre de votre mémoire, hein, de vos recherches, vous avez donc trouvé, j'allais dire, des sources bibliques ou des sources historiques qui montrent le lien qui existe entre, on va dire, la foi, pour être vague, et l'écologie, ou en tout cas la protection de la Terre, on va dire ça comme ça. Alors, est-ce que vous pouvez nous parler un petit peu de ces sources, et pourquoi pas nous en citer quelques-unes ?
1: Alors, il y a énormément de textes qu'on pourrait citer. Il y a énormément de textes qui parlent de notre rapport au monde vivant, que ce soit donc des psaumes de louange, à la fois louange pour la création, mais aussi louange de la création. Je pense par exemple au psaume 148, où en fait, tout le monde vivant est appelé à louer Dieu et l'humain n'arrive qu'à la fin.
0: D'accord.
1: Donc ça, c'est assez intéressant. Il y a aussi de nombreux textes prophétiques de l'Ancien Testament, cette idée que l'injustice des humains, une certaine avidité, peut rejaillir en malédiction sur la terre. Je pense notamment à un texte d'Ésaïe qui parle de ça, en fait, et avec l'idée que les grands de ce monde vont être appelés à rendre des comptes.
0: Ça serait bien.
1: Oui, ça serait bien. C'est intéressant aussi de s'intéresser, chez protestants, on lit pas mal l'Ancien Testament, y compris des textes qui peuvent sembler un peu arides et éloigner nos préoccupations, mais dans la loi juive, je trouve qu'il y a quelque chose qui est extrêmement intéressant, c'est notamment quand on parle du Shabbat, cette idée, en fait, de la nécessité de faire une pause. De faire une pause dans le rapport au travail qui n'est pas celui du toujours plus, de toujours accumuler plus, toujours travailler plus pour gagner plus, pour exploiter plus, pour accumuler plus. Mais en tout cas, cette idée d'une pause, et une pause qui concerne tout le monde. Mmh. C'est-à-dire que ce n'est pas seulement les non-juifs qui font une pause, mais aussi toutes les personnes qui travaillent avec eux, et aussi les animaux.
0: Et la terre, quoi.
1: Oui, les animaux et la terre. La terre a droit à une pause. Les bêtes animaux. De somme, par exemple, ont droit aussi à un jour de repos. Et en fait, je trouve que c'est intéressant, dans notre rapport au vivant, comme je disais, de cesser de considérer le monde qui nous entoure comme un stock de ressources à exploiter, mais en tout cas de considérer qu'on y est lié.
0: D'accord.
1: Et par ailleurs, il y a aussi des textes qui, moi, me touchent beaucoup, en fait, qui évoquent une communauté de destin, en fait, entre l'humain et le monde qui l'entoure. Mmh. On voit ça notamment, alors, dans un texte de la Genèse, donc juste après l'histoire du déluge, où à la fois il est dit que le déluge est déclenché par la méchanceté des humains, on va dire.
0: La faute des humains, c'est la faute.
1: Oui, oui, donc par des relations de démesure qu'on peut mettre en rapport avec. Je fais un pont, mais il y a quelque chose qui est extrêmement intéressant. Depuis quelques années, il y a une

0: science qui a commencé à se développer qu'on appelle la science de l'attribution, qui permet de dire en fait tel ou tel phénomène climatique extrême n'aurait pas eu lieu
1: s'il n'y avait pas eu tout ce qu'on a ajouté
0: en fait de réchauffement climatique d'origine humaine, voire même on arrive à chiffrer, en fait, de dire la part du changement climatique, laquelle est imputable, par exemple, aux 10% les plus riches qui, par un mode de vie qui est dans la démesure, en fait,
1: gaspillent des ressources
0: ou exploitent des ressources. Et en fait, je trouve que le texte de la Genèse est assez intéressant là-dessus. C'est-à-dire, on a l'idée, donc, d'une catastrophe qui est créée par la démesure des humains, qui génère une catastrophe naturelle, mais une catastrophe naturelle dans laquelle l'humain doit être solidaire des autres vivants. Et c'est pour ça que Noé se retrouve à devoir embarquer dans l'arche un couple de chaque bête vivante. Et ensuite, cette parole de Dieu qui dit « Je fais alliance avec toi, avec ta descendance et avec tous les êtres vivants qui sont descendus de l'arche », c'est-à-dire aussi avec... C'est une alliance qui dépasse les êtres humains. Et c'est important, je pense, de comprendre qu'en fait, notre relation à Dieu, c'est pas juste nous et la divinité et le reste du monde n'est qu'un décor, mais qu'en fait, il y a un salut qui est promis pour toute la création. Et ça, c'est détaillé aussi dans d'autres textes, comme par exemple, dans l'Épître aux Romains, cette idée en fait que même la création attend avec impatience la conversion des humains, car elle-même souffre et attend cette conversion parce qu'elle-même est promise au salut, mais que pour ça, il y a besoin que les humains progressent et se convertissent.
1: Alors quand on vous écoute, on se dit finalement, oui, il y a énormément de textes qui peuvent inspirer les personnes à réfléchir. Pourtant, on se rend bien compte, il y a quand même des vraies réticences, si vous voulez, aborder les questions environnementales en Église. Alors, qu'est-ce qu'on peut répondre à ça? Est-ce que c'est quand même vraiment des questions environnementales qui sont fondamentales pour l'Église, d'après vous?
0: Oui. C'est fondamental. C'est fondamental. Après, je pense que ce dont on souffre aussi, c'est de certaines caricatures, certaines idées reçues qui sont un petit peu trop répandues. Notamment, on entend des fois « l'écologie, c'est une nouvelle religion ». Et en fait, je pense qu'il faut arrêter de dire « oui, c'est une nouvelle religion ». Il ne s'agit pas, c'est pas parce qu'on demande un respect pour le monde vivant qu'il s'agit d'adorer la nature, en fait. Il s'agit plutôt de reconnaître qu'en fait, l'émerveillement devant le monde vivant, c'est une forme de louange, et une forme de louange qui peut nous conduire à Dieu, en fait. De constater aussi que tout le monde vivant est pris dans cette louange à Dieu. C'est notamment, j'ai cité ce psaume, le psaume 148, où on voit en fait que tout ce qui vit et respire participe à la louange. Et donc reconnaître, moi quand je m'émerveille par exemple devant un arbre en fleurs, eh bien c'est aussi une manière de dire là il y a une créature qui loue Dieu aussi, qui loue Dieu à travers ce qu'elle est. J'ai envie de dire, il y a aussi, dans une partie des théologiens depuis l'Église ancienne, en fait, aussi cette notion que Dieu est présent en toute chose, qu'il laisse sa trace en toute chose, son sceau en toute chose, ou même une forme de présence en toute chose. Il y a même certains théologiens qui parlent d'une présence trinitaire en chaque être vivant. Et en fait, reconnaître cette présence, ça ne veut pas dire qu'on vire dans une approche panthéiste où le monde est Dieu, mais dire... Il y a une présence de Dieu dans ce monde et au nom de cette présence de Dieu, eh bien, je peux avoir un respect pour ce monde.
1: Alors, le temps passe vite, on voit bien que vous êtes très convaincante, plus que convaincue. Et on va faire une petite pause musicale, là encore, c'est un choix que vous avez fait, d'une sorte, on va dire, de musique internationale, ou c'est anglais?
0: C'est un spiritual, oui.
1: Voilà, qui correspond justement encore à cette notion que Dieu fait très bien les choses. Alors, je vous propose qu'on fasse cette louange à Dieu en écoutant ce très beau Negro spiritual.
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0: Alors, pour aborder les dernières minutes de cette émission qui s'avère passionnante, où on se rend compte finalement, oui, que l'écologie est vraiment liée aussi à l'Église et à la foi, j'aimerais justement que vous nous parliez un petit peu des mouvements actuels. Est-ce qu'on peut dire que les Églises s'engagent envers les actions environnementales, d'après vous ?
1: Alors, j'ai envie de dire qu'il y a historiquement un courant très très ancien, en fait, à la fois de sensibilité à cette question-là, qui, en même temps, il faut se l'avouer, a longtemps été minoritaire aussi, mais qui a aussi, au niveau international, en fait, notamment au niveau du Conseil œcuménique des Églises, qui est une instance à travers laquelle donc, des églises protestantes et orthodoxes du monde entier dialoguent depuis, on va dire, à peu près l'après-guerre, et où l'Église catholique est associée, il y a eu très très tôt des réflexions sur la question écologique, dès les années 60-70. Il y a eu même, on va dire, des passerelles qui ont été faites entre le Conseil œcuménique des Églises, les réflexions sur une société plus soutenable, et les instances de l'ONU. Il y a même des recherches qui ont été faites là-dessus. Souvent, les discussions au sein du Conseil œcuménique des Églises ont pu mener aussi à des avancées au niveau de l'ONU. Il y a eu dans les années, même dans les années 80, toute une dynamique justice, paix et sauvegarde de la création, dans laquelle s'est engagée aussi l'Église catholique d'ailleurs, après qui a été diversement reçue selon les Églises, on va dire. Ce que j'ai envie de dire, c'est que maintenant, alors tant au niveau catholique avec l'encyclique Laudato Si, donc depuis 2015, qui est très très clair là-dessus, que même au niveau donc, de l'Église protestante unie de France, où il y a une décision synodale en 2021 de dire « Allez, on s'engage sur les questions écologiques », on s'engage aussi pour vérifier que les... Alors une question toute bête, mais par exemple, vérifier que les ressources financières des Églises ne viennent pas financer, par exemple, des projets
0: de... Qui détruiraient un peu la
1: nature,
0: c'est
1: ça.
0: Quoi.
1: C'est ça. Alors il y a quelque chose qui est intéressant à signaler, c'est qu'il y a depuis quelques années tout un mouvement de la part de différentes églises dans le monde, notamment l'église anglicane, l'église méthodiste de Grande-Bretagne, l'église presbytérienne d'Irlande, qui ont fait le choix de regarder attentivement, d'ailleurs, leurs ressources financières et de dire on désinvestit de tout ce qui vient financer les énergies fossiles, de tout ce qui vient financer, en gros, les infrastructures du changement climatique. Donc ça, c'est quelque chose d'assez intéressant. Au niveau local, oui, il y a aussi cette possibilité de s'investir notamment grâce à une association qui existe depuis 2017, qui s'appelle Église Verte, qui est intéressante parce qu'elle est œcuménique, qui regroupe des paroisses donc à la fois catholiques, protestantes, orthodoxes, et qui a pour but en fait d'inviter à une conversion écologique au niveau vraiment d'une église locale. Et c'est un échelon qui est vraiment intéressant parce qu'il permet de dépasser, on va dire, le simple échelon individuel où on se sent vite écrasé et limité, et de faire des choses ensemble et collectivement. Que ce soit mettre en place des démarches de covoiturage, que ce soit, bah, par exemple, revégétaliser un espace, que ce soit ensemble participer à un ramassage de déchets, que ce soit réfléchir à comment on consomme moins d'énergie dans le temple, dans l'église, que ce soit aussi comment on progresse en termes de conscientisation à travers la liturgie, à travers la prédication, à travers des ponts que l'on fait avec différentes associations de protection de l'environnement.
0: Je vois, Charlotte, qu'on pourrait, ouais, qu'on pourrait parler encore longtemps, ouais, mais l'émission s'achève. Donc, ouais, finalement, on peut agir et au niveau individuel, dès lors que, justement, on s'engage dans une démarche avec l'Église. Et je pense que c'est ce que vous voulez faire, vous, en tant que futur pasteur.
1: Oui, tout à fait. Alors, dans ma future paroisse, c'est quelque chose que j'aurais vraiment à cœur de mettre en place.
0: Eh bien, écoutez, j'espère que vous serez bien entendu. En tout cas, merci beaucoup, Charlotte, pour cette belle émission. Je vous propose de nous retrouver dans une autre émission sur Radio Fidélité. On se retrouvera peut-être, pourquoi pas, d'ici un petit mois. À bientôt.

0: Au nom du Père, et du Fils, et du Saint-Esprit. Amen.
1: Je crois en Dieu, le Père Tout-Puissant, Créateur du ciel et de la terre, et en Jésus-Christ, son Fils unique, notre Seigneur, qui a été conçu du Saint-Esprit, est né de la Vierge Marie, a souffert sous Ponce Pilate, a été crucifié, est mort et a été enseveli, est descendu aux enfers. Le troisième jour est ressuscité des morts, est monté aux cieux, est assis à la droite de Dieu, le Père Tout-Puissant, d'où il viendra juger les vivants et les morts.
0: Je crois en l'Esprit Saint, à la Sainte Église catholique, à la communion des saints, à la rémission des péchés, à la résurrection de la chair, à la vie éternelle. Amen.
1: Notre Père qui es aux cieux, que ton nom soit sanctifié, que ton règne vienne, que ta volonté soit faite sur la terre comme au ciel.
0: Donne-nous aujourd'hui notre pain de ce jour. Pardonne-nous nos offenses, comme nous pardonnons aussi à ceux qui nous ont offensés. Et ne nous laisse pas entrer en tentation, mais délivre-nous du mal. Amen.
1: Je vous salue, Marie, pleine de grâce. Le Seigneur est avec vous. Vous êtes bénie entre toutes les femmes, et Jésus, le fruit de vos entrailles, est béni.
0: Sainte Marie, Mère de Dieu, priez pour nous pauvres pécheurs, maintenant et à l'heure de notre mort. Amen.
1: Je vous salue, Marie, pleine de grâce. Le Seigneur est avec vous. Vous êtes bénie entre toutes les femmes, et Jésus, le fruit de vos entrailles, est béni.
0: Sainte Marie, Mère de Dieu, priez pour nous pauvres pécheurs, maintenant et à l'heure de notre mort. Amen.
1: Je vous salue, Marie, pleine de grâce. Le Seigneur est avec vous. Vous êtes bénie entre toutes les femmes, et Jésus, le fruit de vos entrailles, est béni.
0: Sainte Marie, Mère de Dieu, priez pour nous pauvres pécheurs, maintenant et à l'heure de notre mort. Amen.
1: Gloire soit au Père, au Fils et à l'Esprit Saint.
0: Comme il était au commencement, maintenant et toujours, et dans les siècles des siècles. Amen.
1: En union de prière avec vous tous, chers auditeurs, confions-nous à la Vierge Marie. Prions les uns avec les autres, les uns pour les autres. Prions à toutes les intentions qui sont nommées, mais bien sûr, confions toutes celles qui restent dans les cœurs. Marie, nous te confions toutes les personnes qui sont malades, qui sont seuls, les accompagnants, ceux qui sont dans les hôpitaux, hôpitaux psychiatriques, maisons de retraite, fin de vie. Viens les visiter, viens les bénir et viens aussi visiter et bénir tout le personnel médical. Nous te confions toutes les personnes qui souffrent d'addiction. Délivre-les de toute addiction, alcool, tabac, drogue, etc. Viens les délivrer, Marie. Nous te confions, Marie, deux auditrices fidèles, Annick et Lucienne, ainsi que tous nos donateurs qui portent la radio. Nous te confions, Marie, Odette, Solange, toutes les mamans qui vont accoucher. Que tout se passe bien. Vierge Marie, nous te confions l'âme de Marie Pérez, la femme d'Yvon, ancien président de la radio Fidélité en Mayenne. Grand fidèle de notre radio qui nous a quittés. Le jour de l'Assomption, nous prions pour toute sa famille. Vierge Marie, viens les consoler. La sépulture de sa femme aura lieu mercredi à 10h30 en l'église de Cossé de Vivien. Nous te confions l'âme de Karine qui nous a quittés à 47 ans. Vierge Marie, nous vous confions tous les malades, bien sûr tous nos malades. Les pécheurs, les mourants, les âmes du purgatoire, soutenez de votre amour de mère toutes les familles dans la souffrance. Les personnes qui seront inhumées aujourd'hui, nous vous confions notre Saint-Père, notre évêque, Matthieu, tous nos prêtres, nos religieux, religieuses et laïcs, tous nos diacres, les séminaristes, les futurs séminaristes. Nous vous remercions, Vierge Marie, d'entendre nos prières, de voir aussi nos manques de patience. Merci pour toutes les grâces que vous avez la bonté de nous accorder.
2: Nous méditerons ce matin les mystères joyeux. Premier mystère, l'Annonciation de l'ange Gabriel à la Vierge Marie. Seigneur Dieu, pour accomplir la promesse faite à nos pères, vous avez choisi la Vierge Marie, fille de Sion, pour qu'elle soit la mère du Sauveur. Aidez-nous à suivre son exemple dans son humilité, qui vous fut agréable, et dans son obéissance, dont nous ressentons le bienfait.
3: Notre Père, qui es aux cieux, que ton nom soit sanctifié, que ton règne vienne, que ta volonté soit faite sur la terre comme au ciel.
0: Donne-nous aujourd'hui notre pain de ce jour. Pardonne-nous nos offenses, comme nous pardonnons aussi à ceux qui nous ont offensés, et ne nous laisse pas entrer en tentation, mais délivre-nous du mal. Amen.
3: Je vous salue Marie, pleine de grâce. Le Seigneur est avec vous. Vous êtes bénie entre toutes les femmes, et Jésus, le fruit de vos entrailles, est béni.
0: Sainte Marie, Mère de Dieu, priez pour nous pauvres pécheurs, maintenant et à l'heure de notre mort. Amen.
3: Je vous salue Marie, pleine de grâce. Le Seigneur est avec vous. Vous êtes bénie entre toutes les femmes, et Jésus, le fruit de vos entrailles, est béni.
0: Sainte Marie, Mère de Dieu, priez pour nous pauvres pécheurs, maintenant et à l'heure de notre mort. Amen.
3: Je vous salue Marie, pleine de grâce. Le Seigneur est avec vous. Vous êtes bénie entre toutes les femmes, et Jésus, le fruit de vos entrailles, est béni.
0: Sainte Marie, Mère de Dieu, priez pour nous pauvres pécheurs, maintenant et à l'heure de notre mort. Amen.
3: Je vous salue Marie, pleine de grâce. Le Seigneur est avec vous. Vous êtes bénie entre toutes les femmes, et Jésus, le fruit de vos entrailles, est béni.
0: Sainte Marie, Mère de Dieu, priez pour nous pauvres pécheurs, maintenant et à l'heure de notre mort. Amen.
3: Je vous salue Marie, pleine de grâce. Le Seigneur est avec vous. Vous êtes bénie entre toutes les femmes, et Jésus, le fruit de vos entrailles, est béni.
0: Sainte Marie, Mère de Dieu, priez pour nous pauvres pécheurs, maintenant et à l'heure de notre mort. Amen.
3: Je vous salue Marie, pleine de grâce. Le Seigneur est avec vous. Vous êtes bénie entre toutes les femmes, et Jésus, le fruit de vos entrailles, est béni.
0: Sainte Marie, Mère de Dieu, priez pour nous pauvres pécheurs, maintenant et à l'heure de notre mort. Amen.
3: Je vous salue Marie, pleine de grâce. Le Seigneur est avec vous. Vous êtes bénie entre toutes les femmes, et Jésus, le fruit de vos entrailles, est béni.
0: Sainte Marie, Mère de Dieu, priez pour nous pauvres pécheurs, maintenant et à l'heure de notre mort. Amen.
3: Je vous salue Marie, pleine de grâce. Le Seigneur est avec vous. Vous êtes bénie entre toutes les femmes, et Jésus, le fruit de vos entrailles, est béni.
0: Sainte Marie, Mère de Dieu, priez pour nous pauvres pécheurs, maintenant et à l'heure de notre mort. Amen.
3: Je vous salue Marie, pleine de grâce. Le Seigneur est avec vous. Vous êtes bénie entre toutes les femmes, et Jésus, le fruit de vos entrailles, est béni.
0: Sainte Marie, Mère de Dieu, priez pour nous pauvres pécheurs, maintenant et à l'heure de notre mort. Amen.
3: Je vous salue Marie, pleine de grâce. Le Seigneur est avec vous. Vous êtes bénie entre toutes les femmes, et Jésus, le fruit de vos entrailles, est béni.
0: Sainte Marie, Mère de Dieu, priez pour nous pauvres pécheurs, maintenant et à l'heure de notre mort. Amen.
3: Gloire au Père, au Fils et au Saint-Esprit.
0: Comme il était au commencement, maintenant et toujours, et dans les siècles des siècles. Amen.

0: Deuxième mystère joyeux, la visitation de Marie à sa cousine Élisabeth. Dieu qui sauvait les hommes, par la venue de la Vierge Marie qui portait en elle le Sauveur, vous avez apporté à la maison d'Élisabeth le salut et la joie. Apprenez-nous à suivre l'inspiration de l'Esprit-Saint pour savoir apporter le Christ à nos frères et pouvoir vous magnifier par nos chants et la sainteté de notre vie.
1: Notre Père, qui êtes aux cieux, que ton nom soit sanctifié, que ton règne vienne, que ta volonté soit faite sur la terre comme au ciel.
2: Donne-nous aujourd'hui notre pain de ce jour. Pardonne-nous nos offenses, comme nous pardonnons aussi à ceux qui nous ont offensés. Et ne nous laisse pas entrer en tentation, mais délivre-nous du mal. Amen.
1: Je vous salue Marie, pleine de grâce. Le Seigneur est avec vous. Vous êtes bénie entre toutes les femmes, et Jésus, le fruit de vos entrailles, est béni.
2: Sainte Marie, Mère de Dieu, priez pour nous pauvres pécheurs, maintenant et à l'heure de notre mort. Amen.
1: Je vous salue Marie, pleine de grâce. Le Seigneur est avec vous. Vous êtes bénie entre toutes les femmes, et Jésus, le fruit de vos entrailles, est béni.
2: Sainte Marie, Mère de Dieu, priez pour nous pauvres pécheurs, maintenant et à l'heure de notre mort. Amen.
1: Je vous salue Marie, pleine de grâce. Le Seigneur est avec vous. Vous êtes bénie entre toutes les femmes, et Jésus, le fruit de vos entrailles, est béni.
2: Sainte Marie, Mère de Dieu, priez pour nous pauvres pécheurs, maintenant et à l'heure de notre mort. Amen.
1: Je vous salue Marie, pleine de grâce. Le Seigneur est avec vous. Vous êtes bénie entre toutes les femmes, et Jésus, le fruit de vos entrailles, est béni.
2: Sainte Marie, Mère de Dieu, priez pour nous pauvres pécheurs, maintenant et à l'heure de notre mort. Amen.
1: Je vous salue Marie, pleine de grâce. Le Seigneur est avec vous. Vous êtes bénie entre toutes les femmes, et Jésus, le fruit de vos entrailles, est béni.
2: Sainte Marie, Mère de Dieu, priez pour nous pauvres pécheurs, maintenant et à l'heure de notre mort. Amen.
1: Je vous salue Marie, pleine de grâce. Le Seigneur est avec vous. Vous êtes bénie entre toutes les femmes, et Jésus, le fruit de vos entrailles, est béni.
2: Sainte Marie, Mère de Dieu, priez pour nous pauvres pécheurs, maintenant et à l'heure de notre mort. Amen.
1: Je vous salue Marie, pleine de grâce. Le Seigneur est avec vous. Vous êtes bénie entre toutes les femmes, et Jésus, le fruit de vos entrailles, est béni.
2: Sainte Marie, Mère de Dieu, priez pour nous pauvres pécheurs, maintenant et à l'heure de notre mort. Amen.
1: Je vous salue Marie, pleine de grâce. Le Seigneur est avec vous. Vous êtes bénie entre toutes les femmes, et Jésus, le fruit de vos entrailles, est béni.
2: Sainte Marie, Mère de Dieu, priez pour nous pauvres pécheurs, maintenant et à l'heure de notre mort. Amen.
1: Je vous salue Marie, pleine de grâce. Le Seigneur est avec vous. Vous êtes bénie entre toutes les femmes, et Jésus, le fruit de vos entrailles, est béni.
2: Sainte Marie, Mère de Dieu, priez pour nous pauvres pécheurs, maintenant et à l'heure de notre mort. Amen.
1: Je vous salue Marie, pleine de grâce. Le Seigneur est avec vous. Vous êtes bénie entre toutes les femmes, et Jésus, le fruit de vos entrailles, est béni.
2: Sainte Marie, Mère de Dieu, priez pour nous pauvres pécheurs, maintenant et à l'heure de notre mort. Amen.
1: Gloire au Père, au Fils et au Saint-Esprit,
2: comme il était au commencement, maintenant et toujours, et dans les siècles des siècles. Amen.

0: Troisième mystère joyeux, la nativité de notre Seigneur Jésus-Christ. Dieu Tout-Puissant, par la maternité virginale de la bienheureuse Marie, vous avez offert au genre humain les trésors du salut éternel. Accordez-nous de sentir qu'intervient en notre faveur celle qui nous permit d'accueillir l'auteur de la vie, Jésus-Christ, votre Fils, notre Seigneur. Notre Père qui es aux cieux, que ton nom soit sanctifié, que ton règne vienne, que ta volonté soit faite sur la terre comme au ciel.
1: Donne-nous aujourd'hui notre pain de ce jour. Pardonne-nous nos offenses, comme nous pardonnons aussi à ceux qui nous ont offensés. Et ne nous laisse pas entrer en tentation, mais délivre-nous du mal. Amen.
0: Je vous salue, Marie, pleine de grâce. Le Seigneur est avec vous. Vous êtes bénie entre toutes les femmes. Et Jésus, le fruit de vos entrailles, est béni.
1: Sainte Marie, Mère de Dieu, priez pour nous pauvres pécheurs, maintenant et à l'heure de notre mort. Amen.
0: Je vous salue, Marie, pleine de grâce. Le Seigneur est avec vous. Vous êtes bénie entre toutes les femmes. Et Jésus, le fruit de vos entrailles, est béni.
1: Sainte Marie, Mère de Dieu, priez pour nous pauvres pécheurs, maintenant et à l'heure de notre mort. Amen.
0: Je vous salue, Marie, pleine de grâce. Le Seigneur est avec vous. Vous êtes bénie entre toutes les femmes. Et Jésus, le fruit de vos entrailles, est béni.
1: Sainte Marie, Mère de Dieu, priez pour nous pauvres pécheurs, maintenant et à l'heure de notre mort. Amen.
0: Je vous salue, Marie, pleine de grâce. Le Seigneur est avec vous. Vous êtes bénie entre toutes les femmes. Et Jésus, le fruit de vos entrailles, est béni.
1: Sainte Marie, Mère de Dieu, priez pour nous pauvres pécheurs, maintenant et à l'heure de notre mort. Amen.
0: Je vous salue, Marie, pleine de grâce. Le Seigneur est avec vous. Vous êtes bénie entre toutes les femmes. Et Jésus, le fruit de vos entrailles, est béni.
1: Sainte Marie, Mère de Dieu, priez pour nous pauvres pécheurs, maintenant et à l'heure de notre mort. Amen.
0: Je vous salue, Marie, pleine de grâce. Le Seigneur est avec vous. Vous êtes bénie entre toutes les femmes. Et Jésus, le fruit de vos entrailles, est béni.
1: Sainte Marie, Mère de Dieu, priez pour nous pauvres pécheurs, maintenant et à l'heure de notre mort. Amen.
0: Je vous salue, Marie, pleine de grâce. Le Seigneur est avec vous. Vous êtes bénie entre toutes les femmes. Et Jésus, le fruit de vos entrailles, est béni.
1: Sainte Marie, Mère de Dieu, priez pour nous pauvres pécheurs, maintenant et à l'heure de notre mort. Amen.
0: Je vous salue, Marie, pleine de grâce. Le Seigneur est avec vous. Vous êtes bénie entre toutes les femmes. Et Jésus, le fruit de vos entrailles, est béni.
1: Sainte Marie, Mère de Dieu, priez pour nous pauvres pécheurs, maintenant et à l'heure de notre mort. Amen.
0: Je vous salue, Marie, pleine de grâce. Le Seigneur est avec vous. Vous êtes bénie entre toutes les femmes. Et Jésus, le fruit de vos entrailles, est béni.
1: Sainte Marie, Mère de Dieu, priez pour nous pauvres pécheurs, maintenant et à l'heure de notre mort. Amen.
0: Je vous salue, Marie, pleine de grâce. Le Seigneur est avec vous. Vous êtes bénie entre toutes les femmes. Et Jésus, le fruit de vos entrailles, est béni.
1: Sainte Marie, Mère de Dieu, priez pour nous pauvres pécheurs, maintenant et à l'heure de notre mort. Amen.
0: Gloire soit au Père, au Fils et au Saint-Esprit.
1: Comme il était au commencement, maintenant et toujours, et dans les siècles des siècles. Amen.

0: Quatrième mystère joyeux, la présentation de Jésus au temple. Seigneur Dieu, votre humble servante Marie vous a présenté au temple l'auteur de la loi nouvelle. Permettez qu'à son exemple, l'Église garde intacte la nouvelle alliance, qu'elle conserve une foi sans tache, avec une espérance plus forte et une charité toujours plus ardente.
1: Notre Père qui es aux cieux, que ton nom soit sanctifié, que ton règne vienne, que ta volonté soit faite sur la terre comme au ciel.
2: Donne-nous aujourd'hui notre pain de ce jour. Pardonne-nous nos offenses, comme nous pardonnons aussi à ceux qui nous ont offensés. Et ne nous laisse pas entrer en tentation, mais délivre-nous du mal. Amen.
1: Je vous salue Marie, pleine de grâce. Le Seigneur est avec vous. Vous êtes bénie entre toutes les femmes, et Jésus, le fruit de vos entrailles, est béni.
2: Sainte Marie, Mère de Dieu, priez pour nous, pauvres pécheurs, maintenant et à l'heure de notre mort. Amen.
1: Je vous salue, Marie, pleine de grâce. Le Seigneur est avec vous. Vous êtes bénie entre toutes les femmes, et Jésus, le fruit de vos entrailles, est béni.
2: Sainte Marie, Mère de Dieu, priez pour nous, pauvres pécheurs, maintenant et à l'heure de notre mort. Amen.
1: Je vous salue, Marie, pleine de grâce. Le Seigneur est avec vous. Vous êtes bénie entre toutes les femmes, et Jésus, le fruit de vos entrailles, est béni.
2: Sainte Marie, Mère de Dieu, priez pour nous, pauvres pécheurs, maintenant et à l'heure de notre mort. Amen.
1: Je vous salue, Marie, pleine de grâce. Le Seigneur est avec vous. Vous êtes bénie entre toutes les femmes, et Jésus, le fruit de vos entrailles, est béni.
2: Sainte Marie, Mère de Dieu, priez pour nous, pauvres pécheurs, maintenant et à l'heure de notre mort. Amen.
1: Je vous salue, Marie, pleine de grâce. Le Seigneur est avec vous. Vous êtes bénie entre toutes les femmes, et Jésus, le fruit de vos entrailles, est béni.
2: Sainte Marie, Mère de Dieu, priez pour nous, pauvres pécheurs, maintenant et à l'heure de notre mort. Amen.
1: Je vous salue, Marie, pleine de grâce. Le Seigneur est avec vous. Vous êtes bénie entre toutes les femmes, et Jésus, le fruit de vos entrailles, est béni.
2: Sainte Marie, Mère de Dieu, priez pour nous, pauvres pécheurs, maintenant et à l'heure de notre mort. Amen.
1: Je vous salue, Marie, pleine de grâce. Le Seigneur est avec vous. Vous êtes bénie entre toutes les femmes, et Jésus, le fruit de vos entrailles, est béni.
2: Sainte Marie, Mère de Dieu, priez pour nous, pauvres pécheurs, maintenant et à l'heure de notre mort. Amen.
1: Je vous salue, Marie, pleine de grâce. Le Seigneur est avec vous. Vous êtes bénie entre toutes les femmes, et Jésus, le fruit de vos entrailles, est béni.
2: Sainte Marie, Mère de Dieu, priez pour nous, pauvres pécheurs, maintenant et à l'heure de notre mort. Amen.
1: Je vous salue, Marie, pleine de grâce. Le Seigneur est avec vous. Vous êtes bénie entre toutes les femmes, et Jésus, le fruit de vos entrailles, est béni.
2: Sainte Marie, Mère de Dieu, priez pour nous, pauvres pécheurs, maintenant et à l'heure de notre mort. Amen.
1: Je vous salue, Marie, pleine de grâce. Le Seigneur est avec vous. Vous êtes bénie entre toutes les femmes, et Jésus, le fruit de vos entrailles, est béni.
2: Sainte Marie, Mère de Dieu, priez pour nous, pauvres pécheurs, maintenant et à l'heure de notre mort. Amen.
1: Gloire au Père, au Fils et au Saint-Esprit,
2: comme il était au commencement, maintenant et toujours, et dans les siècles des siècles. Amen.
0: Dernier mystère joyeux, le recouvrement de Jésus au temple. Dans votre sagesse admirable, Père très saint, vous avez voulu que votre fils naisse d'une femme et lui soit soumis. Accordez-nous de pénétrer davantage le mystère du Verbe incarné et de mener avec lui sur terre une vie cachée, avant de pouvoir, accompagné par la Vierge Mère, entrer avec joie dans votre maison.
3: Notre Père qui es aux cieux, que ton nom soit sanctifié, que ton règne vienne, que ta volonté soit faite sur la terre comme au ciel.
2: Donne-nous aujourd'hui notre pain de ce jour. Pardonne-nous nos offenses, comme nous pardonnons aussi à ceux qui nous ont offensés. Et ne nous laisse pas entrer en tentation, mais délivre-nous du mal. Amen.
3: Je vous salue, Marie, pleine de grâce. Le Seigneur est avec vous. Vous êtes bénie entre toutes les femmes, et Jésus, le fruit de vos entrailles, est béni.
2: Sainte Marie, Mère de Dieu, priez pour nous pauvres pécheurs, maintenant et à l'heure de notre mort. Amen.
3: Je vous salue, Marie, pleine de grâce, le Seigneur est avec vous. Vous êtes bénie entre toutes les femmes, et Jésus, le fruit de vos entrailles, est béni.
2: Sainte Marie, Mère de Dieu, priez pour nous pauvres pécheurs, maintenant et à l'heure de notre mort. Amen.
3: Je vous salue, Marie, pleine de grâce, le Seigneur est avec vous. Vous êtes bénie entre toutes les femmes, et Jésus, le fruit de vos entrailles, est béni.
2: Sainte Marie, Mère de Dieu, priez pour nous pauvres pécheurs, maintenant et à l'heure de notre mort. Amen.
3: Je vous salue, Marie, pleine de grâce, le Seigneur est avec vous. Vous êtes bénie entre toutes les femmes, et Jésus, le fruit de vos entrailles, est béni.
2: Sainte Marie, Mère de Dieu, priez pour nous pauvres pécheurs, maintenant et à l'heure de notre mort. Amen.
3: Je vous salue, Marie, pleine de grâce, le Seigneur est avec vous. Vous êtes bénie entre toutes les femmes, et Jésus, le fruit de vos entrailles, est béni.
2: Sainte Marie, Mère de Dieu, priez pour nous pauvres pécheurs, maintenant et à l'heure de notre mort. Amen.
3: Je vous salue, Marie, pleine de grâce, le Seigneur est avec vous. Vous êtes bénie entre toutes les femmes, et Jésus, le fruit de vos entrailles, est béni.
2: Sainte Marie, Mère de Dieu, priez pour nous pauvres pécheurs, maintenant et à l'heure de notre mort. Amen.
3: Je vous salue, Marie, pleine de grâce, le Seigneur est avec vous. Vous êtes bénie entre toutes les femmes, et Jésus, le fruit de vos entrailles, est béni.
2: Sainte Marie, Mère de Dieu, priez pour nous pauvres pécheurs, maintenant et à l'heure de notre mort. Amen.
3: Je vous salue, Marie, pleine de grâce, le Seigneur est avec vous. Vous êtes bénie entre toutes les femmes, et Jésus, le fruit de vos entrailles, est béni.
2: Sainte Marie, Mère de Dieu, priez pour nous pauvres pécheurs, maintenant et à l'heure de notre mort. Amen.
3: Je vous salue, Marie, pleine de grâce, le Seigneur est avec vous. Vous êtes bénie entre toutes les femmes, et Jésus, le fruit de vos entrailles, est béni.
2: Sainte Marie, Mère de Dieu, priez pour nous pauvres pécheurs, maintenant et à l'heure de notre mort. Amen.
3: Je vous salue, Marie, pleine de grâce, le Seigneur est avec vous. Vous êtes bénie entre toutes les femmes, et Jésus, le fruit de vos entrailles, est béni.
2: Sainte Marie, Mère de Dieu, priez pour nous pauvres pécheurs, maintenant et à l'heure de notre mort. Amen.
3: Gloire soit au Père, au Fils et à l'Esprit Saint,
2: comme il était au commencement, maintenant et toujours, et dans les siècles des siècles. Amen. Ô mon Jésus, pardonnez-nous nos péchés, préservez-nous du feu de l'enfer, et conduisez au ciel toutes les âmes, spécialement celles qui ont le plus besoin de votre miséricorde.
1: Prière pour les malades. Père, souviens-toi de ceux qui ont mal, de ceux que la douleur trop souvent poursuit. Souviens-toi de ceux qui n'arrivent plus à communiquer ou qui ne reconnaissent plus leur famille. Que l'amour qu'ils se portent les uns aux autres soit, par ta grâce, un lien, un pont entre eux. Souviens-toi des malades qui n'ont pas accès aux soins de santé et qui sont isolés dans leur logement ou dans la rue. Suscite auprès d'eux des gestes de solidarité et d'humanité. Souviens-toi des enfants frappés trop précocement par la maladie. Souviens-toi de leurs parents. Souviens-toi des personnes âgées qui vivent la dépendance dans des institutions. Donne-nous la patience, l'écoute, le respect de la fragilité qui seuls nous conduiront à leur rencontre. Nous te rendons grâce pour les trésors qui sont l'amour et le don de soi vécu au quotidien par les familles des malades. Nous te rendons grâce pour toutes les personnes malades ou plus fragiles qui sont un rayon de soleil auprès des leurs. Père, nous te rendons grâce pour le chemin de vie, de retour à l'essentiel, qu'elle nous donne de découvrir ou de retrouver pour ce qu'elle nous révèle de ton visage. Amen.
3: cœur sacré de Jésus.
4: J'ai confiance en vous.
3: Notre-Dame de fidélité, Notre-Dame de Pontmain,
4: priez pour nous, pour l'Église, pour la France et pour le monde entier.
3: Saint Joseph,
4: priez pour nous.
3: Nos saints anges gardiens,
4: veillez sur nous.
2: Au nom du Père et du Fils et du Saint-Esprit. Amen.
3: Merci à vous tous, chers auditeurs, de nous avoir accompagnés tout au long de ce chapelet. Nous vous souhaitons une agréable journée et nous vous disons à très vite. Au revoir.

0: Ainsi parle le Seigneur Dieu. Je vous donnerai des pasteurs selon mon cœur. Ils vous conduiront avec sagesse et intelligence.
1: Au nom du Père et du Fils et du Saint-Esprit.
2: Amen.
1: Le Seigneur soit avec vous.
2: Et avec votre esprit.
1: Souhaitons la bienvenue au Père Sébastien, prêtre des missions africaines, société de la mission africaine de Lyon, confrère du Père Paul, voilà, qui est en mission au Niger, je crois. Voilà. Bienvenue au Père Patrick. Est un habitué de la maison. Nous célébrons aujourd'hui deux Africains, les Africains du Nord, Saint Alip et Posidius. Alip était un ami de jeunesse de Saint Augustin, et ensemble ils ont cheminé dans la quête de la vérité et puis dans la découverte du Christ, et ils ont été baptisés ensemble. Il a suivi Augustin dans ce projet de vie monastique à Tagaste, et puis quand Augustin est devenu prêtre à Hippone, bien c'est lui qui a pris la direction de la communauté de Tagaste, puis ensuite il est devenu évêque. Posidius, lui, a été un disciple de saint Augustin. Il est le premier rédacteur de la vie de saint Augustin, et lui aussi est devenu évêque. Et ces deux évêques, eh bien, ont fondé des communautés, justement, à l'image de celles qu'avait fondées saint Augustin. Et ces communautés ont été des pépinières de vocation de prêtres et d'évêques. Et nous pouvons les prier pour l'ordre canonial, et puis pour les vocations dont l'Église a tant besoin. Frères et sœurs, préparons-nous à célébrer le mystère de l'Eucharistie en reconnaissant que nous avons péché. Je confesse à Dieu Tout-Puissant,
2: je reconnais devant vous, frères et sœurs, que j'ai péché en pensée, en parole, par action et par omission. Oui, j'ai vraiment péché. C'est pourquoi je supplie la bienheureuse Vierge Marie, les anges et tous les saints, et vous aussi, frères et sœurs, de prier pour moi le Seigneur notre Dieu.
1: Que Dieu Tout-Puissant nous fasse miséricorde, qu'il nous pardonne nos péchés et nous conduise à la vie éternelle.
2: Amen.

0: Lecture du livre du prophète Ézéchiel. La parole du Seigneur me fut adressée. Fils d'homme, je vais te prendre subitement la joie de tes yeux. Tu ne feras pas de lamentation, tu ne pleureras pas, tu ne laisseras pas couler tes larmes. Soupire en silence, ne prends pas le deuil. Enroule ton ruban sur ta tête, chausse tes sandales, ne voile pas tes lèvres, ne prends pas le repas funéraire. Le matin, je parlais encore au peuple, et le soir, ma femme mourut. Le lendemain matin, je fis ce qui m'avait été ordonné. Les gens me dirent, « Vas-tu nous expliquer ce que tu fais là ? Qu'est-ce que cela veut dire pour nous ?» Je leur répondis, « La parole du Seigneur m'a été adressée. Dis à la maison d'Israël, ainsi parle le Seigneur Dieu. Je vais profaner mon sanctuaire, votre orgueil et votre force, la joie de vos yeux, la passion de votre cœur. Vos fils et vos filles que vous avez laissés à Jérusalem tomberont par l'épée. Vous ferez alors comme je viens de faire. Vous ne voilerez pas vos lèvres. Vous ne prendrez pas le repas funéraire. Vous mettrez vos turbans et vous chausserez vos sandales. Vous ne ferez pas de lamentation. Vous ne pleurerez pas. Mais vous pourrirez dans vos péchés et vous gémirez tous ensemble. Ézéchiel sera pour vous un signe, tout ce qu'il a fait, vous le ferez. Et quand cela arrivera, vous saurez que je suis le Seigneur Dieu. Parole du Seigneur.
1: Oh.

Tu dédaignes le rocher qui t'a mis au monde. 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Le Seigneur l'a vu, il le réprouve. Ses fils et ses filles qui l'ont exaspéré.

Il dit, je vais leur cacher ma face et je verrai quel sera leur avenir. Oui, c'est une engeance pervertie, ce sont des enfants sans foi.

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En ce temps-là, voici que quelqu'un s'approcha de Jésus et lui dit « Maître, que dois-je faire de bon pour avoir la vie éternelle ?» Jésus lui dit « Pourquoi m'interroges-tu sur ce qui est bon ? Celui qui est bon, c'est Dieu et lui seul. Si tu veux entrer dans la vie, observe les commandements. » Il lui dit « Lesquels ?» Jésus reprit « Tu ne commettras pas de meurtre, tu ne commettras pas d'adultère, tu ne commettras pas de vol, tu ne porteras pas de faux témoignage. Honore ton père et ta mère, et aussi tu aimeras ton prochain comme toi-même. » Le jeune homme lui dit « Tout cela je l'ai observé. « Mais que me manque-t-il encore ?» Jésus lui répondit, « Si tu veux être parfait, va, vends ce que tu possèdes, donne-le aux pauvres, et tu auras un trésor dans les cieux, puis viens, suis-moi. » À ces mots, le jeune homme s'en alla tout triste, car il avait de grands biens.

Maître, que dois-je faire de bon pour avoir la vie éternelle? C'est une bonne question. Déjà, la finalité est bonne. Avoir la vie éternelle. Et puis, voilà, ce jeune homme cherche les moyens. Que dois-je faire de bon? Et il perçoit bien qu'il faut que, voilà, il faille faire quelque chose de bon. Et Jésus de lui répondre d'une manière un petit peu étrange, « Pourquoi m'interroges-tu sur ce qui est bon ? Celui qui est bon, c'est Dieu et lui seul. » Dieu seul, l'unique, est bon. Autrement dit, Jésus, à travers cette répartie, commence à le mettre sur le chemin de la vérité. Car si Dieu seul est bon, pour obtenir la vie éternelle, il ne s'agit pas d'abord de faire quelque chose, mais de se mettre en relation avec Dieu qui est bon. La bonté de nos actes, notre propre bonté, bien viennent de notre relation avec Dieu. C'est Dieu qui va nous rendre bons. C'est Dieu qui va rendre bons nos actes. Et plus nous aurons une relation intime avec Dieu, et bien plus notre vie sera unifiée et bonifiée. Et plus nous serons déjà dans la vie éternelle. Mais Jésus répond quand même à sa question et lui dit, si tu veux entrer dans la vie, et bien observe les commandements. Alors le jeune homme répond, mais lesquels? Il faut dire que les rabbins avaient détaillé l'ensemble des commandements qu'on trouve dans la Torah, ils en avaient trouvé 613. Donc parmi les 613, ben, quels sont les plus essentiels? Et donc Jésus lui répond en citant bien le Décalogue et puis en citant le livre du Lévitique. Tu aimeras ton prochain comme toi-même. Et le jeune homme lui dit, ben, tout cela, je l'ai observé, que me manque-t-il encore? Faut-il faire quelque chose encore de plus? Et Jésus lui répond, si tu veux être parfait, c'est-à-dire justement achevé, ben va, vends ce que tu possèdes, donne-le aux pauvres.

Le jeune homme veut faire des choses, et c'est bien. Mais Jésus lui répond, si tu veux être parfait, avant de faire, il faut être. C'est de notre être que sort la bonté ou la malice de nos actes. Et Jésus lui donne justement ce moyen pour être parfait, c'est non pas faire en plus, mais au contraire, se dépouiller. Se dépouiller de ce que nous avons en trop. Se dépouiller de, finalement, ce qui nous rend esclaves. Ce qui enlève notre liberté. Et pour ce jeune homme, ben, c'était les biens qu'il possédait. Il avait de grands biens. Et Jésus, donc, tape là où c'est juste, là où ça fait mal. Et voilà, il n'est pas encore suffisamment libre pour laisser tous ses biens, et donc il s'en va tout triste. Voilà, c'est l'occasion pour nous de nous poser la question, bien, qu'est-ce qui me rend esclave? Qu'est-ce qui m'enlève cette liberté qui me permettrait de, justement de m'approcher de Jésus, de vivre toujours plus en relation avec lui et par Jésus, en relation avec le Père. Voilà, Jésus est venu pour nous libérer de tout ce qui nous aliène, afin que nous puissions entrer avec lui dans le royaume. Et demandons-lui la grâce, justement, de voir ce qui nous aliène et le courage, justement, de s'en dessaisir, de le remettre à Jésus pour qu'il nous libère et qu'il nous permette d'avancer, justement, avec le cœur large. Voilà, sur ce chemin de la vie éternelle. Amen.

Mais béni Seigneur Dieu de l'univers, nous avons reçu de ta bonté le pain que nous te présentons, fruit de la terre et du travail des hommes. Il deviendra pour nous le pain de la vie.

Et béni Seigneur, Dieu de l'univers, nous avons reçu de ta bonté le vin que nous te présentons, fruit de la vigne et du travail des hommes. Il deviendra pour nous le vin du royaume éternel.

Priez, frères et sœurs, que mon sacrifice, qui est aussi le vôtre, soit agréable à Dieu, le Père Tout-Puissant. Merci.

Vraiment, il est juste et bon pour ta gloire et notre salut de t'offrir notre action de grâce, toujours et en tout lieu, Seigneur, Père très saint, Dieu éternel et tout-puissant, par le Christ notre Seigneur. Tu donnes à ton Église de se réjouir en la fête des saints Alype et Posidius. Par l'exemple qu'ils ont donné, tu nous encourages, par leur enseignement, tu nous éclaires, à leur prière, tu veilles sur nous. C'est pourquoi, avec la multitude des anges et des saints, nous chantons l'hymne de ta gloire et sans fin nous proclamons.

Et nous te rendons grâce car tu nous as estimés.

0: Nous soyons rassemblés par l'Esprit Saint en un seul corps.
1: Souviens-toi, Seigneur, de ton Église répandue à travers le monde. Fais-la grandir dans ta charité, en union avec notre pape Léon, notre évêque Matthieu, et tous les évêques, les prêtres et les diacres.
2: Souviens-toi aussi de nos frères et sœurs qui se sont endormis dans l'espérance de la résurrection, et souviens-toi dans ta miséricorde de tous les défunts, tout particulièrement de sœur Marie-Agnès, les défunts de la famille Deniaux pour Brigitte Bréave. Accueille-les dans la lumière de ton visage.
3: Sur nous tous enfin, nous implorons ta bonté. Permets qu'avec la Vierge Marie, la bienheureuse Mère de Dieu, avec Saint Joseph son époux, les apôtres et tous les saints qui ont fait ta joie au long des âges, nous ayons part à la vie éternelle et que nous chantions ta louange et ta gloire par ton Fils, Jésus le Christ.

0: Seigneur Jésus-Christ, tu as dit à tes apôtres, je vous laisse la paix, je vous donne ma paix. Ne regarde pas nos péchés, mais la foi de ton Église. Pour que ta volonté s'accomplisse, donne-lui toujours cette paix et conduis-la vers l'unité parfaite, toi qui vis et règnes pour les siècles des siècles.
1: Amen.
0: Que la paix du Seigneur soit toujours avec vous.
1: Et avec votre esprit.
0: Frères et sœurs, dans la charité du Christ, donnez-vous la paix.

Voici l'agneau de Dieu, voici celui qui enlève les péchés du monde. Heureux les invités au repas des noces de l'agneau.

Le Fils de l'homme n'est pas venu pour être servi, mais pour servir et donner sa vie en rançon pour la multitude. »

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2: Nous souhaitons une belle et sainte fête au clair. Marie-Élisabeth Turgeon naît en 1840 au Québec avec une santé fragile qui va limiter la durée de sa vie, mais pas sa capacité à aimer. Cette jeune femme, bourrée d'optimisme et d'une joie de vivre incroyable, est passionnée par l'enseignement. Elle décide bien vite de consacrer sa vie à l'éducation des enfants des campagnes qui sont souvent privés d'une instruction élémentaire. À l'âge de 30 ans, elle fonde une communauté de religieuses, les Sœurs de Notre-Dame du Saint-Rosaire, qui se vouent à l'éducation des plus jeunes. Marie-Élisabeth met toutes ses compétences pédagogiques et toute son énergie dans cette mission. La communauté grandit rapidement et s'étend bientôt dans plusieurs diocèses du Québec grâce à la méthode pédagogique innovante de Marie-Élisabeth qui se base sur un enseignement utilisant les cinq sens. C'est une enseignante très aimée et respectée qui a un talent éducatif remarquable. Elle est très attentive à chacun des élèves, encourageant leur créativité et leur individualité. Marie-Élisabeth est convaincue que l'éducation doit aussi transmettre des valeurs de manière concrète et pas seulement des connaissances académiques. Un jour, alors qu'elle est en mission à Kamouraska, se déclenche une terrible tempête de neige qui rend impraticables les routes. Mais Marie-Élisabeth part quand même, enfourchant une paire de raquettes, bien décidée à parvenir à la maison d'un enfant gravement malade à qui elle a promis de rendre visite. Après des heures d'efforts acharnés, elle arrive à destination et prend soin du petit et de sa famille, tout en apportant le réconfort de sa joie rayonnante dans l'humble demeure. Marie-Élisabeth, malheureusement, souffre toujours de sa santé fragile. Elle meurt en 1881 à l'âge de 41 ans, laissant derrière elle une communauté soudée autour de ses intuitions. Voici ses derniers mots, sa dernière recommandation prononcée pour ses sœurs. « Quand la paix règne parmi ses membres, c'est le ciel sur la terre. » Bienheureuse Marie-Élisabeth Turgeon, daignez répandre dans nos âmes une part de cette paix que vous vivez au ciel. Qu'à votre exemple, nous ayons à cœur de la transmettre avec joie tout autour de nous.
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0: Bonjour à tous, à la une de l'actualité, Sébastien Lecornu hué ce matin en Gironde. Le Premier ministre était sur place pour préparer la reconstruction après les méga-feux de fin juillet. Il a quitté la commune sans rencontrer les habitants qui l'attendaient, des feux qui ont lourdement pesé sur l'économie locale. La fréquentation sur place a chuté d'environ 50% selon le MEDEF et la CCI. Exemple dans cette école de surf du Porge, Pierre Vienne en est le directeur.
1: Nous, dès que ça a pu ouvrir, dès le 5, on est revenus tous.
2: Les touristes sont revenus? Non. Les routes étaient fermées, ou alors sur Waze ou sur Maps, c'était indiqué fermé, et qu'il fallait faire le tour de, voilà, pour venir de Bordeaux, par exemple, qu'il fallait 2 heures. Donc les gens ne sont pas venus. Et après, le camping municipal n'avait pas ouvert pour les nouvelles réservations.
1: On a clairement donc pas commencé la saison, et en fait, elle n'a pas recommencé.
2: Nous, on se retrouve avec quelque chose qui correspond plus à entre 15 et 20% de ce qu'on devrait avoir là maintenant encore. On n'a pas de participants.
0: Le patron de Skip School, l'école de surf de la plage centrale du Porge, au micro de Jacques Terrance. De son côté, Emmanuel Macron se déplace aujourd'hui dans le Var. Le feu du Gros Bessillon a détruit 6300 hectares. Le président doit rencontrer des élus et pompiers. Dans les Landes, 250 personnes reviennent progressivement chez elles. L'incendie autour de Luglon a parcouru 1700 hectares depuis la fin de semaine dernière. Il est maintenant fixé. Pas de maison détruite. Près de 350 pompiers restent mobilisés pour éviter toute reprise. La vigilance orange canicule va prendre fin en France. 6 départements du Sud-Est restent concernés aujourd'hui. L'Ardèche, la Drôme, le Vaucluse, le Gard, les Bouches-du-Rhône et le Var. Dès demain, plus aucun département ne sera en orange. Il fera encore très chaud aujourd'hui après de la Méditerranée dans la vallée du Rhône avec 34 à 38 degrés. Vous allez peut-être être contacté aujourd'hui si vos impôts ont été piratés. Près de 680 000 particuliers et professionnels sont concernés. Les victimes sont prévenues individuellement par mail avec le détail des données dérobées et les consignes de vigilance. Une seconde intrusion a également touché des données cadastrales. Une cellule interministérielle de crise est réunie cet après-midi autour de Sébastien Lecornu. Nous terminons par du sport, du cyclisme. Il s'était fracturé la clavicule à la sortie d'un rond-point sur le Tour de France. Jonas Vingegaard met fin à sa saison. Annonce de son équipe Visma Lease Bike ce matin. Sa reprise de l'entraînement a pris du retard et le double vainqueur du Tour de France reprendra donc en 2027. Voilà pour l'essentiel de l'actualité. Passez un très bon début de semaine.
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5: Nous continuons dans l'évocation de la vie quotidienne des pensionnaires de l'Ave Maria à la chapelle au Ribou. Les fêtes. La première fête de l'année scolaire qui nous permet d'oublier nos études est le 25 novembre, jour de la Sainte Catherine. Dès le matin, nous nous rassemblons pour la messe à la chapelle où nos missels nous apprennent que Sainte Catherine, jeune chrétienne de 18 ans, formée à l'étude de la philosophie en même temps qu'à celle de la religion, fut martyrisée pour sa foi, flagellée et décapitée. Nous voulons bien nous reconnaître en elle pour les études, mais non pour le martyre. Pour le petit déjeuner, le café au lait, ou le chocolat en dehors des années de guerre, est offert à toutes. Un délicieux petit pain l'accompagne avant et après les années de restriction. Nous avons l'autorisation de parler à chaque repas. Le programme de la matinée prévoit une longue promenade au bois du Teil ou à Sainte-Anne-de-Bulleux. Au retour, nous savourons le déjeuner de fête préparé par Sœur Germaine et la crème de Sœur Julienne, ce dont nous remercions en cœur à la fin du repas. L'après-midi est consacré à une séance récréative, chaque classe ayant préparé son spectacle. Le même cérémonial se répète, avec plus d'apparat, en mars, pour la Saint-Joseph. Il a été prévu, depuis Sœur Mathilde, que ce jour-là serait réservé pour célébrer la fête de notre supérieur. La messe est chantée avec faste, par la chorale entraînée, avec soin, par sœur Suzanne. En cette saison, c'est vers les buttes d'Ardange que nous nous dirigeons avec un arrêt-prière à la statue de Saint-Joseph érigée au bas de la butte. Nous grimpons tout là-haut et, assises sur les roches, nous bavardons un moment où contemplons le paysage retrouvé chaque année. Une élève, en un compliment appris par cœur, offre les vœux de toute la communauté, religieuse et pensionnaire, et tend à sœur supérieure une enveloppe gonflée. Notre cadeau, collecté auprès de nos parents, répété pendant des années, est destiné à l'achat de bancs pour la chapelle. Sœur Mathilde désire, depuis le début de son supériorat, remplacer nos chaises bruyantes par des rangées de bancs stables et bien alignées. Les bancs arriveront un jour à la chapelle, mais sœur Mathilde ne sera plus là depuis longtemps. Après le repas, comme pour Sainte-Catherine, les élèves ont préparé un spectacle. Un programme joliment décoré est offert à sœur supérieure et aux sœurs. Les comédies, tragédies, poèmes, chants se succèdent. Dans le réfectoire transformé en théâtre, nous jouons des scènes du Cid, de Polyeucte, d'Athalie. Terrorisée, une pensionnaire croit que son cœur va éclater au premier mot de son interprétation de Mardochée. Nous jouons en anglais. Lady Macbeth est parmi nous, en italien. Le canard, personnage essentiel de la pièce, manque s'envoler dans le réfectoire, rattrapé à temps par une actrice qui le caresse tendrement pour le calmer. Une année, sœur Marie-Georgette fait jouer à ses élèves une parodie d'Iphigénie. Nous nous amusons follement et entraînons tout le pensionnat en un fou rire communicatif. Au premier rang des spectatrices, sœur Marie-Thérèse ne boude pas son plaisir et nous la voyons rire aux larmes avec cependant quelques regrets. Comment, dit-elle, peut-on brocardiser ainsi le grand Racine ? Pour la fête de notre saint patron et pour notre anniversaire, nous avons droit à une image pieuse offerte par la classe et parfois à une seconde choisie par notre meilleur ami. Notre missel et notre évangile s'ornent ainsi au long des années d'images souvenirs marquant notre passage de classe en classe. Le cadeau de sœur supérieure étant la permission de parler pendant le déjeuner. La tombée du jour. Jour de fête ou jour ordinaire, nous disons chaque soir après le repas « Bonsoir ma sœur supérieure, bonsoir mes sœurs ». Et si la révérende mère et les mères assistantes sont en visite, nous en énumérons la liste par ordre de préséance. Presque toute l'année, avant de monter au dortoir, nous passons la dernière récréation dans la grande salle. Des placards bas, le long des murs, contiennent nos chaussures et nos boîtes d'entretien. En avant, brosses et chiffons, pour que brillent claques et souliers du dimanche. Certaines cirent, en plus, ceux de leurs religieuses de classe. Nos bavardages résonnent dans cette salle close. C'est peut-être pour cette raison que teinte, plusieurs fois par récréation, la clochette de la surveillante. À ce signal, nous formons un large rond et tournant toujours dans le même sens, nous entonnons un chant censé calmer notre trop-plein de vie. Des petits mouchoirs de Cholet aux roses de Noël, en passant par Maréchal nous voilà et le régiment de Sambre-et-Meuse, nous entonnons selon l'humeur, avec plaisir ou avec ennui. Le but essentiel de cette récréation reste pourtant la sortie. Par groupe d'environ 8 élèves, au fur et à mesure du retour des précédentes, nous longeons la galerie pour nous rendre dans le couloir du vieux bâtiment, près de l'escalier où pend la corde de la cloche. Bien rangés, en silence, nous attendons derrière la lourde porte de gagner à notre tour dans la cour une des toilettes laissées libres. Vers la droite et la gauche, les grandes. Au milieu, les petites et les moyennantes. Dixit Sister Hélène. Quand tout le monde a pris ses précautions pour la nuit, le silence règne de nouveau pour la montée en rang vers les dortoirs. Les sœurs nous suivent, relevant comme d'habitude les plis de leurs robes. Nous attendons les dernières arrivées pour nous agenouiller au pied de notre lit et réciter la dernière prière. Bénissez, ô mon Dieu, le repos que je vais prendre pour réparer mes forces afin de mieux vous servir. Vierge Sainte, Mère de mon Dieu, et après lui, mon unique espérance, mon bon ange, mon saint patron, intercédez pour moi. Protégez-moi pendant cette nuit, tout le temps de ma vie et à l'heure de ma mort. Ainsi soit-il.
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6: Les fables de Jean de La Fontaine, lues et commentées par Jacques-Philippe Sauvé et Guylaine Passé. Bonjour Jacques-Philippe.
7: Bonjour chère Guylaine.
6: Aujourd'hui, nous avons choisi une fable très familière, très populaire, connue de tous et même des plus jeunes, car elle fait partie de leur univers et des classiques de la littérature enfantine. Il s'agit d'une fable plutôt comique, une compétition improbable entre une tortue et un lièvre. Voyons cela.
7: Le lièvre et la tortue. Rien ne sert de courir, il faut partir à point. Le lièvre et la tortue.

0: près du but les enjeux. Savoir quoi, ce n'est pas l'affaire, ni de quel juge l'on convainc. Notre lièvre n'avait que 4 pas à faire. J'entends de ce qu'il fait lorsque, près d'être atteint, il s'éloigne des chiens, les renvoie aux calandes et leur fait arpenter les landes. Ayant, dis-je, du temps, du reste pour brouter, pour dormir et pour écouter d'où vient le vent, il laisse la tortue aller son train de sénateur. Elle part, elle s'évertue, elle se hâte avec lenteur. Lui, cependant, méprise une telle victoire, tient la gageure à peu de gloire, croit qu'il y va de son honneur de partir tard. Il broute, il se repose, il s'amuse à toute autre chose qu'à la gageure. À la fin, quand il vit que l'autre touchait presque au bout de la carrière, il partit comme un trait. Mais les élans qu'il fit furent vains. La tortue arriva la première. « Eh bien, lui cria-t-elle, avais-je pas raison? De quoi vous sert votre vitesse? Moi, l'emporter. Et que serait-ce si vous portiez une maison ?»
1: Bon, bah décidément, rien ne sert de courir, il faut partir à point. Mais qu'est-ce que La Fontaine veut nous dire à travers cette morale?
0: Alors, chère Guylaine, La Fontaine nous indique d'abord que le moment favorable pour partir, c'est toujours le moment qui est calculé avec sagesse, qui est prévu comme le moment où il faut partir. Il est temps d'y aller. Il est juste temps, car au-delà de ce temps juste, eh bien, on sera dans un temps décalé. Et alors, il faut partir à point, cela veut dire qu'il faut une forme d'intelligence qui, chez les animaux, est d'ailleurs instinctive. Chez nous, elle se mêle à ce qu'on peut appeler l'intuition, la juste saisie de ce qui est à point, c'est-à-dire sur le point de ce qui est véritablement l'exacte mesure à observer dans notre vie. Vous voyez, la fable du lièvre et de la tortue, elle contient aussi une sagesse humaine qui pourrait être appliquée, non plus à cette trajectoire somme toute courte que le lièvre et la tortue se disputent, mais à la trajectoire, à la ligne de notre vie. Un penseur qui s'appelle Kierkegaard, penseur danois, nous parle de la mort, bien postérieur à La Fontaine, et il fait de la mort le terme de notre vie terrestre, en tout cas, et loin de nous chercher à nous inquiéter ou à nous effrayer avec cette perspective de la mort, il nous dit « La mort nous donne l'exacte mesure de temps à observer dans notre vie. Oui, notre temps est limité, tout comme celui du lièvre, ainsi que celui de la tortue. Oui, notre but est déterminé, il est à la fois proche et lointain, il est certain, notre vie terrestre s'arrêtera un jour, mais c'est indéterminable. Et dans cette perspective de la limitation de notre temps, nous sommes amenés à le calculer, à le limiter et finalement à le rendre le plus utile possible. Il faut faire ce qu'il y a de mieux dans notre vie en sachant partir à point. En sachant partir à point pour aller à son rendez-vous d'embauche. En sachant partir à point pour arriver à son émission de Radio Fidélité. Alors, que sont d'ailleurs, chère Guylaine, ces 4 grains d'hellébore dont nous parle le lièvre?
1: L'hellébore, j'ai regardé, en fin de compte, c'est une plante qui était très toxique, mais qui effectivement sert à soigner la folie, notamment. Oui, mais le lièvre, quand même, il se moque sacrément de la tortue, parce qu'il la traite de folle carrément. Hein.
0: Ah oui, il la traite de folle.
1: Ah oui, il veut la soigner. Hein.
0: Oui, oui. Au fond, la tortue, pour le lièvre, elle passe pour l'insensée. Or, celle qui est sage, ben, c'est celle qui est partie à point.
1: Mais je pense que la tortue, en fait, eh ben, elle connaît les défauts du lièvre. Et c'est une fine mouche, la tortue, quand
0: Mais
1: même.
0: Mais bien sûr. De fait, la tortue se doute bien que dans

0: notre ami le lièvre va bouder une victoire, car à vaincre sans péril, on triomphe sans gloire. Oui, mais voilà, le lièvre finalement s'est mis en péril, tout seul comme un grand, si je puis dire, et c'est le pas de sénateur qui a triomphé. Alors, même le péril doit être au fond calculé. Vous savez, c'est le proverbe qui dit « courageux, mais pas téméraire ». Et le lièvre a péché, sans doute, par témérité.
1: Mais la tortue était persévérante, hein, quand même, parce qu'elle était tenace, mais elle connaissait vraiment les faiblesses du lièvre qui batifolait dans tous les coins.
0: Mais oui, c'est vrai. Et d'ailleurs, il est intéressant de voir que... Alors ça, c'est en philosophie. Je ne veux pas nous entraîner dans un détail fastidieux, mais un certain Zénon d'Élée, Élée était la ville où il résidait, avait considéré qu'au fond, le mouvement, c'est-à-dire le mouvement du corps, du lièvre, de la tortue, était la même chose que l'immobilité. Alors, il nous disait, jamais le lièvre ne rattrapera la tortue. Peut-être s'agissait-il d'autres animaux, car La Fontaine, évidemment, c'est bien postérieur à Zénon d'Élée, qui a été repris par Ménide, penseur de l'Antiquité, pré-socratique. Mais une chose est sûre, c'est que, avec une conception du temps telle que celle de notre ami Zénon, et dont il fait un paradoxe, jamais l'animal, même le plus rapide, ne rattrapera la tortue.
1: Mais aujourd'hui, comment est-ce qu'on peut appliquer cette maxime ? Rien ne sert de courir, il faut partir à point.
0: Il faut partir à point.
1: Comment l'appliquer aujourd'hui dans notre monde de folie ?
0: De folie. Eh bien, je dirais volontiers, chère Guylaine, que cette indication, et même cette impératif de sagesse, il faut partir à point, pourrait équivaloir à ce qu'on appelle, à ce qu'on appelait déjà il y a un certain temps, le mot grec est kairos, et kairos, traduit en français, ça donne le moment favorable.
1: À propos des Grecs, les calendes.
0: Eh oui, les calendes grecques. Oui.
1: Que sais-tu sur les calendes ?
0: Ah, alors les calendes...
1: Il y a des calendes romaines et des calendes grecques.
0: Oui.
1: J'ai regardé, j'ai vérifié pour faire le point.
0: Très bien. Eh bien, Guylaine, décidément, comme toujours, tu nous sauves, n'est-ce pas ?
1: Je vais te parler des Romains d'abord.
0: D'accord.
1: Alors, les Romains, c'était le premier jour du mois.
0: Oui.
1: Par contre, les calendes grecques, c'est beaucoup plus rigolo, parce qu'en fin de compte, les Grecs n'avaient pas de calendrier. Donc, ça veut dire que c'est à la 5-5-5, ça n'arrivera jamais.
0: Voilà. Si on disait, sans faire de parallèle trop précis avec la vie politique actuelle, il y aura un nouveau Premier ministre, et si une personne disait, c'est pour les calendes grecques, c'est sûr que...
1: Je pense qu'on a l'habitude en ce moment-là.
0: Oui, voilà, on a l'habitude du renvoi aux calendes grecques. Et puis enfin, j'aime beaucoup l'image du sénateur, qui est aussi une expression, le train de sénateur. Pourrait-on conclure là-dessus ?
1: En tout cas, je trouve que La Fontaine est un virtuose.
0: Oui.
1: Les mots, les rimes, les rythmes, tout s'accorde et donne un sens comme une partition musicale.
0: Et oui.
1: Je trouve que les fables sont... Plus je les connais, plus je m'y plonge, plus je découvre ces petits bijoux.
0: C'est vrai que dans chaque fable de La Fontaine, chaque vers est bien calibré, bien à sa place, décidément. Rien ne sert de courir, il faut partir à point, et c'est ce que fait La Fontaine.
1: Merci Jacques-Philippe
0: pour
1: cette merveilleuse fable.
0: Chère Guylaine.
1: À bientôt.
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1: Je suis impatient. Je ne supporte pas d'attendre. Je voudrais tout tout de suite. J'ai gardé de mon caractère d'enfant cette impatience que je retrouve dans les embouteillages, que je retrouve dans les queues au supermarché ou à la poste, que je retrouve lorsqu'il faut attendre pour dire quelque chose à quelqu'un. Non, la vérité, il faut que je la dise tout de suite. Et je ne sais pas attendre. Et je ne sais pas attendre le bon moment. Et je ne sais pas attendre le bon moment pour le dire, pour me réconcilier. Je veux le faire tout de suite et mal à propos. Le bon moment pour dire ce que j'ai à dire à mon mari. Et je vais le lui dire quand il arrive fatigué, énervé, que lui-même n'est pas à l'écoute. Je ne sais pas attendre. Je me rends compte que c'est un penchant de ma personnalité que j'ai à rectifier. Voilà peut-être ce que je vais confesser. Et en tout cas, voilà ce sur quoi je vais porter mon attention à partir de maintenant. Je vais rentrer dans le temps de Dieu, le temps que j'ai ressenti dans ma profondeur lorsque j'ai senti toute la tendresse de Dieu, est un temps lent, beaucoup plus lent. On parle souvent des villes où les gens courent, se bousculent, le contraire. L'excès de vitesse, le travail aujourd'hui souvent m'oblige à être très speed, comme on dit. Et mon temps intérieur et profond, lui, est lent. C'est pourquoi il y a souvent un décalage entre mes demandes et la réalisation. Eh bien, je vais accepter de rentrer dans le temps de Dieu. Je me rends compte que ce que j'ai à développer aujourd'hui, c'est la patience et que l'amour, c'est la patience et la persévérance.
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3: Suite de notre émission de la semaine dernière en compagnie de Gilles Bodinier.
4: Alors quel est le plus, entre guillemets, de l'éclusier, puisque a priori le plaisancier peut le faire lui-même. Il gagne du temps puisqu'on peut prévoir son arrivée à droite ou à gauche. Mais à part ça,
5: Le plus de l'éclusier, c'est la sécurité. Avant tout, parce que même si les gens peuvent le faire eux-mêmes, ils ne sont pas forcément au courant de tous les dangers qui peuvent exister. Chaque écluse a ses propres, en plus, particularités, donc dangers.
4: Est-ce que ça fait des manips de descendre du bateau, remonter ?
5: C'est ça, ils doivent s'arrêter au ponton, laisser quelqu'un qui va venir passer l'écluse, donc tout seul. Et après, une fois pendant le passage de l'écluse, après repartir, retourner au ponton, et donc ça fait des manœuvres supplémentaires. C'est ce côté humain aussi qu'on perd. Ce côté sécurité, mais ce côté humain qu'on perd. Et on est aussi source d'informations sur le patrimoine, qu'il soit vivant ou les restaurants, indiquer les horaires d'ouverture des restaurants sur le bord de la rivière, les petits commerces que vous allez trouver, etc.
4: Enfin, parler un peu de l'artisanat qui se trouve autour.
5: L'artisanat qui se trouve autour, exact. Et pour nous, on regrette voix du département pour ça. Parce que pour nous, c'est des économies de pacotille, que la rivière est quand même la colonne vertébrale touristique du département. Et on trouve ça vraiment dommage. Nous, on sait, pour être sur le terrain, qu'aujourd'hui, en fait, il y a déjà des personnes âgées qui ne naviguent plus à cause de ces décisions qui ont été prises.
4: Trop de manipulation.
5: Trop de manipulation, et c'est trop risqué pour eux. Ils ont atteint un certain âge, et en fait, ça fait qu'ils ne peuvent plus naviguer comme avant, etc. Et nous, c'est ce qu'on regrette. Et on demande au département un service minimum, en fait, qui permette aux gens... Alors, on ne demande pas qu'il y ait 37 éclusiers à chaque écluse.
4: Mais peut-être une sur deux, comme en Sud-Mayenne.
5: Et quelque chose comme une sur deux. Et puis, dans le Nord-Mayenne, au moins qu'il y ait quelqu'un qui puisse suivre les bateaux. Là, on vient, avant votre passage, je viens de croiser un bateau qui était remonté jusqu'à Mayenne. La personne était assez âgée, elle l'a fait toute seule. Donc, elle a réussi, il n'y a pas de souci. Mais elle a pris des risques, forcément, à un moment donné. Et puis, elle était toute seule, donc... Elle n'avait aucune information sur ce qu'il y avait à faire, sur ses commerces, etc. Et sur le patrimoine et l'histoire de notre département
4: ça,
5: également.
4: Ça indique les châteaux qu'on voit, parce qu'il y a beaucoup de châteaux.
5: Oui. On est le département où il y a le plus de châteaux
4: en
5: France.
4: C'est statistiquement prouvé.
5: Exactement. Ouais. Alors, on n'a pas les plus grands châteaux, mais quantitatif, oui. C'est le département où il y a le plus.
4: On en a juste à côté, là, quand on est en face, il est même traversant. Et alors, au-delà de... Là, c'est une question plus indiscrète, mais au-delà de ce que vous faites... au sein de l'association et de tout ce que vous faites pour la rivière. Vous travaillez sur la rivière ou vous avez un autre métier ailleurs?
5: Alors pour l'instant, je cherche encore ce que je vais faire. D'accord. Mais si possible, sur la rivière, j'aimerais beaucoup oui, continuer à y travailler et à y vivre. Voilà. Ouais.
4: On a croisé tout à l'heure à l'écluse de Neuville. On a croisé deux barques avec deux personnes à bord. C'était des gens du département apparemment, oui. Qui ramassaient des végétaux indésirables, que ça ne prolifère pas, j'imagine.
5: Exactement, oui.
4: Il y en a beaucoup.
5: On est encore un peu épargné, mais à ce sujet-là, le département fait quand même un travail assez important, au sujet plus que côté Maine-et-Loire. Donc ils nettoient tous les ans ces plantes invasives. Ça, ce sont les agents techniques du département qui entretiennent nos chemins de halage, les écluses.
4: Et d'ailleurs, en tout cas à nos yeux, puisque ça fait deux jours qu'on circule dessus, il est remarquablement entretenu.
5: Il est magnifique et apprécié par tout le monde. Et c'est aussi ce qu'on regrette. Il n'y a jamais eu autant de personnes à fouler le chemin de halage de la rivière et du département. Tant c'est ce moment-là où on décide de retirer du personnel sur les écluses et ce côté humain... que tous les touristes qu'on a croisés apprécient, en fait.
4: Et est-ce que ça ne va pas revenir, entre guillemets, naturellement? Je vois, on a discuté avec Nadia, justement, et qui nous disait qu'en fait, elle a pris l'écluse pour en faire une sorte de buvette, guinguette, salon de thé, il y a même des salades, etc., et avec l'activité d'éclusière. Donc, ça peut revenir comme ça?
5: Nous, on n'y voit aucun problème. Au contraire, justement, qu'il y ait des projets privés. Nous, ce qu'on veut, c'est des éclusiers, qu'ils soient après dans le privé ou embauchés par le département. Pour nous, c'est peu importe, en fait. Mais ce qu'on veut, c'est qu'il y ait de l'humain qui connaisse la rivière, parce qu'il faut connaître la rivière pour pouvoir en parler et pour accompagner les gens, qu'ils soient touristes ou même les promeneurs ou même les Mayennais eux-mêmes qui parfois connaissent mal cette rivière et ce chemin de halage.
4: Ce qui était mon cas en tout cas jusqu'à aujourd'hui. Maintenant, on n'est pas devenu expert, mais presque, n'est-ce pas Bénédicte?
5: Mais oui, voilà. C'est pour ça qu'on on encourage justement aussi tous les Mayennais à venir profiter de cette rivière qui est magnifique.
3: Un petit peu l'objectif de cette émission justement, qui pendant 9 semaines, là, on va parler que du chemin du halage. Et pour Béatrice qui est nouvellement mayennaise, c'était une vraie découverte. C'est à redécouvrir, même si on est mayennais de pure souche. Et on a fait 2 jours, mais on aurait pu faire, je pense, 10 jours.
5: Ah oui, oui, clairement. Oui, oui, il y a assez de choses pour vivre une semaine ou 2 semaines pour tout découvrir. Oui. Et même aujourd'hui, même moi, je découvre encore des choses, pas dire tous les jours, mais toutes les semaines en tout cas. Et ça, en rencontrant justement que ce soit les gens, les personnes qui sont là, et c'est souvent ce qui se passait à l'écluse, beaucoup de rencontres et toujours des histoires qu'on se raconte entre nous, que ce soit sur la nature ou sur le patrimoine. Et c'est ça qu'on trouve magnifique justement avec la présence d'êtres humains dans ces écluses.
4: Qui font le lien entre tout ça. Exactement. On voit avec l'artisanat, parce qu'on a parlé des châteaux, on a parlé de la faune, on a parlé de la flore, de l'eau, évidemment, des bateaux, des écluses. Là, on entend du bruit, je ne sais pas si on l'entend. On entend le bruit d'une grosse carrière.
5: C'est ça, c'est la carrière, la carrière de la fosse, mais qui est là depuis au moins plus d'un siècle et qui a toujours fait partie
4: du
5: paysage, oui. Avec plus ou moins de bruit.
4: Ils ont besoin d'eau, c'est pour ça qu'ils sont près de l'eau? Il y a besoin d'eau pour
5: non,
4: une carrière?
5: Non, ils n'ont pas besoin de l'eau, ils creusent dans la paroi et en fait, c'est surtout qu'ils sont sous le niveau de la rivière, donc ils extraient de l'eau naturellement et qui revient dans la rivière.
4: C'est mauvais pour la rivière? Enfin, je veux dire, à terme, ça peut abîmer le cours?
5: Il y a toujours un risque de pollution. Après, la pierre est assez ferreuse, donc mais ce n'est pas ce qui pollue le plus forcément la rivière.
4: Parce qu'ils extraient quoi? Ils font des graviers
5: Oui, c'est ça, oui. De la pierre pour la construction, du gravier pour les routes, un peu de tout, oui.
4: Alors là, on s'est rapproché d'une table juste à côté de l'eau, où vous avez rassemblé, en nous attendant, parce que nous étions en retard, n'est-ce pas Bénédicte? C'est de ta faute, évidemment. Vous avez rassemblé en quelques minutes, vous avez dit 5 minutes, je crois.
5: Il m'a fallu 10 minutes pour venir, donc sur ces 10 minutes, en 5 minutes, voilà ce que j'ai ramassé, et c'est...
4: Donc la table est recouverte de détritus, de saloperies retrouvées sur les berges, sur le bord de l'eau. Et là, vous les avez en plus triés pour nous montrer un peu ce qui ressort.
5: Des plastiques, des tissus en tout genre et ce qui est souvent l'œuvre d'oubli ou de... Avec le vent, il y a des choses qui s'envolent, on perd des choses, donc ça c'est plutôt...
4: Ça c'est pas propre à la rivière, c'est partout?
5: C'est partout, malheureusement. Après, c'est quand même une source de pollution. Après, ce qu'il y a de plus sur lequel on peut plus s'interroger, c'est surtout toutes ces lingettes-là. Et c'est quand même un gros tas en quelques minutes.
4: Les lingettes, c'est tout ce qui est truc de nettoyage pour se simplifier, pour éviter l'huile de coude. C'est on ça. Prend des lingettes, on essuie et on balance.
5: C'est ça, exactement. Donc des lingettes et des serviettes hygiéniques. Donc en fait, ça c'est les. Du coup, on a enquêté un peu là-dessus avec l'association. On a fait un ramassage du côté de Laval et on est tombé sur une grosse buse qui est en fait le réseau unitaire de Laval qui, par forte pluie, rejette tous ces déchets. Ça déborde et les stations d'épuration ne sont plus capables de tout.
4: Ils sont plus suffisamment dimensionnées. Il faudrait les agrandir.
5: Donc ces déchets-là, en fait, sont la preuve du fait que la quantité est incroyable de ce qui est rejeté. Ça sous-tend aussi, c'est que non seulement il y a ces déchets-là, visibles, mais on peut se dire et s'interroger justement sur tous les déchets en fait chimiques. Ben, nos sels vont dans la rivière, et donc tous les médicaments qu'on prend vont aussi dans la rivière, tous les produits chimiques qu'on peut mettre dans son lavabo vont dans la rivière.
4: Médicaments, contraceptifs, perturbateurs endocriniens.
5: De sorte, exactement, ce qui pour la rivière est catastrophique en fait. D'où aussi le fait que la baignade soit interdite et que, voilà, parce que les mairies, le département, etc., savent très bien que ça participe de maladies que les gens sont capables d'avoir en se baignant.
4: La Mayenne est interdite de baignade partout ?
5: Oui, partout, oui. On est d'ailleurs en lien avec la ville de Laval. On essaye de
4: vous faire... Vous dites « on », c'est l'association ?
5: L'association, oui. On essaye de négocier à ce qu'ils installent des filets, au moins pour récupérer ces gros déchets.
4: Alors il y a aussi des plastiques, il y a une voiture, il y a un enjoliveur, ça peut servir. Alors c'est amusant parce que Bénédicte, tu disais tout à l'heure que tu avais l'impression d'être un peu dans une réserve des gens de la rivière. Vous avez une façon d'en parler qui, en effet, on a l'impression d'un univers assez, à la fois ouvert évidemment, la preuve c'est que vous nous accueillez, mais assez clos, vous vous connaissez, etc. Est-ce qu'il n'y aurait pas une issue à tout ça, à créer une sorte de, un peu comme le parc Normandie-Maine, créer une sorte de réserve naturelle de la vallée de la Mayenne ?
5: Pourquoi pas, parce que c'est une zone qui est assez préservée quand même, quoi qu'on en dise. Mais malheureusement, d'un autre côté, il y a les pollutions chimiques de tout le réseau hydrographique de la Mayenne qui fait
4: que... Vous pensez aux pollutions agricoles en particulier ou non ?
5: Je pense complètement aux pollutions agricoles, mais aussi aux pollutions des villes, etc., qui finissent. Et tous ces produits chimiques, en fait, on va les retrouver dans la rivière.
4: Il y a des solutions à ça ?
5: Bah, sensibiliser les gens à ce qu'ils ne mettent pas de serviettes hygiéniques ou de lingettes dans les toilettes, éviter tous les produits chimiques qui ne soient pas naturels, et puis peut-être avoir un peu moins d'agriculture intensive aussi, justement, qui emploie des produits, des engrais à tout va. L'acétamipride vient d'être autorisé par un vote du Sénat.
4: Quoi l'acétamipride ?
5: C'est un insecticide qui va finir dans la rivière lui aussi.
4: Qui risque de tuer des poissons, qui risque de tuer des plantes aquatiques.
5: Et nous, par extension, les cancers qui ont doublé aussi ces dernières années, de 2019 à 2024, je crois, dans la population. On voit de plus en plus de cancers et à un moment, on sait d'où ça vient en fait.
4: Alors là, je pense qu'il y a des causes archi-multiples, mais il faut chercher à tout va.
5: Oui, c'est ça. Mais toutes ces causes viennent du plastique, du pétrole, des produits chimiques, des engrais. Et donc, je pense que la société de demain a besoin de changer complètement. On est parti d'un système assez capitaliste qui se disait que tout était possible et que tout progrès était bon à prendre, alors qu'en fait, non, il faut remettre ça en question.
3: Vous voulez finir sur une note positive ? Ce que je veux retenir de ce qu'on a pu entendre de votre part, c'est qu'on est dans un espace extrêmement encore protégé pour la Mayenne, que c'est un cadre de vie encore fabuleux et que justement avec des associations comme la vôtre et une sensibilisation à protéger son environnement, bah on est quand même sur un endroit extrêmement chouette.
5: Comme je disais tout à l'heure, une des plus belles rivières de l'Ouest sans aucun chauvinisme, c'est dit par beaucoup de plaisanciers même qui viennent d'ailleurs, un univers à protéger mais qui reste à partager aussi avec le plus grand nombre.
4: Vous savez que sur Radio Fidélité, c'est une radio à dominante chrétienne et qu'en effet, vous nous parlez un peu d'une écologie dont nous parle le bon Dieu, qui est de préserver la création avec un grand C, de préserver et de protéger la création. Et là, on est en plein dedans avec tout ce que vous nous dites et ce que vous préconisez au sein de cette association. Bah, bravo en tout cas de tout ce travail.
5: Et je vous remercie beaucoup de m'avoir permis de nous exprimer.
4: Je vous en prie. En tout cas, merci beaucoup et puis à bientôt Gilles.
3: Merci beaucoup Gilles. Au revoir.
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3: Léon XIV exprime sa proximité envers les victimes du séisme en Indonésie. Après l'impressionnante secousse samedi dernier, des milliers de personnes évacuées sont désormais dans l'attente d'aide humanitaire. Les réseaux catholiques se mobilisent sur place. Donald Trump détricote une autre alliance historique américaine, celle avec la Corée du Sud. Le président états-unien a annoncé réduire la participation de Washington aux exercices militaires annuels. Réaction depuis Séoul dans ce journal. La contestation ne faiblit pas en Ukraine. Un mois après le limogeage par Volodymyr Zelensky du très populaire ministre de la Défense. Reportage dans les rues de Kiev et de Kharkiv à suivre. Et puis les vagues de chaleur en Europe fragilisent les conditions de vie dans les prisons. Déjà confrontée à la surpopulation carcérale, témoignage de l'aumônier national des prisons en France à la fin de ce journal.
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3: Bonjour à tous. Solidarité spirituelle et proximité avec tous ceux qui souffrent des conséquences du séisme en Indonésie. Les quelques mots de soutien du pape Léon XIV adressés dans un télégramme signé du cardinal Parolin aux sinistrés indonésiens. Deux jours après la violente secousse de magnitude 7,7 qui a touché de plein fouet l'île de Flores à l'est du pays. Un bilan provisoire fait état de 68 morts et 213 blessés. On compte aussi près de 13 000 personnes sans abri et 900 bâtiments détruits. Les opérations de secours se poursuivent et vont s'installer dans la durée. L'Église catholique aussi déploie son réseau et ses volontaires, Jean-Charles Puzzolu.
5: Oui, l'Église indonésienne est mobilisée depuis les premières heures qui ont suivi le séisme de samedi. Sur l'île de Flores, la plus touchée par les violentes secousses du 15 août, l'évêque de Ruteng trouve malgré tout des mots d'encouragement. Au milieu des bâtiments en ruine, Mgr Siparius Hormat assure qu'un nouveau jour se lèvera dans l'obscurité du séisme. Et ce ne sont pas que des mots. Plusieurs diocèses se mobilisent et avec la Caritas, des bénévoles portent secours aux personnes sinistrées. L'intervention de la Caritas s'organise dans un esprit de fraternité et de solidarité et selon un principe, une église, une réponse, explique le père Freddy Rantetaruk, directeur de Caritas Indonésie. Les paroisses participent activement et collectent des informations qui remontent dans les diocèses afin de coordonner au mieux les actions urgentes à entreprendre. Les bénévoles de la Caritas ont évacué, par exemple, les patients d'un hôpital de Ruteng et monté des tentes pour les accueillir. L'accès à l'eau potable, l'aide humanitaire et l'hygiène sont les autres chantiers en cours. Dans le diocèse de Ruteng, où les habitations, où plus de 50 églises ont été détruites, outre les habitations, et la cathédrale aussi a été endommagée, eh bien l'évêque a demandé que les messes soient dorénavant célébrées en extérieur.
3: Merci Jean-Charles Puzzolu. Direction l'Asie du Nord-Est à présent, où les exercices militaires conjoints entre les États-Unis et la Corée du Sud ont commencé ce lundi. Mais cette année, Washington a fortement réduit sa participation. Donald Trump invoque notamment sa très bonne relation avec le dirigeant nord-coréen Kim Jong-un. De quoi inquiéter le voisin sud-coréen, allié pourtant historique de Washington. Correspondance depuis Séoul de Célio Fioretti.
6: Ces manœuvres baptisées Ulchi Freedom Shield doivent durer 11 jours. Elles visent à préparer les forces sud-coréennes et américaines à une éventuelle attaque nord-coréenne. Cette année, elles prennent notamment en compte l'expérience acquise par les soldats nord-coréens envoyés combattre aux côtés de la Russie en Ukraine, notamment dans l'utilisation de drones et de la guerre électronique. Mais Donald Trump juge ces exercices coûteux et estime qu'ils envoient un signal hostile à Pyongyang. Il rappelle également que la Corée du Sud n'a pas participé aux opérations américaines contre l'Iran. Le président américain affiche également sa volonté de renouer avec Kim Jong-un. La veille, il publiait une photo de leur rencontre en 2019, affirmant « Kim Jong-un et moi, nous nous entendons très bien ». Pyongyang, lui, considère toujours ces exercices comme une répétition en vue d'une invasion.
3: Correspondance depuis Séoul de Célio Fioretti. Le désengagement de Washington dans la région qui inquiète également Taipei. Le gouvernement taïwanais va proposer des dépenses de défense records pour l'année 2027. Annonce faite par le président Lai Ching-te ce lundi. Les dépenses de défense représenteront plus de 3% du PIB. Investir dans la défense nationale, c'est investir dans la paix, assure-t-il. Le président birman, élu en avril dernier, poursuit ses voyages à l'étranger. Après la Chine, l'Inde et la Thaïlande, Min Aung Hlaing est attendu à Moscou ce lundi. Objectif, consolider les relations avec la Russie. Rare pays à avoir soutenu la Birmanie après le coup d'état militaire de 2021. La Russie frappée par l'Ukraine à sa frontière. 6 civils ont péri dans la région de Belgorod, annoncent ce lundi les autorités. Côté ukrainien, 2 personnes ont été tuées dans la région de Soumy, 2 autres dans des frappes russes dans la région de Donetsk. En Ukraine, les manifestations se poursuivent à travers le pays pour réclamer le retour de l'ancien ministre de la Défense, Mikhailo Fedorov, figure très appréciée des Ukrainiens, démis de ses fonctions par Volodymyr Zelensky le 15 juillet dernier. Hier soir à Kiev, ils étaient quelques centaines à se rassembler sous les fenêtres du palais présidentiel. Reportage de notre correspondante Emmanuelle Chaz.
0: Rendez-nous Fedorov. Cela fait plus d'un mois que les manifestants réclament le retour de l'ancien ministre de la Défense au sein du gouvernement. Oreste, 27 ans, qui travaille dans une entreprise de défense, explique ce soutien inchangé.
7: Fedorov avait un plan qu'il a présenté lors de son point de presse et qu'il continue de partager dans des interviews, contrairement à Zelensky qui ne fait que des discours et n'explique pas précisément comment gagner cette guerre point par point. On a de l'espoir car nous voyons que les gens ne s'arrêtent pas et descendent dans la rue. Zelensky nous ignorera peut-être, mais ce sera très mauvais pour lui aussi, car même s'il est le président et en tant que tel une personne importante, il dépend encore beaucoup du peuple ukrainien.
0: À Kharkiv, dans l'est du pays, sur la place de la Liberté, et malgré les alertes aériennes, les manifestants sont moins nombreux, mais bien présents eux aussi. Xenia, une étudiante, explique.
8: La décision présidentielle n'a pas changé et nos réactions, nos protestations et revendications sont tout à fait logiques, raisonnables et justifiées. C'est pourquoi c'est important pour moi d'être ici.
0: Demain mardi, le Parlement ukrainien se prononcera sur les changements voulus par Volodymyr Zelensky à la Défense et aux Affaires étrangères. En cas de validation de ces nominations, d'autres manifestations sont prévues. Emmanuel Chaz, Kiev, RFI pour Radio Vatican.
3: Une attaque de drone a visé la nuit dernière le bureau du Premier ministre du Kurdistan, région autonome du nord de l'Irak, attaque imputée à l'Iran. Le Premier ministre du Kurdistan met en garde contre une escalade dangereuse. Pas de réaction de la part de Téhéran pour le moment. Un peu de répit sur le front des flammes en Belgique. La pluie a commencé à s'abattre sur le pays ce lundi, alors que plus de 500 personnes sont toujours mobilisées face à l'un des pires incendies de son histoire dans les Fagnes à l'est du pays. Ces incendies à répétition cet été, conséquence de la sécheresse et des vagues de chaleur extrêmes. Les épisodes de canicule éprouvent particulièrement les centres pénitentiaires européens, bien souvent inadaptés aux réalités du changement climatique. C'est le cas en France, où certaines cellules atteignent les 50 degrés. Des températures qui mettent également en lumière les problèmes structurels de surpopulation. Tant de facteurs qui rendent l'accompagnement spirituel dans les prisons difficile, explique Bruno Lachnit, aumônier national du culte catholique des prisons en France.
9: Les prisons sont très souvent construites en béton, donc forcément ce sont des conditions difficiles puisque le béton emmagasine la chaleur et en plus le propre d'une cellule de prison c'est qu'on ne peut pas faire de courant d'air puisque la porte est fermée. D'autant que malheureusement au mois d'août beaucoup d'activités sont arrêtées, donc 1000 personnes sont encore plus en cellule que le reste du temps. Et en plus de ça, en France en ce moment, les maisons d'arrêt sont dramatiquement surpeuplées, battant chaque mois des nouveaux records et donc à ces conditions de canicule s'ajoute la promiscuité et le fait que dans une cellule prévue pour une personne, ils sont 2 voire 3. Mais sachant que ces conditions restreignent aussi notre capacité d'accès aux personnes détenues, les problèmes de manque de personnel font qu'à certains endroits, il y a des cultes qui sont supprimés. Et donc ça, c'est un vrai souci parce que le droit au culte est un droit constitutionnel. Et puis la possibilité de visiter les personnes détenues individuellement, alors que les textes disent qu'elles peuvent rencontrer l'aumônier aussi souvent qu'elles le souhaitent, elles sont aussi restreintes. Donc tout ça, c'est encore un cercle vicieux aussi, puisque le soutien qu'on essaye d'apporter aux personnes dans ces situations difficiles, il est aussi entravé par les conditions objectives qui sont celles des prisons aujourd'hui.
3: Des propos recueillis par Cécile Mérieux. En Pologne, ce 15 août, une statue de la Vierge Marie a été inaugurée dans le petit village de Konotopie, dans le centre du pays. Haute de 55 mètres, la statue baptisée Notre-Dame de la Miséricorde devient la plus grande statue mariale du continent européen. Elle dépasse à titre d'exemple la taille du Christ rédempteur à Rio de Janeiro. Et puis avant de se quitter, nous vous invitons, si vous le souhaitez, chers auditeurs, à nous écrire. Pourquoi nous écoutez-vous? Quels sont vos retours, vos attentes de nos journaux d'information? Écrivez-nous à français@vaticannews.va. Merci d'avance. C'est la fin de ce journal. Retour de l'actualité en langue française demain, 8h30. D'ici là, une très belle après-midi à toutes et à tous.
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12: Le 11 novembre marque un jour particulier de mémoire de la Première Guerre mondiale. C'est aussi l'occasion d'honorer les soldats revenus des combats et les blessés en opération, avec notamment le Bleuet de France. Qu'ils soient militaires, policiers ou pompiers, notre invité de ce matin a créé en 2017 l'association Invaincu, qui les accompagne et offre un espace de solidarité pour affronter les blessures. Sébastien Bressan, bonjour.
13: Bonjour, bonjour Maxence.
12: Vous êtes donc le fondateur, vous êtes anciennement le président, vous avez passé la main il y a une semaine tout juste à une autre personne, vous êtes aujourd'hui directeur de l'association Les Invaincus. Dites-nous en plus sur cette association, quel est son objectif au quotidien ?
13: Son objectif, donc, divisé en trois, donc, c'est accompagner les militaires blessés, notamment les blessés psychiques des armées, de sensibiliser la population, sensibiliser dans l'armée à cette blessure invisible. Et la troisième, c'est de tisser des liens, donc tisser des liens entre les militaires blessés, tisser des liens avec la nature et aussi avec le côté spirituel.
12: Et comment se passe? Qu'est-ce que vous proposez concrètement et à qui vous le proposez exactement?
13: Donc notre accompagnement est basé sur la paire aidance. Donc la paire aidance, c'est un système qui permet d'accompagner des personnes en s'appuyant sur le vécu expérientiel de la blessure. Donc on accompagne, on propose un accompagnement toute l'année de blessés psychiques des armées, soit ce qu'on appelle des vétérans, donc qui ont été réformés de l'armée, qui sont aujourd'hui ce qu'on appelle des civils, et des militaires qui sont encore en activité, mais blessés.
12: Donc c'est des personnes qui ont vécu des traumatismes, des blessures, qui accompagnent ceux qui ont vécu plus récemment cette blessure?
13: Oui, c'est ça. S'appuyer sur le vécu expérientiel du trauma, puisque les experts de l'expérience, comme on dit, sont les personnes qui ont vécu le traumatisme. Donc on s'appuie sur ce vécu expérientiel de l'hospitalisation, des contacts avec des psychiatres et des psychologues, de l'expérience des médicaments. Donc les médecins prescrivent des médicaments, mais je pense qu'il n'y en a pas beaucoup qui ont expérimenté ce qu'ils prescrivent. Donc on complète le savoir universitaire des médecins, des psychologues, avec notre vécu expérientiel.
12: Et dites-nous, quelle est la réalité de vie, les épreuves que traverse un blessé, qu'il soit militaire, pompier ou policier?
13: C'est difficile de faire une généralité, puisque chaque personne traverse

0: se retrouvent au chômage après la réforme et à la recherche d'un emploi avec un trauma, c'est différent qu'une personne qui est blessée et qui est encore opérationnelle, qui doit aller à son unité en cachant le trauma pour rester opérationnel, ou alors prendre la décision de dire à ses chefs ouais, je me sens pas bien, je pense qu'il va falloir que je consulte. Donc c'est difficile de faire une généralité.
1: Mais vous me disiez qu'il y a néanmoins un sentiment souvent de solitude et une certaine précarité qui revient souvent.
0: Oui, alors il y a bien sûr un accompagnement institutionnel, mais qui ne correspond pas à tout le monde, à tous les blessés. Et selon les régiments, selon les unités, l'accompagnement est différent. Que la personne habite à Paris ou qu'elle habite dans un petit village dans le sud-ouest, ça va être différent. S'il y a un hôpital militaire à proximité ou s'il est très éloigné de l'hôpital militaire, c'est compliqué. Donc, il y a un accompagnement institutionnel, mais il y a aussi des anciens militaires blessés ou des militaires blessés qui se retrouvent seuls sans accompagnement et qui tombent dans la précarité après la réforme.
1: Que recherchent ou qu'attendent généralement les blessés qui viennent vers votre association et qu'ils ne retrouvent peut-être pas ailleurs ?
0: Je pense que s'il y avait un choix à faire, je dirais que le premier, c'est le non-jugement, puisqu'il y a une stigmatisation, mais qui touche bien évidemment tous les troubles psychiques et pas forcément le trouble de stress post-traumatique. Dans notre société, quand on a une douleur invisible, des troubles psychiques, il y a une stigmatisation, hein. Il y a une peur et il y a aussi une auto-stigmatisation. Donc, une perte de fierté. Avant, on était fier de servir, de porter l'uniforme, d'être opérationnel, de partir en mission. Et une fois qu'on est frappé par le trouble psychique, alors on s'auto-stigmatise. Alors on se demande si on est, entre guillemets, un malade mental. Qu'est-ce qui se passe? Pourquoi est-ce que j'ai cette montée de colère, de violence, ou de... On se sent pas en accord avec la société civile, puisqu'on est projeté de l'armée à la vie normale, entre guillemets, sans les codes. Donc chez nous, ils recherchent une vraie famille, des personnes qui comprennent et qui ont vécu ce que eux vivent aujourd'hui, et on peut leur transmettre notre expérience.
1: Vous parliez de la société, Sébastien Bressan. Elle peut se montrer parfois indifférente devant les sacrifices ou l'engagement consenti par les soldats, par les militaires. C'est un poids pour ceux qui portent les conséquences durables de leur engagement.
0: Donc, au niveau de l'association, j'ai accompagné, soit à courte durée, soit à longue durée, à distance, par téléphone ou en accompagnement de proximité, plus de 800 militaires blessés. Donc, pour répondre à la question, je dirais que oui, c'est un gros poids, puisque juste simplement quand on est réformé, tout le monde ne trouve pas un travail de suite après, puisque quand on est réformé, on a encore un suivi médical, on a encore des médicaments, on a encore un suivi psychologique, des fois avec un psychiatre, et on ne se sent pas forcément apte à travailler de suite, à reprendre un travail de 35 heures dans un bureau. Ou... Voilà. Certains font une transition professionnelle qui fonctionne bien, et je dirais une majorité, pas. Et le fait d'aller à Pôle emploi, déjà, là, c'est la première marche pour s'inscrire et être en règle par rapport à la société civile, s'inscrire comme chômeur, alors qu'on a servi 5, 10, 15, 20 ans. Moi, j'ai servi 22 ans et je me suis retrouvé devant la porte de Pôle emploi comme un civil lambda qui a

0: échouer et qui doit passer la porte pour pointer et dire voilà, je suis un demandeur d'emploi, mon numéro d'allocataire, c'est voilà. Donc ça déjà c'est un retraumatisme. Et après tout le reste de la vie, de la journée, c'est la même chose.
1: Sébastien Bressan, par rapport à cet accompagnement que vous proposez dans votre association, vous en avez parlé, vous avez dit un mot en début d'interview, un accompagnement, une proposition spirituelle. Vous organisez des séjours à l'abbaye Notre-Dame de Sénanque, dans le département du Vaucluse, auprès des frères cisterciens. Comment vous est venue cette idée de proposer cet accompagnement spirituel?
0: C'est un long cheminement qui a fait écho à la blessure spirituelle. Donc, la blessure spirituelle, c'est pas moi qui l'ai inventée, hein. Récemment, la docteure Christine Roulière-Lelidecq en a parlé. Elle est spécialisée dans le psychotrauma et c'est une médecin militaire. Mais à l'origine, c'est Jonathan Shay, un psychiatre américain. Qui a parlé de ça par rapport au Vietnam. Il parle de moral injuries, et donc la blessure invisible infligée à l'âme des soldats. Et notamment, ça touche les valeurs morales profondes. Et je me suis posé la question, pourquoi est-ce que je ne suis pas mort? Pourquoi mes collègues sont morts? Pourquoi est-ce que je suis encore en vie avec toutes ces douleurs et tout ce qui m'arrive? Et la première personne qui a répondu à cette question, c'était un moine cistercien, qui aujourd'hui à l'abbaye de Sénanque et qui m'a dit tu devrais peut-être te poser la question différemment, pas pourquoi suis-je encore en vie, mais pourquoi en deux mots, pourquoi en faire. Et donc pourquoi en faire? Mais en fait, je me suis dit je vais aider mes frères d'armes qui souffrent comme moi avec mon expérience. On va se regrouper, on va former quelque chose et avancer ensemble. Parce qu'on vit tous cette blessure-là. Et je me suis dit, je vais proposer à tous ces blessés de contacter, de rentrer en contact, de parler avec les moines parce qu'ils ont une expérience de vie assez particulière. Et je dois essayer de leur offrir ça.
1: En général, on n'ose pas forcément parler de cette dimension spirituelle quand les personnes ont fait partie d'un corps institutionnel, laïque par définition.
0: C'est vrai qu'en France, il y a des freins. Et beaucoup moins aux États-Unis, beaucoup moins au Canada, beaucoup moins en Angleterre. Aujourd'hui, pourtant, il y a des aumôneries militaires dans les armées. On a
1: Bien
0: tous des
1: sûr, oui.
0: saints patrons. Bon, moi, j'étais dans les parachutistes, c'est Saint-Michel. Et j'ai aussi la spécialité maître chien, donc c'est Saint-Roch. On a tous des saints protecteurs. Avant de sauter de l'avion, très souvent, on prie Saint-Michel. Et quand on est blessé, c'est un peu le vide. Donc, je me suis aussi beaucoup penché sur cette question et sur l'aide que m'a apportée Saint-Michel pendant mes souffrances.
1: Et ça parle aux personnes aussi d'autres confessions, même athées, cette proposition spirituelle.
0: Bien sûr, puisque à l'abbaye, nous avons un militaire qui est de confession musulmane, qui vient et qui vient aussi pour remercier les moines, prier avec nous. Et les moines ne nous posent pas la question, est-ce qu'on est chrétien, est-ce qu'on est laïque, est-ce qu'on est athée, est-ce qu'on est d'une autre confession? Ils nous accueillent comme ils sont, hein, ça fait partie des règles de Saint Benoît, d'accueillir les personnes de passage sans les juger. Donc ça aussi, ça nous fait du bien.
1: Merci Sébastien Bresson, on arrive déjà au bout de notre interview, mais merci de nous avoir fait découvrir l'activité de cette association des invaincus. Et si certaines personnes peuvent vous soutenir, ils peuvent le faire.
0: Ils peuvent le faire sur le site internet, sur Instagram ou sur Facebook.
1: Avec notamment, j'ai vu des produits dérivés, on pourrait dire, qui aident à financer l'association. Encore merci d'avoir été avec nous en ce mardi 11 novembre.
0: Merci Maxence, bonne journée.
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4: Vous avez vu l'heure ?
5: Oh là là, mon Dieu ! Bonjour Bruno.
4: Bonjour Jean-Yves.
5: Alors quelle heure est-il ? Il y a 30 ans, tout le monde regardait sa montre pour savoir l'heure. Aujourd'hui, la plupart des jeunes sortent leur portable de leur poche et lisent l'heure. Mais il y a 50 ou 70 ans, on regardait l'heure à la pendule ou à l'horloge. C'est d'ailleurs la pendule ou la cloche de l'église en milieu rural qui rythmait la vie quotidienne. Dans l'usage courant, les mots « horloge » et « pendule » ont tendance un peu à se confondre parce qu'ils désignent tous deux un appareil donnant l'heure. Il existe cependant une différence entre les deux. L'horloge est un terme générique qui désigne tous les appareils donnant l'heure. Qu'il s'agisse d'un simple cadran au mur avec un mécanisme à quartz, d'un radio-réveil à affichage digital ou d'une pendule à coucou, on peut tous les qualifier d'horloge. Tandis que la pendule désigne un appareil doté d'un mécanisme qui mesure le temps qui passe à l'aide d'un balancier. C'est ça la grande différence. La force motrice est généralement constituée de ressorts. Il s'agit donc d'un modèle très spécifique d'horloge. Vous en avez vendu des horloges ?
4: Oh là, et des pendules. Mais il m'en revient une belle en mémoire. C'était, d'ailleurs, il y a la même à la Malmaison. C'est une femme qui cache comme ça avec son bras le cadran, la moitié du cadran, parce qu'elle ne veut pas voir le temps qui passe.
5: Ah,
4: c'était très joli.
5: C'est très beau.
4: Il y en a des tas de formes de pendules. Une pendule horloge, en général murale. Une pendule de cheminée destinée à être posée. Une pendule à coucou est une pendule dont la sonnerie imite le cri du coucou. Moins courantes sont les pendules d'échecs, qui est utilisée pour chronométrer les parties de jeux d'échecs, mais aussi d'autres jeux de société. La pendule astronomique indique, en plus des heures, minutes et secondes, le mouvement d'un ou plusieurs astres. Par exemple, la pendule astronomique de Passement, qui se trouve au château de Versailles.
5: Mais comment est née la pendule, Bruno ?
4: Il y a eu d'abord un cadran solaire.
5: Et oui.
4: Et puis, vers 1336, en Italie, apparaissent des horloges sonnant les heures. D'abord réservées au milieu ecclésiastique, ces horloges qui indiquaient l'heure des célébrations quotidiennes commencent à prendre de la place dans la société au Moyen-Âge. Grâce à elles, on peut déterminer les horaires de travail, fini la belle vie, les grands événements tels que les fêtes ou les rassemblements publics, le couvre-feu des habitants. Puis au XVIIe siècle, après les découvertes de Galilée, apparaît la première horloge à pendule. Un scientifique hollandais, Christian Huygens, associé à l'horloger Salomon Coster, crée la première horloge mécanique avec un pendule.
5: Alors là, ce mécanisme révolutionne le monde de l'horlogerie. En effet, le pendule est un instrument de mesure du temps bien plus précis que ceux utilisés précédemment, comme l'horloge à folio, dont le décalage pouvait aller jusqu'à une heure par jour. Ça, c'est pas mal pour aller au travail, hein ? On peut alors y ajouter un complément très précieux, l'aiguille des minutes. Et cela permet de grandes innovations et découvertes dans le monde de l'horlogerie, notamment la possibilité de créer des horloges de taille moins massive. Désormais, les horloges ne sont plus seulement l'apanage des clochers et des bâtiments publics. Elles s'invitent à l'intérieur des maisons, bien qu'étant encore très rares et onéreuses, et donc réservées aux plus riches. Ce sont de véritables meubles. Il y aura aussi la pendule de cheminée, placée sur une cheminée ou sur une commode. Sa vogue baisse à la fin du XIXe siècle, puis on assiste à la renaissance entre 1900 et 1935 de magnifiques pendules de cheminée art déco. Moi, je me rappelle, dans la maison de mes grands-parents, il y avait une pendule de cheminée dans chaque pièce. Hein.
4: Oui.
5: Ouais. L'horloge comtoise est une horloge fabriquée artisanalement en Franche-Comté et dans le Jura à partir de la fin du XVIIe siècle. La fabrication industrielle s'est arrêtée au début du XXe. Ces horloges comtoises, très populaires, ont rythmé le temps dans presque toutes les fermes de France pendant des générations. Le mécanisme en métal est souvent protégé par une gaine de bois. Ah, il y a aussi eu la pendulette de voyage. Et puis la dernière pendule, c'est la pendule électrique qui fonctionne à pile. Plus besoin de remonter le mécanisme.
4: Alors c'est vrai, vous parlez des horloges comtoises. Quand j'ai débuté, il y a bien longtemps, ma profession, les horloges comtoises se vendaient 1 000 euros. Aujourd'hui, elles se vendent 50 euros.
5: Ah là là là. Ben oui, c'est trop imposant pour...
4: Trop imposant. Et puis, il y avait un autre inconvénient. Vous parliez de souvenirs chez vos grands-parents. Elles sonnaient tous les quarts d'heure.
5: Oui.
4: Il y en avait dans chaque pièce.
5: Le fameux carillon, ouais.
4: C'était difficile de dormir. Alors, parallèlement, est apparu le réveil. D'abord mécanique, puis le réveil électrique. Le réveil mécanique revient un peu à la mode aujourd'hui puisqu'il ne possède pas de pile. Les horlogers disent que c'est bon pour la planète.
5: Oui, bon.
4: Il faut évidemment le remonter chaque soir. Ce qui est attachant dans les pendules domestiques et les réveils, c'est le son, le tic-tac incessant, parfois énervant. Et la sonnerie des heures, c'est ce que je disais tout à l'heure, voire les demi-heures et parfois même les quarts d'heure. Comme elles n'étaient jamais réglées en même temps. C'était un cauchemar. C'est le cas, par exemple, du carillon du style Westminster qui possède 4 trous. Tan, tan, tan, tan. Chaque trou a une fonction bien précise. Celui du milieu sert à insérer la clé pour remonter le mécanisme. Les 2 trous sur les côtés concernent la sonnerie. Le trou de gauche est fait pour remonter la sonnerie des quarts d'heure. Le trou de droite sert à remonter la sonnerie des heures.
5: Voilà, donc si vous voulez que ça ne sonne pas, eh bien il suffit de ne pas remonter certains trous. Non mais c'est vrai, c'est très
4: c'est
5: possible.
4: C'est bien, hein. Pas du tout art de pendule.
5: Allez, bonne semaine Bruno.
4: Ah, bonne semaine.
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9: Bonjour, nous retrouvons Daniel Demimuide, président d'Aventure Spéologie Développement 53, pour la poursuite de notre série sur l'occupation humaine des cavernes de la Mayenne. Bonjour Daniel.
10: Bonjour Emmanuel.
9: Alors, toujours chez l'Homo sapiens, puisque c'est notre ancêtre, maintenant les derniers chasseurs-cueilleurs, c'est les Magdaléniens.
10: Voilà.
9: Parlez-nous des Magdaléniens.
10: Eh bien, oui, je vais vous parler des derniers chasseurs-cueilleurs qui ont utilisé les cavernes. Nos Magdaléniens, qui proviennent, le nom provient de la grotte
9: de Madeleine.
10: De la Madeleine, effectivement, en Dordogne, et qui a donné un petit peu la dénomination. Et puis, on ira jusqu'au début du Néolithique. C'est-à-dire, on va parler de la période 19 000 ans, où la Terre continue à se réchauffer en Europe, et puis jusqu'à 7 000 ans.
9: D'accord.
10: Alors, qui étaient les Magdaléniens? Ce sont les derniers groupes humains de chasseurs-cueilleurs nomades qui ont vécu sur la période 19 000-10 000 ans. Et les préhistoriens ont qualifié le Magdalénien de culture du renne. On l'a déjà vu avec les solutréens un peu la semaine dernière. Il existe encore aujourd'hui de véritables cultures du renne autour du cercle arctique, en Sibérie, au Canada, au Groenland. Tous les groupes nomades préhistoriques du dernier épisode glaciaire ont fondé leur mode d'existence sur ce cervidé. Le seul grand herbivore à avoir pu s'adapter aux conditions extrêmes de la toundra, avec une alimentation composée en hiver...
9: De lichen.
10: De lichen, tout à fait. Ils ont des sabots qui sont suffisamment durs pour creuser jusqu'à 80 cm dans la glace, actuellement, en Alaska, au Groenland, ou ce qui reste en Sibérie d'élevage.
9: D'accord.
10: Et donc, c'est le seul animal qui est vraiment adapté au grand froid pour charrier des charges lourdes, transporter les humains, parfois... Mais à l'époque, il était essentiellement chassé de ce qu'on en connaît. Alors l'art pariétal est emblématique aussi des Magdaléniens et il est représenté particulièrement...
9: Dans les fameuses grottes de Lascaux, bien sûr.
10: En Dordogne. Et puis la steppe, la toundra, la taïga donnaient ce visage de Sibérie à ce qui deviendra beaucoup plus tard la France que l'on connaît. Et ce climat sibérien donc disparaît peu à peu. Alors c'est la période appelée tardiglaciaire de l'Holocène. Alors l'Holocène, c'est justement cette période qui va jusqu'à nos jours et qui, vers 15 000 ans, le Magdalénien est représenté à son tour par des gravures constituant l'essentiel du décor de la grotte de Marco. La période se caractérise par des refroidissements brutaux entre deux faces plus douces. Alors nous avons une exception dans l'art pariétal qui est portée par la grotte Margot. Si vous vous souvenez, on parlait essentiellement de chevaux, de bisons, etc. les fois précédentes. Eh bien, on la surnomme souvent, notre grotte Margot, de grotte aux oiseaux. Alors, habituellement, le bestiaire, effectivement, est figuré majoritairement par nos grands mammifères. Mais Margot, eh bien, dans Margot, l'art pariétal comporte une gravure de cygne, de la corneille, de la chouette, mais également des animaux chimériques, un ours, rhinocéros, et puis on retrouve bien sûr des chevaux, des mains positives. Alors, on mettait de la peinture sur la main et on l'appliquait au mur. Des ponctuations, on peut avoir aussi des mains négatives, là, c'est quand on propulsait, enfin, qu'on projetait du charbon de bois ou du colorant autour des mains avec la bouche. Et donc la main positive, c'est l'application de peinture. Au total, nous avons 137 unités graphiques, peintures, gravures, tracés digitaux, qui peuvent être rapportés aux trois périodes que nous avons évoquées, c'est-à-dire le Gravettien, le Solutréen et enfin le Magdalénien final. Alors le réchauffement climatique, vers 10 000 ans, nous apporte un renouvellement de faune et de flore et la disparition du renne qui migre progressivement vers les régions arctiques actuelles. Alors que s'esquisse le réchauffement climatique, le site de plein air de la Fosse à Villiers-Charlemagne a été fouillé par Nicolas Donimot et il fournit, grâce au bon état de conservation du gisement, d'importants éléments pour la connaissance de la fin du paléolithique. On est plutôt sur des campements de plein air et qui deviennent plus ou moins semi-sédentaires. La chasse et la cueillette sont toujours pratiquées, mais les populations se sédentarisent et font preuve d'une grande inventivité. Et puis, de 9000 à 7000 ans, on assiste à ce qu'on appelle la culture épipaléolithique et la culture asilienne qui vient du Madasil. De mémoire, ça, c'est en Charente. Parfois assimilé d'ailleurs à du Magdalénien tardif. C'est peut-être les mêmes populations qui sont restées, qui se développent une séquence encore assez mal connue dans notre région et en Mayenne. C'est lié à l'absence ou le peu de fouilles financées, si on peut dire. C'est pas qu'on n'a pas de reste, mais on ne les a pas mises à jour.
9: Ah, d'accord.
10: La période néolithique s'ouvre alors, et dont le terme fait référence aux outils de pierre, qui sont cette fois-ci non plus taillés seulement, mais polis, avec des meules. Et c'est l'époque des premiers agriculteurs aussi. Donc la chasse et la cueillette disparaissent, pas tout à fait du panorama, mais l'agriculture arrive. On a un site d'habitat qui a été fouillé à Oisseau. La période est surtout connue pour ses sépultures mégalithiques, étudiées entre autres par Roger Bouillon. Les cavernes ne sont plus visitées. Les préoccupations symboliques de ces populations se tournent vers les dolmens et les menhirs, comme chacun sait. L'analyse des pollens fossiles et l'abondance des haches en pierre polie traduisent une ouverture du paysage, due au défrichement aussi, par la mise en valeur de clairières, de pacages et à l'exploitation du bois, dans un environnement qui reste essentiellement forestier. On croyait il y a peu que la dolérite, une roche volcanique, était utilisée pour la fabrication des haches, venait d'un site breton. Eh bien, on s'aperçoit que nos Mayennais étaient capables, grâce à Guénolet et Cardivel qui l'a montré, d'exploiter aussi cette pierre en Mayenne.
9: Et ben voilà, comme ben voilà. Quoi, la Mayenne était déjà depuis longtemps une terre attractive.
10: Tout à fait.
9: Merci Daniel, on se retrouve la semaine prochaine pour la poursuite de cette série sur l'occupation humaine des cavernes.
10: À bientôt Emmanuel.
9: Au revoir.
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7: L'Italie est une république démocratique fondée sur le travail. La souveraineté appartient au peuple qui l'exerce dans les formes et dans les limites de la Constitution. Extrait de l'article 1 de la Constitution italienne de 1947.
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7: Après la fin de la Seconde Guerre mondiale en Italie, se posent bien des questions. Et la première, c'est d'abord l'avenir institutionnel du pays. Faut-il conserver la monarchie des Savoies avec une nouvelle constitution, ou bien faut-il adopter des institutions républicaines ? Le peuple italien est appelé à juger de cette question et un référendum est organisé le 2 juin 1946. À vrai dire, la très grande majorité des partis politiques sont en faveur d'institutions républicaines. Le Parti socialiste, le Parti communiste, le Parti républicain, le Parti d'action. Pour sa part, la démocratie chrétienne, même si 60% de ses mandats lors du congrès de mai 1946 sont en faveur de la République, laisse la liberté de vote à ses électeurs. Le seul parti qui défend l'institution monarchique et l'instauration d'une véritable monarchie démocratique, c'est le Parti libéral. Quel est donc le résultat des urnes ? Eh bien, avec un peu plus de 54% des voix, la République est choisie. Mais À vrai dire, en ce 2 juin 1946, les Italiens sont appelés également à choisir des partis, des délégués, qui seront en capacité de débattre et de rédiger une nouvelle constitution. Voici là aussi le résultat que donnent les urnes. 207 députés pour la démocratie chrétienne, 115 pour le Parti socialiste, 104 pour le Parti communiste, 41 pour le Parti libéral, 30 pour l'Uomo Qualunque, qui est une formation qui proteste contre les nouvelles forces politiques issues de l'antifascisme, 23 pour le Parti républicain et 7 pour le Parti d'action, issu de la résistance. Et pendant un an et demi, ces hommes et ces femmes élus vont débattre des nouvelles institutions. Le texte constitutionnel est signé le 27 décembre 1947 par Enrico De Nicola, chef de l'État à titre provisoire. Également son signataire, le démocrate chrétien Alcide De Gasperi, président du Conseil, et le communiste Umberto Terracini, président de l'Assemblée constituante. La Constitution se situe résolument en opposition avec ce que fut le régime fasciste. Les libertés individuelles et collectives sont garanties, le suffrage universel est le fondement des institutions que sont la Chambre des députés, le Sénat, les municipalités, les régions. Le président de la République, pour sa part, est élu pour 7 ans par un collège électoral qui regroupe les députés, les sénateurs et les représentants des régions. Le chef de l'État est chef des forces armées, préside le Conseil supérieur de la magistrature et peut demander également une seconde lecture au Parlement si un texte ne lui paraît pas en adéquation avec la Constitution. Celle-ci prévoit également un référendum abrogatif pour une loi qui serait adoptée par le Parlement mais qui recueillerait au moins 500 000 signatures obtenues dans 5 régions italiennes en vue de sa suppression. Enfin, l'article 7 institutionnalise les accords du Latran entre l'État et l'Église en les incorporant au sein du texte constitutionnel. Le texte est donc prêt, il reste maintenant à faire vivre la République.

0: La première législature de la République va commencer en avril 1948. Ces élections sont capitales pour l'avenir politique de l'Italie. Le contexte de la guerre froide, un fort anticommunisme dans une large partie de la société italienne, l'aide américaine, l'intervention de l'Église, favorisent le large succès électoral de la démocratie chrétienne, qui obtient 48,5% des suffrages et la majorité absolue des sièges, tant à la Chambre des députés qu'au Sénat. Pour une quarantaine d'années, la DC, la démocratie chrétienne, devient le parti central du système politique italien. Si le score exceptionnel de 1948 ne fut jamais égalé, voire dépassé, la démocratie chrétienne resta le parti de la majorité relative. 40% en 1953, 42% en 1958, entre 38 et 39% de 1963 à 1976, et encore dans les années 80, autour de 32-34%. C'est donc autour d'elle que s'organisent les majorités parlementaires. Ceci devient ce que le politologue Giorgio Galli a appelé le bipartisme imparfait, dans la mesure où l'autre grand parti politique italien, qu'est le Parti communiste, eh bien, obtient des succès importants, 22% en 1958, 26% en 1968, jusqu'à 34,4% en 1976, mais ne peut prétendre à la direction de l'exécutif, car par sa puissance même, il empêche toute possibilité d'une alliance de gouvernement dirigée par un communiste, hypothèse improbable en Europe occidentale dans le contexte de la confrontation des deux blocs. Dans un premier temps, la démocratie chrétienne va diriger les gouvernements centristes jusqu'en 1958, puis elle initie une ouverture à gauche en direction du Parti socialiste qui a rompu avec le Parti communiste à la suite de la répression soviétique en Hongrie en 1956. Aldo Moro va présider trois gouvernements de centre-gauche de 1963 à 1968. Cette formule s'affaiblit au début des années 1970, moment où débute l'expérience originale du compromis historique entre la démocratie chrétienne et le Parti communiste. Face à la crise économique, à la stratégie de la tension de groupes néofascistes, illustrée entre autres par l'attentat de la Piazza Fontana du 12 décembre 1969, les activités violentes des Brigades Rouges à partir de 1974-75 incitent donc les deux grands partis populaires à négocier un accord politique sous l'égide du communiste Enrico Berlinguer et du démocrate chrétien Aldo Moro. Celui-ci, enlevé et tué par les Brigades Rouges, eh bien, l'expérience se terminera là, en 1978-79. Dans les années 80, ce sont des vastes majorités qui regroupent démocrates chrétiens, libéraux, républicains, socialistes et sociodémocrates qui composent des gouvernements que l'on dit de pentapartito, de ces cinq partis, laissant dans l'opposition, à droite, le mouvement social italien, à gauche, le Parti communiste. Mais ce système se sclérose, car il n'y a véritablement pas possibilité d'alternance politique, voire de simple évolution de la majorité parlementaire. L'affaire Manipulite, dont nous reparlerons dans une dernière chronique, participe à la crise du monde politique italien en 1992-93. Autre aspect de cette République, c'est le miracle économique. Ce qu'on a appelé le miracle est le résultat de la conjonction de plusieurs facteurs. D'abord le travail du peuple italien, l'aide américaine d'un montant de 3,3 milliards de dollars jusqu'à la fin de 1952, une politique d'intervention de l'État, dont une partie est un héritage d'ailleurs de l'époque fasciste, et le dynamisme du tissu des petites et moyennes entreprises. Les résultats sont notables. Une croissance moyenne de 5,9% entre 1951 et 1962, de 4,8% entre 1963 et 1972. Une capacité d'exportation, tout particulièrement vers les pays du marché commun, qui représente 68,4% des exportations en 1965. Également un marché intérieur, dynamique, avec la croissance des ventes des biens de consommation. Mais le miracle économique comporte des zones d'ombre. L'inflation reste importante à partir des années 1960. 8,6% d'inflation en 1963, 10% en 1973, ce qui tend à grever les revenus des plus modestes. Même s'il connaît un développement, le Mezzogiorno, c'est-à-dire le Midi, reste à la traîne. Seulement 15,5% des emplois industriels au début des années 70. Il y a bien un effort financier de l'État, mais il favorise plus l'émiettement des crédits qu'une logique d'investissement et les implantations industrielles sont des cathédrales dans le désert, selon la formule de l'économiste Valerio Castronuovo. Mais cette économie, qui connaît un indéniable essor, est accompagnée également par, tout de même, des conflits sociaux. Il y a eu en particulier, à l'automne 1969, l'automne chaud, où il y a eu des grèves qui ont secoué la Fiat, la Mirafiori ou les usines Pirelli à Milan. D'autre part, il y a eu également le départ de nombreux méridionaux vers l'étranger ou vers les villes du nord de l'Italie, comme le représente d'ailleurs le film de Visconti, Rocco et ses frères. Cette période est marquée enfin par des mutations de la société italienne. La société italienne devient une société de forte consommation. De 1960 à 1965, le parc automobile passe de 6 300 000 véhicules à près de 10 millions en 1965. Le nombre de téléviseurs, qui ne dépasse pas les 90 000 en 1954, avoisine 6 millions en 1965 et près de 10 millions en 1970. Ce qui a sans doute favorisé une meilleure diffusion de la langue italienne et une harmonisation culturelle. D'autre part, les secteurs de l'activité économique connaissent également de profonds changements. En 1951, c'est encore près de 44% de la population qui travaille dans le secteur primaire, en particulier l'agriculture. Ils ne sont plus, 10 ans plus tard, que 26,6%, alors que le secteur secondaire et tertiaire, donc l'industrie et les services, connaissent une forte progression. Un autre phénomène social est la massification de l'enseignement supérieur. L'effectif des étudiants et étudiantes passe de 268 000 en 1961 à 935 000 en 1975. En cela, c'est un aspect positif dans la mesure où un plus grand nombre accède à la culture universitaire. Mais des frustrations naissent également car le marché de l'emploi ne donne pas de débouchés en relation avec les études entreprises. La déception et la colère vis-à-vis d'une société de consommation qui ne donne pas satisfaction entraînent certains à franchir le pas de la violence politique en contestant l'économie capitaliste et l'autorité de l'État dit bourgeois. Les années 1970 sont donc une période de remise en cause des valeurs de l'Italie d'après-guerre. Cela est notable vis-à-vis des valeurs défendues par l'Église. Même si la pratique reste non négligeable à l'échelle des pays occidentaux, encore 39% en 1969 et 25% à la fin du XXe siècle, la pratique baisse. Même si les Italiens, d'autre part, s'engagent dans des associations catholiques comme les Focolari, Sant'Egidio ou Comunione e Liberazione. Une enquête de 1956 indiquait que cette pratique était majoritaire très largement, elle ne l'est plus à la fin du siècle. Ce qui le montre clairement également, c'est que les référendums de 1974 et de 1981 donnent la victoire aux lois qui consacrent le divorce et l'avortement. Une nouvelle Italie est en train d'émerger.
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3: Au nom du Père, et du Fils, et du Saint-Esprit, Amen. Mon Seigneur et mon Dieu, je crois fermement que tu es ici, que tu me vois, que tu m'entends. Je t'adore avec profonde révérence. Je te demande le pardon de mes péchés et la grâce de faire avec profit ce moment de prière. Marie, ma Mère Immaculée, Saint-Joseph et mon ange gardien, intercédez pour moi. En ce lundi d'été, certains reprennent peut-être le travail après le 15 août et le dimanche. D'autres profitent encore des vacances. dans quelques diocèses de France, surtout Paris, Lourdes et Metz, des équipes sont à l'œuvre pour préparer la venue de Léon XIV à partir du 25 septembre, dans un peu plus d'un mois. Metz, une ville que n'est pas connue sur d'autres continents, c'est une ville de l'Est de la France où le pape se rendra pour porter un message de paix au cœur de l'Europe, dit le site du Vatican. La région de Metz étant liée à la figure de Robert Schuman, un des fondateurs de l'Union européenne. Léon XIV célébrera là-bas une messe pour la paix dans la cathédrale Saint-Étienne. D'autres pays ont eu déjà la chance de recevoir le pape, notamment l'Espagne assez récemment, et nous savons bien, Seigneur, que la venue du pape porte toujours du fruit, qu'elle réveille les enthousiasmes, comme on a pu le voir à la ruée sur les inscriptions en ligne pour la visite en France. Nous te demandons, Jésus, que la venue du successeur de Pierre se passe bien et qu'elle marque un nouveau départ dans l'histoire de l'Église, à cet endroit et ailleurs aussi. Un jour, Jésus, dans la région de Césarée de Philippe, avait déclaré à Pierre, le premier pape, « Tu es Pierre, et sur cette pierre je bâtirai mon Église, et la puissance de la mort ne l'emportera pas sur elle. » Ce n'est pas une déclaration anodine ou légère, hein. « Sur cette pierre, je bâtirai mon Église. » Voulais-tu, Seigneur, bâtir l'Église universelle, l'Église des siècles, sur un seul homme, le pauvre Pierre, capable de trahir et même de s'opposer à tes projets? Non, Jésus, tu n'as pas pu vouloir ça. Le catéchisme de l'Église catholique vient à notre secours, hein, comme souvent. Le catéchisme de l'Église catholique, j'espère que tu l'as et que tu en fais un bon usage, parce que c'est là qu'il faut chercher les réponses. On y trouve au point 552 l'affirmation que le Christ est pierre vivante et qu'il assure à son Église bâtie sur pierre la victoire sur les puissances de la mort. Donc c'est le Christ qui est la pierre vivante. C'est le Christ qui est d'ailleurs la pierre rejetée par les bâtisseurs, qui est devenue la pierre d'angle. Et pierre est fondement par la grâce de Jésus. Et puis Jésus peut s'appuyer sur lui en raison de sa foi. Il a dit « Tu es le Christ, le Fils du Dieu vivant ». Donc Jésus ne s'appuie pas avant tout sur la personnalité de Pierre ou sur ses qualités, mais sur sa foi. Et tous les papes ont la charge de veiller sur le dépôt de la foi et d'être le principe de l'unité. Alors bravo Pierre, hein, puisque il y a 2000 ans, hein, tu as dit « Tu es le Christ, le Fils du Dieu vivant ». C'était la réponse parfaite. Et Jésus avait beaucoup aimé cette réponse. Une réponse très juste, mais aussi pleine de confiance. Et on voit combien, Jésus, tu aimes la foi, combien tu aimes qu'on te fasse confiance. Et donc tu as dit à Pierre, bah, tu es Pierre, et je bâtirai sur cette pierre mon Église. On voit d'ailleurs aussi à cette phrase de Jésus combien l'Église est un mystère. C'est complexe, l'Église. C'est à la fois humain et divin. C'est à la fois saint par sa tête, qui est le Christ, et constitué de pécheurs que nous sommes. C'est à la fois apparemment fragile, et pourtant d'une solidité à toute épreuve, la puissance de la mort ne l'emportera pas sur elle. Ce n'est pas une petite promesse, ça, celle de Jésus. Saint José Maria disait, l'Église est un grand et profond mystère. Nous ne pourrons pas l'appréhender pleinement en cette vie. Si on essaye de l'expliquer, par la raison seule, on ne verrait que la réunion de personnes qui accomplit certains préceptes et qui pensent de façon semblable. Mais cela, ce ne serait pas la Sainte Église. L'Église, c'est beaucoup plus que ça, c'est le corps du Christ, hein. C'est le temple de l'Esprit-Saint. Alors nous prions pendant ces 10 minutes pour le pape, pour l'Église et pour ce pape, puisque le pape Léon XIV, c'est celui que nous aimons maintenant, hein, qui nous a été donné le 8 mai 2025, il y a un peu plus d'un an, qui était cardinal, hein, né à Chicago, aux États-Unis, qui fut élu donc le 8 mai 2025, 267e pape de l'Église catholique. Et peut-être tu te souviendras des premières images où il est apparu assez ému, un peu agité. Et son prédécesseur, hein, François, avait dit « Je peux imaginer que tous les papes, au début de leur pontificat, ont eu ce sentiment de peur, de vertige, de celui qui sait qu'il va être jugé sévèrement. Car le Seigneur va nous demander, à nous, de rendre des comptes sérieusement. » Alors disait François, s'il vous plaît, je vous demande de prier afin que le pape, quel qu'il soit, reçoive l'aide de l'Esprit-Saint et qu'il soit docile à cette aide. À bien volontiers, Nous prions pour que Léon XIV reçoive l'aide de l'Esprit-Saint, ça ne fait aucun doute, et qu'il y soit docile. Parce que ce ne doit pas être tous les jours facile d'agir uniquement en fonction de l'Esprit-Saint et du bien de l'Église. Ce ne doit pas être facile non plus de savoir par où commencer quand on assume une responsabilité mondiale et éternelle et universelle dans toute l'Église. Alors heureusement, Léon XIV est un homme de foi, comme Pierre. Un homme de confiance en Dieu. Une des premières choses qu'il avait dit, c'est « Dieu nous aime, Dieu vous aime tous ». C'était probablement des mots improvisés, c'est pas de la littérature. « Et le mal ne prévaudra pas », disait le pape, le 9 mai. « Nous sommes tous entre les mains de Dieu, c'est pourquoi, sans crainte, unis main dans la main avec Dieu et avec les autres, allons de l'avant. Nous sommes les disciples du Christ, le Christ nous précède, le monde a besoin de sa lumière, l'humanité a besoin de lui comme pont vers Dieu et son amour. Donc pas de crainte, pas de peur, au contraire, beaucoup d'espérance car le monde a besoin de Dieu. » Léon XIV, nous l'aimons sans doute beaucoup déjà, n'a pas caché au début que pour lui ce qui était le plus nouveau c'était le rôle sur la scène internationale. Évidemment jamais fait ça, mais on voit qu'il s'y est mis et qu'il y arrive. Et puis, en fait c'est pas son rôle le plus important mais ça fait partie du job. Et il a aussi apporté une idée qui mûrissait depuis des années apparemment, c'est d'insister sur la doctrine sociale de l'Église, concrètement en matière numérique, un domaine qui est très nécessaire et sur lequel ses prédécesseurs n'ont pas beaucoup parlé. Et dans Magnifica Humanitas, j'espère que nous l'avons lu, le pape propose des réflexions que personne n'avait fait jusqu'ici, même dans le monde de la tech, même dans le monde de l'économie, où on peut trouver des gens très intelligents et innovants, mais qui n'ont pas toujours ou ne prennent pas beaucoup de temps pour réfléchir à ce qu'ils font. Le pape lui a réfléchi. Alors de quoi va-t-il parler à Paris, Lourdes et Metz? Eh bien, lui le sait. Probablement les discours sont déjà écrits. Je ne sais pas. Et le pape va parler de paix, oui, c'est sûr, en Lorraine. À Lourdes, il y aura la Vierge Marie, immanquablement, peut-être aussi des malades. Et à Paris, le pape parlera de ce qu'il voudra. Nous l'attendons avec impatience pour au moins une messe avec les jeunes, une veillée avec les jeunes, et la messe géante sur la place de la Concorde et les Champs-Élysées. Un grand poids repose sur les épaules du pape. Les principaux rôles du pape sont veiller sur l'unité et veiller sur le dépôt de la foi. Et l'unité, c'est pas chose facile. On vient de le voir dans la... Malheureusement, dans la persévérance de la fraternité Saint-Pédis, ça restait en dehors de l'Église. L'unité est pourtant un trésor. Elle n'est pas à acquérir à tout prix. On ne peut pas vendre la vérité pour faire l'unité. Mais l'unité est un motif d'adhésion à l'Église catholique. Le fameux Scott Hahn, qui fut pasteur d'une église presbytérienne, raconte dans un livre célèbre son chemin de conversion et il se dit qu'à la fin... Et après tout un trajet intellectuel, il a pensé à ses enfants. Et il s'est dit, à cette époque, j'étais pasteur d'une église presbytérienne qui s'était séparée d'un groupe
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3: l'église presbytérienne orthodoxe, laquelle s'était à son tour séparée d'une autre division.
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3: Vu le jour. Alors il s'est demandé, mais à quelle église appartiendront mon fils, puis ses enfants et ses petits-enfants? Alors nous, Seigneur,
6: bonjour Hélène grâce, Sauvignon avec vous pour le repos musical de ce jour et je vous emmène écouter du Mozart.
3: Papale,
6: aimant beaucoup la clarinette,
3: si ça te concerne,
6: j'ai choisi le piano quintette KV 452. C'est le quintet pour piano et vent en mi bémol majeur qui a été composé le 30 mars 1784 et Mozart écrit à son père « Moi-même, je le tiens pour ce que j'ai encore fait de mieux dans ma vie ». Écoutons donc le premier mouvement, Largo Allegro Moderato.

Vous êtes à l'écoute de votre radio chrétienne, Hélène Sauvignon avec vous. Nous écoutons une œuvre de Mozart, le quintet pour piano et vent, en mi bémol majeur K452. Nous avons déjà pu bénéficier des deux premiers mouvements et il se termine avec Rondo Allegro Moderato.

Nous venons d'écouter en entier le piano quintet KV-452 de Mozart et maintenant clarinette trio KV-498. C'est un trio pour clarinette, alto et piano en mi bémol composé par Wolfgang Amadeus Mozart le 5 août 1786. On l'appelle aussi le trio, alors je vais le dire en allemand mais je ne parle pas allemand, Kegelstadt. C'est chez un ami viennois, professeur de chimie et de botanique et esprit éclairé, que Mozart a composé cette perle de musique de chambre. Selon la légende, c'est lors d'une partie de quilles que Mozart en aurait eu l'inspiration, d'où ce surnom Kegelstaff, attribué par certains éditeurs à l'œuvre du XIXe siècle.

Et ce charmant trio, Les Quilles, un trio pour clarinette, alto et piano en mi bémol majeur de Mozart, se termine avec ce troisième mouvement, Rondo Allegretto.

Vous êtes à l'écoute de votre radio chrétienne, c'est le repos musical en compagnie de Mozart. Nous allons découvrir deux mouvements d'un trio de piano.

0: Ainsi se termine le repos musical en compagnie d'Hélène Sauvignon, mais surtout des œuvres de Mozart. Nous avons pu bénéficier de piano quintette KV-452, le clarinette trio KV-498 et enfin le piano trio en B-flat majeur KV-502, le mouvement Larghetto et Allegretto. À tous une excellente journée à l'écoute de votre radio chrétienne.
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0: 15h.
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Bonjour, chers amis auditeurs et auditrices. C'est Hervé Cheuseville, toujours très heureux de vous retrouver pour notre rendez-vous hebdomadaire Panorama Info. Dans cette nouvelle émission, je ne vais pas me contenter de traiter d'un seul sujet. Je vais en aborder deux. Ces deux sujets d'actualité, au demeurant fort différents, ont cependant un point commun, peut-être deux. Celui d'avoir été un peu oublié par nos grands médias et aussi peut-être la question souvent brûlante, où que ce soit dans le monde, des terres ancestrales. De ces sujets, vous n'en avez probablement pas entendu parler à travers sur nos grands médias, chers auditeurs. Et c'est pour cette raison que j'ai choisi de les évoquer pour vous aujourd'hui. Commençons par Chypre, cette grande île de Méditerranée orientale qui est un peu plus vaste que la Corse, mais qui a le malheur d'être coupée en deux par une ligne de démarcation séparant le territoire administré par les autorités légitimes de la République de Chypre et la partie nord de l'île occupée par l'armée d'un pays voisin mais étranger, la Turquie, depuis 1974, soit 51 années. 51 années d'exil pour la majorité de la population du Nord, chassée de ses terres ancestrales et de ses maisons manu militari par l'armée turque en 1974 et contrainte d'aller s'installer dans la partie non occupée de l'île, au sud. 51 années d'occupation avec la présence de 30 à 40 000 soldats turcs dans le tiers nord de l'île. 51 années de colonisation intensive de la part de la Turquie, avec l'importation et l'installation dans la zone occupée de populations venues du continent turc, population qui n'avait aucun lien antérieur avec Chypre. Précisons que les biens abandonnés par les Chypriotes chassés en 1974 ont été indûment accaparés par ces colons et par ces militaires. Terres agricoles, biens immobiliers, hôtels et autres. Tout cela sans qu'aucune indemnité n'ait jamais été versée aux propriétaires légitimes qui ont souvent tout perdu en 1974. C'est d'ailleurs cet aspect du problème qui m'a incité à dénoncer dans mes émissions et dans mes écrits les agences de voyage qui osent faire la promotion de séjours touristiques très bon marché dans la partie occupée de l'île, alors que les touristes leurrés par la perspective de vacances de rêve ignorent qu'ils auront à dormir et à manger dans des hôtels et des restaurants dont les propriétaires légitimes ont été spoliés en 1974. Ayant souvent évoqué le problème chypriote sur ces ondes, je ne vais pas revenir aujourd'hui sur tous les détails historiques de cet épineux dossier, qui est encore très loin d'être résolu, malheureusement, du fait de l'intransigeance de Recep Tayyip Erdogan, l'homme qui dirige la Turquie depuis 2003. La Turquie a tenté, en 1983, 20 ans avant l'arrivée au pouvoir d'Erdogan, de donner une apparence de légalité à son occupation et à sa colonisation du tiers nord de Chypre, en y faisant proclamer une pseudo-république turque de Chypre Nord, une fiction d'État indépendant qui jamais n'a été reconnue, sauf par la Turquie, bien sûr. Régulièrement, des élections sont organisées en zone occupée afin de légitimer un peu plus le statu quo. Mais les votants participant à ces élections sont soit des Chypriotes musulmans et turcophones, qui, avant 1974, étaient très largement minoritaires dans cette portion de l'île, soit des Turcs qui sont venus de Turquie ou qui sont nés en zone occupée depuis 1974. On estime qu'environ 2/3 de la population de la zone nord n'est pas originaire de Chypre. Avec l'expulsion des Chypriotes chrétiens et hellénophones de 1974 et l'arrivée massive de colons turcs, la Turquie est donc parvenue à renverser la démographie de la zone qu'elle contrôle illégalement,
puisque la population qui y vit est à présent homogène, tous les habitants étant musulmans et turcophones. C'est pourquoi je n'ai jamais attaché trop d'importance aux résultats des élections qui y sont organisées. Cependant, le résultat de la dernière élection présidentielle qui s'est tenue à Chypre Nord le 19 octobre dernier a retenu mon attention. En effet, Ersin Tatar, le président sortant, membre du Parti de l'Unité nationale et soutenu par Erdogan, a été battu par le candidat de l'opposition, le social-démocrate Tufan Erurman, membre du Parti républicain turc, qui a été élu dès le premier tour avec 62,76% des suffrages contre seulement 35,81% pour le sortant. Précisons que le corps électoral nord-chypriote est particulièrement réduit, puisqu'il compte 218 313 inscrits seulement. Et que cette élection présidentielle, et que pour cette élection présidentielle, seuls 141 615 d'entre eux ont voté. Le résultat peut néanmoins être considéré comme un véritable camouflet pour le néo-sultan d'Ankara. D'autant que, contrairement au sortant Ersin Tatar, qui est favorable à la solution à deux États à Chypre, Tufan Erurman veut relancer des négociations en vue d'une réunification de Chypre sous la forme d'un État fédéral. Or, la solution à deux États, soutenue par le président sortant, est aussi celle qu'Erdogan met en avant depuis des années. Il voudrait que la communauté internationale reconnaisse la République turque de Chypre Nord en échange d'une reconnaissance turque de la République de Chypre sur la seule portion du territoire sous son autorité. Or, jusqu'à présent, l'ONU, l'Union européenne, dont fait partie la République de Chypre depuis 2004, ainsi que l'ensemble de la communauté internationale, à l'exception bien sûr de la Turquie, ne reconnaissent qu'un seul État, et ce, sur l'ensemble de l'île. Enfin, cette solution à deux États promue par Erdogan reviendrait à pérenniser le partage et la division de l'île et à légitimer, a posteriori, le nettoyage ethnique effectué par l'armée turque en 1974. Rappelons en effet que jusqu'à l'invasion de cette fatidique année 1974, la communauté chypriote turque était répartie sur l'ensemble du territoire et qu'elle était partout minoritaire. Or, depuis 1974, le tiers nord de l'île est exclusivement musulman et turcophone, tandis que les deux tiers sud sont presque exclusivement chrétiens et hellénophones. Cependant, le départ des chypriotes turcs du sud de l'île ne résultait pas d'un nettoyage ethnique, contrairement à celui des chypriotes grecs du nord. En effet, nous l'avons vu, ces derniers ont été chassés manu militari, tandis que les chypriotes turcs ont pour leur part quitté le sud d'eux-mêmes à l'appel des leaders chypriotes turcs. Ils n'ont pas été expulsés de force. L'élection d'un nouveau leader au nord, en la personne de Tufan Erurman, est un développement intéressant, même si je ne me fais aucune illusion sur sa marge de manœuvre. En effet, le pseudo-État du Nord est complètement dépendant, économiquement, diplomatiquement et politiquement, de la Turquie. Depuis sa création en 1983, la RTCN vit sous perfusion turque. Le président de cette République turque de Chypre Nord ne peut donc pas se risquer à prendre des initiatives ou des positions qui seraient contraires aux desiderata du très autoritaire Erdogan. C'est d'ailleurs ce que ce dernier a rappelé à Tufan Erurman lors de la visite qu'il a effectuée à Ankara le 13 novembre dernier. Pour nous, la solution la plus réaliste à la question chypriote réside dans la coexistence de deux États sur l'île, a ainsi déclaré
Recep Tayyip Erdogan lors d'une conférence de presse conjointe. Nous continuons de penser qu'une solution dans laquelle les deux peuples de l'île peuvent vivre côte à côte dans la paix, la prospérité et la sécurité est possible et nous poursuivrons nos efforts sincères dans cette direction, a-t-il ajouté. Cependant, en donnant une large victoire à Tufan Erdogan, les électeurs du Nord ont clairement exprimé leur volonté de voir reprendre les discussions avec le gouvernement chypriote, des discussions interrompues depuis 2017 du fait de l'intransigeance d'Erdogan. J'ai souhaité évoquer l'élection d'un nouveau président au Nord, car jeudi 20 novembre, Tufan Erdogan va rencontrer en Suisse le président chypriote Nikos Christodoulidis. Malgré le manque d'autonomie du dirigeant chypriote turc vis-à-vis d'Ankara, cette reprise de dialogue peut être considérée comme un signe encourageant, même s'il ne faut pas s'attendre à des résultats spectaculaires. Notons que la position de la République de Chypre sera renforcée durant le premier semestre de 2026, durant lequel elle va assumer la présidence tournante de l'Union européenne. Nul doute que le président Nikos Christodoulidis saura profiter de cette période pour remettre la réunification de son pays au menu des discussions intra-européennes ainsi que lors des négociations entre l'Union européenne et la Turquie. Des deux côtés de la ligne de démarcation qui divise l'île, les Chypriotes aspirent au dialogue et à l'intensification des relations culturelles et surtout économiques entre le Nord et le Sud. La partie non occupée de Chypre a connu un remarquable développement économique, surtout depuis l'admission de la République de Chypre au sein de l'Union européenne. Tandis que la partie occupée, privée d'investissements étrangers, en dehors de ceux de la Turquie, stagne économiquement. Les Chypriotes turcs, grâce à l'ouverture de points de passage le long de la ligne de démarcation, ont pu se rendre compte de ce décalage entre le Nord et le Sud. Et ils sont donc de plus en plus favorables au développement d'échanges avec le Sud. Rappelons que les meilleures terres agricoles de l'île, ainsi que les zones autrefois les plus touristiques, se trouvent dans la zone occupée par la Turquie depuis 1974. Le constat que, 51 ans après l'invasion turque, le Sud, désormais beaucoup plus développé que le Nord, est donc un constat très amer pour la majorité des Chypriotes turcs qui rêvent d'un meilleur avenir. Le résultat de la dernière élection présidentielle semble indiquer que la clé de ce meilleur avenir n'est autre que la possibilité de circuler et d'échanger avec le Sud. La rencontre entre Nikos Christodoulidis et Tufan Erdogan ce jeudi est donc, malgré tout, un événement important et porteur d'espoir. Le second point de l'actualité internationale que je souhaitais aborder aujourd'hui concerne à nouveau le Brésil, où a eu lieu une nouvelle attaque meurtrière contre un peuple autochtone de ce vaste pays. Permettez-moi de lire le communiqué de presse de l'organisation non gouvernementale Survival International, communiqué qui a été diffusé après cette attaque.

moins quatre personnes. Armes à la main, les assaillants ont envahi Pielitokwe, une communauté du peuple Guarani Kaiowa, qui avait récemment réoccupé une partie de ses terres ancestrales. D'une balle dans la tête, ils ont abattu Vicente Fernandez Villalva, 36 ans, le tuant sur le coup. Quatre autres Guarani ont été blessés lorsque les hommes armés ont ouvert le feu, puis incendié les abris et les biens de la communauté. L'un des leaders de Pielitokwe, s'exprimant anonymement, a déclaré à Reporter Brasil : Nous étions encerclés. Les hommes armés ne sont pas venus pour discuter, ils ont simplement commencé à tirer. Nous n'avons pas d'armes, nous n'avons aucun moyen de nous défendre. Nous avons battu en retraite et nous sommes allés au village, mais ils ont continué à tirer. Ils ont brûlé tout ce qui se trouvait dans la zone réoccupée. Nos cabanes, nos casseroles, nos chaises. Cette attaque meurtrière, la quatrième agression violente contre la communauté de Pielitokwe au cours de ces deux dernières semaines, est le dernier épisode en date d'une série d'attaques brutales menées depuis des décennies par les éleveurs contre les Guarani Kaiowa. Nous, les peuples autochtones Guarani Kaiowa, condamnons les attaques qui ont eu lieu à Tekoha Pielitokwe et qui ont entraîné le meurtre d'un leader. Notre combat est pour la vie, pour la terre et pour Tekoha Guasu, ce qui signifie l'ensemble de notre territoire ancestral. Nous n'acceptons plus d'être traités comme des envahisseurs sur notre propre territoire, déclare l'organisation Guarani Kaiowa à Tiguasu dans un communiqué. La communauté Guarani Kaiowa de Pielitokwe et d'autres communautés Guarani Kaiowa de la région ont été violemment chassées de leurs terres dans l'état du Mato Grosso do Sul, c'est-à-dire Mato Grosso du Sud, au Brésil, il y a plusieurs décennies. Depuis, la quasi-totalité de leurs terres ont été occupées par l'agro-industrie et des élevages bovins. Parce qu'ils résistent et tentent de récupérer leurs terres, ils subissent des attaques brutales, souvent meurtrières. La FUNAI, l'organisme gouvernemental chargé des questions liées aux peuples autochtones, a délimité la zone en 2013, ce qui constitue l'une des premières étapes vers la démarcation. Depuis, le processus est au point mort, en violation du droit brésilien et international, obligeant les Guarani à endurer des attaques violentes et des meurtres perpétrés par des éleveurs et des policiers, soutenus par des responsables politiques locaux qui agissent en toute impunité. Un accord officiel conclu en 2007 entre le ministère public, la FUNAI et les Guarani, ainsi que les récentes promesses de démarcation des terres faites par le président Lula, n'ont pas été respectées. Selon des témoins, la police militaire brésilienne et des membres du département des opérations frontalières auraient été impliqués dans cette dernière attaque. La Constitution garantit nos droits et l'État brésilien a le devoir de protéger nos peuples, affirme la déclaration d'Ati Guasu. Nous demandons le soutien de la société civile, des organisations de défense des droits humains, du ministère public fédéral, de la FUNAI et du bureau du défenseur public fédéral afin de suivre cette affaire et d'assurer la sécurité des familles Guarani Kaiowa face au climat de haine et aux menaces qui s'intensifient. Caroline Pierce, directrice de Survival International au Royaume-Uni, a déclaré, je la cite, « Il y a une semaine à Belém, le président Lula a reconnu que les terres autochtones jouaient un rôle essentiel dans la lutte contre le changement climatique. Il a déclaré que peut-être une part insuffisante de leurs terres avait fait l'objet d'une reconnaissance adéquate. La mort de Vicente est la triste réalité de cette absence de reconnaissance. Les peuples autochtones sont expulsés, dépossédés,
privés de leur

terre, de leurs droits, de leurs moyens de subsistance, voire de leur vie. Il est scandaleux que les Guarani Kaiowa de Pielito Kue et d'autres communautés soient abattus et tués simplement parce qu'ils vivent chez eux, sur leurs terres ancestrales. Le gouvernement brésilien doit finaliser la reconnaissance de leurs terres, protéger leur territoire et poursuivre en justice ceux qui les ont expulsés et continuent de les terroriser. Fin de citation de ce long communiqué. L'immense propriété qui empiète sur les territoires ancestraux des Guarani Kaiowa est la Fazenda Cachoeira. Ce n'est que l'un des 44 ranchs qui empiète sur le territoire autochtone d'Iguatemi-Pegua. Ce territoire de 41 714 hectares comprend de nombreuses terres ancestrales Guarani, dont celle de la communauté de Pielito Kue, où a eu lieu l'attaque meurtrière que je viens de relater à travers ce communiqué. Dans mon livre « À la rencontre des Enaone Naue, voyage humanitaire au Mato Grosso », publié récemment, je décris, moi aussi, une situation et des attaques similaires dont sont victimes les Enaone Naue. Ce peuple, comme les Guarani Kaiowa, comme tous les autres peuples autochtones, revendique la démarcation et la reconnaissance de leurs territoires ancestraux. Mais de telles revendications, ô combien légitimes, font obstacle aux ambitions des grands propriétaires terriens ainsi qu'à celles des grandes compagnies hydroélectriques qui, presque toujours, ont partie liée. Le frère Vicente Cañas, dont j'ai souvent évoqué la mémoire sur ses ondes, a payé de sa vie, en 1987, ce combat pour la reconnaissance des droits des peuples autochtones sur leurs terres ancestrales, et il n'est malheureusement pas le dernier à avoir donné sa vie pour cette noble cause. L'assassinat le week-end dernier d'un autre Vicente, le leader Guarani Kaiowa, Vicente Fernandez Villalva, constitue donc un nouvel exemple de ce que des hommes sans foi ni loi peuvent faire à d'autres hommes afin de satisfaire leurs intérêts particuliers égoïstes. Cette tragédie sans nom, qui débuta un jour de 1492, n'est donc toujours pas terminée, hélas. C'est sur ces paroles que je vous laisse, chers amis auditeurs, et que je vous dis à la semaine prochaine.

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1: Je voudrais confier le baptême de mon arrière-petit-fils et la conversion de sa maman. Merci.
2: Sainte Marie, intercédez auprès de Jésus notre Seigneur pour redonner espoir et santé à mon frère Dominique, touché par la peine et la douleur de l'éloignement de sa fille Alice. Donnez-lui la force et la paix intérieure pour vivre ce moment et redonner espoir. Amen.
3: Sainte Vierge Marie, je te remercie de bien vouloir prier d'intercéder auprès de ton Fils, le Seigneur Jésus-Christ, pour mon amie Pascaline et toute sa famille. Amen.
4: Bonjour à vous, pèlerins de Notre-Dame de Lourdes, ainsi qu'à vous tous, frères et sœurs, que nous rejoignons en ce jour pour méditer ensemble les mystères joyeux du rosaire. Prions à toutes les intentions qui nous sont confiées, celles que vous portez en votre cœur. Prions particulièrement pour les malades et ceux qui les assistent. Au nom du Père et du Fils et du Saint-Esprit,
5: Amen.
4: Je crois en Dieu, le Père Tout-Puissant, Créateur du ciel et de la terre, et en Jésus-Christ, son Fils unique, notre Seigneur, qui a été conçu du Saint-Esprit, est né de la Vierge Marie, a souffert sous Ponce Pilate, a été crucifié, est mort et a été enseveli, est descendu aux enfers, le troisième jour est ressuscité des morts, est monté aux cieux, est assis à la droite de Dieu le Père Tout-Puissant, d'où il viendra juger les vivants et les morts. Je crois en l'Esprit Saint, à la Sainte Église catholique, à la communion des saints, à la rémission des péchés, à la résurrection de la chair, à la vie éternelle. Amen. Prions pour le pape Léon, ses intentions, celles de l'Église et pour son voyage en France. Notre Père, qui es aux cieux, que ton nom soit sanctifié, que ton règne vienne, que ta volonté soit faite sur la terre comme au ciel. Je vous salue, Marie, pleine de grâce. Le Seigneur est avec vous. Vous êtes bénie entre toutes les femmes, et Jésus, le fruit de vos entrailles, est béni.
6: Sainte Marie, Mère de Dieu, priez pour nous, pauvres pécheurs, maintenant et à l'heure de notre mort. Amen.
4: Je vous salue, Marie, pleine de grâce. Le Seigneur est avec vous. Vous êtes bénie entre toutes les femmes, et Jésus, le fruit de vos entrailles, est béni.
6: Sainte Marie,
4: je vous salue, Marie, pleine de grâce. Le Seigneur est avec vous. Vous êtes bénie entre toutes les femmes. Et Jésus, le fruit de vos entrailles, est béni.
6: Sainte Marie,

0: premier mystère joyeux, l'Annonciation. À l'ange Gabriel qui l'interpelle, Marie dit « Je suis la servante du Seigneur, qu'il me soit fait selon ta parole. » Par sa totale pureté, autant que par sa complète obéissance, la Vierge Marie reste pour nous le modèle d'un cœur qui écoute vraiment la parole de Dieu et qui l'accueille sans réserve. Que par son intercession, nous soyons disponibles aux appels du Seigneur pour y répondre dans toutes les dimensions de notre vie. Notre Père, qui es aux cieux, que ton nom soit sanctifié, que ton règne vienne, que ta volonté soit faite sur la terre comme au ciel.
1: Pardonne-nous nos offenses, comme nous pardonnons à ceux qui nous ont offensés, et ne nous laisse pas entrer en tentation, mais délivre-nous du mal. Je vous salue, Marie, pleine de grâce. Le Seigneur est avec vous. Vous êtes bénie entre toutes les femmes, et Jésus, le fruit de vos entrailles, est béni.
2: Sainte Marie, Mère de Dieu, priez pour nous pauvres pécheurs, maintenant et à l'heure de notre mort. Amen.
1: Je vous salue, Marie, pleine de grâce. Le Seigneur est avec vous. Vous êtes bénie entre toutes les femmes, et Jésus, le fruit de vos entrailles, est béni.
2: Sainte Marie, Mère de Dieu, priez pour nous pauvres pécheurs, maintenant et à l'heure de notre mort. Amen.
1: Je vous salue, Marie, pleine de grâce. Le Seigneur est avec vous. Vous êtes bénie entre toutes les femmes, et Jésus, le fruit de vos entrailles, est béni.
2: Sainte Marie, Mère de Dieu, priez pour nous pauvres pécheurs, maintenant et à l'heure de notre mort. Amen.
1: Je vous salue, Marie, pleine de grâce. Le Seigneur est avec vous. Vous êtes bénie entre toutes les femmes, et Jésus, le fruit de vos entrailles, est béni.
2: Sainte Marie, Mère de Dieu, priez pour nous pauvres pécheurs, maintenant et à l'heure de notre mort. Amen.
1: Je vous salue, Marie, pleine de grâce. Le Seigneur est avec vous. Vous êtes bénie entre toutes les femmes, et Jésus, le fruit de vos entrailles, est béni.
2: Sainte Marie, Mère de Dieu, priez pour nous pauvres pécheurs, maintenant et à l'heure de notre mort. Amen.
1: Je vous salue, Marie, pleine de grâce. Le Seigneur est avec vous. Vous êtes bénie entre toutes les femmes, et Jésus, le fruit de vos entrailles, est béni.
2: Sainte Marie, Mère de Dieu, priez pour nous pauvres pécheurs, maintenant et à l'heure de notre mort. Amen.
1: Je vous salue, Marie, pleine de grâce. Le Seigneur est avec vous. Vous êtes bénie entre toutes les femmes, et Jésus, le fruit de vos entrailles, est béni.
2: Sainte Marie, Mère de Dieu, priez pour nous pauvres pécheurs, maintenant et à l'heure de notre mort. Amen.
1: Je vous salue, Marie, pleine de grâce. Le Seigneur est avec vous. Vous êtes bénie entre toutes les femmes, et Jésus, le fruit de vos entrailles, est béni.
2: Sainte Marie, Mère de Dieu, priez pour nous pauvres pécheurs, maintenant et à l'heure de notre mort. Amen.
1: Je vous salue, Marie, pleine de grâce. Le Seigneur est avec vous. Vous êtes bénie entre toutes les femmes, et Jésus, le fruit de vos entrailles, est béni.
2: Sainte Marie, Mère de Dieu, priez pour nous pauvres pécheurs, maintenant et à l'heure de notre mort. Amen.
1: Je vous salue, Marie, pleine de grâce. Le Seigneur est avec vous. Vous êtes bénie entre toutes les femmes, et Jésus, le fruit de vos entrailles, est béni.
2: Sainte Marie, Mère de Dieu, priez pour nous pauvres pécheurs, maintenant et à l'heure de notre mort. Amen.

0: Ô Marie conçue sans péché,
1: priez pour nous qui avons recours à vous.
0: Deuxième mystère joyeux, la visitation. Élisabeth dit à Marie, « Comment ai-je ce bonheur que la mère de mon Seigneur vienne jusqu'à moi ?» Vierge Marie, tu es partie en hâte rencontrer ta cousine Élisabeth, et par toi qui portais Jésus, Dieu a apporté à la maison d'Élisabeth le salut et la joie. Prie pour nous, et particulièrement pour ceux qui volent au secours de leurs prochains. Notre Père, qui es aux cieux, que ton nom soit sanctifié, que ton règne vienne, que ta volonté soit faite sur la terre comme au ciel.
1: Donne-nous aujourd'hui notre pain de ce jour. Pardonne-nous nos offenses, comme nous pardonnons aussi à ceux qui nous ont offensés. Et ne nous laisse pas entrer en tentation, mais délivre-nous du mal. Amen.
2: Je vous salue, Marie, pleine de grâce. Le Seigneur est avec vous. Vous êtes bénie entre toutes les femmes, et Jésus, le fruit de vos entrailles, est béni.
3: Sainte Marie, Mère de Dieu, priez pour nous pauvres pécheurs, maintenant et à l'heure de notre mort. Amen.
2: Je vous salue, Marie, pleine de grâce. Le Seigneur est avec vous. Vous êtes bénie entre toutes les femmes, et Jésus, le fruit de vos entrailles, est béni.
3: Sainte Marie, Mère de Dieu, priez pour nous pauvres pécheurs, maintenant et à l'heure de notre mort. Amen.
2: Je vous salue, Marie, pleine de grâce. Le Seigneur est avec vous. Vous êtes bénie entre toutes les femmes, et Jésus, le fruit de vos entrailles, est béni.
3: Sainte Marie, Mère de Dieu, priez pour nous pauvres pécheurs, maintenant et à l'heure de notre mort. Amen.
2: Je vous salue, Marie, pleine de grâce. Le Seigneur est avec vous. Vous êtes bénie entre toutes les femmes, et Jésus, le fruit de vos entrailles, est béni.
3: Sainte Marie, Mère de Dieu, priez pour nous pauvres pécheurs, maintenant et à l'heure de notre mort. Amen.
2: Je vous salue, Marie, pleine de grâce. Le Seigneur est avec vous. Vous êtes bénie entre toutes les femmes, et Jésus, le fruit de vos entrailles, est béni.
3: Sainte Marie, Mère de Dieu, priez pour nous pauvres pécheurs, maintenant et à l'heure de notre mort. Amen.
2: Je vous salue, Marie, pleine de grâce. Le Seigneur est avec vous. Vous êtes bénie entre toutes les femmes, et Jésus, le fruit de vos entrailles, est béni.
3: Sainte Marie, Mère de Dieu, priez pour nous pauvres pécheurs, maintenant et à l'heure de notre mort. Amen.
2: Je vous salue, Marie, pleine de grâce. Le Seigneur est avec vous. Vous êtes bénie entre toutes les femmes, et Jésus, le fruit de vos entrailles, est béni.
3: Sainte Marie, Mère de Dieu, priez pour nous pauvres pécheurs, maintenant et à l'heure de notre mort. Amen.
2: Je vous salue, Marie, pleine de grâce. Le Seigneur est avec vous. Vous êtes bénie entre toutes les femmes, et Jésus, le fruit de vos entrailles, est béni.
3: Sainte Marie, Mère de Dieu, priez pour nous pauvres pécheurs, maintenant et à l'heure de notre mort. Amen.
2: Je vous salue, Marie, pleine de grâce. Le Seigneur est avec vous. Vous êtes bénie entre toutes les femmes, et Jésus, le fruit de vos entrailles, est béni.
3: Sainte Marie, Mère de Dieu, priez pour nous pauvres pécheurs, maintenant et à l'heure de notre mort. Amen.
2: Je vous salue, Marie, pleine de grâce. Le Seigneur est avec vous. Vous êtes bénie entre toutes les femmes, et Jésus, le fruit de vos entrailles, est béni.
1: Sainte Marie, Mère de Dieu, priez pour nous pauvres pécheurs, maintenant et à l'heure de notre mort. Amen.

0: Ô Marie conçue sans péché,
1: priez pour nous qui avons recours aux
0: âmes. Troisième mystère joyeux, la nativité. Dieu envoya son fils né d'une femme. Marie a accueilli Jésus avec foi et l'a donné au monde avec amour. Demandons au Seigneur la grâce d'être des porteurs actifs de sa lumière et de sa paix autour de nous. Notre Père, qui es aux cieux, que ton nom soit sanctifié, que ton règne vienne, que ta volonté soit faite sur la terre comme au ciel.
2: Et ne nous laisse pas rentrer en tentation.
3: Je vous salue, Marie, pleine de grâce. Le Seigneur est avec vous. Vous êtes bénie entre toutes les femmes, et Jésus, le fruit de vos entrailles, est béni.
1: Sainte Marie, Mère de Dieu, priez pour nous pauvres pécheurs, maintenant et à l'heure de notre mort. Amen.
3: Je vous salue, Marie, pleine de grâce. Le Seigneur est avec vous. Vous êtes bénie entre toutes les femmes, et Jésus, le fruit de vos entrailles, est béni.
1: Sainte Marie, Mère de Dieu, priez pour nous pauvres pécheurs, maintenant et à l'heure de notre mort. Amen.
3: Je vous salue, Marie, pleine de grâce. Le Seigneur est avec vous. Vous êtes bénie entre toutes les femmes, et Jésus, le fruit de vos entrailles, est béni.
1: Sainte Marie, Mère de Dieu, priez pour nous pauvres pécheurs, maintenant et à l'heure de notre mort. Amen.
3: Je vous salue, Marie, pleine de grâce. Le Seigneur est avec vous. Vous êtes bénie entre toutes les femmes, et Jésus, le fruit de vos entrailles, est béni.
1: Sainte Marie, Mère de Dieu, priez pour nous pauvres pécheurs, maintenant et à l'heure de notre mort. Amen.
3: Je vous salue, Marie, pleine de grâce. Le Seigneur est avec vous. Vous êtes bénie entre toutes les femmes, et Jésus, le fruit de vos entrailles, est béni.
1: Sainte Marie, Mère de Dieu, priez pour nous pauvres pécheurs, maintenant et à l'heure de notre mort. Amen.
3: Je vous salue, Marie, pleine de grâce. Le Seigneur est avec vous. Vous êtes bénie entre toutes les femmes, et Jésus, le fruit de vos entrailles, est béni.
1: Sainte Marie, Mère de Dieu, priez pour nous pauvres pécheurs, maintenant et à l'heure de notre mort.
3: Je vous salue, Marie, pleine de grâce. Le Seigneur est avec vous. Vous êtes bénie entre toutes les femmes, et Jésus, le fruit de vos entrailles, est béni.
1: Sainte Marie, Mère de Dieu, priez pour nous pauvres pécheurs, maintenant et à l'heure de notre mort. Amen.
3: Je vous salue, Marie, pleine de grâce. Le Seigneur est avec vous. Vous êtes bénie entre toutes les femmes, et Jésus, le fruit de vos entrailles, est béni.
1: Sainte Marie, Mère de Dieu, priez pour nous pauvres pécheurs, maintenant et à l'heure de notre mort. Amen.
3: Je vous salue, Marie, pleine de grâce. Le Seigneur est avec vous. Vous êtes bénie entre toutes les femmes, et Jésus, le fruit de vos entrailles, est béni.
1: Sainte Marie, Mère de Dieu, priez pour nous pauvres pécheurs, maintenant et à l'heure de notre mort. Amen.
3: Je vous salue, Marie, pleine de grâce. Le Seigneur est avec vous. Vous êtes bénie entre toutes les femmes, et Jésus, le fruit de vos entrailles, est béni.
1: Sainte Marie, Mère de Dieu, priez pour nous pauvres pécheurs, maintenant et à l'heure de notre mort. Amen.
0: Glorie.

0: Ô Marie conçue sans péché,
1: priez pour nous qui avons vos
0: âmes. Quatrième mystère joyeux, la présentation de Jésus au temple. Quand les parents apportaient le petit enfant Jésus, Siméon le reçut dans ses bras. Désormais, Dieu se reçoit comme un présent. Il s'est fait petit pour que nous puissions l'accueillir parmi nous. Demandons au Seigneur, par l'intercession de sa mère, la grâce de l'humilité dans nos vies. Notre Père, qui es aux cieux, que ton nom soit sanctifié, que ton règne vienne, que ta volonté soit faite sur la terre comme au ciel.
2: Je vous salue Marie, pleine de grâce. Le Seigneur est avec vous. Vous êtes bénie entre toutes les femmes et Jésus, le fruit de vos entrailles, est béni.
3: Sainte Marie, Mère de Dieu, priez pour nous pauvres pécheurs, maintenant et à l'heure de notre mort. Amen.
2: Je vous salue Marie, pleine de grâce. Le Seigneur est avec vous. Vous êtes bénie entre toutes les femmes et Jésus, le fruit de vos entrailles, est béni.
3: Sainte Marie, Mère de Dieu, priez pour nous pauvres pécheurs, maintenant et à l'heure de notre mort. Amen.
2: Je vous salue Marie, pleine de grâce, le Seigneur est avec vous. Vous êtes bénie entre toutes les femmes et Jésus, le fruit de vos entrailles, est béni.
3: Sainte Marie, Mère de Dieu, priez pour nous pauvres pécheurs, maintenant et à l'heure de notre mort. Amen.
2: Je vous salue Marie, pleine de grâce, le Seigneur est avec vous. Vous êtes bénie entre toutes les femmes et Jésus, le fruit de vos entrailles, est béni.
3: Sainte Marie, Mère de Dieu, priez pour nous pauvres pécheurs, maintenant et à l'heure de notre mort. Amen.
2: Je vous salue Marie, pleine de grâce. Le Seigneur est avec vous. Vous êtes bénie entre toutes les femmes et Jésus, le fruit de vos entrailles, est béni.
3: Sainte Marie, Mère de Dieu, priez pour nous pauvres pécheurs, maintenant et à l'heure de notre mort. Amen.
2: Je vous salue Marie, pleine de grâce. Le Seigneur est avec vous. Vous êtes bénie entre toutes les femmes et Jésus, le fruit de vos entrailles, est béni.
3: Sainte Marie, Mère de Dieu, priez pour nous pauvres pécheurs, maintenant et à l'heure de notre mort. Amen.
2: Je vous salue Marie, pleine de grâce. Le Seigneur est avec vous. Vous êtes bénie entre toutes les femmes et Jésus, le fruit de vos entrailles, est béni.
3: Sainte Marie, Mère de Dieu, priez pour nous pauvres pécheurs, maintenant et à l'heure de notre mort. Amen.
2: Je vous salue Marie, pleine de grâce. Le Seigneur est avec vous. Vous êtes bénie entre toutes les femmes et Jésus, le fruit de vos entrailles, est béni.
3: Sainte Marie, Mère de Dieu, priez pour nous pauvres pécheurs, maintenant et à l'heure de notre mort. Amen.
2: Je vous salue Marie, pleine de grâce. Le Seigneur est avec vous. Vous êtes bénie entre toutes les femmes et Jésus, le fruit de vos entrailles, est béni.
3: Sainte Marie, Mère de Dieu, priez pour nous pauvres pécheurs, maintenant et à l'heure de notre mort. Amen.
2: Je vous salue Marie, pleine de grâce. Le Seigneur est avec vous. Vous êtes bénie entre toutes les femmes et Jésus, le fruit de vos entrailles, est béni.
3: Sainte

0: Ô Marie conçue sans péché,
1: priez pour nous, pécheurs.
0: Cinquième mystère joyeux, le recouvrement de Jésus au temple. Marie et Joseph trouvaient Jésus dans le temple, assis au milieu des docteurs de la loi, les écoutant et les interrogeant. Demandons au Seigneur qu'il fasse grandir en nous le désir de l'écouter et de le suivre. Notre Père, qui es aux cieux, que ton nom soit sanctifié, que ton règne vienne, que ta volonté soit faite sur la terre comme au ciel. Je vous salue, Marie, pleine de grâce. Le Seigneur est avec vous. Vous êtes bénie entre toutes les femmes. Et Jésus, le fruit de vos entrailles, est béni.
2: Sainte Marie, Mère de Dieu, priez pour nous pauvres pécheurs, maintenant et à l'heure de notre mort. Amen.
0: Je vous salue, Marie, pleine de grâce. Le Seigneur est avec vous. Vous êtes bénie entre toutes les femmes. Et Jésus, le fruit de vos entrailles, est béni.
2: Sainte Marie, Mère de Dieu,
0: je vous salue, Marie, pleine de grâce. Le Seigneur est avec vous. Vous êtes bénie entre toutes les femmes. Et Jésus, le fruit de vos entrailles, est béni.
2: Sainte Marie, Mère de Dieu, priez pour nous pauvres pécheurs, maintenant et à l'heure de notre mort. Amen.
0: Je vous salue, Marie, pleine de grâce. Le Seigneur est avec vous. Vous êtes bénie entre toutes les femmes. Et Jésus, le fruit de vos entrailles, est béni.
2: Sainte Marie, Mère de Dieu, priez pour nous pauvres pécheurs, maintenant et à l'heure de notre mort. Amen.
0: Je vous salue, Marie, pleine de grâce. Le Seigneur est avec vous. Vous êtes bénie entre toutes les femmes, et Jésus, le fruit de vos entrailles, est béni.
2: Sainte Marie, Mère de Dieu, priez pour nous pauvres pécheurs, maintenant et à l'heure de notre mort. Amen.
0: Je vous salue, Marie, pleine de grâce, le Seigneur est avec vous. Vous êtes bénie entre toutes les femmes, et Jésus, le fruit de vos entrailles, est béni.
2: Sainte Marie, Mère de Dieu, priez pour nous pauvres pécheurs, maintenant et à l'heure de notre mort. Amen.
0: Je vous salue, Marie, pleine de grâce, le Seigneur est avec vous. Vous êtes bénie entre toutes les femmes, et Jésus, le fruit de vos entrailles, est béni.
2: Sainte Marie, Mère de Dieu, priez pour nous pauvres pécheurs, maintenant et à l'heure de notre mort. Amen.
0: Je vous salue, Marie, pleine de grâce. Le Seigneur est avec vous. Vous êtes bénie entre toutes les femmes, et Jésus, le fruit de vos entrailles, est béni.
2: Sainte Marie, Mère de Dieu, priez pour nous pauvres pécheurs, maintenant et à l'heure de notre mort. Amen.
0: Je vous salue, Marie, pleine de grâce. Le Seigneur est avec vous. Vous êtes bénie entre toutes les femmes, et Jésus, le fruit de vos entrailles, est béni.
2: Sainte Marie, Mère de Dieu, priez pour nous pauvres pécheurs, maintenant et à l'heure de notre mort. Amen.
0: Je vous salue, Marie, pleine de grâce, le Seigneur est avec vous. Vous êtes bénie entre toutes les femmes, et Jésus, le fruit de vos entrailles, est béni.
2: Sainte Marie,

0: Marie conçue sans péché.
1: Priez pour nous qui avons recours à vous.
0: Prions. Dieu qui nous donne de vénérer en la Vierge Marie la mère de l'espérance, accorde-nous par sa prière et son aide de mettre toujours notre espérance dans les biens du ciel, tandis que nous accomplissons nos tâches temporelles, et d'obtenir un jour ce que nous attendons avec foi. Par Jésus-Christ, ton Fils, notre Seigneur, qui vit et règne avec toi dans l'unité du Saint-Esprit, Dieu pour les siècles des siècles.
1: Amen.
0: Le Seigneur soit avec vous. Et que Dieu Tout-Puissant vous bénisse, le Père, le Fils et le Saint-Esprit.
1: Amen.
0: Notre-Dame de Lourdes, Notre-Dame de Lourdes, Notre-Dame de Lourdes, Saint-Joseph, Sainte-Bernadette, ô Marie conçue sans péché,
1: priez.

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3: La vie peut réserver bien des surprises et il arrive que des vocations qui semblent évidentes, le désir de se consacrer à Dieu, la générosité de donner totalement sa vie, eh bien il arrive que cela soit arrêté, que Dieu permette que des vocations qui semblent pourtant évidentes soient détournées, entre guillemets, mais pour un amour plus grand. C'est ce qu'a vécu la bienheureuse Eurosia Fabrice, jeune italienne, sérieuse, pieuse, qui avait vraiment le désir de se consacrer à Dieu et qui se préparait par toute sa vie, sa piété, son service, le refus de toutes les propositions de mariage qu'on lui fit, qui se préparait à entrer au couvent. Elle ne savait pas encore où, mais c'était très clair pour elle. Mais alors qu'elle avait 18 ans, un drame se produisit dans la maison de ses voisins. Une jeune mère de famille de 3 enfants tomba gravement malade et Eurosia vient régulièrement s'occuper des enfants, de la mère malade et des soins du foyer. Mais après quelques mois, la jeune mère de famille mourut, laissant 3 filles toutes petites. D'ailleurs, la première mourra peu après et les 2 autres n'avaient que 20 et 4 mois, donc 2 bébés. Un oncle et le grand-père, qui étaient malades chroniques, vivaient avec le père des 2 orphelines. C'étaient 3 hommes au caractère bien trempé qui se disputaient souvent. Rosine, c'est ainsi qu'on l'appelait couramment, en fut profondément émue. Pendant 6 mois, chaque matin, elle alla soigner les enfants, mettre de l'ordre dans la maison et la paix entre les hommes. Et puis, le jeune veuf la demanda en mariage. Après avoir longtemps prié, elle accepta d'épouser Carlo, bien consciente de ce que cela voulait dire pour son avenir. Et elle l'accepta comme la volonté de Dieu qui l'appelait à une nouvelle mission. Son curé dira plus tard, ce fut vraiment un acte héroïque de charité envers le prochain. Mais ce ne fut pas un faux mariage, pas du tout. Rosine, Eurosia, se donna pleinement dans son mariage et 9 enfants en acquirent, auxquels il fallut ajouter bien les 2 petites orphelines et d'autres enfants accueillis dans la maison. Plusieurs d'entre eux, d'ailleurs, devinrent prêtres ou consacrés. À tous ses enfants, Mama Rosa, comme on l'appela après son mariage, offrit de l'affection, des soins assidus, des sacrifices et une bonne formation chrétienne. Une fois mariée, elle accomplit avec la plus grande fidélité ses devoirs de vie conjugale. Elle vécut dans une profonde communion avec son mari, dont elle devint la conseillère et le réconfort. Elle avait un tendre amour pour tous ses enfants. Elle était aussi une travailleuse hors norme, le désir de répondre aux besoins du prochain et elle gardait une vie de prière intense. L'amour de Dieu, la dévotion envers l'Eucharistie et la Vierge Marie. Elle est vraiment le type même de la femme forte dont parle l'Écriture. Elle suggérait l'économie familiale maigre, mais continua à exercer la charité envers les pauvres, l'amour, le soin des malades. Elle montra un courage héroïque au cours de la maladie qui mena à la mort son époux en 1930, 2 ans avant sa propre mort. Elle était entrée dans le tiers-ordre franciscain et vécut vraiment l'esprit de pauvreté, de joie, le travail et la prière. La famille de Mama Rosa fut vraiment une petite église domestique. Elle s'est donnée totalement. Sa vocation fut détournée d'une certaine façon, mais pour un amour plus grand. Et on le sait, certains consacrés, religieux, religieuses, vivent certainement moins intensément leur vie consacrée que ne l'a fait la bienheureuse Eurosia Fabrice. Le procès canonique ne débuta qu'en 1975, même s'il y eut beaucoup de questions sur sa sainteté, les postulateurs de la cause n'étaient pas d'accord entre eux, mais ce lumineux modèle de sainteté vécu dans le quotidien de la vie familiale est un magnifique témoignage et invite chacun, quel que soit son état de vie, quel que soit son appel initial ou les virages qu'a pu prendre sa vie, à vivre pleinement sa vocation, à déployer le meilleur de ce que Dieu a mis en lui. Nos qualités de cœur, d'intelligence, de générosité sont employées partout où nous le pouvons, et c'est cela qui fait la beauté, la richesse de notre Église.
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1: Au nom du Père, et du Fils, et du Saint-Esprit, Amen. Mon Seigneur et mon Dieu, je crois fermement que tu es ici, que tu me vois, que tu m'entends. Je t'adore avec profonde révérence. Je te demande le pardon de mes péchés et la grâce de faire avec profit ce moment de prière. Marie, ma Mère Immaculée, Saint Joseph et mon ange gardien, intercédez pour moi. En ce lundi d'été, certains reprennent peut-être le travail après le 15 août et le dimanche. D'autres profitent encore des vacances. Dans quelques diocèses de France, surtout Paris, Lourdes et Metz, des équipes sont à l'œuvre pour préparer la venue de Léon XIV à partir du 25 septembre, dans un peu plus d'un mois. Metz, une ville que n'est pas connue sur d'autres continents, c'est une ville de l'Est de la France où le pape se rendra pour porter un message de paix au cœur de l'Europe, dit le site du Vatican. La région de Metz étant liée à la figure de Robert Schuman, un des fondateurs de l'Union européenne. Léon XIV célébrera là-bas une messe pour la paix dans la cathédrale Saint-Étienne. D'autres pays ont eu déjà la chance de recevoir le pape, notamment l'Espagne assez récemment, et nous savons bien, Seigneur, que la venue du pape porte toujours du fruit, qu'elle réveille des enthousiasmes, comme on a pu le voir à la ruée sur les inscriptions en ligne pour la visite en France. Nous demandons, Jésus, que la venue du successeur de Pierre se passe bien et qu'elle marque un nouveau départ dans l'histoire de l'Église à cet endroit et ailleurs aussi. Un jour, Jésus, dans la région de Césarée de Philippe, avait déclaré à Pierre, le premier pape, « Tu es Pierre, et sur cette pierre je bâtirai mon Église, et la puissance de la mort ne l'emportera pas sur elle. » Ce n'est pas une déclaration anodine ou légère. Hein. « Sur cette pierre, je bâtirai mon Église. » Voulais-tu, Seigneur, bâtir l'Église universelle, l'Église des siècles, sur un seul homme, le pauvre Pierre, capable de trahir et même de s'opposer à tes projets? Non, Jésus, tu n'as pas pu vouloir ça. Le catéchisme de l'Église catholique vient à notre secours, hein, comme souvent. Le catéchisme de l'Église catholique, j'espère que tu l'as et que tu en fais un bon usage, parce que c'est là qu'il faut chercher les réponses. On y trouve au point 552 l'affirmation que le Christ est pierre vivante et qu'il assure à son Église bâtie sur pierre la victoire sur les puissances de la mort. Hein, donc c'est le Christ qui est la pierre vivante. C'est le Christ qui est d'ailleurs la pierre rejetée par les bâtisseurs, qui est devenue la pierre d'angle. Et pierre est fondement par la grâce de Jésus. Et puis Jésus peut s'appuyer sur lui en raison de sa foi. Il a dit « Tu es le Christ, le Fils du Dieu vivant ». Donc Jésus ne s'appuie pas avant tout sur la personnalité de Pierre ou sur ses qualités, mais sur sa foi. Et tous les papes ont la charge de veiller sur le dépôt de la foi et d'être le principe de l'unité. Alors bravo Pierre, hein, puisque il y a 2000 ans, hein, tu as dit « Tu es le Christ, le Fils du Dieu vivant », c'était la réponse parfaite. Et Jésus avait beaucoup aimé cette réponse, une réponse très juste, mais aussi pleine de confiance. Et on voit combien, Jésus, tu aimes la foi, combien tu aimes qu'on te fasse confiance. Et donc tu as dit à Pierre, tu es Pierre, et je bâtirai sur cette pierre mon Église. On voit d'ailleurs aussi à cette phrase de Jésus combien l'Église est un mystère. C'est complexe, l'Église. C'est à la fois humain et divin. C'est à la fois saint par sa tête, qui est le Christ, et constitué de pécheurs que nous sommes. C'est à la fois apparemment fragile, et pourtant d'une solidité à toute épreuve, la puissance de la mort ne l'emportera pas sur elle. Ce n'est pas une petite promesse, ça, celle de Jésus. Saint José Maria disait, l'Église est un grand et profond mystère. Nous ne pourrons pas l'appréhender pleinement en cette vie. Si on essaye de l'expliquer, par la raison seule, on ne verrait que la réunion de personnes qui accomplit certains préceptes et qui pensent de façon semblable. Mais cela, ce ne serait pas la Sainte Église. L'Église, c'est beaucoup plus que ça, c'est le corps du Christ, hein. C'est le temple de l'Esprit-Saint. Alors nous prions pendant ces 10 minutes pour le pape, pour l'Église et pour ce pape, puisque le pape Léon XIV, c'est celui que nous aimons maintenant, hein, qui nous a été donné le 8 mai 2025, il y a un peu plus d'un an, qui était cardinal, hein, né à Chicago, aux États-Unis, qui fut élu donc le 8 mai 2025, 267e.

leur disait « François, s'il vous plaît, je vous demande de prier afin que le pape, quel qu'il soit, reçoive l'aide de l'Esprit-Saint et qu'il soit docile à cette aide. » Bien volontiers, nous prions pour que Léon XIV reçoive l'aide de l'Esprit-Saint, ça ne fait aucun doute, et qu'il y soit docile. Parce que ce ne doit pas être tous les jours facile d'agir uniquement en fonction de l'Esprit-Saint et du bien de l'Église. Ce ne doit pas être facile non plus de savoir par où commencer quand on assume une responsabilité mondiale et éternelle et universelle dans toute l'Église. Alors heureusement, Léon XIV est un homme de foi, comme Pierre, un homme de confiance en Dieu. Une des premières choses qu'il avait dit, c'est « Dieu nous aime, Dieu vous aime tous ». C'était probablement des mots improvisés, c'est pas de la littérature. Et le mal ne prévaudra pas, disait le pape, le 9 mai. Nous sommes tous entre les mains de Dieu. C'est pourquoi, sans crainte, unis main dans la main avec Dieu et avec les autres, allons de l'avant. Nous sommes les disciples du Christ. Le Christ nous précède. Le monde a besoin de sa lumière. L'humanité a besoin de lui comme pont vers Dieu et son amour. Donc pas de crainte, pas de peur, au contraire. Beaucoup d'espérance, car le monde a besoin de Dieu. Léon XIV, nous l'aimons sans doute beaucoup déjà, n'a pas caché au début que pour lui, ce qui était le plus nouveau, c'était le rôle sur la scène internationale. Évidemment, jamais fait ça. Mais on voit qu'il s'y est mis et qu'il y arrive. Et puis, en fait, ce n'est pas son rôle le plus important, mais ça fait partie du job. Et il a aussi apporté une idée qui mûrissait depuis des années apparemment, c'est d'insister sur la doctrine sociale de l'Église, concrètement en matière numérique, un domaine qui est très nécessaire et sur lequel ses prédécesseurs n'ont pas beaucoup parlé. Et dans Magnifica Humanitas, j'espère que nous l'avons lu, le pape propose des réflexions que personne n'avait fait jusqu'ici, même dans le monde de la tech, même dans le monde de l'économie, où on peut trouver des gens très intelligents et innovants, mais qui n'ont pas toujours ou ne prennent pas beaucoup de temps pour réfléchir à ce qu'ils font. Le pape, lui, a réfléchi. Alors, de quoi va-t-il parler à Paris, Lourdes et Metz? Eh bien, lui le sait. Probablement, les discours sont déjà écrits. Je ne sais pas. Et le pape va parler de paix, oui, c'est sûr, en Lorraine. À Lourdes, il y aura la Vierge Marie, immanquablement, peut-être aussi des malades. Et à Paris, le pape parlera de ce qu'il voudra. Nous l'attendons avec impatience pour au moins une messe avec les jeunes, une veillée avec les jeunes, et la messe géante sur la place de la Concorde et les Champs-Élysées. Un grand poids repose sur les épaules du pape. Les principaux rôles du pape sont veiller sur l'unité et veiller sur le dépôt de la foi. Et l'unité, c'est pas chose facile. On vient de le voir dans la... Malheureusement, dans la persévérance de la fraternité Saint-Pédis, ça restait en dehors de l'Église. L'unité est pourtant un trésor. Elle n'est pas à acquérir à tout prix. On ne peut pas vendre la vérité pour faire l'unité. Mais l'unité est un motif d'adhésion à l'Église catholique. Le fameux Scott Hahn, qui fut pasteur d'une église presbytérienne, raconte dans un livre célèbre son chemin de conversion et il se dit qu'à la fin... Et après tout un trajet intellectuel, il a pensé à ses enfants. Il s'est dit, à cette époque, j'étais pasteur d'une église presbytérienne qui s'était séparée d'un groupe, lui-même issu d'une scission, l'église presbytérienne orthodoxe, laquelle s'était à son tour séparée d'une autre division, la Presbyterian Church of the USA, tout cela au cours d'un seul siècle. Depuis la réforme, plus de 25 000 dénominations protestantes ont vu le jour. Alors il s'est demandé, mais à quelle église appartiendront mon fils, puis ses enfants et ses petits-enfants? Alors nous, Seigneur, par ta grâce, par aussi le rôle du pape, nous avons la chance d'être une seule église. Et comment préparer une visite papale? Je ne sais pas si ça te concerne, cher auditeur ou auditrice, mais bon, prions en tout cas pour le pape et ses intentions. Inscrivons-nous au voyage du pape si nous pouvons. Proposons à d'autres personnes de venir le voir, c'est très possible, même des personnes qui ne sont pas si proches de l'Église, et prions notamment la Vierge Marie. Je te remercie, mon Dieu, des bonnes résolutions, des actes d'amour et des inspirations que tu m'as communiquées dans cette méditation. Je te demande de m'aider à les mettre en pratique. Ma Mère Immaculée, Saint Joseph et mon ange gardien, intercédez pour moi.

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2: D comme dédicace. Dans le contexte biblique, la dédicace est une cérémonie par laquelle un lieu, voire un édifice, est institué pour une fonction sacrée. À partir de cette dédicace, le lieu devient propre au culte, à la prière ou au sacrifice. Mis à part et uniquement destiné à la liturgie, il devient apte à accueillir une présence divine. Déjà dans l'histoire des patriarches, Jacob, après sa célèbre vision de l'échelle, dresse une stèle et il la dédicace. Genèse 28, verset 18. Jacob se leva de bon matin, il prit la pierre sur laquelle il avait reposé sa tête, il la dressa comme monument et versa de l'huile sur son sommet. Cette onction d'huile est assurément le signe d'une sanctification. Elle marque l'identité particulière de cette pierre qui n'est plus n'importe quelle pierre. Elle tire désormais sa spécificité de l'événement dont elle a été témoin. Bien entendu, Jacob reste le témoin majeur. Mais un homme est appelé à poursuivre sa route. Il oubliera peut-être ce jour béni. En revanche, la pierre demeurera et sera pour tous ceux qui passeront en ce lieu un témoignage immuable. Une autre cérémonie de dédicace importante se déroule lors de l'Exode. En plein désert, Moïse inaugure le sanctuaire que Dieu lui a demandé d'ériger. Il s'agit d'une vaste tente destinée à devenir un lieu de rencontre avec Dieu. Signe visible de la présence du Seigneur qui pérégrine avec son peuple et épouse les vicissitudes de sa condition de nomade, la tente de la rencontre accompagnera désormais Israël dans tous ses déplacements. Il se produisit alors un signe prouvant que le Seigneur corroborait cette dédicace. C'est le livre de l'Exode qui nous le dit au chapitre 40, verset 34. « Alors la nuée couvrit la tente d'assignation et la gloire de Dieu remplit le tabernacle. » Moïse ne pouvait pas entrer dans la tente parce que la nuée la couvrait et que la gloire de Dieu remplissait le tabernacle. Lorsque David, aux alentours de l'an 1000, s'installe à Jérusalem, il y fait monter l'arche d'alliance qui, depuis l'époque du prophète Samuel, somnolait à Kiriath Yearim dans l'anonymat le plus total. Après des festivités grandioses, l'arche prend place sous une large tente, comme au temps de l'Exode. David s'attelle à édifier son royaume, sa capitale, sa dynastie. Pendant ce temps, Dieu demeure sous l'humble toile de tissu. Les années passent. Le peuple s'enracine solidement sur la terre promise, le royaume d'Israël s'affermit, et David réside dans des palais de cèdre sculptés. Mais le Seigneur habite toujours sous un abri précaire. Naît alors dans le cœur de David le désir de construire une maison pour Dieu. Les circonstances ne lui permettront pas de le faire, mais son fils Salomon réalisera son projet. Lorsque prend fin la construction du temple de Jérusalem, une liturgie somptueuse et impressionnante est célébrée pour dédicacer l'édifice.

roi Salomon en personne préside la cérémonie qui nous est rapportée avec beaucoup de détails dans le premier livre des rois au chapitre 8. En voici quelques extraits. Ils transportèrent l'arche de Dieu, la tente et tous ses ustensiles sacrés. Le roi Salomon et toute l'assemblée d'Israël se tinrent devant l'arche. Ils sacrifièrent des brebis et des bœufs en si grand nombre qu'on ne put les compter. Au moment où les prêtres sortirent du lieu saint, la nuée remplit la maison de Dieu. Alors Salomon dit : « J'ai bâti une maison qui sera ta demeure, un lieu où tu résideras éternellement. »

0: Mais le temple de Jérusalem connut une destinée tragique. Pillé et incendié par les Babyloniens, reconstruit lors du retour de l'exil, il fut confisqué par les Grecs qui en firent un sanctuaire à Zeus et sacrifièrent des porcs sur son autel. La révolte des Maccabées au IIe siècle avant Jésus-Christ permit au peuple d'Israël de reprendre Jérusalem et le temple. Un vaste nettoyage du bâtiment encombré de statues et entaché d'abominations fut entrepris. Enfin, le 14 décembre 164, une nouvelle dédicace rendit l'édifice au culte du Dieu de Moïse. Premier livre des Maccabées, chapitre 4, ils célébrèrent la dédicace de l'autel pendant 8 jours et ils offrirent des sacrifices avec une grande joie. Parmi les différents rites de la dédicace, on devait allumer très solennellement le fameux chandelier à 7 branches, dont les flammes brillaient en permanence dans le sanctuaire. Le candélabre était alimenté par une huile sainte parfumée d'une composition très particulière. Seules quelques familles de grands prêtres en connaissaient la composition, qui réclamait 8 jours de préparation. Les Maccabées retrouvèrent dans le temple une seule fiole de cette huile. Son contenu ne pouvait alimenter le chandelier que pendant 1 jour. La tradition rapporte qu'un miracle se produisit alors, permettant à cette petite quantité d'huile de brûler pendant 8 jours, temps nécessaire à la fabrication de nouvelles fioles. Ces lampes marquaient le retour de la lumière après une longue période de ténèbres. La présence de Dieu brillait de nouveau au cœur de Jérusalem. La joie du peuple en ces jours fut immense. Dès lors, la fête de la dédicace, Hanouka en hébreu, commémorera chaque année cet événement le 25 du mois de Kislev. Suivant les années, cette date se situe dans une période pouvant aller de début à fin décembre. Une liturgie particulière fut instaurée au temple de Jérusalem, mais aussi dans les synagogues et jusque dans les maisons particulières. Cette fête de Hanouka a donné son nom à la lampe à huile composée de 8 veilleuses que l'on allume au cours de cette semaine. Si le chiffre 7 représente la plénitude ici-bas en référence aux 7 jours de la création, le chiffre 8, 7 plus 1, évoque la plénitude du monde à venir. Dans les 8 lampes de Hanouka se trouve donc concrétisée l'attente du royaume et de sa lumière sans déclin. Chaque soir, au cours d'une prière familiale, le père de famille allume une nouvelle veilleuse. Ainsi, à la fin de la semaine, la lampe tout entière illumine la maison, rappelant la fidélité de Dieu au cœur de l'épreuve. Certains passages de l'Évangile prennent un relief particulier dans le contexte de la fête de Hanouka. La lumière brille dans les ténèbres, mais les ténèbres ne l'ont pas reçue. Ou encore cette parole de Jésus, « Je suis la lumière du monde, celui qui me suit ne marchera pas dans la ténèbre, mais il aura la lumière de la vie. » L'évangéliste Saint Jean, animé du souci de situer le ministère de Jésus dans le calendrier liturgique juif, mentionne même au chapitre 10 de son évangile, « On célébrait à Jérusalem la dédicace, c'est-à-dire la fête de Hanouka. C'était l'hiver, et Jésus se promenait dans le temple, sous le portique de Salomon. » Les lumières traditionnelles de la fête de Noël résultent sans doute à la fois des coutumes païennes, célébrant le retour de la lumière au solstice d'hiver, et des coutumes juives inhérentes à la fête de la dédicace. Hanouka et Noël, proches par la date de leur célébration, le sont aussi par leur signification profonde. Dieu retrouve une place parmi les hommes. Sa présence est à nouveau honorée et réjouit le cœur de ceux qui aspirent à demeurer avec lui.
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1: Bonjour, nous retrouvons Daniel Demimuide, président d'Aventure Spéologie Développement 53, pour la poursuite de notre série sur l'occupation humaine des cavernes de la Mayenne. Bonjour Daniel.
2: Bonjour Emmanuel.
1: Alors, toujours chez l'Homo sapiens, puisque c'est notre ancêtre, maintenant les derniers chasseurs-cueilleurs, c'est les Magdaléniens.
2: Voilà.
1: Parlez-nous des Magdaléniens.
2: Eh bien oui, je vais vous parler des derniers chasseurs-cueilleurs qui ont utilisé les cavernes. Nos Magdaléniens, qui proviennent, le nom provient de la grotte
1: de Madeleine.
2: De la Madeleine, effectivement, en Dordogne, et qui a donné un petit peu la dénomination. Et puis, on ira jusqu'au début du Néolithique. C'est-à-dire, on va parler de la période 19 000 ans, où la Terre continue à se réchauffer en Europe, et puis jusqu'à 7 000 ans.
1: D'accord.
2: Alors, qui étaient les Magdaléniens? Ce sont les derniers groupes humains de chasseurs-cueilleurs nomades, qui ont vécu sur la période 19 000-10 000 ans. Et les préhistoriens ont qualifié le Magdalénien de culture du renne. On l'a déjà vu avec les solutréens un peu la semaine dernière. Il existe encore aujourd'hui de véritables cultures du renne autour du cercle arctique, en Sibérie, au Canada, au Groenland. Tous les groupes nomades préhistoriques du dernier épisode glaciaire ont fondé leur mode d'existence sur ce cervidé. Le seul grand herbivore à avoir pu s'adapter aux conditions extrêmes de la toundra, avec une alimentation composée en hiver...
1: De lichen.
2: De lichen, tout à fait. Ils ont des sabots qui sont suffisamment durs pour creuser jusqu'à 80 cm dans la glace, actuellement, en Alaska, au Groenland, ou ce qui reste en Sibérie d'élevage.
1: D'accord.
2: Et donc, c'est le seul animal qui est vraiment adapté au grand froid pour charrier des charges lourdes, transporter les humains, parfois. Mais à l'époque, il était essentiellement chassé de ce qu'on en connaît. Alors, l'art pariétal est emblématique aussi des Magdaléniens et il est représenté particulièrement...
1: Dans les fameuses grottes de Lascaux, bien sûr,
2: en Dordogne. Et puis, la steppe, la toundra, la taïga donnaient ce visage de Sibérie à ce qui deviendra beaucoup plus tard la France que l'on connaît. Et ce climat sibérien donc disparaît peu à peu. Alors, c'est la période appelée tardiglaciaire de l'Holocène. Alors, l'Holocène, c'est justement cette période qui va jusqu'à nos jours et qui, vers 15 000 ans, le Magdalénien est représenté à son tour par des gravures constituant l'essentiel du décor de la grotte de Marco. La période se caractérise par des refroidissements brutaux entre deux faces plus douces. Alors, nous avons une exception dans l'art pariétal qui est portée par la grotte Margot. Si vous vous souvenez, on parlait essentiellement de chevaux, de bisons, etc. les fois précédentes. Eh bien, on la surnomme souvent notre grotte Margot de grotte aux oiseaux. Alors, habituellement, le bestiaire, effectivement, est figuré majoritairement par nos grands mammifères. Mais Margot, eh bien, dans Margot, l'art pariétal comporte une gravure de cygne, de la corneille, de la chouette, mais également des animaux chimériques, un ours, rhinocéros. Et puis, on retrouve, bien sûr, des chevaux, des mains positives. Alors, on mettait de la peinture sur la main et on l'appliquait au mur. Des ponctuations, on peut avoir aussi des mains négatives, là, c'est quand on propulsait, enfin, qu'on projetait du charbon de bois ou du colorant autour des mains avec la bouche. Et donc la main positive, c'est l'application de peinture. Au total, nous avons 137 unités graphiques, peinture, gravure, tracés digitaux, qui peuvent être rapportés aux trois périodes que nous avons évoquées, c'est-à-dire le Gravettien, le solutréen et enfin le magdalénien final. Alors le réchauffement climatique vers 10 000 ans nous apporte un renouvellement de faune et de flore et la disparition du renne qui migre progressivement vers les régions arctiques actuelles. Alors que s'esquisse le réchauffement climatique, le site de plein air de la fosse à Villiers-Charlemagne a été fouillé par Nicolas Donimot et il fournit, grâce au bon état de conservation du gisement, d'importants éléments pour la connaissance de la fin du paléolithique. On est plutôt sur des campements de plein air et qui deviennent plus ou moins semi-sédentaires. La chasse et la cueillette sont toujours pratiquées, mais les populations se sédentarisent et font preuve d'une grande inventivité. Et puis, de 9 000 à 7 000 ans, on assiste à ce qu'on appelle la culture épipaléolithique et la culture asilienne, qui vient du Madasil. De mémoire, ça, c'est en Charente. Parfois assimilé, d'ailleurs, à du magdalénien tardif. C'est peut-être les mêmes populations qui sont restées, qui se développent une séquence encore assez mal connue entre notre région et en Mayenne. C'est lié à l'absence ou le peu de fouilles financées, si on peut dire. C'est pas qu'on n'a pas de reste, mais on ne les a pas mises à jour.
1: Ah, d'accord.
2: La période néolithique s'ouvre alors, et dont le terme fait référence aux outils de pierre, qui sont cette fois-ci non plus taillés seulement, mais polis, avec des meules. Et c'est l'époque des premiers agriculteurs aussi. Donc la chasse et la cueillette disparaissent, pas tout à fait du panorama, mais l'agriculture arrive. On a un site d'habitat qui a été fouillé à Wasso. La période est surtout connue pour ses sépultures mégalithiques, étudiées entre autres par Roger Bouillon. Les cavernes ne sont plus visitées. Les préoccupations symboliques de ces populations se tournent vers les dolmens et les menhirs, comme chacun sait. L'analyse des pollens fossiles et l'abondance des haches en pierre polie traduisent une ouverture du paysage, due au défrichement aussi, par la mise en valeur de clairières, de pacages et à l'exploitation du bois, dans un environnement qui reste essentiellement forestier. On croyait il y a peu que la dolérite, une roche volcanique, était utilisée pour la fabrication des haches, venait d'un site breton. Eh bien, on s'aperçoit que nos Mayennais étaient capables, grâce à Guénolet et Cardivel qui l'a montré, d'exploiter aussi cette pierre en Mayenne.
1: Et ben voilà, comme ben voilà. Quoi, la Mayenne était déjà depuis longtemps une terre attractive.
2: Tout à fait.
1: Merci Daniel, on se retrouve la semaine prochaine pour la poursuite de cette série sur l'occupation humaine des cavernes.
2: À bientôt Emmanuel.
1: Au revoir.
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1: Paul ou Saul de Tarse est l'état civil de Saint Paul avant qu'il ne devienne le saint missionnaire que l'on connaît et qui a fondé le christianisme selon les spécialistes de la question. Il a été influencé par trois cultures différentes, grecque, car né à Tarse en Cilicie au début du 1er siècle, romaine, puisqu'il fut citoyen de Rome où il décédera en 68, et enfin pharisienne, de famille juive, issue de la tribu de Benjamin, il a été instruit par Gamaliel. La connaissance de son histoire nous vient de plusieurs livres et lettres. Les Actes des apôtres, rédigés par Saint Luc, qui décrivent son activité missionnaire, en particulier ses trois premiers voyages. Les 13 lettres qui lui sont attribuées, Épître aux Romains, Première Épître aux Corinthiens, Deuxième Épître aux Corinthiens, Épître aux Galates, Épître aux Éphésiens, Épître aux Philippiens, Épître aux Colossiens, Première Épître aux Thessaloniciens, Deuxième Épître aux Thessaloniciens, Première Épître à Timothée, Deuxième Épître à Timothée, Épître à Tite, Épître à Philémon, l'Épître aux Hébreux qui n'est pas de sa main. Il est reconnu que Paul fut un grand persécuteur des premières communautés chrétiennes avant de rejoindre le Christ sur le chemin de Damas et d'être baptisé par Ananie de Damas. Donc, comme j'étais en route et que j'approchais de Damas, vers midi, une grande lumière venant du ciel m'enveloppa soudain. Je tombai sur le sol et j'entendis une voix qui me disait « Saul, Saul, pourquoi me persécuter ?» Et moi je répondis « Qui es-tu, Seigneur ?» Paul lui-même ne parlait pas de conversion mais d'apocalypse, c'est-à-dire de révélation ou de voile retirée. Ce basculement dans sa vie a inspiré de nombreux artistes, en particulier le Caravage. À la suite du Christ, Paul, qui ne faisait pas partie des 12 disciples, est devenu l'apôtre des gentils, ou des nations, c'est-à-dire des non-juifs. Son enseignement, fondateur pour le christianisme, a apporté plusieurs notions comme l'appartenance au corps du Christ, qui en est la tête, les charismes distribués par l'Esprit Saint, la rédemption pour tous. Saint Paul sera emprisonné à Rome, il sera également martyr et décapité en 68. Que représente Saint Paul pour nous, chrétiens actuels? S'il fut critiqué principalement par Nietzsche dans son livre « L'Antéchrist » ou sur sa conception du rôle des femmes, ses épîtres tiennent une place de choix pour la seconde lecture dans la liturgie. Dimanche après dimanche, nous sommes nourris et redécouvrons la pensée paulinienne. De très nombreux nouveaux mariés choisissent la lettre aux Corinthiens pour souligner l'importance de l'amour dans leur histoire. Quand je parlerai les langues des hommes et des anges, si je n'ai pas l'amour, je suis un airain qui résonne ou une cymbale qui retentit. Et quand j'aurai le don de prophétie, la science de tous les mystères et toute la connaissance, quand j'aurai même toute la foi jusqu'à transporter des montagnes, si je n'ai pas l'amour, je ne suis rien. Et quand je distribuerai tous mes biens pour la nourriture des pauvres, quand je livrerai même mon corps pour être brûlé, si je n'ai pas l'amour, cela ne me sert de rien. Corinthiens. Paul reste témoignage de la puissance de miséricorde de Dieu qui veut nous transformer.
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4: Nous continuons dans l'évocation de la vie quotidienne des pensionnaires de l'Ave Maria à la chapelle au Ribou. Les fêtes. La première fête de l'année scolaire qui nous permet d'oublier nos études est le 25 novembre, jour de la Sainte Catherine. Dès le matin, nous nous rassemblons pour la messe à la chapelle où nos missels nous apprennent que sainte Catherine, jeune chrétienne de 18 ans, formée à l'étude de la philosophie en même temps qu'à celle de la religion, fut martyrisée pour sa foi, flagellée et décapitée. Nous voulons bien nous reconnaître en elle pour les études, mais non pour le martyre. Pour le petit déjeuner, le café au lait ou le chocolat en dehors des années de guerre est offert à toutes. Un délicieux petit pain l'accompagne avant et après les années de restriction. Nous avons l'autorisation de parler à chaque repas. Le programme de la matinée prévoit une longue promenade au bois du Teil ou à Sainte-Anne-de-Bulleux. Au retour, nous savourons le déjeuner de fête préparé par sœur Germaine et la crème de sœur Julienne, ce dont nous remercions en chœur à la fin du repas. L'après-midi est consacré à une séance récréative, chaque classe ayant préparé son spectacle. Le même cérémonial se répète, avec plus d'apparat, en mars, pour la Saint-Joseph. Il a été prévu, depuis sœur Mathilde, que ce jour-là serait réservé pour célébrer la fête de notre supérieur. La messe est chantée avec faste par la chorale entraînée, avec soin, par sœur Suzanne. En cette saison, c'est vers les buttes d'Ardange que nous nous dirigeons avec un arrêt-prière à la statue de Saint-Joseph érigée au bas de la butte. Nous grimpons tout là-haut et, assises sur les roches, nous bavardons un moment où contemplons le paysage retrouvé chaque année. Une élève, en un compliment appris par cœur, offre les vœux de toute la communauté, religieuse et pensionnaire, et tend à sœur supérieure une enveloppe gonflée. Notre cadeau, collecté auprès de nos parents, répété pendant des années, est destiné à l'achat de bancs pour la chapelle. Sœur Mathilde désire, depuis le début de son supériorat, remplacer nos chaises bruyantes par des rangées de bancs stables et bien alignées. Les bancs arriveront un jour à la chapelle, mais sœur Mathilde ne sera plus là depuis longtemps. Après le repas, comme pour Sainte Catherine, les élèves ont préparé un spectacle. Un programme joliment décoré est offert à sœur supérieure et aux sœurs. Les comédies, tragédies, poèmes, chants se succèdent. Dans le réfectoire transformé en théâtre, nous jouons des scènes du Cid, de Polyeucte, d'Athalie. Terrorisée, une pensionnaire croit que son cœur va éclater au premier mot de son interprétation de Mardochée. Nous jouons en anglais. Lady Macbeth est parmi nous, en italien. Le canard, personnage essentiel de la pièce, manque s'envoler dans le réfectoire, rattrapé à temps par une actrice qui le caresse tendrement pour le calmer. Une année, sœur Marie-Georgette fait jouer à ses élèves une parodie d'Iphigénie. Nous nous amusons follement et entraînons tout le pensionnat en un fou rire communicatif. Au premier rang des spectatrices, sœur Marie-Thérèse ne boude pas son plaisir et nous la voyons rire aux larmes avec cependant quelques regrets. « Comment, dit-elle, peut-on brocardiser ainsi le grand Racine ?» Pour la fête de notre saint patron et pour notre anniversaire, nous avons droit à une image pieuse offerte par la classe et parfois à une seconde choisie par notre meilleur ami. Notre missel et notre évangile s'ornent ainsi au long des années d'images souvenirs marquant notre passage de classe en classe. Le cadeau de sœur supérieure étant la permission de parler pendant le déjeuner. La tombée du jour. Jour de fête ou jour ordinaire, nous disons chaque soir après le repas « Bonsoir ma sœur supérieure, Bonsoir, mes sœurs. Et si la révérende mère et les mères assistantes sont en visite, nous en énumérons la liste par ordre de préséance. Presque toute l'année, avant de monter au dortoir, nous passons la dernière récréation dans la grande salle. Des placards bas, le long des murs, contiennent nos chaussures et nos boîtes d'entretien. En avant, brosses et chiffons, pour que brillent claques et souliers du dimanche. Certaines cirent, en plus, ceux de leurs religieuses de classe. Nos bavardages résonnent dans cette salle close. C'est peut-être pour cette raison que tinte, plusieurs fois par récréation, la clochette de la surveillante. À ce signal, nous formons un large rond et tournant toujours dans le même sens, nous entonnons un chant censé calmer notre trop-plein de vie. Des « petits mouchoirs de Cholet » aux « roses de Noël » en passant par « Maréchal, nous voilà » et « le régiment de Sambre-et-Meuse », nous entonnons selon l'humeur, avec plaisir ou avec ennui. Le but essentiel de cette récréation reste pourtant la sortie. Par groupe d'environ 8 élèves, au fur et à mesure du retour des précédentes, nous longeons la galerie pour nous rendre dans le couloir du vieux bâtiment, près de l'escalier où pend la corde de la cloche. Bien rangés, en silence, nous attendons derrière la lourde porte de gagner à notre tour dans la cour une des toilettes laissées libres. Vers la droite et la gauche, les grandes. Au milieu, les petites et les moyennantes. Dixit Sister Hélène. Quand tout le monde a pris ses précautions pour la nuit, le silence règne de nouveau pour la montée en rang vers les dortoirs. Les sœurs nous suivent, relevant, comme d'habitude, les plis de leurs robes. Nous attendons les dernières arrivées pour nous agenouiller au pied de notre lit et réciter la dernière prière. Bénissez, ô mon Dieu, le repos que je vais prendre pour réparer mes forces afin de mieux vous servir. Vierge Sainte, Mère de mon Dieu, et après lui, mon unique espérance, mon bon ange, mon saint patron, intercédez pour moi. Protégez-moi pendant cette nuit, tout le temps de ma vie et à l'heure de ma mort. Ainsi soit-il.
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0: Bonsoir à tous. À la une de l'actualité, rebondissement après le piratage des impôts. Des hackers affirment avoir déjà vendu une partie des données dérobées pour plusieurs milliers d'euros. Des déclarations qui restent pour l'instant invérifiables. Au moins 678 000 particuliers et professionnels sont concernés. Le parquet de Paris a ouvert une enquête et les personnes touchées doivent être contactées par l'administration fiscale. 5 départements du Grand Est placés en alerte pour la pollution de l'air. La Moselle est en rouge et la Meurthe-et-Moselle et la Moselle sont en orange. En cause, des particules transportées notamment par le feu des Hautes-Fagnes en Wallonie. La situation pourrait encore se dégrader. Les autorités appellent à la vigilance. Sébastien Lecornu a été hué ce matin en Gironde. Le Premier ministre était sur place pour préparer la reconstruction après les méga-feux de fin juillet. Il a quitté la commune du Porge sans rencontrer les habitants qui l'attendaient. Des feux qui ont lourdement pesé sur l'économie locale. La fréquentation sur place a chuté d'environ 50% selon le MEDEF et la CCI. Exemple, dans cette école de surf du Porge, Pierre Vienne en est le directeur.
1: Nous, dès que ça a pu ouvrir, dès le 5, on est revenus tous. Les touristes sont revenus? Non. Les routes étaient fermées, ou alors sur Waze ou sur Maps, c'était indiqué fermé, qu'il fallait faire le tour de, voilà, pour venir de Bordeaux, par exemple, qu'il fallait 2 heures. Donc les gens ne sont pas venus. Et après, le camping municipal n'avait pas ouvert pour les nouvelles réservations. On a clairement donc pas commencé la saison. Et en fait, elle n'a pas recommencé. Nous, on se retrouve avec quelque chose qui correspond plus à entre 15 et 20% de ce qu'on devrait avoir là maintenant encore. On n'a pas de participants.
0: Le patron de Skip School, l'école de surf de la plage centrale du Porge, au micro de Jacques Terrance. L'Iran interdit le retour sur son territoire de 2 diplomates français. En juillet, ils avaient été arrêtés et interrogés pendant plusieurs heures par les services de sécurité iraniens. Et l'un des diplomates aurait été victime de violence. Téhéran dément toute agression et accuse les 2 Français d'avoir participé à une réunion avec des personnes recherchées par les autorités. Enfin, les championnats d'Europe ont fait le plein de téléspectateurs sur France Télévisions. La natation a réuni en moyenne 2,2 millions de personnes, avec un pic à plus de 4 millions dimanche pour le titre de Léon Marchand. L'athlétisme, lui, a attiré 2,4 millions de téléspectateurs en moyenne chaque soir. Voilà pour l'actualité. Bonne fin de journée à tous.
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0: proposons maintenant de suivre une conférence de frère Christian-Marie Denet, qui revient sur son parcours en tant que missionnaire de la Miséricorde aux Antilles.
1: Bonsoir à vous tous et bienvenue à cette soirée dédiée à la Miséricorde. Nous sommes donc à l'ouverture de la semaine missionnaire mondiale. Ça s'ouvre le 16 et liturgiquement, nous sommes déjà le 16. N'est-ce pas la veille au soir de la semaine missionnaire mondiale qui a pour thème cette année « Annoncer la miséricorde ». C'est pour cette raison que nous avons bien voulu inviter le frère Christian-Marie, qui est dominicain au couvent de Tours et qui a été institué missionnaire de la miséricorde par le pape François cette année. Ils sont 1071, je pense, prêtres. Donc, après ces expériences et voyages de gauche à droite pour annoncer cette miséricorde, on s'est dit, pourquoi pas aussi en Mayenne. Et merci, père et frère, d'avoir accepté. Il se trouvait qu'on était sur le même banc à la cathédrale de Lyon. Après, il est parti en mission en Algérie. Il a fait 3 ans, il est revenu maintenant à Tours et il est en Mayenne aujourd'hui pour continuer la mission. Il n'y a pas beaucoup d'introduction, c'est lui l'artiste. C'est à lui de faire tout pour nous relancer dans la mission ou nous lancer davantage dans la mission.
2: Nous fêtons nos 800 ans.
3: Alors, est-ce qu'il y a des chanteurs parmi vous ? Parce que je propose que nous invitions le Saint-Esprit. C'est quand même, je l'espère, lui qui va parler.

Bonsoir, donc Frère Martin a déjà à moitié vendu la mèche, a déjà fait la moitié de la conférence, alors je vais essayer de compléter en vous disant un petit peu comment je me suis retrouvé dans cette aventure et je voudrais écouter avec vous un passage de la première épître à Timothée au chapitre 1 à partir du verset 12. Je rends grâce à celui qui m'a donné la force, le Christ Jésus notre Seigneur, qui m'a jugé assez fidèle pour m'appeler à son service. Moi, naguère, un blasphémateur, un persécuteur, un insulteur. Mais il m'a été fait miséricorde parce que j'agissais par ignorance, étranger à la foi. Et la grâce de notre Seigneur a surabondé avec la foi et la charité qui est dans le Christ Jésus. Elle est sûre, cette parole est digne d'une entière créance. Le Christ Jésus est venu dans le monde pour sauver les pécheurs, dont je suis, moi, le premier. Et s'il m'a été fait miséricorde, c'est pour qu'en moi, le premier, Jésus-Christ manifesta toute sa patience, faisant de moi un exemple pour ceux qui doivent croire en lui en vue de la vie éternelle. Ô roi des siècles, Dieu incorruptible, invisible, unique, honneur et gloire dans les siècles des siècles. Amen. Ce texte résume mon aventure. Donc, Frère Martin m'a proposé de faire une rencontre avec vous. Donc, je vais vous partager un petit peu comment je me suis retrouvé embarqué dans cette aventure des missionnaires de la miséricorde. Et puis, vous donner peut-être quelques pistes de ce que j'ai entrevu de la miséricorde. Comme c'est la semaine missionnaire, je vous ai préparé un petit exercice. Sainte Faustine dit exercice général. Je n'ai pas corrigé le titre, mais on aurait pu mettre exercice pratique pour cette semaine de la mission. Comme le frère Martin vous disait tout à l'heure, j'ai été pendant 3 ans missionnaire, ou tout au moins en mission, en Algérie, dans le diocèse d'Oran, dans une petite ville qui s'appelle Tlemcen, où il y avait à peu près 200 chrétiens et 200 000 musulmans. Donc, noyés au milieu de la masse, à 99,99% étrangers. Et j'ai entendu parler de cette année de la miséricorde. C'est là-bas que j'ai entendu parler pour la première fois de cette initiative que le pape voulait de lancer une année de la miséricorde. Je crois que il faut rendre au pape ce qui est au pape et à Dieu ce qui est à Dieu, et que cette année de la miséricorde est avant tout un cadeau de Dieu plutôt qu'être un cadeau du pape. Le pape a été un bon récepteur, un bon émetteur, un beau transmetteur, mais la miséricorde vient de Dieu. Et cette année de la miséricorde est pour moi d'abord avant tout un cadeau de Dieu, un cadeau que Dieu fait à son Église, mais un cadeau que Dieu fait au monde. Comme vous l'avez entendu dans le passage de l'Épître à Timothée, je me sens un peu concerné par ce que dit Paul, « Il m'a été fait miséricorde ». Et quand j'ai entendu parler de cette année de la miséricorde et que le pape voulait envoyer des missionnaires, en moi s'est jour un désir, est-ce que je pourrais en être? Est-ce que ça pourrait être pour moi? Cette miséricorde dont j'essaie de vivre, est-ce que je pourrais en être le témoin? Est-ce que je pourrais en être le missionnaire? Et à ce moment-là, j'étais en Algérie avec très peu d'espoir de la quitter. Mais en même temps, j'étais fatigué d'être là-bas. Et j'ai interpellé mes supérieurs en leur disant, écoutez, ça fait 3 ans, là je crois que j'arrive au bout. S'il vous plaît, ramenez-moi en France. Ils ont entendu et très peu de temps après m'avoir dit, ok, tu reviendras. C'était prévu que je rentre en juin, et puis en novembre, j'ai dit non, stop, stop, stop. À Noël, je pars, à Noël, je pars. Et ils m'ont dit, écoute, si tu reviens après Noël, on a une demande. On a une demande et on n'a personne pour l'honorer. Est-ce que tu accepterais d'être missionnaire de la miséricorde? Bah oui. Bah oui. Alors, missionnaire de la miséricorde, aux Antilles. Ah bon? Ah oui, bon, évidemment, tout ça dans l'obéissance. Ben oui, bien sûr, toujours dans l'obéissance.
Alors quand les gens me disent « Oui, mais vous vous rendez compte, vous ne faites pas ce que vous voulez, vous êtes obligé d'obéir », je dis « Oui, je sais ». Il est très dur d'obéir parfois quand on vous demande d'être missionnaire de la miséricorde aux Antilles. Je suis arrivé à Tours le 1er février et j'ai passé 5 semaines en Guadeloupe et 10 semaines en Martinique depuis. Donc j'ai été plus souvent de l'autre côté du monde que dans mon couvent. Mais tout ça pour ma plus grande joie. Et voilà comment je me suis retrouvé embarqué dans cette aventure. Alors évidemment, c'est un petit peu spécial parce que je n'ai pas été à Rome. Parce que je ne pouvais pas y être à ce moment-là. J'ai pas été à Rome, mais j'ai été appelé là-bas et je suis parti là-bas comme missionnaire de la miséricorde et j'ai essayé de faire le job au mieux que je pouvais. Et je me suis rendu compte, en parlant un peu avec les missionnaires de la miséricorde en France, ceux que j'ai eu à rencontrer après, en fin de compte, mon agenda était beaucoup plus rempli que le leur. J'espérais vraiment, dans cette année de la miséricorde, pouvoir en parler, la vivre, la donner, la dispenser, vraiment entrer dans quelque chose de très grand, de très fort, de très beau, parce que je l'attendais depuis longtemps et je sentais, dans ce que disait le pape, qu'il avait lui aussi ce désir que cette miséricorde soit vraiment donnée au monde, soit vraiment répandue dans le monde. Et ça me brûlait. Et quand je suis parti pour les Antilles, j'ai vraiment été gâté. J'ai été gâté parce que je suis arrivé là-bas. Bon, on m'avait appelé, mais c'était pas trop prévu. Bon, c'était pendant le carême, donc on m'a dit « Bon, écoutez, vous allez aller confesser, hein. Il y a des confessions qui sont prévues, des soirées pénitentielles. Bon, bah, vous allez aller confesser. » À une soirée pénitentielle en Guadeloupe, l'église est pleine. Il y a 10 prêtres pour confesser et on confesse pendant 3 heures. Puis comme moi, j'étais soi-disant celui qui était envoyé par le pape et pour remettre les gros péchés,

nous parler, il faut qu'il vienne faire une conférence. Les équipes du rosaire à droite, les équipes de ceci à gauche, les missionnaires de la miséricorde par-ci, les groupes de la miséricorde par-là. Et je me suis retrouvé embarqué dans les paroisses à faire des conférences, à faire des soirées pénitentielles. Et voilà, c'était parti. C'était parti sans que je comprenne vraiment ce qui se passait. Et puis je suis allé fêter Pâques en Martinique parce qu'on a un frère dominicain qui depuis un an est archevêque de Fort-de-France, le frère David Macaire, qui, quand il voit passer un frère, ne peut pas s'empêcher de l'attraper. Et il m'a dit, puisque tu es allé en Guadeloupe, tu vas venir chez nous. Donc je suis reparti un mois plus tard en Martinique. Alors là, on a été encore plus loin parce que, fort de mon expérience en Guadeloupe, j'ai pu commencer à instiller les choses. Et alors là, j'ai eu vraiment la grâce de pouvoir, en plus des permanences de confession, en plus des conférences dans les paroisses à droite et à gauche, instituer des temps de rencontres pour écouter les personnes qui avaient besoin de rencontrer le missionnaire de la miséricorde. Et là, c'était 10 personnes par jour pendant 4-5 jours dans la semaine. Donc, vraiment du travail et des demandes, pas forcément concernant ce que le pape avait annoncé, c'est-à-dire qu'il voulait envoyer des missionnaires de la miséricorde pour remettre les péchés réservés. Alors, les péchés réservés, j'en ai jamais rencontré. Parce que finalement, il n'y a pas tant de monde que ça qui fait des péchés réservés au Saint-Siège. C'est plutôt les prêtres qui sont concernés par un certain nombre. Traduire le secret de la confession, ça concerne les prêtres. Je prends mon anti-sèche sur les péchés réservés, parce que comme ça, ça m'évitera de vous dire des bêtises. Voilà. Iole sacra de la confession, ça concerne les prêtres. L'absolution du complice, ça concerne aussi les prêtres. Alors il y a la profanation des espèces consacrées. Ça peut arriver. Mais les personnes qui profanent les espèces ne sont pas forcément celles qui viennent se confesser dans un premier temps. Il y a les violences contre le pape. J'ai entendu un prêtre qui disait un jour, il y a des mots qui font plus de mal que des pierres. Et puis il y a l'apostasie. Ça c'est pareil, ceux qui ont apostasié viennent rarement se confesser. Donc on n'en a pas rencontré beaucoup, mais en même temps, je me suis dit, il faut parler. Il faut rencontrer les gens et il faut parler de tout ça parce que ce n'est pas ceux qui sont dans l'église qui sont concernés. C'est ceux qui sont dehors. C'est ceux qui sont loin. Et une de mes premières phrases, une de mes premières demandes dans les conférences, c'était de dire, les missionnaires de la miséricorde, c'est pas moi, c'est vous. Si je suis là aujourd'hui, c'est pour vous parler de la miséricorde, pour essayer de vous dire quelque chose de la miséricorde, quelque chose de ce que j'en ai compris, mais c'est pour que vous alliez dire au monde, dire à tous ceux que je ne pourrai jamais rencontrer, parce que j'essaye de rencontrer du monde, mais je suis limité, c'est pour dire à tous ceux-là ce que c'est que la miséricorde et qu'ils peuvent venir la recevoir. Parce que personne n'est trop loin du cœur de Dieu, personne n'est trop loin de l'amour de Dieu. En vous racontant ça, je repense à Jonathan. Jonathan, c'est un jeune qui est rentré un soir dans la cathédrale de Fort-de-France en plein milieu de la conférence. Jonathan a une trentaine d'années. Et il est passablement éméché quand il arrive. Alors il commence à demander d'un peu d'argent à tout le monde, là, qui est en train d'essayer d'écouter ce que le prêtre Christian-Marie raconte. Au bout d'un moment, il y a quelqu'un qui se lève, qui l'accompagne jusqu'au fond de l'église, et puis qui lui dit « Attends là, on verra après. » J'ai pas vu exactement ce qui s'était passé. J'ai vu une ombre qui se promenait, mais j'ai pas compris exactement ce qui se passait. Et à la fin de la conférence, je vois un homme qui remonte la nef, et qui vient s'asseoir au premier rang. On fait la prière, la bénédiction, et au moment où je vais me retrouver, j'entends « Mon Père, priez Jésus pour moi !» Qu'est-ce qui se passe? Et je vois ce jeune qui se lève, qui vient, qui s'accroche à moi, mais qui s'accroche à moi, qui dit « Je veux la miséricorde !» Je veux que Jésus me guérisse, qu'il me libère de l'alcool. Il m'a déjà libéré de la drogue et je veux encore que maintenant il me libère de l'alcool. Priez pour moi, faites quelque chose pour moi. Tous ceux qui avaient assisté à la conférence sont restés baba. Et moi le premier. J'ai dit, Seigneur, rien qu'avec ces petites bêtises que j'ai racontées ce soir, tu as réussi à faire ça. C'était pour moi un des premiers fruits tangibles, vivants qui étaient là devant moi. De me dire, voilà, lui il en avait vraiment besoin. Lui il en a besoin et lui il a compris qu'il fallait crier. Le pauvre crie, le Seigneur l'entend et il est venu vraiment demander cette miséricorde. On est allé ensemble prier au petit tabernacle. On a prié, on a demandé. Je ne sais pas ce qu'il est devenu,

0: crois que pour tous ceux qui étaient là ce soir-là, il leur a donné de goûter et de voir qu'effectivement, quand on en a vraiment besoin, la miséricorde, ça vous parle. La miséricorde, je trouve un petit peu trop associé ça dans cette année de la miséricorde, dans cette année jubilaire, au sacrement du pardon. Le pape a envoyé des prêtres pour confesser, peut-être des super confesseurs, c'est un fait. Mais il a envoyé aussi des prêtres en disant « ils seront les héros de la miséricorde, ils devront annoncer cette miséricorde ». Et ça, je trouve qu'on ne l'a pas assez mis en valeur, ce côté-là, cette facette-là de notre ministère. Annoncer la miséricorde, c'est pour moi déjà, non pas parler du pardon de Dieu, ça c'est trop restrictif. Parce que ça voudrait dire que pour que Dieu nous fasse miséricorde, il faudrait être pécheur. Ah, vous allez me dire, on l'est tous. Oui, mais c'est pas parce qu'on est pécheur qu'on est obligé de faire des péchés. Et donc, si la miséricorde est liée au pardon, ça voudrait dire qu'on est obligé de pécher pour pouvoir recevoir la miséricorde de Dieu. Ce Dieu-là, je le sens pas trop, moi. On n'a pas besoin de lui pour être obligé de pécher, on en fait déjà assez comme ça. Mais pour moi, la miséricorde, elle est d'abord attachée à l'amour de Dieu. Et la miséricorde, le Magnificat, Marie, dans le chant du Magnificat, tout dit qu'elle s'étend d'âge en âge, de toujours à toujours, du début jusqu'à la fin, sur tous ceux qui le craignent. Et nous sommes tous invités à entrer dans la crainte de Dieu, mais à entrer dans sa rencontre, dans cet amour. Et je me suis dit, si c'est de toujours à toujours, la miséricorde de Dieu, elle a à voir avec la première page et la dernière page de ce recueil de livres qu'on appelle la Bible. Et en relisant le petit journal de Sainte Faustine, j'ai été un petit peu conforté dans mon intuition. Pour moi, la miséricorde de Dieu, c'est Dieu qui envoie une corde dans notre misère. Saint Augustin disait que la miséricorde, c'est donner du cœur à la misère. Et la première miséricorde, pour moi, elle est dans la première ligne de la Bible. Enfin, dans le premier chapitre, quand Dieu nous tire du néant pour nous faire exister. Ça commence à ce moment-là. Notre vraie misère, elle est de, si Dieu nous arrête de penser à nous, de retomber dans le néant. Sans Dieu, nous n'existons pas. Et c'est ça, pour moi, le premier geste de miséricorde. Que Dieu nous fasse exister. Par amour. Dans son grand amour, il n'a pas voulu être seul. Ce qui est extraordinaire, c'est que Dieu se suffit à lui-même. En lui, il est parfait. Et il a voulu qu'il y ait des créatures pour pouvoir partager son amour. Ça aussi, c'est de la miséricorde. Alors après, ça s'est un peu gâté. Les créatures, surtout les hommes, ils sont un petit peu trompés. Ils sont un petit peu révoltés, ça dépend de quel sens, comment on se place. Mais en tout cas, il y a le récit du péché, de la chute. Et la miséricorde de Dieu, à ce moment-là, c'était de dire stop. La première, c'était de poser l'interdit. Quand l'interdit est transgressé, Dieu dit stop. Non, vous n'irez pas plus loin. Et il les chasse du jardin d'Éden. Alors évidemment, pour nous qui sommes toujours des pauvres victimes, si Dieu nous chasse du jardin d'Éden, c'est que Dieu nous punit. Eh bien non, Dieu nous fait miséricorde, parce qu'il veut éviter qu'on tombe encore plus bas. La miséricorde de Dieu, cette année j'ai essayé de lire les textes de la liturgie avec des lunettes marquées miséricorde. C'est extraordinaire. Il y en a à toutes les pages. Il y en a à toutes les pages. Alors, je ne veux pas vous refaire toute la Bible, parce que sinon on n'en sortirait pas. Mais c'est pour essayer de vous faire comprendre que la miséricorde de Dieu, c'est l'amour de Dieu, et pas simplement son pardon. Faustine le dit à toutes les pages de son bouquin. Alors, ça me rassure qu'elle le dise, c'est plus sûr que si c'est moi. Et donc, si on met l'amour à la place du pardon comme symbole de la miséricorde, on se sent moins fautif peut-être. On a peut-être plus envie de s'approcher de Dieu. Mais quand même, il y a un moment où la miséricorde va rencontrer la justice, parce que Dieu est juste aussi. Et il ne faut pas confondre la miséricorde avec une espèce de magnanimité comme ça, d'indulgence, même si on peut avoir l'indulgence plein air en faisant les démarches du jubilé, mais une espèce d'excuse que Dieu nous ferait. Et dire, bon, c'est pas grave. Allez, je vous excuse. Allez, on y va, on continue. Non, si Dieu faisait ça, il nous aimerait pas. Ce qui montre que Dieu nous aime vraiment, c'est Jésus, et Jésus qui meurt pour nous. Jésus est mort pour nos péchés. Ah, c'est désagréable ça. C'est désagréable d'entendre péché. Mais c'est vrai aussi que si on veut être en vérité devant Dieu, ben, y a un moment où il va falloir reconnaître qu'on a en nous quelque chose qui ne correspond pas tout à fait à son amour. Et la miséricorde, c'est ça aussi. C'est que Jésus nous dit, venez à moi, vous tous qui ployez sous le pas du fardeau, et je vous donnerai le repos. Mais que Jésus dit aussi à Faustine, dans son petit journal, je donne aux hommes un vase avec lequel ils doivent venir puiser la grâce à la source de la miséricorde. Et ce vase, c'est cette image avec l'inscription « Jésus, j'ai confiance en toi ». Alors là, il est en petit. Vous connaissez tous ce tableau de la miséricorde. Et c'est là où je dis que aujourd'hui, ce tableau est le don de Dieu, le cadeau de Dieu pour l'humanité, parce que c'est le moment où il fait miséricorde. C'est le moment où il nous a donné un moyen de découvrir sa miséricorde. L'autre jour, il y a quelqu'un qui m'a dit « Mais mon père, vous comprenez, ça fait quand même 2000 ans que Jésus est venu. Nous, on a un groupe de la miséricorde, ça fait déjà 50 ans qu'on prie la miséricorde. Et voilà que le pape se décide enfin de faire une année de la miséricorde. » Ah ben, je dis oui, le pape se décide enfin de faire une année de la miséricorde. Mais je dis, parce que vous croyez que les papes n'ont jamais parlé de la miséricorde avant? Il y a longtemps qu'on parle de la miséricorde. Sa miséricorde s'étend d'âge en âge sur ceux qui le craignent. L'Ancien Testament est plein de miséricorde. Le Nouveau Testament est plein de miséricorde. Il y a des traités sur la miséricorde de Dieu qui ont été écrits il y a un peu plus de 200 ans. J'ai retrouvé ça sur Internet l'autre jour. Et en fait, je me suis rendu compte que ce traité qui a été écrit il y a plus de 200 ans, presque 300 maintenant d'ailleurs, reprend des intuitions du directeur spirituel de Sainte Faustine. Alors, la miséricorde n'a pas changé. Mais c'est peut-être que nous sommes soit presque prêts à l'entendre, soit qu'il y a une urgence à l'entendre. Cette urgence, c'est Jésus aussi qui le dit, l'humanité ne trouvera pas la paix tant qu'elle ne se tournera pas avec confiance vers ma miséricorde. Cette urgence, je crois que le pape l'a compris en donnant cette année de la miséricorde, cette année jubilaire au monde, à l'Église. Et je crois qu'il nous le demande aussi d'en être les témoins, d'en être les missionnaires dans cette semaine pour la mission. Cette semaine pour la mission universelle, c'est ça, frère Martin ?
1: Oui, c'est universel. Ouais.
0: Voilà, c'est universel. Alors, vous n'allez pas aller annoncer la miséricorde aux étoiles, ça ne les concerne pas tellement. Mais l'univers, il commence à notre porte. L'univers, il commence chez notre voisin, chez notre voisine. J'ai la chance de partir à l'autre bout du monde. Merci, mon Dieu. Ça me fait toujours sourire quand j'arrive à l'Europe 1, on me dit « Bonnes vacances !» Je dis « Oui, c'est ça !» « Bonne mission, vous savez pas ce que c'est !» Je pars pas en vacances dans les îles, moi. Je viens en vacances ici. C'est vrai qu'on peut avoir la chance d'aller à l'autre bout du monde pour annoncer la miséricorde. Mais vous savez, à l'oratoire de la Sainte-Face à Tours, on a bien des occasions d'annoncer la miséricorde aussi à tous ces gens qui viennent demander, se jeter devant Jésus, devant cette image du Christ souffrant. J'ai fait cette expérience aussi en Martinique. J'avais emmené avec moi plein de cartes postales de la Sainte-Face, plein de l'huile de la Sainte-Face, plein de choses, parce que comme je vais devenir recteur, je commence à faire l'apostolat de la Sainte-Face. Depuis que je suis arrivé à Tours, je suis tombé amoureux de la Sainte-Face. Ça avait déjà commencé un petit peu avant, mais celle-là, je ne la connaissais pas encore. La Sainte-Face de Tours, avec M. Dupont, j'ai découvert ça quand je suis arrivé à Tours. Ça a été aussi quelque chose de merveilleux. Et je me suis rendu compte que des personnes qui venaient, quand je les rencontrais, comme ça, on parlait, en général, je leur donnais à peu près une demi-heure, que ça avait bien déballé tous leurs trucs, là, et il y a des gens qui se mettent dans des situations, mon Dieu, c'est terrible. Je leur donnais une image de la Sainte-Face. Sans rien dire, comme ça. Je dis, voilà, ça c'est pour vous. Ah. Soit ils se mettaient à pleurer, ou alors on voyait vraiment leur visage qui se détendait. Cette rencontre avec ce visage de la miséricorde. Ce visage souffrant du Christ, C'est, je crois, un visage qui parle de la miséricorde. C'est un visage qui exprime la miséricorde pour les gens qui souffrent. Ce visage du Christ peut les rejoindre là où ils sont et leur donne une certaine manière de trouver une paix. Et c'est pas grand-chose, c'est une petite carte postale, mais je me suis rendu compte que juste en donnant cette petite carte postale, on faisait beaucoup. On faisait beaucoup. Alors oui, comme dit le pape, le visage de la miséricorde, c'est le visage du Christ. Si certains se sentent l'esprit missionnaire, vous pouvez prendre ces petits exercices pratiques pour la semaine de la mission. C'est tiré du petit journal de Sœur Faustine. Alors je vous donne un petit peu, puis vous lirez le reste ensuite. À chaque souffle de mon être, à chaque battement de mon cœur, à chacune des pulsations du sang dans mon corps, autant de fois je désire exalter ta miséricorde, ô très sainte Trinité. Je désire me transformer tout entière en ta miséricorde et être ainsi un vivant reflet de toi, ô Seigneur. Que le plus grand des attributs divins, ton insondable miséricorde, passe par mon âme et mon cœur sur le prochain. Aide-moi, Seigneur, pour que mes yeux soient miséricordieux, pour que je ne soupçonne jamais ni ne juge d'après les apparences extérieures, mais que je discerne la beauté dans l'âme de mon prochain et que je lui vienne en aide. Après, on aura l'oreille, la langue, les mains, les pieds et le cœur. Moi, je m'arrête déjà aux yeux. Ça va déjà m'occuper au moins jusqu'à la fin de l'année de la miséricorde. Et peut-être que pour arriver à remplir le programme, ça me prendra jusqu'à la fin de ma vie. Voilà. Vous pourriez prendre ça. Ça fait déjà longtemps que je parle. Je vous propose de vous laisser la parole un petit peu pour quelques questions, quelques éclaircissements ou témoignages ou quelque chose. Merci à vous de m'avoir écouté. Merci surtout de m'avoir invité.
1: Merci de venir depuis les Antilles jusqu'en Mayenne, donner ton expérience et nous inciter à contempler le visage du Christ, ce visage de la miséricorde, et d'en être les témoins. On a un exercice à faire. Lui, il s'est arrêté au niveau des yeux.
0: Chacun peut prendre le sens qui lui convient, hein. Il y a de quoi faire.
1: Moi, je veux chercher encore, j'espère que vous aussi. Et comme c'est une rencontre, je vous laisse la parole.
0: Alors, je dis toujours, il n'y a pas de mauvaise question. Il peut y avoir des mauvaises réponses, mais il n'y a pas de mauvaise question.
2: Ce n'est pas une question, et puis vous avez bien expliqué la teneur de la miséricorde. C'est le mot lui-même de miséricorde était tombé en désuétude. On l'a beaucoup utilisé cette année et on va l'utiliser, mais je ne sais pas, dans les années 80, 90, 2000, le mot n'existait plus, si on peut dire.
0: Oui, mais la miséricorde existait heureusement pour nous.
2: Oui.
0: Oui, c'était un peu tombé en désuétude, mais ça fait partie des mots qui ont du mal, peut-être, à être compris aujourd'hui. C'est-à-dire que miséricorde, c'est un peu comme amour. Alors, péché, pour l'instant, c'est encore un peu tabou. Et c'est comme la rémission. La rémission des péchés. Alors j'avais un frère qui hurlait parce qu'il disait « Quand on parle aujourd'hui, quand on parle de rémission, on parle des cancéreux qui ont une rémission dans leur cancer. » Alors ça veut dire que si on parle de rémission des péchés, eh ben on me remet mon péché, mais il va revenir. Oui, il va revenir parce que je parle aux prêtres qui sont là. Vous savez comme moi que 90% des pénitents viennent en me disant « Oh ben c'est toujours la même chose !» Heureusement. Mais je préfère qu'on me dise « C'est toujours la même chose » que, comme j'entends souvent, « Oh ben moi, vous savez, mon père, il n'y a rien. Moi, je suis un bon chrétien, je suis une bonne chrétienne, je fais bien ma prière, je fais du bien autour de moi. Alors je viens me confesser, mais vraiment, il n'y a rien. » Le pape a des paroles savoureuses là-dessus, dans son livre « Le nom de Dieu et miséricorde ». Oui, c'était plus ou moins tombé en désuétude, mais vous savez, l'Église a traversé une crise, elle la traverse peut-être encore, le monde aussi. Il y a des mots comme ça, qui reprennent d'une certaine manière du sens quand ils ont été oubliés. Peut-être qu'il a fallu les oublier un peu pour nettoyer tout ce qu'il y avait derrière. Parce que ça avait peut-être perdu un peu son sens. Comme je vous disais tout à l'heure, cette miséricorde, on voudrait bien que ce soit juste un petit « Allez, c'est pas grave, il s'est rien passé. » Eh ben non. Si c'est la miséricorde de Dieu qu'on veut, si c'est la miséricorde annoncée par le Christ qu'on veut, parce que des miséricordes, il y en a, hein. Je suis bien placé pour savoir, Allah est miséricordieux. Mais ça ne parle pas de la même chose. On ne parle pas de la même chose. La miséricorde du Christ, moi, je la vois dans la femme adultère. la femme adultère, tout le monde me dit, vous savez mon père, Jésus a été miséricordieux, Jésus a été gentil, il pardonne à tout le monde, il accueille tout le monde, il aime tout le monde, regardez la femme adultère. Je dis, bah oui, bien sûr, Jésus aime la femme adultère. Moi aussi j'aime la femme adultère. Pas parce que je suis adultère, mais parce que c'est une femme, que c'est une enfant de Dieu, qu'elle a été voulue et désirée par Dieu de toute éternité pour toute éternité. Mais Jésus n'aime pas son péché. Jésus n'aime pas l'adultère. Qu'est-ce qu'il lui dit ? Je ne te condamne pas. D'accord. Va et ne pêche plus. Donc ça veut bien dire que Jésus reconnaît qu'il y a un péché. Alors aujourd'hui, on ne voudrait pas entendre que Jésus reconnaît qu'il y a un péché. Je ne te condamne pas. C'est déjà beaucoup. C'est déjà beaucoup. Ça, c'est déjà un début de miséricorde. Dire tu n'es pas ce que tu fais. Premier point de la correction fraternelle. Et c'est pour ça que la correction fraternelle est si compliquée. Parce que nous, quand on entend ce que tu fais n'est pas bien, on nous entendons tu n'es pas bien. Et on s'identifie à ses actes. Et quand c'est un acte mauvais, on s'identifie à son péché. C'est pour ça qu'on ne veut plus l'entendre. On ne veut pas l'entendre. Je prends un autre cas, désolé mesdames, mais c'est pas parce que ça tombe toujours sur vous, mais c'est parce que c'est des choses qu'on entend souvent, c'est par rapport à l'avortement. L'avortement est légalisé. Oui, il y a une loi sur l'avortement qui dépénalise l'avortement, pas qui l'autorise. Mais comme on ne veut plus entendre qu'il y a des problèmes, j'ai lu sur un site de chrétiens progressistes. Enfin, le pape donne le droit aux prêtres de pardonner à l'avortement. Avec ses nadines de la miséricorde. Mes pères, depuis combien de temps pardonnez-vous les avortements à ceux qui en ont fait un, c'est-à-dire les femmes, les médecins ou l'entourage? Depuis longtemps, je pense. On n'a pas attendu l'année de la miséricorde pour que les prêtres puissent pardonner les avortements. Ça, c'était une mauvaise information. Mais ce n'est pas parce que la loi française dépénalise l'avortement qu'elle l'autorise. Mais c'est plus facile, parce qu'on ne se place pas devant sa responsabilité. Alors, on peut trouver plein d'autres choses comme ça. Je prends un exemple, parce que j'avais dit que je vous en parlerai, qui a l'air complètement anodin. Cet après-midi, je partais pour la gare, je traînais ma valise derrière moi, je marchais sur le trottoir. Et je vois arriver en face de moi un troupeau de scouts, parce que ce n'était pas une troupe, c'était un troupeau. Hein. Ils arrivaient en face sur le trottoir, alors des petits louveteaux, là, c'était bien mignon ces petits bambins. Je me suis arrêté pour les laisser passer. Parce que, visiblement, je n'existais pas. Et puis, il y avait trois adultes derrière. Alors, quand les enfants, je me suis arrêté, les enfants sont passés, et là, un réflexe, j'ai levé les yeux au ciel. Et j'entends dans mon dos, « Ah, ces adultes qui lèvent les yeux au ciel quand il y a des enfants sur un trottoir !» Je me suis arrêté, je me suis retourné. Peut-être que c'était juste pour vous faire remarquer que vous auriez pu faire un tout petit peu attention. Parce que la dame s'est retournée. Hein. Enfin, c'était deux dames et un monsieur, il y en a une qui s'est retournée pour voir. Évidemment, j'étais absolument intolérant parce que je m'étais arrêté pour laisser passer des enfants et que ce n'est pas les enfants qui me gênaient, c'était juste que les adultes qui sont censés s'en occuper étaient en train de parler entre eux et qui laissaient faire n'importe quoi aux enfants dont ils étaient censés s'occuper. Si je suis mon raisonnement jusqu'au bout, ces jeunes-là, dans 10 ans, ils vont passer. Et si je suis sur le chemin, pousse-toi, tu me gênes. Parce que personne ne les aura éduqués. Personne ne les aura éduqués. Et moi, ça m'inquiète. Si des encadrants scouts en sont là, eh ben, y a du souci à se faire. Je ne demandais pas qu'on s'arrête pour moi. Je demandais, ou j'aurais aimé pouvoir dire, vous êtes censés éduquer ces enfants. Éduquez-les. Donnez-leur le sens du prochain. Montrez-leur qu'il y a du monde autour d'eux et que ce n'est pas forcément normal. Moi encore, je peux m'arrêter, je peux me l'écarter, je peux me déplacer. Mais une personne en mobilité réduite, qu'est-ce qu'elle fait? Elle rentre dedans. C'est là où je me dis que la miséricorde, elle a quelque chose à nous dire. La miséricorde, elle nous dit « Attention, ton prochain est important ». La miséricorde, elle nous dit, fais attention à ton prochain. Parce que si tu ne fais pas attention à ton prochain, c'est sur toi que ça va se retourner. c'est contre toi que ça va retomber. Et je crois qu'il y a une émission de télévision qui s'appelle Super Nanny ou quelque chose comme ça, où on invite une dame à venir s'occuper des enfants parce que les parents n'y arrivent plus. 3 ans, on tape sur son papa et sur sa maman. Et on a besoin de faire une émission de télévision pour montrer ça à la télévision. À la limite, si ça permettait de dénoncer un tout petit peu une certaine éducation, tant mieux. Mais je ne suis pas sûr que ce soit la meilleure manière de faire l'émission de télévision. Mais au moins qu'on dénonce. Pourquoi il n'y a plus d'éducation? Je ne demande pas qu'il y ait des brimades. Je demande qu'il y ait de l'éducation. Mais qu'il y ait de l'amour. Qu'il y ait de l'amour. L'autre jour, j'ai confessé une jeune fille. Elle me dit « Mon père, j'en ai marre. » Elle a 13 ans. Son père, qui est divorcé d'un premier mariage, sa mère, qui est divorcée d'un premier mariage, se sont remariés ensemble. J'en ai marre. Mes parents ne s'entendent plus. Mon père vient me voir les soirs pour parler de ses problèmes avec ma mère. Et ma mère vient me voir pour me parler des problèmes avec mon père. Qu'est-ce que je fais? J'en peux plus. J'en peux plus. C'est pas normal ce qui se passe. De la miséricorde, il va nous en falloir. De la miséricorde, il va en falloir à ces jeunes. Parce que il va falloir qu'ils puissent dépasser tout ça. Qu'ils puissent pardonner tout ça. Qu'ils puissent continuer à aimer ces personnes avec tout ça. Et ça, c'est la partie émergée de l'iceberg. Alors oui, l'urgence est à la miséricorde. L'urgence est à la grande miséricorde. Parce que sinon, on n'y arrivera pas.
2: Nous sommes tous conquis, ici, et puis dans notre entourage propre peut-être, que nous vivons une année de la miséricorde, avec le passage d'une porte sainte, etc. Mais je suis étonnée, je suis dans une maison avec beaucoup de personnel, puisque nous avons une EHPAD. Personne n'en parle, et j'en parle à l'une d'entre elles, qui travaille même à la communauté. Je lui ai parlé de la Porte Sainte à Pontmain, tout ça. Elle va à la messe tous les dimanches avec son mari et sa fille. Ah bon, n'a jamais entendu parler. Elle ne l'a pas fait. Bon, j'organise avec elle pour qu'elle le fasse. Et puis, même dans ma famille, enfin, pas tous, hein. Non, on n'en parle pas. Comme si on vivait en dehors de ce que nous essayons de vivre. Et ça doit être... Beaucoup, peut-être, qui peuvent constater ça, comme moi. Je sais pas.
0: C'est un petit peu le danger de l'Église consommateur. Je vais pas forcément me faire des copains en disant ça, mais... J'ai exercé mon ministère aux Antilles, et en particulier en Martinique. Là, je repars le 4 novembre, parce que les portes saintes se ferment le 13 novembre dans les diocèses, et le 20 novembre à Rome. Donc je repars le 4 parce que le dimanche 6, je dois passer la Porte Sainte avec une paroisse et des membres des groupes de la Miséricorde. Parce qu'il y a des personnes qui se regroupent pour prier ensemble le chapelet de la Miséricorde et pour invoquer la Miséricorde divine sur le monde. Et la paroisse, ça va faire au moins 200 personnes. Hein, parce qu'ils ont organisé ça. Et je n'ai pas le programme ici, mais je me dis... Déjà, ils ont 3 jours d'enseignement avec leur curé avant, une nuit d'adoration la veille, ils vont tous passer au confessionnal avant, et la journée du dimanche, c'est arriver à 7h30 sur les lieux, conférence, messe, chapelet, chapelet de la miséricorde, passage de la miséricorde, et voilà. Et on y va. Et on y va. Et s'il y a quelqu'un qui ne peut pas venir, et je peux vous dire que les deux paroisses d'à côté sont jalouses, parce qu'ils ont réussi à m'avoir et pas eux. Je viens ou on m'invite, hein. Si vous voulez que je vienne, il faudra vous dépêcher, mais bon. Mais on a fait d'autres choses avec les autres. Mais il y a eu le jubilé des chorales, le jubilé des hommes, 3000 hommes, le jubilé des personnes porteuses d'un handicap, 2000 personnes, le jubilé des personnels de santé, le jubilé des artistes, le jubilé des diacres, le jubilé des prêtres, le jubilé des enfants, le jubilé des catéchistes, le jubilé des... Et chaque fois, l'évêque était là. Et chaque fois, sur une journée. Il y a eu des endroits où il s'est fait des choses, oui. Il y a heureusement eu des endroits où il s'est fait des choses. Là, La semaine prochaine, je dois rencontrer des jeunes pros. Ah, bah, c'est des jeunes très bien, la preuve. Ils ont des tontons religieux. C'est des jeunes très bien, hein, qui se retrouvent tous les 15 jours avec un frère dominicain. Ils parlent de choses. Et là, donc, ils ont décidé d'inviter... Bah, il y a un missionnaire de la miséricorde dans la maison, donc on va parler de la miséricorde. Je dis, mais et si on faisait une démarche de jubilé ensemble? Ah ben, on n'y a pas pensé. Alors certains m'ont dit, ben nous, on a déjà passé la porte sainte individuellement, pour ceci ou pour cela. Mais en groupe, ah ben, on n'y a pas pensé. Nous, on a vécu le jubilé des prêtres à Tours. Mais il n'y avait que les prêtres. Personne n'a su que les prêtres allaient passer la porte sainte. Personne n'a su qu'on faisait le jubilé des prêtres. Quand il y a eu les 24 heures pour le Seigneur à Tours, s'il y avait 10 personnes dans la basilique pour se confesser, c'était déjà beaucoup. Bon, il y a eu un petit peu de monde, parce qu'il y avait les lectures de l'évangile de Luc en continu, donc il y a eu un petit peu de monde qui a assisté. C'est pas pour dire que c'est mieux de l'autre côté. Ils ont commencé à confesser à 18h, ils ont fait un tour du cadran, puis comme il y avait encore des gens, ils ont continué un petit peu. Ça a duré 30 heures. Et ils ont arrêté parce que c'est... les prêtres n'en pouvaient plus. C'était pas... Même si un prêtre ne suce que si on s'en sert pas, il y a un moment, il suce quand même. Donc, voilà. Quand il y a une volonté politique, on va dire, ça fonctionne. Mais vous savez, si Jésus se désespère, si Jésus dit à Faustine, « Va me chercher les âmes, va me chercher les âmes, amène-moi-les, amène-moi-les. » Parce qu'il souffre. Il souffre, il le dit plusieurs fois. Je souffre que ce soit les âmes des consacrés en premier qui dédaignent ma miséricorde. Alors vous imaginez que ceux et celles qui sont censés en parler la dédaignent. Vous imaginez bien que le junkie qui est au fond de son caniveau, lui qui en a besoin et qui l'attend, sinon on ne va pas le voir. Alors c'est pas si facile, hein, c'est vrai. Mais au moins, prenons-la pour nous. Si on a la miséricorde pour nous, je vous garantis que ça va se voir autour. Ça va se voir autour de vous. Le jour où je suis revenu à l'église, que je suis allé me confesser, j'ai rien dit. J'ai rien dit. Tout le monde a compris. Le premier que j'ai croisé, c'était un musulman que je voyais tous les jours. Qu'est-ce que t'as fait ? Moi, rien. Pourquoi ? T'es pas comme hier, qu'est-ce que t'as fait ? Bah, rien. Si, t'es pas comme hier, qu'est-ce que t'as fait ? Hier, t'étais comme ça, aujourd'hui, t'es comme ça. Je vais me confesser ce matin. Oh ! Ben, je sais tout ce qui a changé entre hier et aujourd'hui. Je vais me confesser ce matin. Moi, j'avais senti à l'intérieur que ça bougeait, mais je pensais pas que ça pouvait autant se voir à l'extérieur. J'ai perdu 10 ans. Et puis, j'ai gagné la banane.
1: Voilà. Vous avez une dernière ?
3: Oui, je veux dire que la semaine dernière, je suis allée à Lourdes au pèlerinage du Rosaire et on était 20 à 22 000. Vraiment.
0: Et on a beaucoup confessé. Et j'ai beaucoup entendu de gens me dire « Mon père, vous savez, on vient à Lourdes, on se confesse une fois par an parce que chez nous, c'est pas facile. » Je connais même des paroisses où le curé se sauve du confessionnal parce qu'il veut pas rencontrer les gens. C'est pas si facile, hein. C'est pas si facile.
1: En tout cas, je pense que il est plein de miséricorde.
0: Dieu a de l'humour, paraît-il.
1: On peut rester jusqu'au petit matin, c'est bon signe. En tout cas, je pense qu'on peut vraiment te remercier. Hein. Merci.
0: Merci et bonne soirée.
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0: Bonsoir à tous. À la une de l'actualité, rebondissement après le piratage des impôts. Des hackers affirment avoir déjà vendu une partie des données dérobées pour plusieurs milliers d'euros. Des déclarations qui restent pour l'instant invérifiables. Au moins 678 000 particuliers et professionnels sont concernés. Le parquet de Paris a ouvert une enquête et les personnes touchées doivent être contactées par l'administration fiscale. 5 départements du Grand Est placés en alerte pour la pollution de l'air. La Moselle est en rouge et la Meurthe-et-Moselle et la Moselle sont en orange. En cause, des particules transportées notamment par le feu des Hautes-Fagnes en Wallonie. La situation pourrait encore se dégrader. Les autorités appellent à la vigilance. Sébastien Lecornu a été hué ce matin en Gironde. Le Premier ministre était sur place pour préparer la reconstruction après les méga-feux de fin juillet. Il a quitté la commune du Porge sans rencontrer les habitants qui l'attendaient. Des feux qui ont lourdement pesé sur l'économie locale. La fréquentation sur place a chuté d'environ 50% selon le MEDEF et la CCI. Exemple, dans cette école de surf du Porge, Pierre Vienne en est le directeur.
1: Nous, dès que ça a pu ouvrir, dès le 5, on est revenus tous. Les touristes sont revenus? Non. Les routes étaient fermées, ou alors sur Waze ou sur Maps, c'était indiqué fermé, qu'il fallait faire le tour de, voilà, pour venir de Bordeaux, par exemple, qu'il fallait 2 heures. Donc les gens n'en sont pas venus. Et après, le camping municipal n'avait pas ouvert pour les nouvelles réservations. On a clairement donc pas commencé la saison, et elle n'a pas recommencé. Nous, on se retrouve avec quelque chose qui correspond plus à entre 15 et 20% de ce qu'on devrait avoir là maintenant encore. On n'a pas de participants.
0: Le patron de Skip School, l'école de surf de la plage centrale du Porge, au micro de Jacques Terrance. L'Iran interdit le retour sur son territoire de 2 diplomates français. En juillet, ils avaient été arrêtés et interrogés pendant plusieurs heures par les services de sécurité iraniens et l'un des diplomates aurait été victime de violence. Téhéran dément toute agression et accuse les 2 Français d'avoir participé à une réunion avec des personnes recherchées par les autorités. Enfin, les championnats d'Europe ont fait le plein de téléspectateurs sur France Télévisions. La natation a réuni en moyenne 2,2 millions de personnes, avec un pic à plus de 4 millions dimanche pour le titre de Léon Marchand. L'athlétisme, lui, a attiré 2,4 millions de téléspectateurs en moyenne chaque soir. Voilà pour l'actualité. Bonne fin de journée à tous.
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5: Alors Amélie, après avoir vu le développement de la carte postale, vu que la ville de Laval s'en servait aussi pour fixer des temps clés, on avait évoqué le fait que ça pouvait servir de promotion pour la ville de Laval. C'est peut-être sur ça qu'on va s'axer là aujourd'hui avec vous, Amélie.
6: Oui, tout à fait. Alors comme quelques décennies auparavant, on avait évoqué donc ces villes qui commandaient des photographies aux photographes lavallois. On va avoir un peu le même esprit, c'est-à-dire que Laval, ça y est, les grands bâtiments, les nouvelles infrastructures, les nouvelles voies ont été construites, ont été aménagées. Et donc l'idée, ça va être de fixer l'image de la ville, l'identité de la ville, de ses trésors architecturaux, mais aussi de ses habitants. Puisque jusqu'à présent, on avait des photos, mais sans vie, on va dire, avec très peu de vie. Là, ça y est, on va avoir un peu de vie.
5: On introduit des petits personnages.
6: On va enfin trouver les habitants de Laval, effectivement. Et donc, la ville va bénéficier des progrès techniques de la photographie pour mieux mettre en valeur ce dynamisme. Donc, notamment, par exemple, ces moyens de locomotion. Il y a une carte postale ancienne qui est assez impressionnante, qui est le petit train, qu'on appelle aussi le tramway ou le train départemental, eh bien, qui sort de cette gare des chemins de fer départementaux qui était située en haut de l'actuelle avenue Robert Buron, là où vous avez les locaux actuels de l'office de tourisme. Et donc, il faut imaginer que quand vous êtes face au bâtiment, eh bien, sur votre droite, il y avait ce petit train qui sortait avec le fumée de la vapeur. Enfin, ça devait être quelque chose d'assez amusant à voir. Et donc, ce petit train a été mis en service le 15 décembre 1901. Et il effectuait notamment 2 allers-retours par jour entre Laval et Landivy. Alors attention, hein, c'est relatif, parce qu'imaginez que Landivy est à 50 km de Laval à peu près, et ce petit train roulait à 20 à l'heure, transportant voyageurs, animaux et autres marchandises. Et donc, il lui fallait à peu près 4 heures, si tout allait bien, parce qu'il y avait souvent beaucoup d'aléas sur le trajet, pour faire Laval-Landivy. Limite autant de temps que pour faire un Laval-Paris avec le train de la grande ligne. Mais
5: même beaucoup plus de temps. Parce que pour faire Laval-Paris aujourd'hui...
6: Alors aujourd'hui, mais à l'époque, était à 8 heures à peu près sur un Laval-Paris. Donc c'était juste le double, alors qu'il y a beaucoup plus de kilomètres. Mais voilà, c'était quelque chose qui était tout à fait pittoresque, hein, ce petit train. On a vraiment ces cartes postales qui sont, moi je trouve, extraordinaires pour resituer la vie de Laval à la belle époque. Donc parce que ce petit train, quand il descend l'avenue Robert-Buron, après il faut imaginer qu'il prend la rue de la Paix. Il traverse au niveau du Pont-Neuf et puis après il longe les quais vers Changer avant de s'en aller dans la campagne. Ça devait faire un certain brouhaha, une certaine animation dans la ville plusieurs fois par jour. Donc c'est quelque chose qui est assez pittoresque. Et toutes ces cartes postales anciennes nous l'illustrent. On peut faire vraiment, grâce aux cartes postales anciennes, tout le trajet du petit train dans la ville de Laval. Voilà, c'est quelque chose qui est tout à fait amusant.
5: Et la vie dans le train devait être aussi animée, parce que vous disiez, hein, y a des voyageurs, des marchandises et des animaux.
6: Oui.
5: Donc c'est pareil, ça devait être très...
6: Ah oui, ça devait être très folklore, ça devait parler fort, puis ça devait être table d'échange, et ça permettait de désenclaver aussi ces bourgades rurales de la Mayenne. Il y avait vraiment l'échange, on allait chercher des oies dans les fermes qu'on ramenait à Laval, et des paysans qui pouvaient venir vendre leurs marchandises, des gens qui habitaient à Laval, qui allaient rendre visite à la famille et qui revenaient les bras chargés d'eux, etc. Donc oui, ça devait être assez folklore. Le patois mayennais devait s'y parler également.
5: Oui.
6: Donc ça devait être assez amusant. Ouais.
5: Dans toute une époque, hein, que permettent de revivre ces cartes postales et cette exposition ? Comme carte postale aussi, qu'est-ce que vous avez envie de nous mettre en avant ? Parce qu'il y a plusieurs...
6: Alors, toujours dans cette idée...
5: Le
6: jardin de la Périne, effectivement, si on veut toujours se plonger dans la vie lavalloise à la belle époque, hein, on a notre jardin de la Périne qu'on a déjà évoqué précédemment, mais cet écrin de 4 hectares et demi de verdure est aménagé comme un jardin à l'anglaise par Léopold Ridel à la fin des années 1880, et il surplombe la Mayenne. Et ce qui est amusant, c'est que on a toute une idée de cette petite bourgeoisie lavalloise qui va venir se promener dans le jardin de la Périne. On a des cartes postales extraordinaires qui nous montrent des enfants en costume marin avec un cerceau qui leur sert à jouer.
5: C'est un peu comme une image d'Épinal. Hein,
6: c'est
5: ça,
6: tout à fait une image d'Épinal. Ça doit être très posé également, oui. Hein, mais c'est assez amusant. On a aussi le mail, qui est l'allée principale du jardin de la Périne. Une allée qui existe encore aujourd'hui, hein, bordée de tilleuls, où il fallait se montrer pour justement dire aux autres, regardez, je n'ai pas besoin de travailler, j'appartiens à la bourgeoisie, je n'ai que ça à faire, de passer mes journées assises sur un banc le long du mail, toutefois à l'abri du soleil grâce aux feuilles des tilleuls qui évitent que je bronze, qui me permet de garder mon teint pâle. Donc c'est assez amusant. On a aussi des très jolies cartes postales un peu colorisées de la roseraie, hein, une roseraie qui a aménagé en 1920.
5: Oui, parce qu'on n'a pas précisé, mais là, à l'époque, ces cartes postales étaient en noir et blanc.
6: Alors, elles sont en noir et blanc pour beaucoup. Et après la Seconde Guerre mondiale, on commence à avoir des cartes postales colorisées.
5: Donc, pour l'instant, tout est en noir et blanc.
6: Alors, sur la période de ce qu'on appelle la carte postale ancienne, hein, qui s'étend jusqu'à la au début de la Seconde Guerre mondiale. On va avoir dans les années 20-30 le début de cartes postales colorisées, du moins pour ce qui va présenter des paysages urbains, puisqu'on avait déjà un petit peu avant. Mais c'est très kitsch hein, comme couleur. Il faut imaginer des roses pâles, des espèces de bleus pastels. C'est pas du tout, quand on regarde la carte postale colorisée de la roseraie, c'est pas du tout les couleurs éclatantes, les verts, les rouges qu'on peut avoir aujourd'hui. C'est colorisé. C'est un peu différent, mais c'est un petit côté kitsch et rétro qui est assez sympathique.
5: Allez, on en fait encore un petit peu là sur une ou deux, ouais, un ou deux alors, lieux cultes. Mayennec est mis en avant ainsi par des cartes postales.
6: Oui, alors effectivement, on peut éventuellement terminer par la séquence nostalgie qui va rappeler des souvenirs aux plus anciens Lavallois, puisque on a eu l'occasion d'évoquer l'éditeur Amel Jallier, les parents de Géoham, et qui vont tirer des cartes postales évoquant le palais de l'industrie. Nous sommes toujours à la belle époque et donc l'exposition universelle de Paris va présenter beaucoup de constructions, dont ce fameux palais de l'industrie qui va être acheminé à Laval par le train. On a déjà eu également l'occasion de parler de ce chemin de fer qui est très pratique pour les Lavallois. Donc qui est acheminé par le train en kit et qui arrive donc à Laval. Victor Boissel, qui était alors maire de Laval, avait persuadé le conseil municipal d'acheter une partie de ce palais de l'industrie qui était voué à la destruction. Et il est construit avec les matériaux tendance à cette époque-là, à savoir la brique rouge, la structure métallique, un toit en verre. Et tout ça, ça va être réassemblé place de RC pour à peu près 7 décennies. Et ça va marquer la place de RC puisque c'est l'ancêtre de la salle polyvalente. Alors, les travaux vont être dirigés par Léopold Riedel, qu'on a déjà évoqué, l'architecte lavallois par excellence à la belle époque. On le retrouve un peu partout, celui-là. Et du coup, il va concevoir en plus un décor en faïence. Donc, il faut imaginer qu'on avait des faïences dans les tons verts, a priori, sur les façades principales. Et c'est un édifice monumental. Il fait 65 mètres de long, 44 mètres de large. Donc, c'est quand même très, très impressionnant. Et il va être destiné à accueillir des foires expositions, des compétitions sportives. Il y a eu notamment des matchs de gala de boxe qui ont laissé une marque importante dans la mémoire collective lavalloise. Et également les épreuves du baccalauréat. Et sauf que malheureusement, vous imaginez bien que le verre, le métal, tout ça, ça fragilise et ça devient très rapidement vétuste. Et du coup, 70 ans après son installation, le palais de l'industrie sera détruit et remplacé par la salle polyvalente actuelle.
5: Voilà, au grand dam, effectivement, de beaucoup de nostalgiques. Et une nostalgie qui se fait de plus en plus présente. Oui. Comme logiquement,
6: oui,
5: finalement, la nostalgie, c'est sa vocation, c'est peut-être d'émerger 15, 20, 30 ans après.
6: Oui.
5: Donc là, on sait effectivement qu'il y a quelques nostalgiques. Merci beaucoup, Amélie, de nous avoir accompagnés pour ces chroniques. Et puis, on continue la semaine prochaine avec un de vos collègues.
6: Exactement. Merci,
5: merci
6: Isabelle.
5: Beaucoup.
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0: madame.
1: Vous êtes l'auteur aux éditions Via Romana d'une biographie qui manquait cruellement au paysage français littéraire, celle de Michel de Saint-Pierre, qui nous a quittés voilà bientôt 40 ans, et qui fut tout de même l'un des écrivains les plus emblématiques des années 50, 60, 70, et qui a plus ou moins sombré dans ce que j'appellerais un injuste oubli, et vous lui rendez sa vraie place. C'est extrêmement intéressant. Ce fut un grand écrivain catholique, un continuateur de Bernanos, d'une certaine manière. Comment, Thierry Bouclier, en êtes-vous arrivé à vous intéresser à Michel de Saint-Pierre ?
0: Eh bien, j'ai lu Michel de Saint-Pierre lorsque j'étais jeune, lorsque j'avais entre 20 et 25 ans. J'ai lu, je dirais, ses ouvrages principaux. Évidemment, les Aristocrates, son grand roman, La mer à boire, et également, sur le plan plus catholique, Les nouveaux prêtres et la passion de l'abbé de Lens. Je me souviens de son décès en 1987. Et donc, depuis, eh bien, j'ai constaté que on ne parlait plus de Michel de Saint-Pierre, on ne lisait plus Michel de Saint-Pierre, on ne rééditait plus Michel de Saint-Pierre, j'ai trouvé ça dommage, donc je me suis dit qu'il est peut-être intéressant de faire cette biographie et que celle-ci peut-être contribuerait à le faire sortir de l'oubli dans lequel il est tombé depuis son décès en 1987.
1: Alors la première question que je voudrais vous poser, parce que malheureusement nous nous adressons à un public, surtout les jeunes, qui ne savent probablement plus de qui il s'agit, qui était Michel Grossoordi de Saint-Pierre ?
0: Eh bien, Michel de Saint-Pierre est né en 1916. Il est de l'aristocratie normande. Il a eu un parcours, je dirais, assez atypique dans la mesure où il est d'une famille aristocratique qui était cousine d'Henri de Monterland, qui était lié par des liens d'amitié à Jean de la Varande. Il fait ses études, je dirais, dans un établissement catholique classique à Versailles. Ensuite, il s'inscrit à la faculté de lettres de Paris. Et puis, très rapidement, il s'aperçoit que les études ne sont pas vraiment faites pour lui et il annonce à ses parents qu'il souhaite quitter le monde des études pour devenir ouvrier. Ce qui n'était quand même pas très, très banal à l'époque.
1: Au milieu des années 30, c'est même étonnant.
0: Exactement. Il avait 19 ans. Vu son milieu social, ses parents rêvaient pour lui d'une carrière, plus brillante. Et donc Michel de Saint-Pierre quitte à l'âge de 19 ans les bancs de la faculté et il se fait engager comme simple ouvrier sans aucune spécialisation au chantier naval de Saint-Nazaire. Il va y rester un an. Ensuite, il va décider de s'engager dans la marine, également comme simple matelot. Il va donc rejoindre ce qu'on appelait à l'époque la Royale. Il va être marin pendant 4 ans. Il va participer au combat de 1940. Et puis, comme tous les militaires de l'époque, il est démobilisé après la défaite de 1940. Il retrouve du travail à Paris et il s'engage dans la résistance. De 1942 à 1944, il finit la guerre couvert de décorations pour acte de résistance. Un élément intéressant à noter, il était résistant, mais il a toujours été fidèle au maréchal Pétain. Donc là, vous voyez, déjà son parcours vient un petit peu mettre à mal le récit officiel où, effectivement, on pouvait à la fois être dans la résistance. Et Michel de Saint-Pierre, vu ses décorations, a été un authentique résistant, mais il a toujours reconnu des mérites au maréchal Pétain. Et puis, il commence véritablement sa carrière littéraire au lendemain de la Seconde Guerre mondiale, en tant qu'à la fois journaliste et écrivain, avec deux premiers romans qui vont, ce monde ancien qui va retracer sa vie d'ouvrier, dont il va s'inspirer. Ensuite, La mer à boire, qui sera un très beau roman dans lequel il va s'inspirer de ce qu'a été son expérience dans la marine. Et puis, surtout, son premier grand roman, je dirais, qui va le propulser, qui va faire de lui un grand romancier populaire, au bon sens du terme, Les Aristocrates, qui s'inspire de sa famille, aristocrate, qui donc va être tiré à plus de 600 000 exemplaires, donc qui va être un grand succès de librairie. Et voilà un petit peu, je dirais, le parcours, je dirais, des premières années de Michel de Saint-Pierre. Là, nous sommes au début des années 1950, et ensuite, il va, je dirais,

0: rentrer véritablement dans la littérature catholique avec un livre qui va à l'époque faire scandale, qui s'appelle Les Nouveaux Prêtres, qui paraît en 1964 et qui va dénoncer l'infiltration marxiste au sein de l'Église pendant que se déroule le Concile.
1: Alors, ce qui me fascine chez lui, je crois que c'est un mot qu'il prête à l'un de ses personnages dans un roman de jeunesse, il se donne comme mot d'ordre « se compromettre ».
0: Alors effectivement, c'était une de ses devises, c'est-à-dire que on peut dire que je pense que la qualité première de Michel de Saint-Pierre a été le courage. D'ailleurs, répondant à un questionnaire de Proust, on lui a demandé quelle était selon lui la principale qualité aussi bien chez un homme que chez une femme, et Michel de Saint-Pierre avait répondu le courage. Et effectivement, il a fait preuve de courage tout au long de sa vie, je dirais n'hésitant pas à mettre un petit peu en danger sa carrière d'écrivain, donc notamment publiant ce livre Les Nouveaux Prêtres, où il va vraiment être attaqué de manière extrêmement violente, aussi bien par un certain nombre de prêtres que par des évêques. Il va également faire preuve de courage au moment de la guerre d'Algérie, puisque en 1964, il va publier un livre qui s'appelle « Plaidoyer pour l'amnistie », en faveur de tous les combattants qui se sont engagés pour l'Algérie française et qui sont encore en prison. Et suite à ce plaidoyer, en 1968, il ira trouver le général de Gaulle en personne à l'Élysée pour lui demander la libération du général Salan et de tous les prisonniers qui étaient en prison en France ou qui étaient en exil à l'étranger. En 1981-1982, il va s'engager de manière extrêmement courageuse également en faveur de l'école libre. Nous étions à l'époque au début du premier septennat de François Mitterrand. Il y avait le fameux projet Savary qui voulait vraiment mettre à mal l'école libre. Et bien là aussi, Michel de Saint-Pierre sera, sur le devant de la scène pour défendre l'école libre. Et pour revenir, un petit peu plus en amont dans sa jeunesse, eh bien, il était également le 6 février 1934, aux côtés des Parisiens qui manifestaient contre les scandales financiers qui entachaient la Troisième République, et il a assisté à cette soirée dramatique en tant que manifestant.
1: Il a une tendance très aristocratique à ne pas avoir peur de déplaire, et même peut-être y prend un certain plaisir, non ?
0: Alors oui, il avait. Je pense que tout de même, là où il a sa première rencontre, avec ce qu'on peut appeler véritablement l'agressivité et la haine, ça a été lorsqu'il a publié Les Nouveaux Prêtres en 1964. Et Jean Madiran avait témoigné que Michel de Saint-Pierre vraiment ne s'attendait pas à rencontrer une telle hostilité en publiant ce livre, qu'il en avait été profondément blessé, mais il ne s'attendait pas non plus à recevoir un accueil chaleureux d'un certain nombre de personnes, de lecteurs, puisque ce livre, Les Nouveaux Prêtres, s'est également extrêmement bien vendu. Et suite à la publication de ce livre, Michel de Saint-Pierre avait entrepris, un tour de France des différentes villes pour aller expliquer, pour aller raconter ce qu'il avait vu au cours de son enquête qui avait abouti à la publication de ce livre. Et donc, Michel de Saint-Pierre, finalement, avait à la fois rencontré la haine d'un côté et l'amitié et le soutien de l'autre.
1: Alors, pourriez-vous nous rappeler, s'il vous plaît, Thierry Bouclier, de quoi traitent exactement Les Nouveaux Prêtres ? Car je crains beaucoup de nos auditeurs ne le sachent pas.
0: Alors, donc, Michel de Saint-Pierre avait cette particularité, c'est-à-dire que avant d'écrire un roman, il s'immergeait dans le milieu dont il allait parler dans son livre. Et donc, à partir de 1963, il a quasiment élu domicile dans ce qu'on appelait à l'époque la banlieue rouge, une commune proche de Paris, et il est allé voir un petit peu ce qui se passait dans les églises à cette époque, ce que faisaient les prêtres. On était vraiment pendant le Concile, il y avait cette espèce d'enthousiasme qui avait saisi le clergé en France, où finalement il avait été décidé de faire table rase du passé, que les prêtres finalement ne devaient plus être centrés sur la messe, mais devaient s'ouvrir au monde du travail. Et donc, dans ce livre, Michel de Saint-Pierre raconte ce qu'il voit finalement des prêtres finalement aux sacerdoces totalement dévoyés, qui sont pour un certain nombre d'entre eux même de connivence avec le parti communiste et qui ont totalement oublié la mission première qui était de dire la messe.
1: En fait, que dit-il dans le livre ? Est-ce une dénonciation de l'emprise du parti communiste, d'un certain entrisme en quelque sorte ? Ou est-ce plutôt une mise en perspective de la perte de la réalité du sacerdoce par cette église du Concile ?
0: Alors je pense qu'on peut dire que les deux. Voilà. Il est extrêmement sévère envers ces prêtres qui ont oublié quelle est leur mission première, mais il essaie quand même de les comprendre. Parce que si effectivement un certain nombre d'entre eux sont animés d'une idéologie qui est celle du parti communiste, un certain nombre d'entre eux voient finalement dans les réformes qui se préparaient une espèce de nouvelle Pentecôte en quelque sorte, s'imaginent qu'ils vont pouvoir ramener les gens à la messe en oubliant, je dirais, le cœur de leur métier. Et donc il y a vraiment les deux. Il y a effectivement cette naïveté, ces fausses illusions d'un certain nombre de prêtres qui sont effectivement parfaitement bien décrites par Michel de Saint-Pierre. Et puis, il y a effectivement l'idéologie de l'époque avec un parti communiste encore extrêmement puissant et qui infiltrait, qui était parvenu idéologiquement à infiltrer l'Église de France.
1: Alors, si mes souvenirs sont bons, il ne s'agit absolument pas d'un livre haineux.
0: Absolument pas. Il a été présenté comme tel, puisque notamment Témoignage chrétien, dans lequel Michel de Saint-Pierre avait écrit au lendemain de la guerre, comme un certain nombre de résistants, Témoignage chrétien va faire un article extrêmement virulent contre le livre, mais également La Croix, Le Monde, toute une presse, je dirais, progressiste va s'en prendre à Michel de Saint-Pierre, va expliquer qu'il raconte n'importe quoi, que ce qu'il a vu, ce qu'il prétend avoir vu est inexact. Mais moi, je trouve que le livre, même si le livre est assez et polémique, et volontairement polémique. Comme je vous le disais, il dénonce ces prêtres qu'il estime être dans l'erreur, mais tout en les dénonçant, je trouve qu'il fait preuve à leur égard d'une certaine retenue, et il ne remet pas en cause la bonne foi de certains d'entre eux, mais il explique tout de même qu'ils se sont fourvoyés consciemment ou inconsciemment.
1: Thierry Bouclier, je vous remercie. Nous nous retrouverons la semaine prochaine. Je rappelle à nos auditeurs que vous publiez aux éditions Via Romana une biographie de Michel de Saint-Pierre que je ne saurais trop recommander de lire. Merci encore.
0: Merci à vous.
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1: Bonjour chers auditeurs, bonjour Jacques-Philippe Sauvé.
2: Bonjour chers auditeurs, bonjour chère Marguerite.
1: Bienvenue dans notre Espace Philo où nous continuons notre enquête sur les liens entre foi et raison. Aujourd'hui, nous attachons à la figure de Tertullien, qui est donc né vers 160 et mort vers 240 après Jésus-Christ. D'accord. Et Jacques-Philippe Sauvé, vous vouliez revenir d'abord sur une de ses expressions, « Credo quia absurdum ».
2: Voilà. Alors, il faut savoir déjà que cette expression n'est pas au sens strict de lui. On lui attribue bien volontiers. Le sens véritable de l'expression serait « parce que c'est absurde, j'y crois ». Alors, Tertullien, qualifié comme esprit d'une insatiable curiosité, a beaucoup réfléchi, en fait, sur le rapport entre foi et raison, et plus précisément encore entre foi et philosophie. Prendre souci de soi et de Dieu, de ce Dieu qui nous est connu par la création et par le témoignage de l'âme. Alors, Tertullien met en avant, ce qui est sûr, le caractère proprement métaphysique, spirituel, des vérités religieuses, et notamment de celle de l'existence de Dieu, par rapport à la raison naturelle. Et donc, Tertullien, il faut le souligner bien vite, Tertullien ne considère pas le absurdum comme voulant dire ce qui est totalement incohérent, contradictoire, n'a pas de sens et donc, au sens strict, n'existe pas. Auquel cas, il aurait dit, ben, j'y crois en Dieu puisqu'il n'existe pas. C'est absurde, c'est pour le coup complètement absurde, non. Ce qu'il veut dire, c'est que l'absurdum, c'est ce qui dépasse notre intellect, dépasse nos connaissances, nos possibilités directes de connaissances expérimentales, et que cet au-delà de Dieu permet de qualifier d'absurdum la proposition « je connais Dieu en lui-même », ce qui n'a pas de sens puisqu'il dépasse infiniment nos possibilités de connaissances. Alors du coup, Tertullien est amené à présenter l'acte de foi comme un acte qui n'est non pas contre la raison de façon frontale, mais un acte qui dépasse le champ normal de la rationalité, le champ normal de notre expérience, et qui, pour autant, dépasse ce champ de la raison, ce champ de l'expérience, pour nous faire connaître la vérité, révéler la vérité première. Et donc, c'est cet au-delà que Tertullien désigne comme, voyez, ce que nous voyons, enfin, ce que nous traduisons du latin absurdum comme absurde.
1: Hein. C'est ce qui est au-delà de ce qu'on peut comprendre.
2: Au-delà de ce qu'on peut comprendre. Au fond, la meilleure expression, qui est d'ailleurs employée par le premier concile du Vatican, incomprehensibilis. Dieu est incompréhensible, ça veut dire qu'il ne peut pas être saisi par nos sens, par notre intelligence, de façon adéquate. Hein. Ni adéquate, ni exhaustive, puisque nous n'aurons jamais fini d'épuiser, même dans la vision béatifique qui nous est promise, et que nous espérons, à laquelle nous espérons vivement avoir part, nous n'en aurons jamais fini avec les perfections divines. Il sera toujours le Dieu toujours plus grand que ce que nous pouvons imaginer.
1: Et alors, quelle place a cette absurdité dans la philosophie de Tertullien ?
2: Alors, cette place, c'est une place que l'on pourrait appeler, alors précisément, non pas une place statique, mais un passage. C'est-à-dire qu'il y a un saut à accomplir, hein, qui est celui de l'acte de foi, et qui, non seulement ne contredit pas la raison, ne lui fait pas obstacle, mais lui ouvre, au contraire, la compréhension relative, partielle, mais réelle, des véritables mystères de la vérité révélée. Hein, le mystère de Dieu, le mystère de l'agir divin en nous et dans le monde. Alors, toutes ces vérités religieuses, vous voyez, ne sont pas empêchés par l'acte de foi, mais au contraire, la raison elle-même est amenée, mais d'elle-même, voyez, en se considérant avec ses limites, eh bien, à reconnaître et accueillir le don de la foi. C'est un don du ciel, cela nous est dit aussi dans ce même premier concile du Vatican. Pardon. Et par là même, vous voyez, il y a déjà, chez Tertullien, peut-on dire, une première approche qui est celle de la subordination, pourrait-on dire, à un moment donné, de la subordination, de la raison, reconnaissant ses limites, et qui se jette, alors non pas dans l'absurde, au sens moderne auquel nous l'employons, mais se jette dans l'au-delà, si je puis dire.
1: Donc l'absurdité n'est qu'une apparence.
2: Voilà, c'est une expression, vous voyez, qui est radicale, certes, mais qui nous donne l'idée, en somme, de ce dépassement, en fait, de la seule faculté rationnelle pour atteindre la foi. Alors, il est intéressant de noter que bien au-delà, c'est le cas de le dire, mais bien plus récemment que Tertullien, un philosophe, Kierkegaard, un philosophe danois, définissait la foi comme un saut qualitatif dans l'absurde. Vous voyez, alors, mais là, le terme absurde, sans doute, n'est pas employé dans le même sens. Oui. Mais enfin, il y a cette idée d'un saut, d'un passage à accomplir.
1: Très bien. Et comment s'articule alors foi et raison chez Tertullien? Parce que la foi est une confiance, et c'est le fait de donner sa confiance à la raison.
2: Oui. Alors, oui, il faut avoir en tête, sans pouvoir entrer dans le détail de sa pensée, que chez Tertullien, la pensée est tout entière tournée vers l'action. Son action, sa propre action, avant qu'il ne prenne le large, si j'ose dire, et se détourne finalement de la vraie religion dans des sectes, Tertullien considère qu'il faut d'abord instruire, édifier les fidèles, défendre la tradition, la doctrine, la morale, et même l'ascèse chrétienne. L'ascèse, c'est cet effort, justement, de l'homme et de la nature humaine pour s'imposer des exercices de piété, des exercices de préparation à la vie spirituelle, qui peuvent être fort exigeants. L'ascèse, c'est pas une partie de plaisir, c'est vrai. Mais elle doit nous conduire vers la vérité religieuse. Il a été homme de combat, apôtre, polémiste, et alors, justement, le rapport entre foi et raison chez Tertullien, c'est un rapport qui est quand même un rapport de tension. C'est-à-dire qu'il fait état lui-même d'une lutte intérieure, d'une crainte, et d'une nécessité intérieure de délaisser, encore une fois, à un moment donné, de l'itinéraire de l'esprit vers Dieu, et ben de délaisser la raison elle-même pour s'engager, voilà, se jeter, c'est tout à fait bien dit, cher, se jeter dans l'océan, si l'on peut dire, de la foi. Alors, juste pour terminer, pardonnez-moi, il faut savoir qu'il considérait les catholiques eux-mêmes, à l'époque, ils les traitaient de psychiques. Bon, il faudrait détailler cela, mais en tout cas, de personnes qui étaient trop orientées vers l'homme psychique. Saint Paul nous parle de l'homme psychique, qui est au fond l'homme naturel, avec ses attractions, ses répulsions, ses désirs, même ses aspirations, mais tout cela reste psychique, c'est-à-dire au niveau de la psyché, de l'âme, voyez, qui est une âme vivante, certes, et il faut devenir au-delà de l'homme psychique un homme spirituel, un esprit vivifiant, et c'est en ce sens qu'il faut concevoir, au fond, le rapport entre la foi et la raison chez Tertullien, mais qui est un rapport non pas abstrait, statique, un lieu, mais un passage, et un passage en tension.
1: Et il faut peut-être préciser pour nos auditeurs le parcours de Tertullien, oui. Parce que vous disiez qu'il il avait terminé sa vie dans des sectes.
2: Dans des sectes, voilà. Alors, les nouveaux prophètes, oui, de ce qu'on a pu appeler l'hérésie phrygienne, une hérésie qui s'appelle le montanisme, qui s'était infiltré depuis peu dans la communauté chrétienne de Carthage. Alors, Carthage, ville aussi célèbre, Les montanistes, semble-t-il, ont séduit Tertullien par l'austérité de leur morale et par un mélange, oui, d'illuminisme et de rigorisme. C'est intéressant parce qu'on retrouvera cette tension entre l'illuminisme, hein, et le rigorisme rationnel dans des courants bien postérieurs à Tertullien. Alors, Tertullien, donc, ses écrits dès 203, nous dit-on, sont teintés de montanisme. Il se déclare ouvertement partisan de cette secte en 207, vers 207, et il va critiquer fortement l'indulgence de l'Église en matière de jeûne, de seconde noce, de pénitence. Au fond, il a rêvé, finalement, à une Église purement spirituelle, conduite par les prophètes, inspirée tout entière par l'Esprit Saint. Voilà. Et alors, il a, après la condamnation du montanisme qui a été prononcée par le pape Zéphirin, hein, il a rompu avec l'Église en 213. Il s'est finalement brouillé avec ces mêmes montanistes et fondé une secte nouvelle dont il demeura le chef jusqu'à sa mort. Vous l'avez très bien, merci Marguerite, juste vers 240.
1: Merci beaucoup pour ces éclairages sur cette figure qui demeure intéressante parce qu'elle apporte malgré cette fin. Et nous nous retrouvons la semaine prochaine pour parler d'un grand saint, pour le coup, Saint Augustin. Merci cher Jacques-Philippe pour nous sauver.
2: Un très grand merci à vous.
1: Et merci chers auditeurs de nous avoir écoutés jusqu'ici. À la semaine prochaine.
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2: Mes chers amis, dans cet entretien, nous allons parler de l'état qui suit le péché originel, la misère, perte du bonheur. En conséquence du péché originel, qui est une rupture de l'alliance, l'homme a perdu la justice originelle. Les pères de l'Église voient dans la parabole du bon samaritain une allusion figurée à ce drame primitif. Chapitre 10 de Saint-Luc. Un homme descendait de Jérusalem à Jéricho, et il tomba au milieu de brigands qui, après l'avoir dépouillé et roué de coups, s'en allèrent, le laissant à demi-mort. Un dauphin en exil. Cet homme symbolise Adam, notre premier père, qui par le péché s'est livré sans défense au démon. Chassé du paradis d'innocence, il est spolié de la splendeur de fils de Dieu qu'il avait reçu par la grâce. C'est un dauphin en exil. La couronne de notre tête est tombée, pleure le prophète Jérémie dans ses lamentations. Malheur à nous, car nous avons péché. Cette perte des biens surnaturels est irréparable par les seules forces humaines. Le vague souvenir d'un paradis perdu, d'une sorte d'âge d'or de l'humanité, est répandu assez largement dans les diverses cultures. Cette nostalgie semble attester que l'humanité se souvient, en quelque sorte, de sa chute. Je vous lis un beau passage de Newman. « Si je voyais un enfant bien doué d'esprit et de corps, portant en lui les signes d'une nature distinguée, si je le voyais jeté dans le monde, sans ressources, incapable de dire d'où il vient, où il est né, quelle est sa famille, j'en conclurais qu'il y a quelques mystères mêlés à cette histoire et qu'il est de ces êtres dont, pour une cause ou pour une autre, les parents ont à rougir. Et je raisonne de même à propos du monde. S'il y a un Dieu, ou plutôt puisqu'il y a un Dieu, il semble que la race humaine soit impliquée dans quelque terrible calamité originelle. Cette calamité n'a rien de commun, poursuit Newman, avec les desseins du Créateur. Ceci est un fait, aussi vrai que le fait même de son existence. Oui, tout homme qui fait un minimum de réflexion sur sa condition peut dire en toute vérité « J'aspire au bonheur et je suis malheureux. Je suis seul et désorienté. J'ai l'impression d'être perdu. » Blaise Pascal a exprimé de façon impressionnante le déchirement de cet état malheureux dans ses fameuses pensées. Quelle chimère est-ce donc que l'homme ? Quelle nouveauté, quel monstre, quel chaos, quel sujet de contradiction, quel prodige. Juge de toute chose, imbécile ver de terre, dépositaire du vrai, cloaque d'incertitude et d'erreur, gloire et rebut de l'univers, qui démêlera cet embrouillement? Un être qui approuve le bien et qui fait le mal. Dans les espèces animales, les individus qui n'ont pas l'intégrité de leur nature, comme les moutons à cinq pattes, sont une exception. Pour l'homme, l'aspect principal de sa nature est la raison. Et on constate que beaucoup d'hommes agissent contre la raison. L'homme est donc, selon l'idée de saint Thomas d'Aquin, le seul animal où le mal semble être dans la plupart des sujets. Le poète latin Ovide décrit la contradiction que l'homme expérimente en lui. Je vois le bien et je l'approuve, mais je fais le mal. Curieusement, c'est presque dans les mêmes termes que saint Paul déclare dans l'Épître aux Romains. Je ne fais pas le bien que je veux et je commets le mal que je ne veux pas. Le grand poète Racine le dit ainsi dans son cantique. Je veux et n'accomplis jamais. Je veux, mais ô misère extrême, je ne fais pas le bien que j'aime et je fais le mal que je hais. Par le premier péché, l'homme a été blessé dans ses facultés naturelles. Son intelligence est obscurcie par une certaine ignorance. Sa volonté perturbée par une certaine malice. Ses facultés sensibles affaiblies par une certaine faiblesse et la concupiscence. Mais attention, contre le pessimisme de Martin Luther, il faut affirmer clairement que le péché originel ne corrompt pas totalement la nature humaine. Il rend cette nature faible et comme malade. Par la dissolution de l'harmonie qui venait de la justice originelle, explique saint Thomas, le péché originel cause un état de maladie ou une langueur de la nature. La sagesse devient difficile à acquérir. L'Écriture nous dit dans quel état Dieu a créé les premiers hommes. Ecclésiastique, chapitre 17. Il les remplit de sagesse et d'intelligence. Il leur fit connaître le bien et le mal. Il mit sa lumière dans leur cœur pour leur montrer la grandeur de ses œuvres. Il leur a encore donné la science. Il les a mis en possession de la loi de vie. Il leur accorda encore la connaissance et la gratifia de la loi de la vie. Après la chute, en effet, la raison qui cherche la vérité, la raison spéculative, se trouve souvent obscurcie par l'imagination et les passions sensibles désordonnées. L'homme est accablé de soucis et de travaux, sa nature a perdu son harmonie. Il y a bien des obstacles, enseigne Pie XII dans l'encyclique Humani Generis. Il y a bien des obstacles empêchant la raison humaine d'user efficacement avec fruit de son pouvoir naturel, car les vérités qui concernent Dieu et les hommes dépassent absolument l'ordre des choses sensibles. Et lorsqu'elles doivent se traduire en action et informer la vie, elles demandent qu'on se donne et qu'on se renonce. L'esprit humain, pour acquérir de semblables vérités, continue Pie XII, souffre difficultés de la part des sens et de l'imagination, ainsi que des mauvais désirs nés du péché originel. Les vertus sont blessées. Les puissances de l'âme sont malades. Elles ne tendent pas facilement vers leur objet propre. La raison est affaiblie, nous l'avons vu. Si la connaissance du décalogue subsiste, au moins confusément, les préceptes secondaires de la loi naturelle qui découlent du décalogue peuvent être effacés du cœur des hommes par les mauvaises persuasions et les habitudes vicieuses. On le constate tant dans les mœurs de certaines populations barbares qu'aujourd'hui dans ce que saint Jean-Paul II appelait les structures de péché de la société moderne. La concupiscence, désir déréglé du bien sensible, peut empêcher l'intelligence de considérer les principes premiers. Les mouvements désordonnés sont rebelles à la raison. Ils préviennent partiellement la prise de conscience de ce désordre. Et lorsqu'on les constate, ils persistent comme de certains obstacles au bon choix. Ils peuvent durer malgré le refus de consentement de la volonté, car sentir n'est pas consentir. Mais attention, la nature humaine n'est pas détruite. Contrairement à ce que pensaient les jansénistes, toutes les actions de ceux qui sont hors de la grâce ne sont point des péchés. La nature humaine peut faire du bien, quelques biens particuliers, mais non pas tout le bien qui lui est connaturel. Sans la grâce qui guérit, l'homme ne peut accomplir tous les commandements divins.
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4: L'idée que l'infini puisse élire domicile dans le fini est l'un des paradoxes les plus profonds de la spiritualité et même de la métaphysique. L'habitation de Dieu en nous ne relève pas d'une simple métaphore poétique, mais d'une réalité intérieure qui transforme ou devrait radicalement transformer notre perception de l'existence et des autres et de nous-mêmes. L'idée que nous nous faisons de Dieu est habituellement celle d'une personne extérieure à nous-mêmes, certes, qui nous dépasse infiniment, mais avec qui nous pouvons entrer en relation. Nous pouvons nous adresser à lui, attendre de lui des réponses, oh, pas forcément comme un coup de téléphone, mais ce peut être des réponses à travers des paroles.

vie spirituelle, Dieu va faire irruption sur son chemin à travers le buisson ardent, un dialogue en suit, puis une mission qui est confiée à Moïse, et la présence de Dieu, depuis ce jour-là, ne cesse d'accompagner Moïse dans sa mission. Moïse monte en haut de la montagne du Sinaï pour recevoir de Dieu les commandements, il parle avec lui, il intercède pour le peuple auprès de lui. Mais il y a toujours une distance. Quand Moïse rencontre Dieu en haut du Sinaï, ce sont deux personnes qui se font face. Alors c'est déjà extraordinaire que Moïse ait pu voir Dieu face à face et lui parler, comme dit la Bible, comme on parle à son ami. Parce que le peuple, lui, n'avait pas cette chance, je dirais. Il était tenu à l'écart de cette rencontre. Il ne faisait qu'en voir des éléments secondaires, un tremblement de terre, une nuée. Et lorsque Dieu va venir habiter avec le peuple d'Israël, à travers la construction de l'Arche de l'Alliance, eh bien Dieu aura sa tente, certes, mais encore à distance du campement des Hébreux. Et lorsque l'un ou l'autre voudra venir, en quelque sorte, rencontrer Dieu, eh bien il aura un certain chemin à parcourir. Il pourra, après un certain temps, parvenir jusqu'à ce qu'on appelait la tente de la rencontre. Rencontre, justement, face à face. On a bien l'impression, lorsqu'on relit les textes de l'Ancien Testament, que nous partons d'une grande distance qui sépare l'homme de Dieu. Cette distance, elle nous est expliquée dans le livre de la Genèse, lorsque Dieu va chasser Adam et Ève du jardin d'Éden. Et cette distance, au fur et à mesure de la révélation, au fur et à mesure que Dieu se fait connaître, eh bien, Dieu s'approche. Et la distance, elle diminue petit à petit. Mais elle met des siècles à diminuer. Dans le désert, nous l'avons dit, l'attente de Dieu est là, dans le campement des Hébreux, mais en dehors du campement. Lorsque les Hébreux défont les tentes et repartent pour une nouvelle étape, eh bien, Dieu aussi les suit. On démonte la tente de Dieu, on la reconstruira à la prochaine étape, mais toujours à une certaine distance du campement du peuple. Cette distance va encore durer longtemps. Elle ne va se raccourcir que lorsque David décidera de construire un temple pour Dieu, une maison pour Dieu, à Jérusalem. Auparavant, Dieu était encore sous une misérable tente au bas du mont des Oliviers, de l'autre côté de la vallée du Cédron par rapport à Jérusalem. David a cette intuition ou cette inspiration, mais nous savons que, à cause de son comportement répréhensible, il n'aura pas cette grâce de construire la maison de Dieu. Ce sera son fils, Salomon, qui le fera.

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1: Avec la construction du temple, la distance qui séparait les hommes, en tout cas en l'occurrence le peuple d'Israël, et Dieu va encore se raccourcir. La tente, comme nous l'avons dit, elle était en dehors du campement. Cette fois, le temple, il est au cœur même de la ville. Dieu habite au cœur de Jérusalem. Certes, cela ne suffit pas à ce que

0: tout le monde puisse se tenir devant lui, face à face avec lui, dans sa présence. Seul le grand prêtre pourra ainsi se tenir une fois par an dans le temple à la fête de Yom Kippour. Mais néanmoins, Dieu habite là. C'est la demeure de Dieu parmi les hommes. Pourquoi j'évoque tout cela ? Eh bien, pour bien comprendre que dans toute la partie première de la révélation, c'est-à-dire ce que nous appelons l'Ancien Testament, le rapport à Dieu, il est vraiment un rapport avec une personne extérieure, distante. Même lorsque les prophètes sont inspirés, lorsqu'ils sont en quelque sorte visités, saisis par Dieu, ils ne goûtent pas autre chose qu'une présence très proche de Dieu. Mais nous sommes encore dans l'extériorité. C'est très important de comprendre cela, parce que nous sommes porteurs aussi de cela, et c'est pourquoi, je pense, dans un premier temps, lorsque nous évoquons Dieu, c'est ainsi que nous l'évoquons. Nous n'imaginons pas d'emblée pouvoir instaurer avec lui un autre type de relation. La perspective, ou plutôt la situation, car une situation réelle, lorsque je dis la perspective, on a l'impression que c'est une idée, un projet, une pensée. Non, c'est une situation réelle, va totalement changer avec l'incarnation. Car dans l'homme, Jésus vient cohabiter le Fils de Dieu. C'est-à-dire que dans la personne de Jésus, cohabite et l'homme et Dieu. Ils cohabitent sans être confondus, néanmoins ils cohabitent, c'est-à-dire qu'il n'y a plus de distance comme auparavant. Et le flou peut-être dans lequel nous étions par rapport à Dieu s'évapore, car désormais Dieu a pris un visage, il a pris un corps, il a pris des yeux, il a pris une voix. Et nous ne mesurons peut-être pas assez ce qu'il y a d'extraordinaire dans l'incarnation, qui bouleverse complètement, qui va faire que la dimension religieuse, à partir de là, va être transformée. Auparavant, nous avions dans le judaïsme la dimension spirituelle, religieuse, que nous trouvions dans toutes les religions de la terre. Des hommes cherchent Dieu, entrent en contact avec lui, lui rendent grâce, le supplient, reçoivent des exaucements, etc. Mais maintenant, Dieu a habité en Jésus la nature même de l'homme, et voilà que tout est transformé.
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Bonjour chers auditeurs, voici l'émission Visage de la Bible. Catherine Mann au micro pour vous proposer de feuilleter la Bible comme un album de famille, celui d'une grande famille spirituelle, où nous allons nous attarder sur quelques visages d'hommes et de femmes, en choisissant plutôt de mettre en lumière ceux qui ne sont pas très connus, mais qui méritent pourtant de l'être, ou en tout cas, qui méritent que l'on s'y intéresse. Car dans la Bible, tout a son importance. Je vous propose aujourd'hui de mettre en avant un visage très peu connu de la Bible, celui d'une femme nommée Yaël. Mais avant de parler d'elle, nous devons bien sûr la situer dans son époque, et pour cela présenter d'abord le visage de Déborah, dont elle fut l'alliée. Nous sommes encore donc au début de l'époque des juges, peu de temps après l'installation des Hébreux sur une terre donc, qui leur est donnée par Dieu, au milieu de tribus cananéennes. Il n'y a donc pas encore de centralisation politique, chaque tribu reste autonome, et les problèmes socio-religieux se règlent par l'intermédiaire de personnages charismatiques, les juges. Or, nous voyons dans la Bible, au chapitre 4 du livre des juges, que le visage qui apparaît comme juge en Israël est celui d'une femme, Déborah, dont le nom signifie « abeille ». Je vous lis ce que dit donc le verset 4 du chapitre 4 des juges. « Or, Déborah, une prophétesse, femme de Lapidote, jugeait en Israël en ce temps-là. Elle siégeait sous le palmier de Déborah, entre Rama et Bethel, dans la montagne d'Éphraïm, et les fils d'Israël montaient vers elle pour les questions d'arbitrage. » Voilà, quand on se rappelle la fonction importante qu'avaient les juges, mais ici les problèmes que va devoir régler Déborah ne sont vraiment pas simples. Le texte explique ensuite ceci. « Les fils d'Israël recommençaient à faire ce qui est mal aux yeux du Seigneur, et le Seigneur les livra au roi de Canaan et à Sisra, qui était le chef de l'armée de Canaan. Alors les fils d'Israël crièrent vers le Seigneur, car Sisra avait 900 chars de fer, et il avait opprimé durement les fils d'Israël. » Voilà donc, c'est ça le contexte de la vie de Déborah et Yaël, qui est celui d'une guerre entre Israël et Canaan, une guerre punitive voulue par Dieu, où Israël a le dessous, parce que c'est ainsi que Dieu choisit de punir les désobéissances de son peuple, sans doute pour les ramener à plus d'humilité et de soumission à l'Alliance. Donc, au bout de longues années de souffrance, Israël décide de se tourner vers Dieu, et pour cela, donc, ils vont confier leur destin au juge, qui joue le rôle d'intermédiaire entre Dieu et son peuple. Et ce juge est donc ici la prophétesse Déborah. Après avoir consulté le Seigneur, Déborah va faire appeler le chef de l'armée d'Israël, qui est alors un certain Barak, fils d'Avinoam. Elle lui dit ceci, donc chapitre 4, versets 6 et 7. « Vraiment, le Seigneur Dieu d'Israël a donné cet ordre. Va, rassemble au mont Tabor, prends avec toi 10 000 hommes des tribus de Nephtali et de Zabulon. J'attirerai vers toi au torrent du Kishon, Sisra, chef de l'armée de Canaan, avec ses chars et ses troupes, et je le livrerai entre tes mains. » Voilà donc la prophétie de Déborah. Dieu a entendu les prières de son peuple et accepte d'intervenir pour l'aider dans sa guerre. Le chef de l'armée d'Israël aurait pu se contenter de cette intervention comme simple médiation avec Dieu et obéir, mais ce n'est pas sa réaction. Au contraire, Barak dit à Déborah, « Si tu marches avec moi, je marcherai. Mais si tu ne marches pas avec moi, je ne marcherai pas. » Voilà. Pourquoi Barak dit-il cela? Sans doute a-t-il peur et il croit que la présence de Déborah le protégera, le guidera. Parce qu'effectivement, elle pourra toujours entrer en communication avec Dieu en cas de besoin, c'est quelque chose de rassurant. En tout cas, Déborah cède
à ce genre de petit chantage et lui dit, verset 9, « Donc je marcherai avec toi, toutefois sur le chemin où tu marches, la gloire ne sera pas pour toi, car c'est à une femme que le Seigneur livrera Sisera. » Donc finalement, en échange, c'est de la gloire du chef de guerre qui va disparaître, ce qui est à mon avis pas cher payé. Voilà donc une prophétie qui annonce l'intervention d'une femme dans la victoire. Alors s'agit-il de Déborah elle-même ou d'une autre femme? Rien n'est dit de plus. En fait, l'armée d'Israël se met en route, accompagnée par Déborah, et va rencontrer l'armée cananéenne avec ses 900 chars de fer. Déborah dit donc à Barak, on lit au verset 14, « Debout, voici le jour où le Seigneur livre Sisera entre tes mains. Oui, le Seigneur est sorti devant toi. » Alors commence une terrible bataille, on passe les détails, on voit bien sûr, selon la prophétie, Israël va sortir vainqueur. Le texte nous dit « Toute l'armée de Sisera tomba sous le tranchant de l'épée, et il n'en resta pas un seul. » Alors, pas un seul, sauf Sisera, donc le chef de l'armée. Sisera, lui, il réussit à prendre la fuite discrètement. Il prend la tangente, parce qu'il connaît bien la région, et il connaît quelqu'un dans la région, un certain Héber le Kénite. Et il court chez lui, en douce, pour se réfugier en sécurité. Mais alors là, ce qui est étonnant, c'est que Héber semble être absent. On n'en parle pas dans la Bible. Parce que c'est sa femme qui va accueillir le fuyard. Et cette femme, elle s'appelle Yaël. Lisons donc maintenant tout cet extraordinaire épisode. Donc, Livre des Juges, chapitre 4, versets 18 à 21. Yaël sortit à la rencontre de Sisera et lui dit « Arrête-toi, mon Seigneur, arrête-toi chez moi, ne crains rien. » Donc il s'arrêta chez elle, dans sa tente, et elle le recouvrit d'une couverture. Il lui dit « Peux-tu me donner à boire un peu d'eau, car j'ai soif ?» Elle ouvrit l'outre de lait, le fit boire, puis vite le recouvrit. Il lui dit « Tiens-toi à l'entrée de la tente, si quelqu'un vient et t'interroge disant « Y a-t-il quelqu'un ici ?» tu diras « Non ». Après cela, Yaël, femme de Héber, prit un piquet de la tente, saisit dans sa main le marteau, entra doucement auprès de Sisera, qui, épuisé, s'était profondément endormi, et elle lui enfonça dans la tempe le piquet qui alla se planter dans la terre, et Sisera mourut.

Nous venons ainsi de voir le geste terrible de Yaël. Elle a tué de ses propres mains Sisra, le chef de l'armée des Cananéens, après l'avoir attiré chez elle avec gentillesse et l'avoir mis en confiance. Il faut dire que Sisra avait fui les combats, voyant la victoire d'Israël qui était inévitable, et que tous ses hommes allaient être tués. Donc il décide de les abandonner. Cette fuite est vraiment méprisable, c'est de la lâcheté. Et dès que Barak, le chef de l'armée d'Israël, se rend compte de cet abandon de poste du chef ennemi, il se met à la poursuite, bien sûr, de Sisra avec un groupe armé dans l'intention évidente de le mettre à mort, comme tous les autres, pour que la victoire d'Israël soit vraiment totale. Il faut au moins que le chef soit fait prisonnier ou mis à mort. Mais Sisra a trouvé un moyen de bien se cacher dans la maison d'un ami. Et on peut dire que Yaël a eu, en somme, raison de poser le geste nécessaire pour compléter la victoire d'Israël. Le geste, mais quel geste ! D'un coup de marteau, elle a enfoncé un piquet dans la tête d'un homme qu'elle avait d'abord accueilli comme un ami, mis à l'abri, caché soigneusement sous une couverture, pour qu'il s'endorme en toute confiance. Devant l'acte de cette femme intrépide, on est, me semble-t-il, à la fois saisi d'admiration et d'horreur. Comment une femme a-t-elle trouvé le courage et la force d'une telle mise à mort ? Et pourquoi la Bible nous montre-t-elle aussi clairement cet événement ? La conquête de la terre promise a donc été parachevée par deux femmes hors du commun. D'abord Déborah, juge et prophète, qui va conduire la guerre contre Canaan, un peu à la manière de Jeanne d'Arc, immergée dans les combats. Et ensuite, c'est Yaël, cette simple ménagère, épouse au foyer, qui va mettre fin à cette guerre en éliminant le chef des armées ennemies. Que devons-nous comprendre d'une telle situation ? D'abord, il faut admettre quand même que toute l'histoire d'Israël s'est construite sur d'innombrables combats, dans une hostilité environnante totale, difficile à expliquer d'ailleurs, mais que pourtant Dieu est toujours resté mystérieusement présent dans ces combats. Mais aussi que nous ne pouvons pas, d'autre part, je dirais, idéaliser une sorte d'éternel féminin fait de douceur et de délicatesse, qui serait limité aux petits problèmes domestiques. Ce texte nous montre des femmes pleinement conscientes des problèmes de la vie politique, sociale et spirituelle, et qui s'y engagent avec courage et responsabilité, et surtout qui ont des résultats tangibles, qui sont efficaces, puisque ensuite le pays vivra en paix. Alors la Bible dit 40 ans, ce qui est peut-être un chiffre symbolique, mais en tout cas, la suite du récit biblique nous montre Yaël qui va à la rencontre du chef militaire d'Israël, Barak, et elle lui dit « Viens, je te ferai voir l'homme que tu cherches ». Barak entra chez elle et vit que Sisra gisait mort, le piquet dans la tempe. Et ensuite, verset 23, « En ce jour-là, Dieu abaissa le roi de Canaan devant les fils d'Israël ». Donc c'est l'histoire d'un peuple protégé par son Dieu. Et après ça, tout le chapitre 5 du livre des Juges est consacré à un long poème attribué à Déborah, un cantique en forme de relecture de tous ces événements replacés dans l'alliance du peuple hébreu avec son Dieu. Alors, c'est très long, donc je ne lis que quelques petits morceaux. Versets 24 à 31, description de Yaël qui commence par ces mots. « Béni soit parmi les femmes Yaël, femme de Héber le Kénite, parmi les femmes qui vivent sous la tente, qu'elle soit bénie. » Voilà, donc on en sens son souvenir. Et le dernier verset 31 dit « Qu'ainsi périssent tous tes ennemis, Seigneur, et que tes amis soient comme le soleil quand il se lève dans sa force. » On peut effectivement transposer en disant que tout ça doit être relu sous une forme spirituelle, théologique. Il faut convaincre les ennemis et les convertir. En tout cas, ici se termine le portrait de Yaël,
mais il n'est pas possible de la quitter sans la relier à une autre femme de la Bible qui connut un destin presque identique, c'est-à-dire Judith. Elle est un peu mieux connue car tout un livre lui est consacré. Le livre de Judith est une histoire qui n'a pas été admise dans la collection officielle des textes sacrés par les rabbins juifs. Elle est uniquement dans les Bibles chrétiennes. C'est donc ce qu'on appelle un récit deutérocanonique, ce qui n'enlève rien, bien sûr, à sa valeur symbolique pour notre réflexion. Les événements ici sont situés dans une petite ville de Palestine, encerclée par les ennemis qui sont des envahisseurs assyro-babyloniens dont les armées sont dirigées par un certain Holoferne. Le siège de la ville dure depuis plus d'un mois et les habitants sont à bout. Lisons donc le livre de Judith, chapitre 7, verset 21. « Les citernes se vidèrent et ils n'avaient plus assez d'eau pour boire un seul jour. Les enfants étaient exténués. Les femmes et les jeunes gens étaient épuisés de soif et tombaient sur les places de la ville. Ils n'avaient plus aucun soulagement. » Voilà donc une situation qui est décrite tellement critique que les habitants sont prêts à se rendre. C'est alors que le chapitre 8 donc, du livre de Judith fait entrer en scène Judith, femme veuve, riche veuve de la ville, dont le mari était mort depuis plus de 3 ans. Et depuis, elle vivait, selon les coutumes, strictement définies, les coutumes du grand deuil en Israël. Je vous lis quelques versets, chapitre 8, versets 5 à 7. Elle s'était faite une chambre sur le toit de sa maison. Elle mettait un sac sur ses reins et portait des vêtements de veuve. Elle jeûnait tous les jours de son veuvage, sauf les sabbats et les veilles, sauf les nouvelles lunes et leurs veilles, ou les fêtes et les réjouissances de la maison d'Israël. Elle était fort belle, de belle apparence et de très gracieux aspect. Voilà donc une première description du portrait d'une femme extrêmement pieuse qui respecte scrupuleusement les lois religieuses du veuvage et qui pour cela bénéficie d'une réputation sans tache. Quand Judith se rend compte de la tournure dramatique que prennent les événements dans sa ville, elle va prendre les choses en main et inviter chez elle tous les chefs et les responsables pour leur donner son analyse de la situation et leur proposer une solution. Alors, elle situe le problème d'abord sur un plan religieux, en rappelant les responsabilités spirituelles d'Israël, puis les invite à se tourner vers Dieu. Je vous lis verset 17. « C'est pourquoi, en attendant le salut de sa part, appelons-le à notre secours, il entendra notre voix, si c'est sa volonté. » Alors ensuite, elle leur donne son analyse politique, qui est beaucoup plus étonnante, versets 21-22. « Si nous sommes pris, c'est toute la Judée qui sera prise aussi. Alors notre lieu saint sera pillé, et Dieu, dans le sang, demandera compte de sa profanation. Il fera retomber sur notre tête le meurtre de nos frères, la captivité du pays et la désolation de notre héritage. » Parce qu'il faut comprendre que la petite ville se situe donc sur le chemin de Jérusalem et qu'effectivement, dès que la ville tombe, ensuite c'est Jérusalem qui va tomber. Elle a le sens de la responsabilité donc, et en fait part à ses responsables politiques.

Continuons de contempler le visage de Judith au moment où elle exhorte les responsables de son peuple pour leur faire comprendre l'importance des enjeux stratégiques. Je vous lis verset 24 du chapitre 8. « Maintenant donc, frères, montrons à tous nos frères que leur vie dépend de nous, que le lieu saint, la maison de Dieu et l'autel reposent sur nous. Et rendons grâce au Seigneur Dieu qui nous éprouve. » Alors, tous vont s'incliner devant cette femme clairvoyante et intelligente et vont suggérer qu'elle intercède pour eux auprès de Dieu et lui demande d'obtenir de la pluie qui les aiderait au moins à vaincre la soif. Mais elle ne va pas du tout répondre sur ce plan-là. Lisons chapitre 8, verset 32-34. Judith leur dit « Écoutez-moi, je vais faire une action qui parviendra aux fils de notre race jusqu'à des générations de générations. Vous vous tiendrez à la porte cette nuit. Je sortirai avec ma suivante. Vous ne vous inquiéterez pas de mes agissements, car je ne vous dirai rien jusqu'à ce que soit achevé ce que je fais. Mais le Seigneur visitera Israël par mon entremise. » Oh, elle est sûre d'elle, absolument sûre d'elle, et tout le chapitre 9 ensuite est consacré à une extraordinaire prière que Judith fait monter vers Dieu. Alors, malheureusement, trop longue pour tout lire, je vous lis quelques versets quand même qui sont importants, à partir du verset 8, où elle accuse les ennemis de Dieu. « Ton nom est Seigneur, romps leur vigueur par ta puissance et abats leur force par ton courroux. Car ils ont projeté de profaner tes lieux saints, de souiller la tente où repose ton nom glorieux, et de renverser par le fer la corne de ton autel. Regarde leur orgueil, envoie ta colère sur leur tête. Donne à ma main de veuve la force que j'ai préméditée. Frappe le chef et son esclave par mes lèvres trompeuses. Broie leur haute taille par ma main de femme. Car ta force n'est pas dans le nombre, ni ta puissance dans l'effort, mais tu es le Dieu des humbles, le secours des petits, le défenseur des faibles, le protecteur des abandonnés, le sauveur des désespérés. » Voilà, j'arrête un peu. Lorsque la prière, elle se continue longuement, mais après la prière, Judith va quitter ses habits de veuve, laver son corps et le parfumer d'une huile odorante, puis revêtir ses plus beaux habits de fête et tous ses bijoux. Donc en bref, comme dit le verset 4 du chapitre 10, « Elle se fit très élégante pour séduire les yeux des hommes qui la verraient. » On sait qu'elle est très belle, et en plus ses prières l'ont remplie de confiance en elle, alors elle revêt son habit de lumière pour aller au combat. Elle charge une de ses servantes de divers aliments et de vins qui doivent servir d'offrande, puis elle sort de la ville et se rend dans le camp des ennemis. Alors quand elles approchent, le garde du camp les interroge et voici ce que lui dit Judith. Parce qu'il faut qu'elle se présente, elle dit « Je suis une fille des Hébreux et je m'enfuis de chez eux parce qu'ils vont bientôt être livrés entre vos mains. Et je viens voir Holoferne, le général en chef de votre armée, pour lui apporter des paroles de vérité et lui montrer le chemin qu'il doit suivre pour devenir le maître de toute la région. » Pouh. Donc le pari de Judith est réussi. Les soldats sont subjugués par sa beauté et charmés par ses paroles. Et donc ils la font entrer dans leur camp pour aller rencontrer leur chef. Et puis une fois devant Holoferne, il faut dire que véritablement Judith va l'embobiner pour se faire admettre comme espionne envoyée de Dieu. C'est se présenter comme l'intermédiaire idéal d'une conquête sans risque.
en toute réussite. Donc, lisons chapitre 11, verset 19. Elle dit, « Je te conduirai à travers la Judée jusqu'à ce que tu arrives devant Jérusalem. Je placerai ton trône en son milieu et tu les conduiras comme des brebis sans berger, sans qu'un chien de garde gronde contre toi. Car cela m'a été dit et annoncé selon ma préscience et j'ai été envoyé pour te le rapporter. » Ces paroles plurent à Holoferne et à tous ses officiers. Ils admirèrent sa sagesse et dirent « Il n'y a pas de femme pareille d'une extrémité de la terre à l'autre pour la beauté de son visage et l'intelligence de ses paroles. » Voilà, Judith a convaincu l'ennemi de sa bonne stratégie militaire qui va être accueillie, donc, et elle sera admise dans le camp et traitée comme une reine. Elle obtint même le droit de continuer ses prières en sortant chaque soir du camp avec sa servante, car elle avait convaincu Holoferne de se convertir au Dieu d'Israël quand il aurait achevé son invasion. Après plusieurs jours, Holoferne va organiser un grand banquet pour tous et y inviter Judith avec l'intention évidente de la séduire. Lisons quelques versets, chapitre 13, versets 1 et 2. « Quand il se fit tard, les serviteurs se pressèrent de partir, on ferma la tente et ils allèrent se coucher. Tous, en effet, étaient fatigués parce qu'ils avaient trop bu. Judith seule fut laissée dans la tente avec Holoferne, effondrée sur son lit, car il était noyé dans le vin. » Judith se met alors à prier et ensuite, lisons quelques versets, s'avançant vers la barre du lit qui était à la tête d'Holoferne, elle en retira son cimetière. Puis s'approchant, saisit la chevelure de la tête d'Holoferne en disant « Seigneur Dieu d'Israël, fortifie-moi. » Puis elle frappa deux fois sur son cou de toute sa vigueur et elle lui ôta la tête. Peu après, elle sortit et remit la tête d'Holoferne à sa servante, qui la mit dans sa besace à provision, et elles sortirent toutes deux ensemble, comme elles en avaient l'habitude, pour aller à leur prière. Voilà, c'est donc ainsi que les deux femmes sortent sans être dérangées. Elles retournent dans leur ville. Évidemment, la suite est de la même veine, hein, il faut dire. Judith exhiba la tête d'Holoferne en racontant son histoire et tout le peuple fit monter vers Dieu des prières d'action de grâce. Par exemple, « Tu es béni, ô notre Dieu, toi qui as anéanti aujourd'hui les ennemis de ton peuple. » Et de fait, en fait, comme Judith a aussi ajouté, « Prenez cette tête et suspendez-la au créneau de notre rempart. » Donc, visible de tous, l'effet fut radical sur les ennemis qui essayèrent de fuir dans tous les sens. Mais alors, ils sont rapprochés par les armées d'Israël qui se lancent à leur poursuite. Et c'est le massacre. Tout ça est assez terrible, mais voilà, c'est la guerre. Elle finit par la victoire d'Israël. Et le livre de Judith se termine au chapitre 16 par un long cantique d'action de grâce de Judith, qui ensuite retourne à sa vie de veuve pieuse, qui vivra, nous dit le texte, tranquillement jusqu'à 105 ans. Alors, que devons-nous retenir de ce récit aujourd'hui, à part dire que les guerres sont véritablement une horreur, mais qu'il faut tout faire pour arriver à vivre en paix? Alors, tout faire, mais jusqu'où? En tout cas, nous avons vu aujourd'hui que ces femmes se sont montrées particulièrement efficace, courageuse, forte, intelligente, dans des circonstances incroyablement tragiques. Les visages de Déborah, Yaël et Judith nous surprennent et pourtant doivent encore être pour nous des modèles inspirants aujourd'hui. Parce que tout ça se fait dans la piété, dans la proximité de Dieu, leur vertu, leur courage. Elles doivent nous rester des modèles par leur sagesse, leur intelligence, leur audace à prendre la parole et à agir pour redresser des situations qui étaient devenues apparemment sans issue.
Ce que la Bible nous montre, surtout, je pense, c'est qu'il serait vraiment dommage de se priver de tant de potentielles richesses humaines au nom de quelques ridicules idéologies misogynes. Et maintenant, il est temps de vous dire au revoir, chers auditeurs, et à très bientôt.

0: 20h.
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De la première lettre de saint Paul aux Thessaloniciens. Dieu nous a destinés à entrer en possession du salut par notre Seigneur Jésus-Christ, mort pour nous, afin de nous faire vivre avec lui, que nous soyons encore éveillés ou déjà endormis dans la mort.

Prions le Seigneur. Seigneur, tandis que nous dormirons en paix, fais germer et grandir jusqu'à la moisson la semence du royaume des cieux que nous avons jetée en terre par le travail de cette journée. Par Jésus le Christ, notre Seigneur. Amen.

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2: Bonjour Yannick.
3: Bonjour Louise.
2: Bon Yannick, j'ai de plus en plus souvent dans mes discussions avec les uns et les autres ou dans les discours des hommes politiques l'impression que le sens des mots n'est plus la priorité. Il me semble pourtant que les mots sont un moyen d'échanger des idées et que leur choix a la plus grande importance.
3: Ben, votre remarque est opportune, Louise. Comme vous le dites fort justement, les mots sont les vecteurs de notre pensée. Si je veux exprimer une idée, un sentiment, je dispose de la parole, les mots ou le silence, et des gestes. En ce qui concerne la parole, la langue française est reconnue pour être d'une grande richesse et offrir des possibilités étendues. Pourquoi ne pas utiliser ces possibilités pour se mieux comprendre ?
2: Vous allez peut-être trouver que je fais du mauvais esprit, mais parfois j'ai l'impression que les mots sont utilisés pour dire le contraire de ce qu'ils veulent dire.
3: Alors Louise, je vais vous donner une sorte d'absolution en vous disant que le Saint-Père Léon XIV vient de dire la même chose que vous. Dans un discours du 9 janvier dernier, rapporté par L'Homme Nouveau, il nous dit « De nos jours, le sens des mots est de plus en plus flou et les concepts qu'ils représentent de plus en plus ambigus. Le langage n'est plus le moyen privilégié de la nature humaine pour connaître et rencontrer, mais dans les replis de l'ambiguïté sémantique, il devient de plus en plus une arme pour tromper ou frapper et offenser ses adversaires. » Fin de citation. Vous avez mis le doigt sur un vrai problème du moment.
2: D'autant plus que, comme le disent un certain nombre d'amis enseignantes, l'école n'apporte plus le langage dont auraient besoin les jeunes pour exprimer leurs sentiments. Faute de mieux, ils s'expriment avec leurs poings, ou pire, avec des armes.
3: Comble d'hypocrisie, les utilisateurs de ce langage dégradé disent le faire au nom de la liberté d'expression. Ce qui fait dire au Saint-Père, dans une remarque pleine de bon sens, il convient également de noter que le paradoxe de cet affaiblissement de la parole est souvent revendiqué au nom de la liberté d'expression elle-même. Mais à y regarder de plus près, c'est le contraire qui est vrai. La liberté de parole et d'expression est garantie précisément par la certitude du langage et par le fait que chaque terme est ancré dans la vérité.
2: Comment expliquer cette déviance dont les conséquences fâcheuses ne doivent pas échapper en particulier à nos hommes politiques qui, pour la plupart, ont fait des études brillantes ?
3: À mon tour de faire du mauvais esprit, Louise. Quand on est supposé disposer d'un arsenal sémantique important et que l'on s'adresse à un public dont le vocabulaire est de plus en plus restreint, il peut être tentant de jouer sur les mots, comme le dit le dicton. Ce qui fait dire au pape Léon XIV... Il est douloureux de constater que, surtout en Occident, les espaces de véritable liberté d'expression se réduisent de plus en plus, tandis que se développe un nouveau langage à la saveur orwellienne qui, dans sa tentative d'être toujours plus inclusif, finit par exclure ceux qui ne se conforment pas aux idéologies du moment.
2: Remarque d'autant plus importante que, comme nous le disions au début de cette chronique, il n'y a pas de dialogue possible si l'on ne se met pas d'accord sur le sens des mots.
3: Je crois que c'est Platon qui disait qu'avant toute conversation, on devait se mettre d'accord.

0: des deux ne connaissent la langue de l'autre.
1: Rien d'étonnant à ce que les personnes et les peuples aient de plus en plus de mal à s'entendre si elles ne se comprennent plus. Retrouver le sens juste des mots est un sacré défi. Merci beaucoup Yannick et au revoir.
0: Au revoir Louise.
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1: La vie peut réserver bien des surprises et il arrive que des vocations qui semblent évidentes, le désir de se consacrer à Dieu, la générosité de donner totalement sa vie, eh bien il arrive que cela soit arrêté, que Dieu permette que des vocations qui semblent pourtant évidentes soient détournées, entre guillemets, mais pour un amour plus grand. C'est ce qu'a vécu la bienheureuse Eurosia Fabrice, jeune italienne, sérieuse, pieuse, qui avait vraiment le désir de se consacrer à Dieu et qui se préparait par toute sa vie, sa piété, son service, le refus de toutes les propositions de mariage qu'on lui fit, qui se préparait à entrer au couvent. Elle ne savait pas encore où, mais c'était très clair pour elle. Mais alors qu'elle avait 18 ans, un drame se produisit dans la maison de ses voisins. Une jeune mère de famille de 3 enfants tomba gravement malade et Eurosia vient régulièrement s'occuper des enfants, de la mère malade et des soins du foyer. Mais après quelques mois, la jeune mère de famille mourut, laissant 3 filles toutes petites. D'ailleurs, la première mourra peu après et les 2 autres n'avaient que 20 et 4 mois, donc 2 bébés. Un oncle et le grand-père, qui étaient malades chroniques, vivaient avec le père des 2 orphelines. C'étaient 3 hommes au caractère bien trempé qui se disputaient souvent. Rosine, c'est ainsi qu'on l'appelait couramment, en fut profondément émue. Pendant 6 mois, chaque matin, elle alla soigner les enfants, mettre de l'ordre dans la maison et la paix entre les hommes. Et puis, le jeune veuf la demanda en mariage. Après avoir longtemps prié, elle accepta d'épouser Carlo, bien consciente de ce que cela voulait dire pour son avenir. Et elle l'accepta comme la volonté de Dieu qui l'appelait à une nouvelle mission. Son curé dira plus tard, ce fut vraiment un acte héroïque de charité envers le prochain. Mais ce ne fut pas un faux mariage, pas du tout. Rosine, Eurosia, se donna pleinement dans son mariage et 9 enfants en acquirent, auxquels il fallut ajouter bien les 2 petites orphelines et d'autres enfants accueillis dans la maison. Plusieurs d'entre eux, d'ailleurs, devinrent prêtres ou consacrés. À tous ses enfants, Maman Rosa, comme on l'appela après son mariage, offrit de l'affection, des soins assidus, des sacrifices et une bonne formation chrétienne. Une fois mariée, elle accomplit avec la plus grande

0: fidélité ses devoirs de vie conjugale. Elle vécut dans une profonde communion avec son mari, dont elle devint la conseillère et le réconfort. Elle avait un tendre amour pour tous ses enfants. Elle était aussi une travailleuse hors norme, le désir de répondre aux besoins du prochain, et elle gardait une vie de prière intense. L'amour de Dieu, la dévotion envers l'Eucharistie et la Vierge Marie. Elle est vraiment le type même de la femme forte dont parle l'Écriture. Elle suggérait l'économie familiale, maigre, mais continua à exercer la charité envers les pauvres, l'amour, le soin des malades. Elle montra un courage héroïque au cours de la maladie qui mena à la mort son époux en 1930, 2 ans avant sa propre mort. Elle était entrée dans le tiers-ordre franciscain et vécut vraiment l'esprit de pauvreté, de joie, le travail et la prière. La famille de Mama Rosa fut vraiment une petite église domestique. Elle s'est donnée totalement. Sa vocation fut détournée d'une certaine façon, mais pour un amour plus grand. Et on le sait, certains consacrés, religieux, religieuses, vivent certainement moins intensément leur vie consacrée que ne l'a fait la bienheureuse Eurosia Fabrice. Le procès canonique ne débuta qu'en 1975, même s'il y eut beaucoup de questions sur sa sainteté, les postulateurs de la cause n'étaient pas d'accord entre eux, mais ce lumineux modèle de sainteté vécu dans le quotidien de la vie familiale est un magnifique témoignage et invite chacun, quel que soit son état de vie, quel que soit son appel initial ou les virages qu'a pu prendre sa vie, à vivre pleinement sa vocation, à déployer le meilleur de ce que Dieu a mis en lui. Nos qualités de cœur, d'intelligence, de générosité sont employées partout où nous le pouvons, et c'est cela qui fait la beauté et la richesse de notre Église.
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0: au nom du Père,
1: au nom du Père,
2: et du Fils,
0: et du Saint-Esprit.
2: Amen.
0: Je crois en Dieu, le Père Tout-Puissant, Créateur du ciel et de la terre, et en Jésus-Christ, son Fils unique, notre Seigneur, qui a été conçu du Saint-Esprit, est né de la Vierge Marie, a souffert sous Ponce Pilate, a été crucifié, est mort et a été enseveli, est descendu aux enfers. Le troisième jour est ressuscité des morts, est monté aux cieux, est assis à la droite de Dieu, le Père Tout-Puissant, d'où il viendra juger les vivants et les morts.
2: Je crois au Saint-Esprit, à la Sainte Église catholique, à la communion des saints, à la rémission des péchés, à la résurrection de la chair, à la vie éternelle.
3: Amen.
2: Amen.
3: Notre Père, qui es aux cieux, que ton nom soit sanctifié, que ton règne vienne, que ta volonté soit faite sur la terre comme au ciel.
2: Donne-nous aujourd'hui notre pain de ce jour.
3: Pardonne-nous nos offenses,
2: comme nous pardonnons aussi à ceux qui nous ont offensés. Et ne nous laisse pas entrer en tentation, mais délivre-nous du mal.
3: Amen. Je vous salue, Marie, pleine de grâce. Le Seigneur est avec vous. Vous êtes bénie entre toutes les femmes. Et Jésus, le fruit de vos entrailles, béni.
2: Sainte Marie, Mère de Dieu, priez pour nous pauvres pécheurs, maintenant et à l'heure de notre mort.
3: Amen.
2: Amen.
3: Je vous salue, Marie, pleine de grâce. Le Seigneur est avec vous. Vous êtes bénie entre toutes les femmes. Et Jésus, le fruit de vos entrailles, béni.
2: Sainte Marie, Mère de Dieu,
3: priez
2: pour nous pauvres pécheurs, maintenant et à l'heure de notre mort. Amen.
3: Je vous salue, Marie, pleine de grâce. Le Seigneur est avec vous. Vous êtes bénie entre toutes les femmes, et Jésus, le fruit de vos entrailles, béni.
2: Sainte Marie, Mère de Dieu, priez pour nous pauvres pécheurs, maintenant et à l'heure de notre mort.
3: Amen. Gloire au Père, au Fils et au Saint-Esprit.
2: Comme il était au commencement, maintenant et toujours, et dans les siècles des siècles.
3: Amen.
4: Chers amis auditeurs, bonjour. Nous sommes des membres des communautés Foi et Lumière de la Mayenne, communauté Messager de la Joie et communauté Laetitia, qui regroupe des enfants et des adultes ayant une déficience intellectuelle, leur famille et des amis. Nous nous réunissons un dimanche par mois pour une rencontre d'amitié et de partage, de fêtes, de célébrations et de prières. Aujourd'hui, nous méditons ensemble les mystères joyeux.
5: Premier mystère joyeux, l'annonciation de l'ange à Marie. L'ange Gabriel annonce à la Vierge Marie que Dieu désire qu'elle devienne la mère de son fils. Marie accepte avec foi et humilité. Avec Marie, apprenons à nous laisser aimer de Dieu. Et prions pour les mamans qui attendent un enfant, qui soient bien entourées, particulièrement si l'enfant attendu a des difficultés.
6: Notre Père, qui es aux cieux, que ton nom soit sanctifié, que ton règne vienne, que ta volonté soit faite sur la terre comme au ciel.
2: Donne-nous aujourd'hui notre pain de ce jour. Pardonne-nous nos offenses, comme nous pardonnons aussi à ceux qui nous ont offensés, et ne nous laisse pas entrer en tentation, mais délivre-nous du mal.
6: Amen. Je vous salue Marie, pleine de grâce. Le Seigneur est avec vous. Vous êtes bénie entre toutes les femmes, et Jésus, le fruit de vos entrailles, est béni.
2: Sainte Marie, Mère de Dieu, priez pour nous pauvres pécheurs, maintenant et à l'heure de notre mort. Amen.
6: Je vous salue, Marie, pleine de grâce. Le Seigneur est avec vous. Vous êtes bénie entre toutes les femmes, et Jésus, le fruit de vos entrailles, est béni.
2: Sainte Marie, Mère de Dieu, priez pour nous pauvres pécheurs, maintenant et à l'heure de notre mort.
6: Amen. Je vous salue, Marie, pleine de grâce. Le Seigneur est avec vous. Vous êtes bénie entre toutes les femmes, et Jésus, le fruit de vos entrailles, est béni.
2: Sainte Marie, Mère de Dieu, priez pour nous pauvres pécheurs, maintenant et à l'heure de notre mort. Amen.
6: Je vous salue, Marie, pleine de grâce. Le Seigneur est avec vous. Vous êtes bénie entre toutes les femmes, et Jésus, le fruit de vos entrailles, est béni.
2: Sainte Marie, Mère de Dieu, priez pour nous pauvres pécheurs, maintenant et à l'heure de notre mort. Amen.
6: Je vous salue, Marie, pleine de grâce. Le Seigneur est avec vous. Vous êtes bénie entre toutes les femmes, et Jésus, le fruit de vos entrailles, est béni.
2: Sainte Marie, Mère de Dieu, priez pour nous pauvres pécheurs, maintenant et à l'heure de notre mort. Amen.
6: Je vous salue, Marie, pleine de grâce. Le Seigneur est avec vous. Vous êtes bénie entre toutes les femmes, et Jésus, le fruit de vos entrailles, est béni.
2: Sainte Marie, Mère de Dieu, priez pour nous pauvres pécheurs, maintenant et à l'heure de notre mort. Amen.
6: Je vous salue, Marie, pleine de grâce. Le Seigneur est avec vous. Vous êtes bénie entre toutes les femmes, et Jésus, le fruit de vos entrailles, est béni.
2: Sainte Marie, Mère de Dieu, priez pour nous pauvres pécheurs, maintenant et à l'heure de notre mort. Amen.
6: Je vous salue, Marie, pleine de grâce. Le Seigneur est avec vous. Vous êtes bénie entre toutes les femmes, et Jésus, le fruit de vos entrailles, est béni.
2: Sainte Marie, Mère de Dieu, priez pour nous pauvres pécheurs, maintenant et à l'heure de notre mort. Amen.
6: Je vous salue, Marie, pleine de grâce. Le Seigneur est avec vous. Vous êtes bénie entre toutes les femmes, et Jésus, le fruit de vos entrailles, est béni.
2: Sainte Marie, Mère de Dieu, priez pour nous pauvres pécheurs, maintenant et à l'heure de notre mort. Amen.
6: Je vous salue, Marie, pleine de grâce. Le Seigneur est avec vous. Vous êtes bénie entre toutes les femmes, et Jésus, le fruit de vos entrailles, est béni.
2: Sainte Marie, Mère de Dieu, priez pour nous pauvres pécheurs, maintenant et à l'heure de notre mort. Amen.
6: Gloire au Père, au Fils et au Saint-Esprit,
2: comme il était au commencement, maintenant et toujours, et dans les siècles des siècles. Amen.
1: Deuxième mystère joyeux, la visitation de Marie à sa cousine Élisabeth. Marie visite sa cousine Élisabeth, qui va devenir mère de Saint Jean-Baptiste. Elle rend service à Élisabeth pendant 3 mois. Demandons la charité de Marie, l'amour fraternel et familial, et prions pour que nous sachions être proches des parents et des enfants qui sont seuls et qui ont besoin de soutien.
7: Notre Père qui es aux cieux, que ton nom soit sanctifié, que ton règne vienne, que ta volonté soit faite sur la terre comme au ciel.
2: Donne-nous aujourd'hui notre pain de ce jour, pardonne-nous nos offenses, comme nous pardonnons aussi à ceux qui nous ont offensés, et ne nous laisse pas entrer en tentation, mais délivre-nous du mal. Amen.
7: Je vous salue, Marie, pleine de grâce. Le Seigneur est avec vous. Vous êtes bénie entre toutes les femmes, et Jésus, le fruit de vos entrailles, est béni.
2: Sainte Marie, Mère de Dieu, priez pour nous pauvres pécheurs, maintenant et à l'heure de notre mort. Amen.
7: Je vous salue, Marie, pleine de grâce. Le Seigneur est avec vous. Vous êtes bénie entre toutes les femmes, et Jésus, le fruit de vos entrailles, est béni.
2: Sainte Marie, Mère de Dieu, priez pour nous pauvres pécheurs, maintenant et à l'heure de notre mort. Amen.
7: Je vous salue, Marie, pleine de grâce. Le Seigneur est avec vous. Vous êtes bénie entre toutes les femmes, et Jésus, le fruit de vos entrailles, est béni.
2: Sainte Marie, Mère de Dieu, priez pour nous pauvres pécheurs, maintenant et à l'heure de notre mort. Amen.
7: Je vous salue, Marie, pleine de grâce. Le Seigneur est avec vous. Vous êtes bénie entre toutes les femmes, et Jésus, le fruit de vos entrailles, est béni.
2: Sainte Marie, Mère de Dieu, priez pour nous pauvres pécheurs, maintenant et à l'heure de notre mort. Amen.
7: Je vous salue, Marie, pleine de grâce. Le Seigneur est avec vous. Vous êtes bénie entre toutes les femmes, et Jésus, le fruit de vos entrailles, est béni.
8: Sainte Marie, Mère de Dieu, priez pour nous pauvres pécheurs, maintenant et à l'heure de notre mort. Amen.
7: Je vous salue Marie, pleine de grâce, le Seigneur est avec vous. Vous êtes bénie entre toutes les femmes, et Jésus, le fruit de vos entrailles, est béni.
8: Sainte Marie, Mère de Dieu, priez pour nous pauvres pécheurs, maintenant et à l'heure de notre mort. Amen.
7: Je vous salue Marie, pleine de grâce, le Seigneur est avec vous. Vous êtes bénie entre toutes les femmes, et Jésus, le fruit de vos entrailles, est béni.
8: Sainte Marie, Mère de Dieu, priez pour nous pauvres pécheurs, maintenant et à l'heure de notre mort. Amen.
7: Je vous salue Marie, pleine de grâce, le Seigneur est avec vous. Vous êtes bénie entre toutes les femmes, et Jésus, le fruit de vos entrailles, est béni.
8: Sainte Marie, Mère de Dieu, priez pour nous pauvres pécheurs, maintenant et à l'heure de notre mort. Amen.
7: Je vous salue Marie, pleine de grâce, le Seigneur est avec vous. Vous êtes bénie entre toutes les femmes, et Jésus, le fruit de vos entrailles, est béni.
8: Sainte Marie, Mère de Dieu, priez pour nous pauvres pécheurs, maintenant et à l'heure de notre mort. Amen.
7: Je vous salue Marie, pleine de grâce, le Seigneur est avec vous. Vous êtes bénie entre toutes les femmes, et Jésus, le fruit de vos entrailles, est béni.
8: Sainte Marie, Mère de Dieu, priez pour nous pauvres pécheurs, maintenant et à l'heure de notre mort. Amen.
7: Gloire au Père, et au Fils, et au Saint-Esprit.
9: Comme il était au commencement, maintenant et toujours, et dans les siècles des siècles. Amen.
5: Troisième mystère joyeux, la nativité de Jésus à Bethléem. Jésus-Christ, Fils de Dieu, naît dans une étable. Sa mère le dépose dans la crèche. Les bergers et les mages le visitent. Demandons à Dieu l'humilité et prions pour que les pères soient bien présents auprès de leurs femmes et de leurs enfants. Et pour toutes les familles démunies ou en difficulté.
10: Notre Père, qui es aux cieux, que ton nom soit sanctifié, que ton règne vienne, que ta volonté soit faite sur la terre comme au ciel.
8: Donne-nous aujourd'hui notre pain de ce jour. Pardonne-nous nos offenses, comme nous pardonnons aussi à ceux qui nous ont offensés. Et ne nous laisse pas entrer en tentation, mais délivre-nous du mal. Amen.
10: Je vous salue Marie, pleine de grâce, le Seigneur est avec vous. Vous êtes bénie entre toutes les femmes, et Jésus, le fruit de vos entrailles, est béni.
8: Sainte Marie, Mère de Dieu, priez pour nous pauvres pécheurs, maintenant et à l'heure de notre mort. Amen.
10: Je vous salue Marie, pleine de grâce, le Seigneur est avec vous. Vous êtes bénie entre toutes les femmes, et Jésus, le fruit de vos entrailles, est béni.
8: Sainte Marie, Mère de Dieu, priez pour nous pauvres pécheurs, maintenant et à l'heure de notre mort. Amen.
10: Je vous salue Marie, pleine de grâce, le Seigneur est avec vous. Vous êtes bénie entre toutes les femmes, et Jésus, le fruit de vos entrailles, est béni.
8: Sainte Marie, Mère de Dieu, priez pour nous pauvres pécheurs, maintenant et à l'heure de notre mort. Amen.
10: Je vous salue, Marie, pleine de grâce, le Seigneur est avec vous. Vous êtes bénie entre toutes les femmes, et Jésus, le fruit de vos entrailles, est béni.
8: Sainte Marie, Mère de Dieu, priez pour nous pauvres pécheurs, maintenant et à l'heure de notre mort. Amen.
10: Je vous salue, Marie, pleine de grâce. Le Seigneur est avec vous. Vous êtes bénie entre toutes les femmes, et Jésus, le fruit de vos entrailles, est béni.
8: Sainte Marie, Mère de Dieu, priez pour nous pauvres pécheurs, maintenant et à l'heure de notre mort. Amen.
10: Je vous salue, Marie, pleine de grâce. Le Seigneur est avec vous. Vous êtes bénie entre toutes les femmes, et Jésus, le fruit de vos entrailles, est béni.
8: Sainte Marie, Mère de Dieu, priez pour nous pauvres pécheurs, maintenant et à l'heure de notre mort. Amen.
10: Je vous salue, Marie, pleine de grâce. Le Seigneur est avec vous. Vous êtes bénie entre toutes les femmes, et Jésus, le fruit de vos entrailles, est béni.
8: Sainte Marie, Mère de Dieu, priez pour nous pauvres pécheurs, maintenant et à l'heure de notre mort. Amen.
10: Je vous salue, Marie, pleine de grâce. Le Seigneur est avec vous. Vous êtes bénie entre toutes les femmes. Et Jésus, le fruit de vos entrailles, est béni.
8: Sainte Marie, Mère de Dieu, priez pour nous pauvres pécheurs, maintenant et à l'heure de notre mort.
11: Amen.
10: Je vous salue, Marie, pleine de grâce. Le Seigneur est avec vous. Vous êtes bénie entre toutes les femmes, et Jésus, le fruit de vos entrailles, est béni.
8: Sainte Marie, Mère de Dieu, priez pour nous pauvres pécheurs, maintenant et à l'heure de notre mort.
11: Amen.
10: Je vous salue, Marie, pleine de grâce. Le Seigneur est avec vous. Vous êtes bénie entre toutes les femmes, et Jésus, le fruit de vos entrailles, est béni.
8: Sainte Marie, Mère de Dieu, priez pour nous pauvres pécheurs, maintenant et à l'heure de notre mort.
11: Amen.
10: Gloire au Père, au Fils et au Saint-Esprit.
9: Comme il était au commencement, maintenant et toujours, et dans les siècles des siècles.
11: Amen.
12: Quatrième mystère joyeux, la présentation de Jésus au temple. Marie et Joseph vont au temple de Jérusalem présenter l'enfant Jésus à son Père du ciel. Laissons-nous conduire à Dieu par Marie et prions pour que nous découvrions que les personnes fragiles nous conduisent elles aussi à Dieu. Prions aussi pour les communautés foi et lumière dans le monde entier.
13: Notre Père, qui es aux cieux, que ton nom soit sanctifié, que ton règne vienne, que ta volonté soit faite sur la terre comme au ciel.
8: Donne-nous aujourd'hui notre pain de ce jour. Pardonne-nous nos offenses, comme nous pardonnons aussi à ceux qui nous ont offensés. Et ne nous laisse pas entrer en tentation, mais délivre-nous du mal. Amen.
13: Je vous salue, Marie, pleine de grâce. Le Seigneur est avec vous. Vous êtes bénie entre toutes les femmes, et Jésus, le fruit de vos entrailles, est béni.
8: Sainte Marie, Mère de Dieu, priez pour nous pauvres pécheurs, maintenant et à l'heure de notre mort. Amen.
13: Je vous salue, Marie, pleine de grâce. Le Seigneur est avec vous. Vous êtes bénie entre toutes les femmes, et Jésus, le fruit de vos entrailles, est béni.
8: Sainte Marie, Mère de Dieu, priez pour nous pauvres pécheurs, maintenant et à l'heure de notre mort. Amen.
13: Je vous salue, Marie, pleine de grâce. Le Seigneur est avec vous. Vous êtes bénie entre toutes les femmes, et Jésus, le fruit de vos entrailles, est béni.
8: Sainte Marie, Mère de Dieu, priez pour nous pauvres pécheurs, maintenant et à l'heure de notre mort. Amen.
13: Je vous salue, Marie, pleine de grâce. Le Seigneur est avec vous. Vous êtes bénie entre toutes les femmes, et Jésus, le fruit de vos entrailles, est béni.
8: Sainte Marie, Mère de Dieu, priez pour nous pauvres pécheurs, maintenant et à l'heure de notre mort.
11: Amen.
13: Je vous salue, Marie, pleine de grâce. Le Seigneur est avec vous. Vous êtes bénie entre toutes les femmes, et Jésus, le fruit de vos entrailles, est béni.
8: Sainte Marie, Mère de Dieu, priez pour nous pauvres pécheurs, maintenant et à l'heure de notre mort. Amen.
13: Je vous salue, Marie, pleine de grâce. Le Seigneur est avec vous. Vous êtes bénie entre toutes les femmes, et Jésus, le fruit de vos entrailles, est béni.
8: Sainte Marie, Mère de Dieu, priez pour nous pauvres pécheurs, maintenant et à l'heure de notre mort. Amen.
13: Je vous salue, Marie, pleine de grâce. Le Seigneur est avec vous. Vous êtes bénie entre toutes les femmes, et Jésus, le fruit de vos entrailles, est béni.
8: Sainte Marie, Mère de Dieu, priez pour nous pauvres pécheurs, maintenant et à l'heure de notre mort. Amen.
13: Je vous salue, Marie, pleine de grâce. Le Seigneur est avec vous. Vous êtes bénie entre toutes les femmes, et Jésus, le fruit de vos entrailles, est béni.
8: Sainte Marie, Mère de Dieu, priez pour nous pauvres pécheurs, maintenant et à l'heure de notre mort. Amen.
13: Je vous salue, Marie, pleine de grâce. Le Seigneur est avec vous. Vous êtes bénie entre toutes les femmes, et Jésus, le fruit de vos entrailles, est béni.
8: Sainte Marie, Mère de Dieu, priez pour nous pauvres pécheurs, maintenant et à l'heure de notre mort. Amen.
13: Je vous salue, Marie, pleine de grâce. Le Seigneur est avec vous. Vous êtes bénie entre toutes les femmes, et Jésus, le fruit de vos entrailles, est béni.
14: Sainte Marie, Mère de Dieu, priez pour nous pauvres pécheurs, maintenant et à l'heure de notre mort. Amen.
13: Gloire au Père, au Fils et au Saint-Esprit.
14: Comme il était au commencement, maintenant et toujours, et dans les siècles des siècles. Amen.
7: Cinquième mystère joyeux, le recouvrement de Jésus au temple. Marie et Joseph recherchent pendant 3 jours l'enfant Jésus qu'ils ont perdu et le retrouvent au temple. Demandons la fidélité à l'appel de Dieu sur nous et prions pour que les jeunes trouvent des bons lieux de croissance et d'épanouissement, quelles que soient leurs difficultés, et qu'ils répondent aussi à l'appel de Dieu sur eux.
13: Notre Père, qui es aux cieux, que ton nom soit sanctifié, que ton règne vienne, que ta volonté soit faite sur la terre comme au ciel.
8: Donne-nous aujourd'hui notre pain de ce jour. Pardonne-nous nos offenses, comme nous pardonnons aussi à ceux qui nous ont offensés. Et ne nous laisse pas entrer en tentation, mais délivre-nous du mal. Amen.
13: Je vous salue Marie, pleine de grâce. Le Seigneur est avec vous. Vous êtes bénie entre toutes les femmes, et Jésus, le fruit de vos entrailles, est béni.
8: Sainte Marie, Mère de Dieu, priez pour nous pauvres pécheurs, maintenant et à l'heure de notre mort. Amen.
13: Je vous salue Marie, pleine de grâce. Le Seigneur est avec vous. Vous êtes bénie entre toutes les femmes, et Jésus, le fruit de vos entrailles, est béni.
8: Sainte Marie, Mère de Dieu, priez pour nous pauvres pécheurs, maintenant et à l'heure de notre mort. Amen.
13: Je vous salue Marie, pleine de grâce. Le Seigneur est avec vous. Vous êtes bénie entre toutes les femmes, et Jésus, le fruit de vos entrailles, est béni.
8: Sainte Marie, Mère de Dieu, priez pour nous pauvres pécheurs, maintenant et à l'heure de notre mort. Amen.
13: Je vous salue Marie, pleine de grâce. Le Seigneur est avec vous. Vous êtes bénie entre toutes les femmes, et Jésus, le fruit de vos entrailles, est béni.
8: Sainte Marie, Mère de Dieu, priez pour nous pauvres pécheurs, maintenant et à l'heure de notre mort. Amen.
13: Je vous salue Marie, pleine de grâce. Le Seigneur est avec vous. Vous êtes bénie entre toutes les femmes, et Jésus, le fruit de vos entrailles, est béni.
8: Sainte Marie, Mère de Dieu, priez pour nous pauvres pécheurs, maintenant et à l'heure de notre mort. Amen.
13: Je vous salue Marie, pleine de grâce, le Seigneur est avec vous. Vous êtes bénie entre toutes les femmes, et Jésus, le fruit de vos entrailles, est béni.
8: Sainte Marie, Mère de Dieu, priez pour nous pauvres pécheurs, maintenant et à l'heure de notre mort. Amen.
13: Je vous salue, Marie, pleine de grâce. Le Seigneur est avec vous. Vous êtes bénie entre toutes les femmes, et Jésus, le fruit de vos entrailles, est béni.
8: Sainte Marie, Mère de Dieu, priez pour nous pauvres pécheurs, maintenant et à l'heure de notre mort. Amen.
13: Je vous salue Marie, pleine de grâce. Le Seigneur est avec vous. Vous êtes bénie entre toutes les femmes, et Jésus, le fruit de vos entrailles, est béni.
8: Sainte Marie, Mère de Dieu, priez pour nous pauvres pécheurs, maintenant et à l'heure de notre mort. Amen.
13: Je vous salue Marie, pleine de grâce. Le Seigneur est avec vous. Vous êtes bénie entre toutes les femmes, et Jésus, le fruit de vos entrailles, est béni.
8: Sainte Marie, Mère de Dieu, priez pour nous pauvres pécheurs, maintenant et à l'heure de notre mort. Amen.
13: Je vous salue Marie, pleine de grâce. Le Seigneur est avec vous. Vous êtes bénie entre toutes les femmes, et Jésus, le fruit de vos entrailles, est béni.
8: Sainte Marie, Mère de Dieu, priez pour nous pauvres pécheurs, maintenant et à l'heure de notre mort. Amen.
13: Gloire au Père, au Fils et au Saint-Esprit,
8: comme il était au commencement, maintenant et toujours, et dans les siècles des siècles. Amen.
4: Extrait de la prière de Foi et Lumière. Seigneur, apprends-nous à accueillir nos blessures, notre faiblesse, pour qu'en elles se déploie ta puissance. Apprends-nous à découvrir ton visage et ta présence en tous nos frères et sœurs, spécialement les plus faibles. Apprends-nous à te suivre sur les chemins de l'Évangile.
0: Ô Marie conçue sans péché,
15: priez pour nous qui avons recours à vous.
0: Cœur sacré de Jésus,
15: que votre règne arrive.
0: Cœur sacré de Jésus,
15: j'ai confiance en vous.
0: Notre-Dame de Pontmain,
15: priez pour nous.
9: Au nom du Père, et du Fils, et du Saint-Esprit.
15: Amen. Amen.

0: Bonsoir, je suis heureuse de vous retrouver ce soir sur Lumière Intérieure et nous allons naviguer en haute mer avec un officier de marine, ancien directeur de l'école de guerre, romancier et poète Loïc Finaz. Bienvenue amiral.
1: Merci.
0: On est très honorés de vous recevoir sur ce plateau de KTO. Vous sortez un livre depuis le mois de décembre, Ligne de foi, dans lequel vous racontez, on va en parler plus avant, mais il y a des éléments sur votre vocation de marin, et notamment il y a une petite anecdote que vous avez racontée dans vos anciens interviews, qui sont l'origine de cette vocation, la direction de ce petit voilier, l'écume de mer, par votre papa. Est-ce que vous avez envie d'en dire quelques mots ?
1: Je crois effectivement, je n'ai pas de certitude sur ce sujet-là, je crois que ma vocation, sans que je m'en rende compte, d'officier de marine, de marin, d'homme qui a dédié sa vie professionnelle à la défense de son pays sur la mer, parce que j'avais envie de naviguer, je crois qu'elle est née quand j'avais 15 ans, et qu'effectivement mon père m'a fait ce que j'ai plus tard considéré comme le plus beau cadeau qu'il ne m'ait jamais fait. Il m'a permis d'appareiller avec un écume de mer. C'est un voilier de 8,50 m de long sur lequel on naviguait ensemble l'été. Et un jour, je lui ai demandé de partir comme skipper de ce bateau avec quatre autres adolescents qui étaient plus jeunes que moi. Moi, j'avais 15 ans. Je pense que c'est mon premier commandement, je n'en avais pas du tout conscience et je ne savais pas que ça deviendrait ma vie, mais je pense que c'est cette expérience-là, cet appareillage-là, avec un équipage sous ma responsabilité, avec un bateau dont j'étais devenu le patron, qui, 5 ans plus tard, va me pousser à devenir officier de marine. Et donc je crois que oui, ma vocation a dû naître là et que c'est mon premier commandement.
0: Et au fond, c'était une sacrée preuve de confiance de la part de votre papa ?
1: Je pense que ça fait partie de ce cadeau qu'il m'a fait.
0: Oui.
1: C'est effectivement de me faire confiance, cette confiance qui est si importante dans le commandement.
0: Oui.
1: Et je pense que je l'ai éprouvée là, sans l'analyser à ce moment-là. Mais oui, je pense que c'est il faut se méfier des mots et pas leur donner trop d'emphase, mais peut-être l'acte fondateur de ce que deviendra ma carrière et ma vie d'homme. Oui.
0: Et alors après, à quelle étape vous vous dites « ça y est, c'est vraiment ça ce que je veux faire plus tard ?»
1: C'est beaucoup plus compliqué. Hein. C'est plutôt vécu mon entrée dans la marine comme une fuite de ce système scolaire français
0: qui
1: à ma génération en tout cas, je pense que c'est encore un peu vrai, probablement, je l'espère moins, mais envoyer les bons garçons qui travaillaient bien, et en plus s'ils étaient bons en maths malgré eux, en maths sup, maths spé, il faut une école d'ingénieur,
0: oui,
1: et j'ai vécu ça comme un piège. Et j'ai décidé de rentrer à l'école normale, mais je vous raconte ça en 3 secondes, en fait ça a été beaucoup plus compliqué, et ça aurait pu d'ailleurs pas très bien se passer. J'ai vécu ça comme, puisque j'étais condamné à faire une école d'ingénieur, que je n'avais pas envie d'en faire une, que j'adorais la mer, puisque j'avais eu la chance déjà de naviguer et de faire beaucoup de voiles, j'ai décidé d'aller à l'école navale, mais j'ai vécu ça plus comme une fuite, et comme une façon de répondre à ce que je vivais comme un piège, le piège du système, des classes préparatoires, des grandes écoles pour un garçon de 18 ans. Et je suis rentré à l'école navale, oui, c'était plutôt une fuite du système. C'est seulement après que j'ai compris que j'avais de la chance et que cette fuite finalement devenait véritablement l'incarnation d'une vocation que je n'avais pas pressentie.
0: Et une vocation, qu'est-ce que c'est alors ?
1: Ben c'est pour ça que la vocation, je pense, ou en tout cas, je propose une définition un peu différente de celle qu'on peut avoir d'habitude. Et à mon avis, c'est au moins autant la compréhension à un moment donné de notre vie que nous sommes dans un univers particulier, que cet univers a des points cardinaux, et qu'en fait, ces points cardinaux deviennent les nôtres, qu'on les accepte, qu'on les assume, et qu'on en est heureux, et que c'est probablement, en tout cas, au moins autant une définition de ce que peut être la vocation que l'idée que depuis qu'on est tout petit,
0: on
1: est fait pour un truc dont on ne sait pas d'ailleurs si on ne vous l'a pas plus inculqué que véritablement vous l'avez accepté. Et en tout cas, cette façon d'assumer à un moment donné les points cardinaux de notre vie et de se dire « mais je les accepte ».
0: Donc il y a un engagement de la liberté.
1: Oui, je pense. Et c'est probablement d'ailleurs une définition moins dangereuse qu'une vocation,
0: qu'un appel extérieur,
1: l'appel, si c'est un vrai appel et qu'il est accepté, ressenti, accepté, assumé, il ne me gêne pas. Une vocation, ça peut être vite quelque chose qui est imposé, inculqué, dont on s'imagine que c'est ce qu'on a toujours voulu, alors que c'est pas vrai. Donc il y a danger. Découvrir à un moment donné que ce que la vie vous a offert, c'est véritablement ce qui vous convient. Moi, j'aime bien cette définition de la vocation. C'est pas la seule, hein, mais en tout cas, je la trouve moins dangereuse, peut-être, que celle qu'on a de manière plus classique et plus souvent.
0: Et après, il y a toujours eu la passion de la mer.
1: Alors ça c'est clairement, je viens de vous confier que pour moi, c'était une façon de fuir ce piège, ce que je vivais comme un piège du système scolaire. Mais c'est vrai que c'est l'appel de la mer qui m'a fait décider de fuir comme cela. Et puis, il se trouve que, ensuite, ma vie a prouvé que cet appel de la mer, effectivement, était ce qui me convenait. Oui.
0: Alors vous écrivez, j'aime beaucoup, j'ai trouvé ça très joli, mais je suis intriguée, j'aimerais bien vous entendre pour ce que ça veut dire vraiment. La mer est un lent dépouillement. Qu'est-ce que ça veut dire, ça?
1: C'est cette réalité, parce que c'est une réalité, de la confrontation de la mère et de l'individu que vous êtes qui se retrouve, bien sûr, pas complètement seul, puisqu'il est dans un équipage. Et d'ailleurs, je pense que la notion d'équipage contribue elle aussi à cette idée de dépouillement. Mais vous êtes dans la vie d'équipage, sur un bateau, dans une sorte de huis clos, face à la mer, infiniment plus grande que vous. Et cette vie quotidienne est dans la durée. Face à cette mer qui vous dépasse et qui est plus grande que vous, contribue naturellement à vous épurer, à vous dépouiller. Et c'est pour ça que je pense que la vie en mer nous débarrasse d'un certain nombre de choses et nous dépouille au sens noble du terme. Et je pense qu'en plus, la vie d'équipage y contribue également.
0: Donc
1: il y a cette
0: mentir.
1: Double action de cette dépouvement, de cette pauvreté au sens chrétien du terme, cette pauvreté de soi qui s'efface, et où tout ce qu'il y a en nous de pas intéressant, de compliqué, petit à petit va être lavé par la mer, et en plus dans la vie d'équipage va vous aider à devenir un individu qui se met au service de cet équipage et qui met ses complications, ces médiocrités, ces petitesses s'en débarrassent, s'en dépouillent, parce qu'il est face à l'infini de la mer qui est plus grand que lui, et parce qu'il est dans une communauté où sa pauvreté personnelle est beaucoup plus intéressante que ses complications et ses médiocrités. Donc c'est pour ça que je crois que la mer et la vie d'équipage, mais ça va ensemble, sont effectivement un lent et long dépouillement, mais extrêmement précieux.
0: Et est-ce qu'il y a le dépouillement de la famille qu'on laisse derrière soi quand même? Ça, c'est pas rien. Parce que vous avez commencé cette aventure, vous étiez un jeune homme libre, et puis vous êtes marié, vous avez fondé une famille, et là, tout le monde reste à quai. Ça, qu'est-ce que ça fait comme impression pour un marin?
1: Je ne sais pas si cette notion de dépouillement s'adresse
0: à la famille.
1: Parce que
0: vous
1: les emportez sur la famille, avec... Pour continuer à essayer d'expliquer ce que... Vous mettez sur le gris très vite, hein, ma chère Bénédicte. Il y a une autre notion qui est intéressante, c'est que le marin, et ça va avec cette histoire de dépouillement, le marin, quel qu'il soit, même si c'est à l'origine un être ni très social, ni très malin, est naturellement vertueux parce qu'il comprend très vite que s'il ne se met pas au service de son équipage, il va pouvoir lui-même être en danger. Et donc, son instinct de survie, je pense qu'il n'y a rien de plus fort chez un être humain que son instinct de survie va naturellement le mettre au service de cette communauté dans laquelle il est, face à la mer. La mer qui n'est pas hostile en soi. Souvent, les gens disent la mer hostile, on le dit très souvent, et à commencer par la littérature.
0: Et la Bible, qui voit la mer comme un lieu de danger.
1: C'est pas la même chose.
0: Oui.
1: C'est justement très important ce que vous venez de dire, c'est pas la même chose. La mer est un lieu de danger, évidemment, mais elle n'est pas hostile en soi.
0: Oui, je comprends la nuance.
1: Et prétendre que parce qu'elle est un lieu de danger, la mer serait hostile, mais non, quel contresens. La mer n'est pas hostile, mais elle est un lieu de danger, potentiellement. Et donc, votre instinct de survie, d'homme ou de femme, qui se retrouve sur un bateau dans un équipage, vous fait comprendre que pour survivre, il faut que vous vous mettiez au service de cette communauté dans laquelle vous êtes. Ce qui est une... un ciment social exceptionnel. Mmh. Et donc les marins se mettent naturellement au service de leur communauté, parce que leur instinct de survie les pousse à cela. Et donc les marins ne sont pas vertueux, ils sont même plutôt moins vertueux que d'autres qui sont dans des conditions différentes, parce que c'est leur instinct de survie qui fait d'eux des hommes et des femmes au service de leur communauté. Ce qui est une espèce de souffle et de absolument extraordinaire. Et tout ça, c'est aussi la même question, la même histoire que ce mot de dépouillement qui est le premier que vous avez utilisé. Alors, est-ce que la relation de notre famille là-dedans correspond à ce dépouillement ? Non, la relation de notre famille ne procède pas de ce dépouillement. Je pense que, à l'inverse, au contraire, elle nous enrichit parce qu'elle nous permet de ne pas sombrer dans ce dépouillement d'une espèce d'égoïsme. Alors, qui est un égoïsme collectif, puisque un homme ou une femme d'équipage est d'abord dans cette communauté qui est un équipage. Et donc, son égoïsme n'est pas totalement personnel. Mais le fait que vous ayez des gens que vous aimez, que vous avez laissés derrière vous, que vous espérez retrouver, vous permet de ne pas basculer dans un espace-temps qui s'affranchit complètement de la réalité du monde. Donc je pense qu'un marin qui a une famille, et au-delà de la douleur ou de la tristesse, de les abandonner régulièrement, c'est extrêmement sain. Mmh. Extrêmement sain. Sinon, ce huis clos qu'on évoquait tous les deux, il peut vous faire oublier la réalité du monde.
0: Oui, je comprends.
1: Et donc je pense que ça fait partie des choses à gérer. Cette tristesse d'abandonner la femme que vous aimez, les enfants que vous avez eu avec elle. Mais c'est très sain aussi, parce qu'ils ne vont pas basculer définitivement dans une réalité hors du monde.
0: Et alors, quand est-ce que vous êtes devenu, en plus de tout cela, écrivain, en plus de cette belle aventure ?
1: Ma réponse va vous décevoir, parce qu'elle n'a rien de romantique. Ces années en prépa que j'ai pas aimé parce que ça me cassait les pieds, parce que j'avais pas envie d'être un ingénieur, parce que je te fais néant ou que j'avais pas envie de travailler, alors qu'en prépa il faut quand même un petit peu travailler, m'ont donné une certaine distance vis-à-vis des études. Et il se trouve que 4-5 ans après l'école navale, que j'avais vécu comme des grandes vacances, hein, c'est génial l'école navale, il y a aucun club med qui arrive à la cheville de l'école navale. J'ai passé mon temps à faire de la voile, j'étais venu pour ça, à piloter des avions, à faire du parachutisme, à faire de la plongée, enfin, j'ai adoré, c'était une insouciance totale, mais j'ai adoré. Et 4-5 ans après l'école navale, je suis retourné à l'école. Nous les militaires, on retourne très souvent à l'école, c'est un monde très compliqué, très technologique, nos bateaux sont des monstres de technologie et de complexité, et donc on retourne souvent à l'école pour rester toujours au goût du jour, être capable de prendre des fonctions supérieures. Et donc 4-5 ans après l'école, juste après d'ailleurs mon premier commandement, j'ai commandé un premier bateau, un petit bateau quand j'avais 25 ans, un bateau de taille moyenne quand j'avais 35 ans, et un gros bateau quand j'avais 45 ans. Et donc, après ce premier commandement, je retourne à l'école pour me spécialiser dans un domaine de lutte. C'est là où je décide de devenir un spécialiste de la lutte contre les sous-marins. C'est une année d'études complète, une année scolaire complète, avec de nouveau beaucoup de sciences et de technologies, de théorie du signal. Et moi, ça m'avait déjà cassé les pieds à 20 ans, donc retrouver ça 5 ans après, surtout après mon premier commandement, je trouvais ça dramatique. Et c'est là où je me suis dit, il faut que je trouve une ruse pour ne pas mourir pendant cette année et pendant ces cours de théorie du signal dont je sais que ça va me casser les pieds. Et pour m'occuper, pendant mes cours de théorie du signal, et il y en avait vraiment beaucoup pendant cette année-là, j'ai commencé à rédiger des pages, mais dont je n'imaginais pas qu'elles deviendraient un livre un jour.
0: Ah,
1: et il se trouve qu'à la fin de cette année, il y avait beaucoup, beaucoup de cours de théorie du signal. Et pendant que mes camarades de classe, eux, prenaient leurs cours de théorie du signal, leurs équations, et noircissaient leurs feuilles blanches par nos équations,
0: moi, je
1: rédigeais des pages qui sont devenus mon premier livre, voilà. Mais c'était pas prévu, c'était pas pensé, c'était le fruit de mon insouciance.
0: Et ça ne vous a pas coûté cher après, parce que vous ne connaissiez pas les bonnes équations.
1: J'écoutais quand même d'une
0: vous
1: oreille.
0: Vous savez, d'une oreille.
1: Un marin, ça a deux oreilles et c'est capable d'écouter plusieurs conversations à la fois. Donc malgré tout, quand j'écrivais, j'écoutais quand même un petit peu.
0: Qu'est-ce que vous diriez, quelle était votre plus belle expérience dans ce long voyage de votre vie ? La plus belle expérience de commandement, par exemple ?
1: Alors, je ne peux pas répondre directement à votre question, parce qu'il y en a tellement.
0: Trop, oui.
1: Elles sont toutes belles, et en choisir une, c'est artificiel. Mais pour me prêter un peu quand même au jeu auquel j'ai accepté de me prêter en vous rencontrant, évidemment les moments que j'ai encore plus aimés. Dans cette... J'ai adoré cette vie de marin. J'ai adoré cette vie de marin. D'ailleurs, c'est pour ça que mes derniers livres, et celui-là en est un exemple, j'ai voulu témoigner. J'ai voulu témoigner, pas simplement par plaisir de bavardage, mais parce que j'ai tellement aimé que je voulais le dire et que je pensais qu'il fallait que je le dise. Si je devais, dans cette vie que j'ai tant aimée, choisir quelque chose, évidemment, c'est mes commandements à la mer. Mais ça a un côté artificiel, parce que j'ai tout aimé. Mais bien sûr que j'ai adoré mes commandements à la mer. Et lequel des commandements à la mer j'ai préféré, là, je ne peux pas choisir, parce qu'un petit bateau quand on a 25 ans, c'est génial. Et un très gros bateau quand on a 45 ans, quand on est effectivement au sommet de sa carrière, en tout cas dans les responsabilités opérationnelles qu'on va vous donner, c'est aussi
0: exaltant.
1: Mais c'est la combinaison de cette mer que j'aimais, et dès que je suis en mer, je suis heureux. Et puis, alors ça je ne l'avais pas intuité, en rentrant à l'école navale, en fait. J'ai découvert, en arrivant sur mon premier bateau, que j'adorais le commandement des hommes. Parce que pour moi, et 40 ans après, je le dis avec encore plus de force, c'est pas la seule façon de les servir, mais c'est l'une des plus belles façons de servir les hommes que de les commander. Et commander, c'est quoi? C'est avoir des hommes et des femmes qu'on vous confie. Et je trouve que c'est l'une des plus belles façons de servir les autres que de les commander. Et en fait, j'ai adoré ça également. Et donc, cette combinaison de la mer que j'aimais tant, sur laquelle j'étais heureux, et de ces responsabilités de commandement, c'est-à-dire de
0: servir
1: m'occuper
0: ces hommes,
1: de ces hommes et de ces femmes qu'on m'avait confiées.
0: Ça, c'est le plus beau souvenir. Bon, alors, comme ça, ça nous prépare à la suite de cette émission. Vous allez donc, comme on vous l'a dit, avoir quatre mots et moi dans vos oreilles. Et vous allez pouvoir commenter comme bon vous semble ces quatre mots.
1: Alors, l'homme d'équipage que je suis est très triste de voir disparaître, ma chère Mélanie. Mais bon, je vais essayer de survivre.
0: À tout de suite. Nous sommes toujours dans Lumière intérieure avec l'amiral Loïc Finaz. Alors, le premier mot, amiral, ne va pas du tout vous surprendre. Le premier mot, on en a déjà parlé, c'est équipage.
1: Je pense d'abord que j'aurais jamais dû utiliser, évoquer le mot de huis clos avec vous au début de notre conversation, parce que si c'est pour ça que vous me punissez et que vous me laissez tout seul, alors le sous-marinier que je suis va survivre, mais c'est d'autant plus paradoxal qu'en plus vous osiez sortir comme premier mot
0: équipage.
1: Ce très beau mot d'ailleurs d'équipage.
0: Alors qu'on vous a tous abandonné.
1: Alors que vous m'avez abandonné. Mais peut-être c'est pour me faire mesurer plus encore combien la vie d'équipage est belle, combien elle a du sens, et combien on n'est pas chef, hein, on n'est pas commandant. J'ai eu la chance d'être un chef, un patron, un commandant toute ma vie, mais ça n'existe pas, un chef sans équipage. Et d'ailleurs, non seulement ça n'existe pas, mais on est chef, on commande, on dirige parce qu'il y a un équipage, et qu'avec cet équipage, on doit remplir une mission. Mais je pense que l'équipage, l'esprit d'équipage, c'est ce qui, plus que toute autre chose, structure la vie d'un homme ou d'une femme, surtout s'il a des responsabilités.
0: Alors, il y a une chose que j'ai beaucoup aimée que vous écrivez. Vous écrivez que chacun dans un équipage a des fonctions différentes, et même quelquefois, si on ne sait pas très bien regarder, on peut penser que les fonctions des uns sont moins importantes que celles des autres. Et en réalité, dites-vous, tous portent la même responsabilité.
1: Oui, c'est...

0: cet esprit d'équipage à partir d'un certain nombre d'associations. Et l'une d'entre elles, c'est cette association des mots de fonction et de responsabilité. Et oui, à bord des bateaux de la marine, nous avons tous des fonctions différentes, ce qui est complètement normal, parce que nous n'avons pas les mêmes talents. Nous sommes issus de systèmes de formation différents et de systèmes de sélection qui sont différents. Et ça, lorsque c'est bien fait, ça nous confère les fonctions que nous sommes capables de remplir. Mais si on n'a pas compris qu'au-delà de ces fonctions différentes, nous portons tous la même responsabilité, alors on ne risque pas de créer un système qui soit à la fois performant et harmonieux. Et l'exemple que je prends souvent, c'est celui du commandant, que j'ai eu la chance d'être plusieurs fois dans ma carrière, qui ramène son bateau à quai. Et à ce moment-là, sa fonction, c'est de concevoir, de conceptualiser la manœuvre et de l'ordonner. Et puis, j'avais à mes côtés un jeune homme ou une jeune femme, qui avait à peine 20 ans, dont la fonction était de barrer. Alors, la barre sur les bateaux de guerre, ça ressemble à une barre à roue, mais en fait, c'est pour des raisons ergonomiques, c'est juste un interrupteur, gauche-droite. Et on peut penser ce que l'on veut de la fonction du commandant qui conceptualise, qui ensuite ordonne, que tout le monde écoute religieusement. Et puis, le barreur dans sa fosse de barreur qui simplement tripote un interrupteur pour le mettre à droite ou à gauche. Mais si on n'a pas compris qu'à ce moment-là, ils sont aussi importants l'un que l'autre, parce que si le barreur met la barre à droite alors que j'ai dit à gauche 20, c'est lui qui va cracher le bateau sur le quai. Un bateau de guerre comme la dernière frégate que j'ai commandée, ce sont des bateaux qui valent entre 500 millions d'euros et 1 milliard d'euros. Et en plus, c'est l'argent du contribuable. Donc, c'est pas une très bonne idée de les exploser sur un quai lorsqu'on rentre au port. Mais à ce moment-là, le commandant qui conceptualise et ordonne, ou le barreur qui simplement agit sur un interrupteur, ils sont aussi importants l'un que l'autre. Et ça, c'est fondamental, non seulement pour qu'un système soit performant, mais en plus, c'est un ciment social exceptionnel. Si notre société pouvait comprendre que dans des fonctions différentes, pour un certain nombre de raisons, bien souvent, pas toujours, mais bien souvent valables, nous avons en fait la même responsabilité, mais notre société fonctionnerait tellement mieux. Tellement
1: alors,
0: mieux.
1: Évidemment, on est sur KTO, Amiral, et moi, en lisant cela, j'ai quand même pensé, et si l'Église fonctionnait aussi comme ça ? Et j'ai quand même souri, parce que ça serait beau, non, si le malade sur son lit d'hôpital, l'évêque ou le petit enfant qui va au caté, sent qu'il est responsable de la mission de l'Église avec des fonctions différentes, comme vous le dites, mais à la même responsabilité. Qu'est-ce que vous en pensez ?
0: Ben, je pense que vous avez complètement raison, et je pense que l'un des problèmes actuels de notre Église catholique, qui est ce cléricalisme, où tous sont coupables, hein. Nos prêtres, nos prélats sont coupables face à ce cléricalisme. Et nous, les laïcs, nous
1: bien
0: sommes
1: sûr,
0: aussi,
1: dans notre
0: nous
1: regard
0: sommes aussi exactement,
1: et notre attitude.
0: Et nous sommes exactement coupables parce que nos prêtres ont des fonctions différentes de nous, mais ils n'ont pas une responsabilité plus grande que la nôtre. Et donc les mettre, par exemple, sur un piédestal, ce que nous, laïcs, nous faisons trop souvent, ça n'est pas leur rendre un service. Et de leur part, ne pas comprendre que les laïcs que sont autour d'eux, dans des fonctions qui ne sont pas les mêmes, qui ne sont pas les leurs, mais ont la même importance, bien sûr que c'est fondamental. Donc c'est une façon de lutter contre ce cléricalisme, ce qui peut parfois être l'un des fléaux de l'Église catholique aujourd'hui. Et au-delà de cela, et dans l'exemple, très bel exemple que vous avez pris, la compréhension par chacun, y compris par un petit enfant, qu'il a dans l'Église une responsabilité aussi grande que ceux qui peuvent effectivement, par fonction, donner l'impression de les diriger, mais qui ne sont pas plus importants. Oui, c'est fondamental, et bien sûr qu'on devrait y réfléchir beaucoup plus. Mais ces associations que j'évoquais tout à l'heure, celles que j'évoque pour définir l'esprit d'équipage, elles sont toutes complètement chrétiennes. Et la vision chrétienne du monde est extrêmement performante et profondément moderne. Peut-être qu'il faudrait que déjà, nous les chrétiens, on s'en rende compte. Mais bien sûr, cette idée de fonctions différentes, pour des raisons tout à fait normales, mais de même responsabilité, c'est important pour tout système, et donc pour l'Église catholique, évidemment.
1: Merci, Amiral, j'ai trouvé ça très stimulant. Le deuxième mot, c'est charité. Vous en parlez beaucoup, hein, de la charité.
0: Oui, j'en parle beaucoup parce que dans ce livre, Ligne de foi, qui est la raison pour laquelle vous m'avez invité, qui est un livre, alors je l'évoquais avec vous avant que l'émission ne commence, qui est un livre, en fait d'abord c'est le troisième volet d'un triptyque

0: triptyque, je dis bien triptyque, pas une trilogie, que j'ai voulu écrire pour rendre compte de ce qu'a été cette vie de Sid Marine que j'ai tant aimée. Et le premier livre, c'est ce livre qu'on a déjà évoqué aussi, La liberté du commandement, dont le sous-titre est L'esprit d'équipage, et qui est un livre sur le commandement. Et après tout, c'est normal que dans mon compte-rendu, je commence par le commandement, parce que les officiers de marine sont d'abord des hommes de commandement. Puis ensuite, il y a eu un roman qui s'appelle La houle s'en allait au levant, qui lui rend compte de la poésie et du romanesque de cette vie. Parce que c'est une vie pleine de poésie et de romanesque, ce qui n'est pas le cas, malheureusement, de toutes les vies professionnelles aujourd'hui. Et puis, ce dernier livre, Ligne de foi, c'est le livre où, ayant écrit les deux premiers, je me suis dit, mais en fait, mon compte-rendu n'est pas complet, parce que je n'ai pas abordé une question fondamentale, qui est la question de la place de la transcendance et du sacré dans nos vies, dont j'ai d'abord tendance à penser que c'est important pour tout homme et pour toute femme, mais ça l'est plus encore pour ceux, les militaires, dont la spécificité dans la nation est non pas de mourir pour leur pays, comme souvent les gens le croient, mais de porter la mort pour leur pays lorsque notre nation considère que cette violence est nécessaire. Et cette spécificité exorbitante qui est celle des militaires, il se trouve que pour moi, elle fait que notre questionnement sur la transcendance et le sacré est encore plus important. Et dans ce questionnement sur la foi, sur la place de la transcendance et du sacré dans nos vies, il est évident que la notion de charité est très importante. Et j'ai voulu, avec ce livre, me reposer la question de, non seulement quelle a été la place de la foi dans cette vie que j'ai tant aimée, mais quel sens elle portait. Et je suis convaincu que même si ça peut paraître un paradoxe lorsque l'on porte la violence, en fait la réponse à cette raison d'être des militaires, c'est la recherche de la charité. Vous savez, c'est cette phrase très belle, très très belle et si forte de saint Paul qui dit « Partout où le péché s'est multiplié, a prospéré la charité. » Et en fait, j'ai conscience que cela puisse paraître paradoxal, mais les marins, les soldats d'une manière générale, les marins pareil, les soldats se mettent en route pour que justement, sur ces chemins de péché que malheureusement le monde nous impose trop souvent, nous soyons, dans notre action de soldats, des défenseurs de la charité. Ça, j'en suis convaincu, et toute cette réflexion qu'au soir de ma carrière d'officier de marine, j'ai voulu faire, c'était pour me poser la question, quel a été le sens de cet engagement, au-delà, hein, on l'a évoqué début de l'émission, au-delà de cet amour de la mer qui m'a fait choisir cette vie-là, au-delà de cette fuite de ce que j'ai vécu au début de ma vie à 20 ans comme un piège j'ai pu emprunter, quel a été le sens de ces 40 ans de service de ma nation sur les mers? La réponse, en fait, et j'en suis archi convaincu, même si, à nouveau, je le redis, je conçois que cela puisse paraître paradoxal, c'est la charité. Parce que partout où le péché s'est multiplié, a prospéré la charité, saint Paul a complètement raison. Si je puis me permettre un tel commentaire sur saint Paul, en toute humilité.
1: Il doit sourire. Vous citez beaucoup Jeanne d'Arc chez Peggy et saint Louis dans ce livre Ligne de foi. On sent que ça parcourt l'ensemble de votre ouvrage. Est-ce que c'est parce que finalement Peggy, comme Jeanne d'Arc, comme Louis, ont été des hommes de guerre qui ont su, et des femmes bien sûr, qui ont transformé ou vécu de l'intérieur cette mission comme une charité? Est-ce que c'est ça qui vous touche dans ces trois figures?
0: Alors, ça me touche effectivement dans ces trois figures, mais effectivement, celle qui est probablement le plus emblématique et qui est hallucinante, c'est Jeanne, évidemment. Pendant très longtemps, Jeanne n'a pas du tout été dans mon panthéon personnel, d'abord parce que le militaire que je suis ne voyait vraiment pas pourquoi Dieu aurait pris parti sur le champ de bataille pour les Français contre les Anglais.
1: Oui, ça c'est une question que tout le monde se pose, je pense.
0: Je trouvais que ça n'avait pas de sens. S'il y a un lieu, même si je pense qu'il est partout, mais s'il y a un lieu dont, plus encore que les autres, on a chassé Dieu, c'est bien au champ de bataille. Donc pourquoi serait-il venu là? Donc déjà, le militaire que j'étais avait un peu de réticence vis-à-vis de ça. Et puis le chrétien que j'essaye d'être, j'étais pas séduit, en tout cas, j'étais gêné par la récupération du personnage qui était faite par les extrêmes politiques et religieux, de gauche comme de droite, de Jeanne. Donc vraiment, Jeanne n'était pas dans mon panthéon. Et puis, j'ai lu, il y a quelques années, les minutes de son procès. Et alors là, révélation, cette fille est extraordinaire, elle est incroyable. D'abord, elle est d'une intelligence inouïe, elle est d'un courage qu'il est mais rare de rencontrer. Elle est drôle, elle est pleine d'humour, enfin, elle est extraordinaire et elle a une réflexion sur le monde qui est hallucinant. Et donc, s'il y a un personnage mais emblématique, effectivement, non seulement de notre vie chrétienne, mais de ce qu'est l'engagement dans le monde au service des autres, et donc de ce qu'est l'incarnation de la charité, c'est Jeanne. Jeanne devient guerrière par charité, pour la charité. Parce qu'à nouveau, hein, comme le dit saint Paul, là où s'est multiplié le péché, a prospéré la charité. Jeanne en est mais l'incarnation probablement la plus forte dans l'histoire de l'humanité, évidemment, après l'incarnation de Jésus.
1: Mais peut-être c'est la dernière question sur ce mot que je voudrais vous poser. Est-ce qu'on peut quand même, à contrario, exercer ce métier à l'inverse de la charité? Est-ce que c'est un combat pour le soldat de demeurer dans cet état d'esprit? Est-ce qu'il peut se laisser emporter par la haine, la violence, et que justement ne pas vivre ce métier comme charité? Vous voyez ma question?
0: Mais vous avez évidemment raison, à deux niveaux au moins. D'abord, être soldat au service d'une grande démocratie, ça n'est pas la même chose qu'être soldat pour une dictature. Vous voyez bien que ce qui se passe en Ukraine aujourd'hui, par exemple, ne correspond pas à une symétrie des rôles et des responsabilités. Donc, c'est évident que tout ce que je raconte à propos de cet exercice de la charité par les soldats s'adresse à ceux qui ont la chance de vivre et de s'engager pour une démocratie. C'est au cœur d'ailleurs du processus démocratique. Il n'y a pas d'expression plus emblématique d'une démocratie que cette histoire-là. On l'a oublié. On retrouve, c'est très intéressant, les grands ordres de notre Moyen-Âge, qui étaient tout sauf moyenâgeux, où vous avez les oratores, ceux qui prient, les laboratores, ceux qui travaillent, ceux qui produisent la fonction de production, on dirait Dumézil, ce grand sociologue du XXe siècle, et puis les bellatores, ceux qui se battent. D'abord parce que malheureusement ça peut être nécessaire pour protéger les autres, et non seulement ils protègent les autres des éventuelles agressions, mais surtout ils les libèrent de cette exorbitante responsabilité de la violence. Et donc tout ce que je raconte sur la charité, d'abord ça s'applique à des soldats qui ont la chance de servir une grande démocratie. Et puis ensuite, au niveau individuel, évidemment, il y a cette confrontation à la violence, à nos petitesses, à nos failles, qui font que dans le combat, la ligne de crête entre la charité et les dérapages de l'humanité, évidemment, c'est une ligne de crête parfois très tenue et très ténue et très dangereuse. Évidemment qu'il y a ce risque. Et c'est bien pour ça qu'il y a au moins deux réponses à cette histoire. La première, c'est qu'il se trouve que lorsqu'on porte la responsabilité de porter la mort, quelles qu'en soient les raisons, le fait de du coup risquer sa propre vie, d'être prêt à la donner, sauve notre humanité. Ça, c'est effectivement la première réponse à la problématique que vous évoquez. Et puis ensuite, il y a votre structuration personnelle, l'éducation collective dont vous faites partie, qui est là pour vous protéger des dérapages que malheureusement l'humanité, ce péché originel qui ne nous abandonne jamais, effectivement, vous fait risquer à tout moment. Bien sûr, votre question est cruciale, elle est au cœur de l'humanité, de ses problématiques, de ses ambiguïtés, mais aussi de sa beauté dans l'idée que, oui, il y a une route de charité et il y a un salut au bout de la route. Mais ça n'est pas sans danger, ça n'est pas sans chausse-trappe, bien évidemment.
1: Merci, amiral. Le troisième mot, c'est tempête.
0: Alors, dans la tempête, pour réagir à ces mots que je découvre dans mon huis clos, il y a plusieurs degrés de réponse. Le premier degré, c'est celui de la poésie. C'est beau une tempête. Avant d'être terrifiant, c'est beau. C'est important parce que c'est une remise en cause. C'est important parce que c'est aussi ce qui va vous pousser à vous dépasser. Et donc, il y a dans la notion de tempête, avec la poésie, je trouve des idées fortes et belles. Le calme plat, le néant, l'inaction, c'est, à mon avis, encore plus mortifère que la tempête.
1: Alors c'est bien, parce qu'on pense aussi bien sûr à tous nos téléspectateurs qui ne sont pas marins et qui écoutent cette émission en essayant de l'appliquer à leur propre vie. Et on traverse tous des tempêtes qu'on peut voir négativement, donc vous pouvez en voir la beauté.
0: Moi je pense qu'il y a, je ne nie pas, hein, et j'allais y venir, mais je suis ravi que vous me relanciez sur ce côté-là, parce que je le trouve plus intéressant que l'autre. Je ne nie pas toutes les difficultés qu'il peut y avoir, hein, et ce qu'on peut lire d'ailleurs sur le mot de tempête, mais moi d'abord, ma réaction... Mais c'est celle d'un homme insouciant et qui a eu de la chance dans sa vie. Mais il y a cette idée que oui, c'est dans la tempête, il y a des tas de choses qui sont à la fois poétiques et belles. Vous savez, derrière le mot tempête, on peut faire venir un mot qui terrorise notre société, qui est le mot d'incertitude. Mais moi, j'adore l'incertitude. Pour au moins trois raisons. D'abord parce que sans incertitude, il n'y a pas d'aventure. Et il n'y a pas de liberté. La notion de liberté, qui est si chère à mes yeux, ne peut pas s'affranchir de l'idée d'incertitude. Sans incertitude, il n'y a pas de liberté. Et donc, vive l'incertitude. Ensuite, pour le militaire que je suis, c'est un deuxième degré de lecture, l'incertitude est très important, parce que l'incertitude et la foudroyance, c'est ce qui va vous permettre, éventuellement, de gagner, c'est ce que vous cherchez à imposer à l'autre. Alors, évidemment, vous la subissez, éventuellement, vous aussi. Mais, justement... Il ne faut pas seulement la subir, il faut l'utiliser à notre profit. Et donc, il n'y a pas d'action stratégique sans l'incertitude et son utilisation. Donc, le militaire que je suis, moi, je dis vive l'incertitude. Tout comme l'homme que je suis disait également vive l'incertitude, puisque sans elle, ma liberté n'existe pas. Donc, pour l'homme que je suis, vive l'incertitude, elle est la source de ma liberté. Pour le militaire que je suis, vive l'incertitude, elle va être au cœur de mon action stratégique. Et à nouveau, pour le chrétien que j'essaye d'être... Mais sans le doute, il n'y a pas de foi. La foi n'a aucun sens sans notion de doute. La foi, c'est beaucoup plus intéressant que la certitude. La foi, c'est dynamique. La certitude, c'est quelque chose de statique. Et donc, c'est vite mortifère et c'est très souvent extrêmement dangereux. Et donc, vive l'incertitude, puisque c'est celle qui permet le doute. Et il n'y a pas de foi sans doute. La foi, c'est une action dynamique. C'est justement notre réponse au doute. C'est notre décision de nous mettre en route, en marche, vers cette fusion à la divinité qui nous appelle et qui nous attend. C'est notre réponse à cet amour de Dieu qu'on reçoit. Mais c'est certainement pas une inscription dans la certitude. Donc oui, vive la tempête, j'adore la tempête, j'adore l'incertitude, j'adore la tempête.
1: Et on a quand même envie de vous demander, Amiral, mais deux choses déjà. Est-ce que vous n'avez jamais peur? Et ensuite, pour nous, est-ce que vous avez des choses pour nous apprendre à domestiquer la peur?
0: Alors... Ma femme vous dirait que j'ai jamais peur parce qu'elle trouve que je suis beaucoup trop insouciant. Donc c'est peut-être simplement la seule raison. Est-ce que j'ai eu peur en mer? En fait, d'ailleurs j'en parle dans Ligne de foi. En fait, non, j'ai pas le souvenir d'avoir eu peur. J'ai la conscience d'avoir eu des moments que je n'ai pas aimés. Ils sont très simples. C'est une situation très particulière. C'est lorsque le commandant que j'étais a fait vivre à l'équipage qu'on avait confié, à ces hommes et à ces femmes qu'on m'avait confié, des choses dangereuses que je ne vivais pas moi-même avec eux, parce que je n'étais pas plage avant avec eux, sous le risque des vagues qui déferlaient sur cette plage avant. C'est une situation effectivement très dangereuse, parce que j'étais à la passerelle du bateau que je commandais, qu'est-ce que c'est là que je devais être pour loin. Lorsque ces hommes et ces femmes qu'on m'avait confié vivaient des choses physiquement dangereuses, que j'avais vécu avec eux quand j'étais un jeune officier, qui ne m'avait jamais troublé, quelle que soit la conscience que j'avais des risques, leur imposer ces risques et ne pas les vivre physiquement avec eux, je ne vais pas dire que ça m'a fait peur, parce que à quoi bon, cela n'aurait servi strictement à rien. Mais oui, j'ai pas aimé, j'ai détesté ces moments-là. Et donc, est-ce que j'ai eu peur? La réponse est non.
1: Donc en fait, vous n'avez jamais eu besoin d'apprendre à surmonter la peur parce que vous avez la chance de ne pas l'avoir.
0: Si, bien sûr que si. Mais
1: on
0: c'est...
1: est très jaloux.
0: Non, c'est au-delà de mon insouciance, c'est un apprentissage permanent. C'est la confiance aussi d'ailleurs dans la vie d'équipage, de ces hommes et ces femmes avec qui vous êtes et avec qui vous faites quelque chose. Et c'est surtout l'idée de se dire, c'est devant nous qu'il faut regarder, le risque est là, mais affrontons-le avec intelligence, pour que justement, il ne vienne pas nous faucher. C'est... Alors, je ne suis pas en train de vous dire que je n'aurai jamais peur, que, je veux dire, à tout moment, vous savez, même les gens les plus courageux peuvent à un moment donné défaillir, et à l'inverse, des gens qui n'ont jamais été dans leur vie peuvent un jour l'être, donc c'est pas quelque chose qui se... Mais je crois qu'on s'y prépare, donc non, on se prépare, et c'est un apprentissage, et toute ma vie de marin a été un apprentissage, et donc les choses que j'ai pu rencontrer dans ma vie, on m'y avait préparé, je m'y étais préparé, et donc on peut, non pas... On ne peut jamais avoir la certitude que nous serons courageux le moment venu, mais on peut travailler pour que la probabilité, pour que ce soit le cas, soit la plus forte possible.
1: Ça, c'est très éclairant. Le temps passe trop vite avec vous, et on doit passer au dernier mot. Ce dernier mot, c'est prière.
0: Je pense que la vie en mer, et d'ailleurs il est probable que ce soit la même chose, est prière et poésie permanente. Je pense que la vie en mer fait de nous, les hommes et les femmes qui ont décidé d'y consacrer leur action, leur engagement, à la fois des poètes et des hommes et des femmes de prière, que l'on s'en rende compte ou non. Ensuite, on est structuré, on est porté par nos credos, mais je pense que la vie en mer... j'évoque à nouveau ce mot de huis clos qu'on a utilisé au début de l'entretien, ce huis clos d'un individu face à l'immensité de la mer est un lieu de très forte spiritualité, et donc je pense que déjà, ça nous conduit, sans qu'on s'en rende compte, à la prière. Et quand vous rajoutez à cela... les liturgies maritimes, ce sont des choses effectivement dont je parle aussi dans Ligne de foi, je veux dire, la vie de marin est pleine de liturgies. Et donc, ces liturgies maritimes, parce qu'il n'y a pas d'aventure maritime sans rituel, sans rite, sans liturgie, vous voyez, sont déjà une porte ouverte, une passerelle sur les liturgies de la prière. Et donc, entre ce lieu de spiritualité extrêmement forte, quelle que soit notre façon d'incarner la spiritualité, dans la religion de nos pères, dont on a hérité ou non, ou qu'on a décidé d'assumer, de garder pour soi, ou que l'on découvre éventuellement, dans ce lieu extrêmement fort de spiritualité, la combinaison de cette spiritualité naturelle et de cette liturgie qui scande nos vies de marins, fait qu'à mon avis, que l'on s'en rende compte ou non, une vie de marin est une vie naturellement de prière. Et quand vous combinez ça avec la poésie de la mer, qui pour moi, la poésie est aussi une forme de prière, oui, la prière, c'est le quotidien du marin, même s'il ne s'en rend pas compte.
1: Alors c'est intéressant, parce que moi j'ai eu l'impression en lisant votre livre « Ligne de foi », que vous essayiez, peut-être que vous n'essayiez pas, mais qu'en tout cas vous offriez, sans peut-être le vouloir, sans l'avoir fait exprès, une sorte de catéchèse sur la messe, pour des marins. Moi, j'ai eu l'impression que ça faisait comme une passerelle, vous parlez de leur vie comme une liturgie, et là, j'imagine, si on est marin, on voit comment toute sa vie de marin peut être intégrée à une liturgie, puisqu'on voit que toute votre vie de marin, vous l'avez intégrée au « je confesse à Dieu », les péchés, puis le « Gloria », puis on passe, on fait toute la messe, et on voit toute votre vie de marin qui est intégrée à cette liturgie de la messe.
0: Alors, Bénédicte, vous êtes adorable, parce que oui, c'était l'un de mes désirs, hein, je ne vais même pas dire souhait, volonté, mais un souhait, un désir. Je voulais que ce livre soit effectivement une sorte, de manière très humble et très modeste, hein, mais une sorte d'ode à la messe, parce que je pense que la messe est un moment absolument merveilleux. Plus je vieillis, plus j'aime la messe. Je vais à la messe sans aucune vertu, j'y vais simplement parce que j'aime la messe. Et effectivement, je voulais que ce livre qui essayait de rendre compte de ce qu'avait été la place de la transcendance et du sacré dans ma vie de marin soit effectivement aussi un chant à la messe. Et c'est d'ailleurs pour ça que ce livre est structuré par la liturgie de la messe. Pas seulement parce qu'il y a ce rapport que je viens d'évoquer entre notre liturgie de marin et liturgie, nos liturgies de chrétiens, mais parce que je pense qu'effectivement, la messe est une structuration, une respiration, une illumination profonde de ce que sont nos vies absolument.
1: Bah, peut-être ça, c'est l'exercice que nous, on pourrait faire après avoir lu ce livre, c'est voir comment nos propres vies s'intègrent à la messe.
0: Eh bien, si ce livre pouvait servir à ça, j'en serais ravi. J'ai eu un commentaire il n'y a pas longtemps de quelqu'un que j'aime beaucoup qui venait de finir la lecture de ce livre et qui m'a écrit « Loïc, j'ai redécouvert la messe » et en fait, peu de commentaires pouvaient me faire plus plaisir sur ce livre.
1: Alors, on va pouvoir passer à la petite conclusion de notre entretien. À tout de suite, Amiral. Alors, Amiral, comment ça s'est passé, ce moment d'émo où vous n'étiez pas très content d'être tout seul, sans votre équipage ?
0: D'abord, j'ai survécu. Et très honnêtement, j'ai rencontré des tempêtes plus compliquées à gérer.
1: Je crois.
0: Mais je confirme que c'est beaucoup plus charmant quand vous êtes là, Bénédicte.
1: Est-ce qu'il y a un mot que vous avez aimé ?
0: Oh, c'était quatre mots que j'aime.
1: Vous ressemblez.
0: Je pense que vous avez dû le sentir, oui, bien sûr. Mais... Oh, je les ai aimés tous les quatre.
1: Ouais. Alors moi, j'avais envie que vous racontiez à nos téléspectateurs, qui n'ont peut-être pas tous lu vos livres, cet épisode extrêmement touchant que vous racontez, de ce jour ou cette nuit où vous avez une nuit très difficile et au lieu d'aller vous coucher alors que vous tombez de sommeil, vous êtes comme discrètement poussé, mais vous ne vous rendez pas compte d'ailleurs que vous êtes poussé, et vous allez à l'avant de votre bateau où vous trouvez quelqu'un en grande détresse. Est-ce que vous avez envie de nous raconter cette irruption du Saint-Esprit dans votre vie ?
0: Oui, bien sûr, je peux le raconter. Alors, c'est une histoire que je n'ai pas racontée pendant longtemps, parce que l'individu en question, heureusement, vit toujours.
1: Donc,
0: j'estimais que
1: je
0: n'avais pas
1: à
0: partager ça.
1: Oui.
0: Bon, 30 ans après, j'estime que je peux la raconter. Donc, naturellement, cette histoire est venue dans ce livre. Mais vous le racontez très bien. En dehors du fait que ce n'est pas à l'avant, c'est à l'arrière, vous le racontez très bien. Non, mais vous le racontez très bien. Effectivement, je suis sur une frégate anti-sous-marine, en opération anti-sous-marine dans l'Atlantique. Je suis le patron des opérations anti-sous-marines de ce bateau. Je fais du quart par bordée, ce qui veut dire déjà je fais 12 heures de quart par jour. Et en dehors de mon quart, j'ai la responsabilité des opérations anti-sous-marines qui sont les opérations majeures de ce bateau à ce moment-là. J'ai mon service de lutte anti-sous-marine, j'ai nos sonars qu'on met à l'eau, qu'on remet. Donc je dors 2 heures par jour depuis 15 jours et en fractionné. Et là, une nuit, je quitte le quart à 3 heures du matin, je le reprends à 8 heures, donc j'ai enfin un petit créneau où je vais pouvoir me reposer. Ma chambre, bureau est juste en dessous du central opération où je suis de quart, à l'avant du bateau. Et je quitte le central opération, je descends d'un étage, je tombe juste à la descente de l'escalier en question devant la porte de ma chambre, que je n'ouvre pas. Je descends en raccourci central, un pont plus bas. Je traverse sous le bateau jusqu'à l'arrière. Ça fait 150 mètres de long, hein, ces bateaux. C'est la nuit. À bord de nos bateaux, la nuit, on est en éclairage rouge. Ce qui permet d'abord à chacun de savoir qu'on est soit de jour, soit de nuit. Et puis, il permet surtout cet éclairage rouge, lorsque vous sortez dehors, d'abord que ça ne fasse pas des flashs lumineux pour que le bateau se fasse repérer. Puis surtout, vous-même, comme vous venez l'éclairage rouge, vos yeux sont tout de suite déjà habitués à l'obscurité. Ce qui est à une importance dans cette histoire. Et je vais plage arrière, où je n'ai aucune raison d'aller.
1: C'est ça qui est étonnant. Et vous ne savez
0: ça
1: pas d'ailleurs pourquoi
0: jours...
1: vous êtes allé
0: là. Non, pas du tout. Ça fait 15 jours que je dors 2 heures par jour. Là, j'ai un créneau où je pourrais me reposer. Plage arrière, quand je ne suis pas de quart, j'y passe déjà suffisamment de temps, parce que c'est là qu'on met à l'eau nos sonars remorqués. Je n'ai pas de raison d'y aller au milieu de la nuit. Faire des rondes, ce n'est pas du tout mon truc. On a déjà dit plusieurs fois dans l'entretien combien j'étais insouciant, donc ce n'est vraiment pas mon truc. Et là, je descends de la coursive centrale, je vais plage arrière. Je n'ai aucune idée de pourquoi je fais ça. J'ouvre la porte étanche et au moment où elle s'entrebâille, je vois une silhouette d'un homme qui est en train de sauter à l'eau pour se suicider. Ça se joue à 1/10 de seconde près. Ça se joue même pas à 2 secondes près. Ça se joue à 1/10 de seconde près. J'arrive 1/10 de seconde plus tard.
1: Il était...
0: C'est fini.
1: Ouais. C'est vraiment émouvant cette histoire.
0: Et assez vite, peut-être pas dans ces instants, et d'ailleurs j'ai passé... J'ai pas dormi cette nuit-là, j'ai passé du temps avec lui, parce que je me disais je peux pas aller me coucher, parce que s'il repart à plage arrière pour sauter à l'eau... Mais là, en tout cas, dans cette journée-là, je ne sais plus à quelle vitesse, parce que je suis maintenant un vieux monsieur qui perd la mémoire, mais ce dont je me souviens, c'est que dès cette journée-là, je me suis effectivement dit, parce que je me dis, mais pourquoi étais-je là à ce moment-là? Et pour moi, la réponse a été évidente. Et c'est effectivement la première fois, non pas où il est intervenu dans ma vie, mais c'est la première fois où j'ai ressenti l'intervention de l'Esprit-Saint dans ma vie.
1: De manière extraordinaire.
0: Parce que si ce n'est pas l'Esprit-Saint, j'aimerais qu'on m'explique ce qui s'est passé ce jour-là. En tout cas, pour le chrétien que je suis, c'est clairement l'intervention de l'Esprit-Saint dans ma vie qui m'a fait agir, parce que là aussi, c'est un... Alors, j'avais une approche intellectuelle...
1: Oui, vous dites très bien, vous savez qu'il existait, vous y croyez tout à fait.
0: Je trouvais ça très beau, l'histoire de l'Esprit-Saint.
1: Mais là, vous l'avez vu.
0: J'ai senti qu'il me faisait agir, parce que c'est là où il ne faut pas se méprendre.
1: Mais même pas sur le moment, visiblement, parce que vous y allez sans très bien savoir.
0: Non,
1: c'est avec le recul.
0: Bien sûr, c'est après. C'est arrivé très vite, mais c'est après. Non, sur le moment, je me pose même pas la question, je sais pas pourquoi je fais ça. Je me dis pas, il y a un truc qu'il faut que j'aille plager, pas du tout. J'y vais, et c'est simplement après où je me dis, mais... Sauf que j'ai compris pourquoi j'avais fait ça.
1: Est-ce que vous connaissez cette phrase de l'Apocalypse sur laquelle on peut peut-être terminer et réfléchir à la fin de cette émission? Au ciel, il n'y aura plus de mer dans le ciel nouveau, la terre nouvelle, il n'y aura plus de mer. Vous avez déjà réfléchi à ça? Est-ce qu'il y aura la mer au paradis? Est-ce que vous voulez y aller s'il n'y a pas la mer? Est-ce que c'est possible pour un amiral d'être heureux sans la mer?
0: Vous voulez me faire dire que je refuse d'aller au paradis? La réponse est non, je ne refuse pas d'y aller. Est-ce qu'il y aura la mer? Est-ce qu'il n'y aura pas la mer? Je ne me suis jamais posé la question parce que, vous savez, il faut se méfier de nos représentations anthropomorphiques de ce qu'est Dieu,
1: mais
0: le Seigneur.
1: Mais vous n'avez jamais réfléchi à cette phrase?
0: Non, parce que...
1: Il y a plein de manières d'y réfléchir.
0: Ou plutôt, ma réponse, elle est tellement métaphorique que...
1: Elle serait métaphorique de la violence, le monde
0: exactement.
1: Biblique.
0: En fait, on s'en fiche.
1: On sait qu'on sera heureux.
0: Mais exactement, ça sera d'une réalité tellement plus grande que tous nos concepts d'aujourd'hui, y compris celui de la mer pour le mari que je suis, seront totalement dépassés. Donc cette phrase ne me fait pas peur.
1: Merci Amiral pour cette belle rencontre. Vous nous avez bien fait voyager. Vous pouvez retrouver cette émission sur kto.tv.com. Merci beaucoup pour cette belle rencontre. Je rappelle votre actualité, Ligne de foi, un très beau livre sur la messe au fond.
0: Oui, absolument.
1: Et sur la mer.
0: Oui, sur la mer.
1: Merci beaucoup.
0: Je vous en prie.
1: Merci Amiral.

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2: Chers amis, depuis le commencement, l'homme s'est perçu comme étant de la race de Dieu. Ainsi s'exprimait saint Paul dans son discours devant l'Aréopage à Athènes. Il faisait référence aux poètes de l'Antiquité grecque qui évoquaient cette noblesse de l'humanité. Lui-même, avec toute la tradition juive, fidèle à la parole de Dieu, reconnaissait que l'homme a été créé à l'image et ressemblance de Dieu. L'homme est cet être non seulement corporel, mais aussi doué d'une âme spirituelle, capable de penser, de vouloir, d'aimer et d'entrer en communion avec Dieu. Cette noblesse humaine, l'homme la tient de sa nature, mais cette nature a vocation à être surnaturalisée précisément, car la plénitude de la vie pour un homme, c'est d'être rendu participant de la vie même de Dieu. Cette vocation sublime, l'homme ne peut l'accomplir qu'en s'ouvrant au don de la grâce de Dieu que lui a obtenu Jésus-Christ sur la croix. C'est l'Esprit-Saint qui sanctifie l'homme, qui l'élève par les vertus théologales de foi, d'espérance et de charité, et qui le rend ainsi participant de la nature divine. Voici donc quel est le projet de Dieu concernant l'homme : le rendre saint et immaculé devant sa face dans l'amour, comme saint Paul nous le disait dans le début de sa lettre aux Éphésiens. L'homme a donc bien vocation à être augmenté, non par une tentative orgueilleuse d'escalader le ciel et de se prendre pour Dieu, mais par l'accueil humble de la grâce, cette grâce qui le rend capable d'aimer comme Dieu aime. Seulement cette vision de l'homme, cette anthropologie chrétienne, est aujourd'hui mise au défi par les progrès technologiques et par l'intelligence artificielle. Une autre augmentation est désormais proposée à l'homme, augmentation qui ne serait pas le fruit de la grâce, mais le résultat d'une technologie, augmentation qui ne viserait pas la sainteté et l'amour divin, mais la performance et l'efficacité. On nous présente en effet aujourd'hui un nouvel idéal, celui d'un homme augmenté par la technologie, transhumain, une sorte de surhomme qui viendrait faire honte à notre humanité faillible. Seulement, cette humanité perfectionnée serait paradoxalement une humanité robotisée, technicisée, machinisée. On nous la présente comme une surhumanité, alors qu'elle est plutôt une infra-humanité. Nous sommes donc là devant deux anthropologies radicalement différentes, deux visions de l'homme qui ne peuvent se rejoindre. Soit l'homme est vraiment image de Dieu, créé selon la sagesse de Dieu et appelé à la communion, à l'amour et à la sainteté à travers sa fragilité même. Soit, du fait de ses limites, l'homme doit être réparé, amélioré, augmenté par la technique pour en faire un surhomme, non dans une visée de sainteté, mais dans une visée de performance, selon une vision athée et matérialiste du monde. L'humanité est ainsi à la croisée des chemins, entre le saint, devenu temple du Dieu trinitaire, et le cyborg, sorte d'hybride homme-machine. Mais vous comprenez bien que ces deux anthropologies, si radicalement différentes, vont avoir un impact énorme sur la société, selon que l'une ou l'autre sera choisie. De ces deux anthropologies naîtront deux visions du monde radicalement différentes. Le 4 mars 2026, la Commission théologique internationale a sorti un document intitulé « Quo vadis humanitas », c'est-à-dire « Où vas-tu, humanité ?». Et ce document nous invite précisément à réfléchir à l'anthropologie chrétienne face aux nouveaux défis du transhumanisme et même du post-humanisme. Cette question « Où vas-tu, humanité ?» semble de plus en plus urgente. Est-ce que l'autonomie, est-ce que la performance technologique promise par l'IA ne risque pas de nous faire perdre ce qui fait notre humanité la plus profonde, à savoir la relation à l'autre, la communion, l'empathie, l'amour vrai? Est-ce que le fait de déléguer notre intelligence à la machine ne risque pas de nous faire perdre petit à petit notre propre capacité à penser, à réfléchir, sans parler de notre liberté. Car on ne délègue pas impunément ses facultés à un tiers sans renoncer quelque part à sa liberté et sa responsabilité, et donc à ce qui fait la grandeur de notre humanité. Laisserons-nous la machine et les algorithmes décider pour nous, décider de ce qui est bon pour nous? Saint Paul, dans sa lettre aux Galates, nous avertissait « C'est pour que nous restions libres que le Christ nous a libérés. Donc tenez bon et ne vous remettez pas sous le joug de l'esclavage. » La technologie, en effet, nous promet l'émancipation, mais c'est peut-être là un des plus grands mirages de notre temps. Si elle est mal orientée, si elle est fondée sur une vision faussée de l'homme, le risque, c'est bien une mise sous tutelle, un nouvel esclavage subtil et presque indolore, car séduisant, mais de ce fait infiniment plus redoutable que des chaînes. Humanité, où vas-tu ? Humanité, où est vraiment ta dignité ? Selon que l'homme se perçoit comme fils de Dieu ou comme transhumain, il s'inscrit soit dans la tradition de l'humanisme chrétien, en espérance de la civilisation de l'amour, soit dans un paradigme technocratique idolâtré, ouvrant sur une culture du pouvoir et de la performance, comme si la science pouvait redéfinir la nature humaine. Je me réjouis beaucoup de ce que le pape Léon XIV vient de sortir une encyclique « Magnifica Humanitas », « Magnifique Humanité », qui porte sur la protection de la personne humaine à l'heure de l'intelligence artificielle. Cette encyclique est vraiment la bienvenue pour nous donner des critères de discernement face à la nouveauté radicale de l'IA, cette technologie qui progresse à une vitesse époustouflante. Le pape évoque lui aussi deux modèles de sociétés antagonistes et nous rappelle l'importance de mesurer ce qui nous est proposé à l'aune de la dignité humaine. Le pape Léon XIV commence ainsi son encyclique. « La magnifique humanité créée par Dieu se trouve aujourd'hui face à un choix décisif. Ériger une nouvelle tour de Babel ou bâtir la cité où Dieu et l'humanité habitent ensemble. » L'alternative est donc posée et elle trouve son expression biblique dans deux passages de l'Ancien Testament. La construction de la tour de Babel, dans la Genèse au chapitre 11, et la reconstruction des murs de Jérusalem, dans le livre de Néhémie. Le pape voit dans l'épisode de la tour de Babel l'expression du risque que pourrait faire courir à l'humanité toutes les nouvelles technologies, et notamment l'intelligence artificielle. Les êtres humains, dit-il, décident de construire une ville et une tour dont le sommet pénètre les cieux. Ils veulent ainsi s'assurer stabilité et pouvoir, et surtout se faire un nom, craignant d'être dispersés sur la terre. L'entreprise semble colossale, une seule langue, une seule technologie, une seule direction. Cependant, le projet cache un piège profond. C'est une œuvre conçue sans référence à Dieu, soutenue par une uniformité qui élimine la diversité, et au lieu de la communion, choisit l'homogénéisation. Lorsque la cité est construite sur l'orgueil et la prétention à se suffire à elle-même, la communication se dégrade, les langues se confondent et les êtres humains ne se comprennent plus. Le résultat n'est pas l'unité, mais la dispersion. Babel révèle ainsi la limite de toute construction qui, aussi grandiose soit-elle, naît de l'absolutisation de l'humain et de sa prétention à l'autosuffisance. Sacrifie la dignité des personnes à l'efficacité et aspire à atteindre le ciel sans la bénédiction de Dieu. Cette description faite par le pape pointe du doigt les dangers anciens et actuels d'une humanité qui veut escalader le ciel et orgueilleusement tout ramener à l'uniformité dans un seul langage aujourd'hui algorithmique. Ce désir de ne plus dépendre de Dieu, mais de devenir soi-même une sorte de surhomme qui se suffit à soi-même, dans une recherche d'efficacité et d'exaltation de la volonté de puissance, ne peut que faire émerger une société inhumaine. Et le risque est bien réel aujourd'hui. En revanche, une autre voie est possible. Et le pape envoie l'expression dans un épisode rapporté dans le livre de Néhémie, donc. Il y est question d'un moment de grande vulnérabilité dans l'histoire de l'antique Israël. Après l'exil babylonien, une partie du peuple est revenue à Jérusalem. Mais la ville est encore en ruine, les murs se sont effondrés et les portes ont été brûlées. Or, Néhémie est un juif au service du roi perse Artaxerxès et il apprend l'état désastreux de la ville sainte. Avant d'agir, commente le pape Léon XIV, il jeûne, prie, intercède pour le peuple. Puis il demande au roi la permission de retourner à Jérusalem. Et une fois sur place, il examine en silence les lieux détruits. Il n'impose pas de solution venue d'en haut. Il convoque les familles, confie à chacune un tronçon de mur à reconstruire, écoute les craintes, coordonne les efforts, fait face aux oppositions. Le récit montre comment la ville renaît, non pas grâce à l'initiative d'une seule personne, mais grâce à la responsabilité partagée de tout le peuple, prêtres, artisans, chefs de famille, femmes et jeunes. C'est une œuvre qui a Dieu au centre et qui rétablit les liens avant même de poser les pierres. L'ancienne Jérusalem retrouve ainsi un langage commun, non pas celui de l'uniformité, comme c'était le cas pour Babel, mais celui de la communion. L'harmonie naît lorsque chacun assume son rôle et que tout le peuple reconnaît sa force comme venant du Seigneur. Le pape Léon XIV fait remarquer que nous sommes devant ces deux options aujourd'hui, en ce qui concerne notre rapport aux technologies et à la révolution numérique en cours. En effet, la technologie peut soigner, relier, éduquer, protéger la maison commune, mais elle peut aussi diviser, rejeter, engendrer de nouvelles injustices. En fait, la technologie est comme un talent donné à l'homme qu'il doit faire fructifier. L'homme n'a pas à l'idolâtrer comme la fin de toute chose, comme la solution à tous les problèmes humains. Il ne doit pas non plus la voir a priori comme un mal. Cependant, le pape rappelle aussi que cette technologie n'est pas neutre, comme on pourrait le penser parfois. En effet, elle prend le visage de ceux qui la conçoivent, la financent, la régulent et l'utilisent. Et donc, le choix ne se situe pas entre un oui ou un non à la technologie, mais entre bâtir Babel ou reconstruire Jérusalem, entre un pouvoir qui prétend dominer le ciel et un peuple qui, en présence de Dieu, se met à travailler de manière unie pour relever les murs de la cohabitation fraternelle. Et c'est bien là que notre responsabilité est engagée. Le pape nous invite à un choix éthique. Il nous exhorte ainsi. Évitons donc le syndrome de Babel, l'idolâtrie du profit qui sacrifie les plus faibles, l'uniformité qui gomme les différences, la prétention d'un langage unique, y compris numérique, capable de tout traduire, même le mystère de la personne, en données et en performance. C'est là le risque de la déshumanisation, construire l'avenir en excluant Dieu et en réduisant l'autre à un moyen. C'est là une tentation ancienne et toujours nouvelle qui prend aujourd'hui aussi un visage technique. Face à la possibilité d'un monde devenant inhumain, totalitaire, par le souci d'homogénéisation, d'un monde où les hommes ne sont plus que des réservoirs de données numériques et donc ne sont plus perçus que comme des moyens en vue d'intérêts financiers ou même perçus comme de trop, eh bien le pape Léon XIV invite à un choix de vie. Choisissons plutôt, dit-il, la voie de Néhémie, mettant en évidence la valeur du travail partagé, du dialogue, de la justice, de la solidarité, de l'action orientée vers Dieu, pour rendre sûre la cité de Dieu pour les exilés de retour. Et si nous voulons reconstruire Jérusalem, la cité de paix, et non pas bâtir Babel, la ville orgueilleuse, eh bien deux exigences se font jour. Tout d'abord, chercher à édifier dans le bien. Construire une ville fondée sur le bien commun exige avant tout de bâtir sur le roc de la relation avec Dieu. Et oui, il s'agit de reconnaître que Dieu nous a créés pour lui et qu'il nous appelle à la communion avec lui, non pas malgré notre humanité, mais au cœur même de notre humanité avec ses fragilités et ses limites. Or, c'est bien cela qui gêne les transhumanistes d'aujourd'hui. Pour eux, les limites et les fragilités de l'être humain ne sont pas un lieu de grâce où Dieu vient rencontrer l'homme et où les hommes s'accueillent eux-mêmes dans l'amour, la compassion et la miséricorde. Non, pour les transhumanistes, les limites de l'être humain ne sont qu'une erreur à corriger par la technologie en vue d'une plus grande efficacité. C'est bien là le rêve chimérique d'une affirmation de soi sans limite qui nie ce qui fait la beauté de l'humanité, à savoir l'attention mutuelle et la véritable solidarité, qui ne sait plus voir que le vrai progrès ne se mesure qu'à la lumière de la dignité de chacun et du bien des peuples. À travers Néhémie, le pape nous invite donc à construire un monde où chacun peut s'épanouir dans une responsabilité partagée. À chacun sa partie du mur, fait remarquer Léon XIV. Scientifiques et chercheurs, entrepreneurs et travailleurs, éducateurs et législateurs, société civile, mouvements populaires et communautés de foi. Telle est la logique de la subsidiarité qui valorise la coopération entre les générations, entre les peuples, entre les disciplines et les cultures, comme voie royale pour favoriser la stabilité, la prospérité et la paix. La deuxième exigence pour édifier et reconstruire Jérusalem, c'est de rester humain et de promouvoir l'humain. Cela semble évident, mais de nos jours, cela devient un défi. À l'ère de l'intelligence artificielle, où la dignité humaine risque d'être éclipsée par de nouvelles formes de déshumanisation, le pape rappelle le devoir urgent de rester profondément humain, en préservant avec amour cette magnifique humanité qui nous a été donnée et manifestée dans sa plénitude dans le Christ, et qu'aucune machine ne pourra jamais remplacer dans sa splendeur. Il est donc urgent de remettre Dieu à l'horizon de notre action et l'être humain au centre de nos choix, dit le pape. C'est là la seule manière de réconcilier l'amour et la vérité, la justice et la paix. Il s'agit d'être des bâtisseurs de communion et non des architectes de Babel, des serviteurs du royaume à venir et non des maîtres de donjons voués à s'effondrer, comme le dit encore le pape Léon XIV, qui lance un appel vibrant. « Avec l'âme d'un pasteur et d'un père, dit-il, je demande à tous d'arrêter le chantier d'une énième Babel et d'unir nos forces pour édifier le bien, afin que l'humanité ne perde jamais sa beauté et que le monde puisse reconnaître une fois encore au cœur de l'être humain le lieu où Dieu désire habiter. » Ce cri du cœur de Léon XIV révèle bien son souci, et c'est un souci qui concerne l'humanité elle-même. Dans les transformations que nous sommes en train de vivre du fait de ces nouvelles technologies, l'enjeu est certes la question du travail, puisque beaucoup vont se retrouver au chômage, remplacés par l'IA ou les robots. C'est aussi la question de la vérité et de la liberté, puisque la propagande, la manipulation des foules et la surveillance généralisée en sont facilitées. Mais plus fondamentalement encore, c'est la question de l'humanité qui est en jeu. Il s'agit de préserver l'humanité de l'homme et ce qui fait sa grandeur. C'est sans doute la première fois dans l'histoire de l'humanité qu'une technologie nouvelle menace à ce point l'humanité de l'homme. Et c'est pourquoi le pape rappelle avec vigueur ce qui fait la beauté de l'humanité précisément. D'où le titre de l'encyclique « Magnifique humanité ». Magnifique humanité à préserver, à protéger, à promouvoir. Quelle tragédie en effet si l'homme par ses propres

des recherches sur la vie et la mort et finit par découvrir les secrets de la création de la vie en assemblant des parties de cadavres. Après des années de travail acharné, il donne vie à une créature hideuse et difforme qu'il abandonne immédiatement par horreur. Mais le monstre, lui, doté d'une intelligence et d'une sensibilité exceptionnelle, s'enfuit et erre dans la nature. Repoussé par les humains, il demande alors à Victor de lui créer une compagne. Celui-ci commence cette œuvre, puis détruit la créature féminine en cours de création, craignant qu'elle ne donne naissance à une race de monstres. Le monstre se venge alors en tuant des proches de Victor, dont sa femme. Voici ce qui se passe quand on veut défier les lois de la nature en se prenant pour Dieu. La chute n'est jamais loin. Ce récit intemporel questionne les perspectives transhumanistes actuelles. Il y a en effet des thèmes communs entre le récit de Mary Shelley et les partisans du transhumanisme, ainsi celui de la création artificielle de la vie. Victor Frankenstein incarne l'hubris, la démesure, en défiant les lois de la nature pour créer la vie. Son acte est motivé par l'orgueil scientifique et la volonté de surpasser la mort. Finalement, le roman met en garde contre les dangers de l'innovation sans éthique. Or, les transhumanistes, comme le docteur Laurent Alexandre en France par exemple, eux, ils prônent l'amélioration de l'humain via les technologies par l'IA, la génétique, les nanotechnologies, les interfaces cerveau-machine. Ils sont comme des Prométhées modernes. Ils veulent jouer à Dieu en repoussant les limites biologiques, en accédant à une sorte d'omniscience et en recherchant le Graal de l'immortalité. Cette démarche transhumaniste, le bioéthicien Francis Fukuyama, représentant du bioconservatisme et donc opposant au transhumanisme, la comparait à une forme de Frankensteinisme, où l'homme créerait une nouvelle espèce, les post-humains, autrement dit les nouveaux monstres, si on fait le parallèle avec le roman de Mary Shelley. Un autre thème commun au roman de Mary Shelley et à la perspective transhumaniste est celui d'une partition entre les vivants. Victor Frankenstein crée un monstre qui ne peut pas vivre la communion avec les êtres humains. Laurent Alexandre, lui, défend l'idée que l'IA et les biotechnologies pourraient créer une nouvelle humanité, mais sans se soucier de la question des inégalités. Dans un tel scénario, en effet, le risque d'une fracture sociale est bien présent. Les « augmentés », entre guillemets, pourraient devenir soit des monstres hybrides déshumanisés, car de fait on ne sait pas de quoi vont accoucher toutes ces technologies nouvelles qui sont encore expérimentales, soit une sorte d'élite gouvernant les laissés pour compte. Le parallèle qu'on peut aussi faire entre ces deux entreprises est celui des conséquences éthiques de la science. Victor se prend pour Dieu, crée un monstre, puis abandonne sa créature, qui devient un meurtrier par vengeance. Il porte donc la responsabilité des conséquences de ses actes et de ce qu'il a créé. Le roman pose donc la question de l'éthique de la création. Qui est responsable des conséquences de la science et d'une science mal utilisée? La sagesse ne peut pas entrer dans un esprit méchant, et science sans conscience n'est que ruine de l'âme, disait Rabelais. Cette maxime n'a rien perdu de son actualité. Les transhumanistes, quant à eux, insistent sur les bénéfices des nouvelles technologies, la guérison des maladies, l'immortalité, mais ils minimisent souvent les risques, la perte d'humanité, les inégalités et aussi l'eugénisme, c'est-à-dire le tri et la sélection des êtres humains selon des critères de performance. Le débat éthique devrait se poser face à de telles innovations. Faut-il réguler ces technologies? Qui décide des limites? Nous ne pouvons pas laisser au seul créateur ou à ceux qui financent de tels projets la liberté sans limite de tout faire sans garde-fou, sans réflexion profonde sur l'anthropologie sous-jacente qui guide de tels projets. Puisque c'est l'humanité qui est en jeu, c'est bien l'humanité qui doit décider de ce qu'elle veut devenir. Car de fait, tous seront impactés par ces nouvelles technologies,
puisqu'elles susciteront des changements importants et potentiellement

irrévocable concernant le travail, la société, les relations, la liberté, la préservation de la maison commune et beaucoup d'autres domaines. Le pape Léon XIV demande à ce que l'IA, les nouvelles technologies, soient évaluées éthiquement à l'aune de la dignité humaine, à l'aune de la préservation de l'humain. Le point crucial, dit-il, n'est pas l'usage de la technique en tant que telle, mais la vision qui la sous-tend. Si l'être humain est traité comme un matériau à perfectionner ou à surpasser, il devient alors plus facile d'accepter que certains soient considérés comme moins utiles, moins désirables, moins dignes. Au nom du progrès, on peut en venir à imaginer des sacrifices nécessaires et à faire payer aux plus fragiles le prix d'une prétendue optimisation de l'espèce. Voyez la lucidité du propos. Il y a donc bien deux sortes de progrès. Un progrès au service de la personne et des peuples, ou un progrès qui les soumet à des logiques de pouvoir. En fin de compte, nous dit le pape, la question décisive est celle-ci. L'IA rend-elle la vie humaine sur la Terre plus humaine, à tout point de vue? La rend-elle plus digne de l'homme? Et cette question se pose concernant toutes les nouvelles technologies. Si la réponse est oui, eh bien, saisissons l'opportunité qui nous est offerte d'une reconstruction patiente et partagée sur le modèle de la Renaissance de Jérusalem racontée dans le livre de Néhémie. Si au contraire, la puissance grandit tandis que le cœur s'assèche et que les liens se rompent, alors nous sommes face à une nouvelle forme de Babel, une construction grandiose, mais inhumaine. Nous retrouvons là l'inspiration de saint Augustin, cher à notre pape, selon laquelle l'histoire humaine est comme le théâtre d'une lutte entre deux amours qui ont construit deux façons d'habiter le monde et de vivre ensemble, autrement dit deux cités. Deux amours ont fait deux cités. L'amour de soi jusqu'au mépris de Dieu a fait la cité terrestre. L'amour de Dieu jusqu'au mépris de soi a fait la cité céleste. Eh bien, espérons et prions pour que l'humanité tout entière, inspirée par le Saint-Esprit, choisisse non pas la voie de la construction d'une nouvelle Babel, mais celle de la cité sainte, la Jérusalem de paix, où la dignité humaine est préservée et où peut se déployer la civilisation de l'amour.

0: Chers amis, l'homme est mis en question par les nouvelles technologies et particulièrement par l'IA, l'intelligence artificielle. C'est lui, l'homme, qui a créé ces nouvelles technologies. Mais il semble à la fois fasciné et dépassé par les progrès de celles-ci, et notamment de l'intelligence artificielle. Il tente à la diviniser et à se mettre sous son joug. Au lieu de prendre comme critère de discernement dans ses choix son intelligence, ses valeurs, sa conscience, il se confie à la puissance de l'intelligence artificielle et lui laisse décider ce qui est le meilleur, puisqu'il pense qu'elle saura mieux que lui ce qu'il est bon de faire. Quelque part, il abdique ce qui fait son humanité et sa grandeur et transfère à la machine le soin de décider pour lui. Nous avons tendance à rire quand nous voyons des jeunes consulter ChatGPT pour soumettre à la machine leurs interrogations existentielles. Mais cette attitude reflète une tendance qui se banalise. Par exemple, des étudiants délèguent à l'IA les devoirs à faire, les mémoires à écrire. Et ce qui est plus effrayant encore, c'est qu'elle se déploie, cette attitude de délégation des choix aux algorithmes, jusque dans l'armée, pour les prises de décision en contexte de guerre. Et d'une certaine manière, cela ne nous étonne pas, dans la mesure où nous avons basculé dans une société matérialiste et athée, où l'enjeu n'est pas tellement l'éthique, mais la performance, où l'idéal de l'homme n'est plus la sainteté, mais l'efficacité. Nous sommes en face de deux anthropologies très différentes. L'une issue de la Bible, où l'homme est reconnu comme image de Dieu, appelé à participer à la vie même de Dieu dans l'amour. Et l'autre issue de notre modernité technocratique, où l'homme, plein d'hubris, se prenant souvent pour Dieu, crée des technologies par lesquelles il voudrait s'affranchir de ses propres limites humaines et participer d'une nouvelle forme de puissance et d'omniscience attribuée désormais à l'intelligence artificielle. Mais de ces deux anthropologies ne peuvent naître que deux modèles de société bien différents, que le pape Léon XIV a évoqué dans sa dernière encyclique « Magnifique Humanité » comme « Babel » ou « Jérusalem ». En effet, l'anthropologie chrétienne qui s'est déployée à partir de la Bible s'est épanoui dans ce que nous pourrions appeler un humanisme chrétien. Et cet humanisme chrétien a imprégné toutes les sociétés chrétiennes pendant des siècles, promouvant la dignité humaine, le respect des peuples, le bien, la vérité, l'amour et les lois divines comme critères ultimes du choix. C'est la civilisation irriguée par le christianisme qui a donné naissance au droit qui régit la guerre, pour justement la limiter le plus possible, la circonscrire selon des règles pour que les populations civiles soient protégées. C'est à des moines et des évêques qu'on doit la trêve de Noël, par exemple, dans les combats. Ce sont les valeurs chrétiennes et humanistes qui ont donné naissance à la notion de proportionnalité dans la riposte, la légitime défense comme seule justification pour prendre les armes, l'interdiction des armes de destruction massive comme les bombes nucléaires, les armes biologiques, chimiques par exemple, parce qu'elles touchent aussi bien les militaires que les civils. Il y a une éthique de la guerre. Il y a des conventions internationales qui cherchent à humaniser la guerre afin d'en atténuer le plus possible les conséquences terribles pour les populations. Par exemple, on ne maltraite pas des prisonniers, on ne tire pas sur des ennemis qui se rendent, on ne tue pas des civils, on ne bombarde pas des écoles, des hôpitaux, des lieux de culte. La fin ne justifie pas les moyens. Et donc on ne peut pas utiliser n'importe quel moyen sous prétexte de vouloir remporter la victoire. Nous avons un bel exemple de cette magnanimité dans le combat à la personne de Charles de Bonchamp, militaire français et général royaliste de la guerre de Vendée. En mars 1793, l'ouest de la France est touché par de nombreuses insurrections paysannes. Des paysans viennent chercher Charles de Bonchamp pour lui demander de prendre la tête de l'insurrection. Bonchamp se montre réticent et doute qu'une victoire soit possible contre les troupes de la République. Mais il finit cependant par accepter. Sans illusion, il quitte sa femme qui est enceinte en lui déclarant « Nous ne devons même pas prétendre à la gloire humaine. Les guerres civiles n'en donnent point. » Arrivé à Saint-Florent-le-Vieil, Charles de Bonchamp rétablit un certain ordre. Il organise la défense du bourg et fait proclamer une grâce pour les républicains emprisonnés. Les insurgés font jurer aux prisonniers de ne plus porter les armes contre eux. Puis ils les remettent en liberté. Ils font ensuite chanter un Te Deum par le curé réfractaire de Saint-Florent. Les combats font rage, tantôt à l'avantage des Vendéens, chrétiens et royalistes, tantôt à l'avantage des Républicains. Mais arrive la bataille de Cholet, où les Vendéens sont battus et Bonchamp gravement blessé. Tous se replient, et pour se mettre à l'abri, ils doivent franchir la Loire. Seulement, que faire des prisonniers républicains emprisonnés depuis plus de 4 mois à l'abbaye de Saint-Florent-le-Vieil ? Les officiers vendéens constatent qu'ils ne peuvent leur faire franchir la Loire et envisagent de les faire fusiller. L'épouse du général Lescure écrit dans ses mémoires « Tous convinrent qu'il fallait les fusiller sur le champ. Mais quand on demanda qui ira en donner l'ordre, personne n'en eut le courage. L'un disait que ces malheureux, pris la plupart depuis 4 à 5 mois, n'étaient pas la cause des massacres. Que cette horrible boucherie commise de sang-froid était au-dessus de ses forces. Un autre que ce serait légitimé, pour ainsi dire, les horreurs commises par les Bleus, les Républicains. Que cela redoublerait la rage des Républicains et les empêcherait de faire grâce à aucune créature vivante dans la Vendée, où il restait encore plus de la moitié des habitants. Enfin, personne ne voulant faire exécuter une résolution aussi barbare, chaque officier se retira sans donner d'ordre. Monsieur de Lescure, donc militaire opposé à la Révolution, n'avait pu prendre part à aucune délibération. Il était blessé, couché sur un matelas, et moi assise auprès de lui. Seul, je pus l'entendre, quand on parla de tuer les prisonniers, dire entre ses dents « Quelle horreur !» Quant à Bonchamp, à l'agonie, il apprend l'imminence du massacre. Il charge alors un de ses officiers d'obtenir en son nom la grâce des prisonniers. Celui-ci saute alors à cheval et se précipite sur l'esplanade devant l'abbaye en criant « Grâce aux prisonniers, Bonchamp le veut ! Grâce aux prisonniers, Bonchamp l'ordonne !» Et c'est ainsi que les prisonniers républicains furent sauvés. Ces hommes se battaient pour une noble cause, et habités par les valeurs chrétiennes, ils ne s'étaient jamais livrés à des représailles sanguinaires. Ils ne pouvaient donc envisager de massacrer des soldats et de se comporter avec autant de cruauté que les républicains s'étaient comportés envers eux. Ils n'avaient pas perdu de vue l'humanité de ceux qu'ils combattaient, et ils n'avaient donc pas perdu leur propre humanité, puisqu'ils préférèrent faire grâce à leurs ennemis plutôt que de perpétrer un massacre. Vous me direz peut-être que cette époque est révolue et que depuis longtemps on n'agit plus ainsi. Sans doute, même s'il reste, je pense, dans toutes les armées du monde, des hommes intègres. Mais ils sont peut-être de moins en moins nombreux, sans doute parce que la devise de Sainte-Jeanne d'Arc a été oubliée « Dieu premier servi ». En effet, quand nous mettons Dieu en premier dans nos vies, alors nous n'oublions pas que l'homme est l'image de Dieu et qu'il doit être respecté et honoré, même s'il est notre ennemi. Aujourd'hui, les choses ont tendance à changer radicalement. On se situe dans une autre anthropologie, où l'homme n'est plus perçu comme image de Dieu. Même le droit international, pétri de valeurs chrétiennes, est foulé aux pieds par les puissants de ce monde. L'hubris, la démesure, l'orgueil, la volonté de puissance, se sont comme emparés des dirigeants pour établir non pas la justice et la paix, mais pour asseoir leur domination par la force, au mépris même du droit et des conventions internationales. On prétend établir la paix par la guerre. Mais comment pourrions-nous établir la paix par quelque chose qui la contredit si radicalement? La finalité noble de la paix ne peut justifier des moyens immoraux, des massacres de civils, des attaques contre des pays qui n'ont pas attaqué, des assassinats de journalistes, plus de 200 à Gaza tués intentionnellement, ou des bombardements d'installations civiles, d'hôpitaux, d'universités, d'écoles, des villages entiers rasés en Palestine puis au sud du Liban maintenant, sans parler des tortures physiques et psychologiques sur les prisonniers, et parmi eux des médecins qui ne faisaient que leur travail de soigner tous les blessés. Je pense notamment au docteur Oussam Abou Safia, pédiatre palestinien qui dirigeait l'hôpital Kamal Adouan dans la bande de Gaza, dont le fils a été tué par les bombardements israéliens, qui a refusé d'abandonner ses patients, qui a été arrêté et qui est désormais détenu sans charge et sans procès pour une durée indéterminée et soumis à la torture dans une prison israélienne. Un parmi tant d'autres. Je parle de cela parce que c'est actuel, c'est bien documenté et que nous en avons des témoignages tous les jours. Mais je sais bien qu'il y a d'autres contrées où il ne fait pas bon non plus être en prison. Malheureusement donc, la Convention de Genève, en son article 13, qui interdit la torture et les traitements inhumains des prisonniers, cette convention est violée chaque jour, non pas en cachette, mais ostensiblement et avec fierté. Et il semble que cela ne dérange personne, comme si nous nous étions habitués à l'horreur, comme si la minimisation de ces faits dans nos médias occidentaux contribuait à la banalisation de l'inhumanité. Les pires crimes sont désormais acceptés comme dommages collatéraux. Le problème, c'est que ce ne sont pas des dommages collatéraux, puisque c'est sciemment voulu, organisé et planifié. Cette accoutumance au mal et à la cruauté dit quelque chose de notre humanité qui se perd. On ne cherche plus à s'entendre, à résoudre les conflits par une vraie diplomatie, mais on cherche à écraser l'autre, ce qui est bien différent. Le 7 avril 2026, le président des États-Unis, Donald Trump, annonçait à propos de l'Iran « Une civilisation entière va disparaître ce soir, pour ne plus jamais réapparaître ». Il annonçait ainsi qu'il allait rayer de la carte non pas seulement un pays, mais une civilisation, avec toute sa population, son histoire. Mais ce faisant, il annonçait rien de moins qu'un crime contre l'humanité, selon les critères donnés par le statut de Rome de la Cour pénale internationale. Mais qui réagit encore? Tous les jours, il semble que nous ayons affaire à une surenchère dans l'insoutenable. Certains ministres israéliens sionistes affirment devant caméra ou sur les réseaux sociaux leur désir de voir disparaître tous les Palestiniens, considérés par eux non plus comme des hommes mais comme des animaux, et ceci pour pouvoir s'installer sur leur terre. Tous les jours, des paysans palestiniens en Cisjordanie sont terrorisés par des bandes de colons qui veulent les faire partir et qui pour cela brûlent leurs voitures, leurs oliviers, leurs champs, voire leurs maisons, et les violentent. Le ministre israélien de la Sécurité nationale, Itamar Ben-Gvir, a célébré ses 50 ans avec un gâteau d'anniversaire pour le moins choquant. Le 2 mai 2026, son épouse lui a en effet offert à cette occasion un grand gâteau, décoré d'un nœud coulant, accompagné de l'inscription « Mazel Tov », c'est-à-dire « Bonne chance, bon destin ».« Mazel Tov » au ministre Ben-Gvir. Parfois, les rêves deviennent réalité. Ce ministre extrémiste, lui-même partisan du terrorisme israélien contre la population palestinienne, milite depuis longtemps pour une loi autorisant la peine capitale par pendaison pour les terroristes. Or, la Knesset, le Parlement israélien, vient d'adopter cette loi. Ainsi, le rêve de Ben-Gvir devient réalité. Drôle de rêve. Surtout quand on sait que pour lui, tous les Palestiniens, et pas seulement les combattants du Hamas, sont des terroristes à éliminer, puisqu'il appelle depuis longtemps à la destruction des Arabes et des Palestiniens, hommes, femmes, vieillards, enfants, et au contrôle de la terre, de la mer à l'Euphrate. On se glorifie désormais de l'inhumanité et du massacre des populations. Mais ce qui est encore plus grave, peut-être, c'est précisément l'utilisation de l'IA, l'intelligence artificielle, dans l'armée pour éliminer les ennemis. On délègue désormais à l'algorithme le choix des cibles. J'avais déjà évoqué cela il y a un an quand je vous avais parlé dans le thème sur l'IA du programme Lavender, mis en place par l'armée israélienne. Il s'agit d'un système d'intelligence artificielle qui choisit les cibles à partir de l'analyse d'une multitude de données numériques et détermine là où doivent être lancées les bombes. L'utilisation de ce programme automatisé pour choisir qui doit être tué est une pratique sans précédent dans les guerres jusqu'à présent. Ce qu'on demande à l'IA, ce sont des résultats. L'IA ne fonctionne pas selon des normes éthiques. Elle n'a pas la notion du bien et du mal, et elle ne tient pas compte des règles de la guerre. Et donc l'algorithme a été formaté pour que si un combattant du Hamas est en haut de l'échelle décisionnaire, on peut tuer jusqu'à 100 civils pour être sûr de l'atteindre, donc femmes, enfants, familles. La fin ici justifie les moyens. Non pas pour l'IA qui fonctionne selon des algorithmes et les données qu'on lui a fournies, mais pour l'état-major israélien qui accepte de déléguer les décisions de meurtre de masse à l'IA. Pendant la Seconde Guerre mondiale, l'industrialisation de la mort passait par les chambres à gaz. Aujourd'hui, elle passe par l'IA. C'est peut-être encore plus efficace, puisque c'est l'IA qui choisit les cibles à bombarder, en analysant une quantité énorme de données récoltées par surveillance massive. Et le militaire n'est là que pour une pseudo-validation formelle. Tout ce que propose l'IA est de fait validé, sans que l'humain cherche vraiment à en vérifier la pertinence. Vous percevez le problème et l'horreur de ce nouveau type de guerre. Quand l'humain disparaît de l'équation, pour ne devenir que la chambre d'enregistrement d'un tueur robotique, exécuteur froid de basses œuvres, eh bien la morale s'efface, les morts innocents s'accumulent, et la crainte que de tels systèmes se généralisent dans le monde ne peut qu'augmenter. Or de fait, j'ai évoqué ce qui se passait en Israël, parce que c'est ce qui est le plus documenté actuellement. Mais cela a tendance à se généraliser. Nous savons que l'entreprise américaine Palantir, créée par Peter Thiel et Alex Karp, et financée en partie par la CIA, a proposé ses services non seulement à Israël durant cette guerre, mais qu'elle les propose aussi à l'OTAN et à de nombreux pays européens, dont la France. Il faut bien comprendre que Palantir est une entreprise de services et d'édition logicielle spécialisée dans les domaines du maintien de l'ordre, du renseignement et de la sécurité. Elle développe et commercialise des logiciels dédiés à la fusion, la visualisation et à l'analyse opérationnelle de tout ce qui se trouve dans le big data, autrement dit de toutes les données personnelles de millions de personnes, données qu'elle croise. Cette entreprise porte donc une promesse. Voir partout, avoir une vision globale en croisant les données, afin de prévoir, anticiper, décider et contrôler. L'un de ces logiciels, Palantir Gotham, est utilisé dans l'armée américaine, dans la communauté du renseignement des États-Unis, le NSA, la CIA, le FBI, et dans des services de police. Ce logiciel est également utilisé par les services de renseignement d'une douzaine de pays européens, dont la France, puisqu'un contrat a été signé entre Palantir et la DGSI. Cette entreprise est particulièrement controversée, parce qu'elle met de fait en place une société de surveillance, en utilisant de façon opaque les données de vie privée de millions de citoyens, sans leur demander leur consentement. Elle est aussi au service d'État qui se servent de ces logiciels souvent sans respecter les droits de l'homme, et en allant bien au-delà des objectifs affichés de lutte contre le terrorisme, contre la fraude ou autres délits majeurs. N'oublions pas non plus l'origine du nom de cette entreprise, Palantir. Pour ceux qui connaissent les œuvres de Tolkien ou qui ont vu Le Seigneur des Anneaux, cela vous rappellera la fameuse pierre de vision nommée précisément Palantir, et qui permet de tout observer à distance. Le sorcier Saruman s'en sert pour obtenir des informations et accroître son pouvoir en surveillant tout. Seulement par cette pierre, il entre en contact avec Sauron, puissance ténébreuse qui le dépasse de beaucoup. Saruman croit utiliser l'outil à son avantage. En réalité, c'est lui qui est influencé. Il devient de plus en plus obsédé par le pouvoir et perd son indépendance. Il finit par être sous la coupe de Sauron, qui est le mal absolu. C'est d'ailleurs l'une des leçons symboliques de Tolkien. La connaissance totale et la capacité de tout voir donnent un immense pouvoir sur les peuples pour les asservir, mais elles peuvent aussi corrompre celui qui croit les maîtriser. L'entreprise Palantir cristallise en elle les dangers d'une intelligence artificielle qui prétend tout voir et tout décider pour nous. Cependant, elle décide pour nous parce que nous le voulons bien. Nous sommes donc désormais à l'ère de la destruction de masse par délégation de notre responsabilité morale à une machine programmée pour cibler et tuer. Quand l'être humain abdique ce qui fait sa grandeur, qu'il délègue son intelligence, ses décisions, sa responsabilité à ce qui ne pense pas, à ce qui est incapable d'aimer, nous ne pouvons que tomber dans le gouffre de l'inhumanité. En fait, nous vendons notre âme à Sauron, si on se réfère au Seigneur des Anneaux, ou bien à Satan, si on se réfère à la Bible. Le pape Léon XIV s'élève à la fois contre l'hubris des dirigeants qui cherchent à étendre leur domination et contre la délégation de la décision de tuer à l'IA. Dans sa réflexion lors de la veillée de prière pour la paix le 11 avril 2026, il a répondu d'une certaine manière à Donald Trump qui prônait la paix par la guerre, l'écrasement de ceux qui lui résistent et la poursuite d'une politique de domination. « La guerre divise, l'espérance unie, affirme le pape. La tyrannie piétine, l'amour élève. L'idolâtrie aveugle, le Dieu vivant éclaire. » Et face aux ravages de la guerre, face à cette chaîne démoniaque du mal, comme il l'appelle, le pape demande à ce que nous nous mettions au service du royaume de Dieu. Un royaume, dit le pape, où il n'y a ni épée, ni drone, ni vengeance, ni banalisation du mal, ni profit injuste, mais seulement dignité, compréhension et pardon. Et il poursuit en disant « Nous avons là un rempart contre ce délire de toute puissance qui autour de nous devient de plus en plus imprévisible et agressif. Même le nom saint de Dieu, le Dieu de la vie, est entraîné dans les discours de mort. » Le pape fustige ainsi cette tendance très présente aussi bien en Israël que dans les courants évangéliques américains ou dans l'islamisme radical, tendance qui consiste à justifier la guerre au nom de Dieu, de justifier des massacres au nom de soi-disant promesses divines, comme si Dieu pouvait bénir les guerres de conquête, de domination et les massacres de civils. C'est là une véritable falsification de la religion, une idolâtrie et un asservissement à celui qui est menteur et homicide depuis le commencement, à savoir le diable. Le pape n'y va d'ailleurs pas de main morte dans sa correction fraternelle. « Est asservi à la mort, dit-il, celui qui a tourné le dos au Dieu vivant, pour faire de lui-même et de son propre pouvoir l'idole muette, aveugle et sourde, à laquelle sacrifier toute valeur et exiger que le monde entier plie le genou. Assez donc avec l'idolâtrie de soi-même et de l'argent. Assez avec la démonstration de force. Assez avec la guerre. La véritable force se manifeste dans le service de la vie. » Le pape Léon XIV dénonce une culture de la puissance qui s'infiltre partout dans la société et qui se répand en banalisant et en normalisant la guerre, en la réhabilitant comme instrument de politique internationale, tandis que les critères éthiques même qui en avaient limité l'usage sont progressivement érodés. Quant à l'usage de l'IA dans les conflits armés, l'usage des systèmes d'armes à autonomie opérationnelle, le pape rappelle avec vigueur que de tels systèmes ne sauraient émettre un jugement moral et agir selon des critères éthiques, car, dit-il, un jugement moral ne se réduit pas à un simple calcul. Il implique la conscience, la responsabilité personnelle et la reconnaissance de l'autre en tant que personne. Et oui, les victimes ne peuvent être réduites à de simples données. Et il en tire la conclusion appropriée. Il n'est donc pas acceptable de confier à des systèmes artificiels des décisions mortelles. Attention, dit-il encore, car l'IA nous habitue à l'idée que la violence est inévitable et qu'il suffit de l'optimiser. Face à ce danger, le pape Léon XIV rappelle quelques critères qui semblent évidents, mais qui sont malheureusement trop souvent mis de côté. Le premier est celui de la responsabilité personnelle de la décision qui doit être absolument maintenue. Car lorsque la décision de frapper devient automatique ou opaque, le risque de déresponsabilisation augmente. Or, l'homme doit rester le dernier responsable, sans se défausser sur la machine. Il doit pouvoir rendre compte de ses choix, pour pouvoir éventuellement être jugé. D'autre part, le choix éthique a besoin de temps. Or, la rapidité de l'IA court-circuite le temps nécessaire à la réflexion et à un discernement juste. Donc, il y a problème. Enfin, dernier critère, celui de la protection des civils, et le pape a cette parole forte. Toute technologie qui facilite le fait de frapper sans voir le visage de l'autre abaisse le seuil moral du conflit. Le pape invite donc à se souvenir de la protection due dans toute guerre aux civils et aux infrastructures nécessaires à leur survie. Et en conséquence, il affirme « L'intelligence artificielle doit être désarmée », c'est-à-dire libérée des logiques qui la transforment en instrument de domination, d'exclusion et de mort. Et de fait, c'est à cette condition seulement qu'elle ne servira pas le projet d'une nouvelle Babel, mais qu'elle sera au service de tous et du bien commun, au service de la reconstruction de Jérusalem, autrement dit de la civilisation de l'amour. Puissent les hommes accueillir le don de sagesse pour servir Dieu et la magnifique humanité plutôt que leur ego, leur orgueil et finalement le prince de ce monde.
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2: Bonjour, Catherine et moi-même sommes heureux de vous retrouver sur l'antenne de Radio Fidélité Mayenne pour notre émission mensuelle consacrée au plaisir de la lecture. Pour cette seconde saison, nous avons le plaisir d'accueillir chaque mois un invité qui nous fait partager un coup de cœur. C'est une autre Béatrice que nous accueillons ce mois-ci. Une voix qui n'est pas encore familière sur l'antenne de Radio Fidélité Mayenne, mais cela ne saurait tarder. Notre invité est très investi en faveur de la jeunesse au sein du mouvement du Rotary, dont elle est devenue en 2024 la secrétaire du Centre Rotarien pour la jeunesse. Béatrice Orliaguer, bonjour.
3: Bonjour.
2: Catherine, bonjour.
4: Bonjour Emmanuel, bonjour Béatrice.
3: Je suis ravie.
2: Comme le mois précédent, ce sont deux ouvrages différents qui ont arrêté notre choix. Béatrice nous conduira dans la vie intime d'une famille de migrants tunisiens installés dans une cité HLM en lisière d'une forêt avec le roman de Ramsès Kefi, 4 jours sans ma mère, chronique intime de la banlieue, paru chez Philippe Rey. Catherine, vous nous emmènerez au bout du monde en compagnie du fou de Dieu avec le récit de Javier Cercas paru chez Actes Sud. Bon, honneur à notre invité, comme d'habitude. Pour commencer, Béatrice, je sais que vous êtes une grande lectrice. Mais alors, pourquoi ce choix ?
3: Alors, c'est toujours un peu délicat de parler du choix d'un livre parce qu'en fonction du moment où vous le lisez, vous pouvez avoir des émotions particulières. Et cette émotion particulière, elle est aussi différente en fonction du lecteur. Donc, j'ai peut-être envie de vous parler de cette émotion que j'ai ressentie, puisque ça a été un vrai coup de cœur pour moi quand je l'ai lu. Mais serait-ce le même coup de cœur quelques mois plus tard ? Je ne saurais vous dire. C'est un livre qui démarre, je vais commencer par ça, qui démarre sur un parking. Un jeune homme de 36 ans, la nuit, passe son temps sur un parking avec ses amis. C'est déjà assez surprenant. Et là, son père, ancien maçon, débarque et lui annonce une nouvelle surprenante. Sa mère, et donc l'épouse d'Heidi, est partie sans prévenir, sans explication. Juste un mot a été laissé pour le fils. Et sur ce mot est écrit « Je dois partir, vraiment, mais je reviendrai. » Tu comprendras, je t'aime, à bientôt, fils. Donc, c'est le début d'une recherche pour le fils. Et c'est une réaction très différente pour le père. Donc déjà ça, c'est très surprenant. Et cette analyse des deux réactions est très intéressante. Ce livre parle aussi, comme vous l'avez dit tout à l'heure, d'une cité, d'un quartier ouvrier de la caverne. Ça traite un autre sujet, qui est aussi ce sujet des origines, comme vous l'avez dit, puisque cette famille est d'origine tunisienne, mais ces origines tunisiennes sont souvent tues. On n'en parle pas beaucoup.
4: Elles sont gommées.
3: Exactement. Et donc, ça, c'est assez surprenant. Et il y a ce côté taiseux dans ce livre qui petit à petit, va se révéler. Ça parle aussi du fait qu'on peut côtoyer des gens au quotidien sans vraiment les connaître, ce fils. Alors, qui est-il, ce fils ? Il a fait des études avec brio, puisqu'il a eu un diplôme, un master d'histoire. Et malgré ce diplôme, il décide de vivre chez ses parents et il a un emploi précaire dans un fast-food. Donc là, déjà, c'est assez surprenant. Et on a le sentiment qu'il vit à côté de sa vie, qu'il n'est pas dans la réalité. Donc ça, c'est étonnant. Il vit à côté d'un père avec qui il ne parle pas. Et je disais que les réactions des deux hommes sont très différentes. Pour le fils, le départ de la mère, l'absence de cette maman, devient tout d'un coup révélatrice. il va mesurer l'ampleur de son attachement à sa maman, bien sûr, et puis aussi la somme de tout ce qu'il a loupé, c'est-à-dire qu'il vit à côté d'elle sans s'en inquiéter. Il en oublie ses anniversaires, il ne lui offre même pas un petit café de temps en temps, il ne lui dit jamais qu'il l'aime. Et là, tout d'un coup, il prend conscience de ça. Ça parle aussi cette quête plus profonde, plus souterraine, qui est celle des origines. On l'a dit tout à l'heure, les origines sont tues.
4: Oui.
3: Et là, tout d'un coup, le fils se rend compte que ses parents apparaissent comme des êtres un peu déracinés, avec évidemment sur leur dos un silence très lourd qui n'est jamais remplacé par les mots, ce qui est vraiment dommage. Donc, quand je me suis posé la question de savoir pourquoi j'avais aimé ce livre, c'est peut-être parce que ça traite tous ces petits sujets et que ça montre aussi l'importance d'essayer de découvrir les personnes qui sont à côté de nous chaque jour, au quotidien. Et puis ça montre aussi l'importance de la maman qui est souvent celle qui aime inconditionnellement et qu'on oublie. Peut-être que c'est ça qui m'a beaucoup touchée. Mais il ne faut pas oublier aussi que c'est le pas de côté de cette maman qui va mettre tout le monde en mouvement, parce que tout le monde arrive en mouvement.
4: Oui, oui. Mais c'est comme un peu un secret de famille.
3: Exactement.
4: Qui pèse sur toute la famille. Le mari, pas vraiment, parce qu'il connaît le secret.
3: Ouais.
4: Et qu'il aime sa femme de façon extraordinaire.
3: Ouais.
4: D'ailleurs, quand elle part, il est tellement fou furieux qu'il casse tous les meubles, qu'il enlève son alliance. Il est fou.
2: Il veut détruire toutes les marques de leur union.
3: Ouais, leur union.
4: Alors que le fils, ça le fait réfléchir. Et il va chercher des petits indices,
3: exactement,
4: petit à petit, pour essayer de savoir où elle est, pourquoi elle est partie.
3: Ouais, ouais.
4: Parce que rien ne le laissait apparaître.
3: Non.
4: Jusqu'au dernier jour, elle avait préparé le plat que son mari adorait. Des nouilles, je sais pas très bien compris, des trucs pimentés.
3: Piquantes, ouais.
4: Piquantes.
2: Des nouilles piquantes. Mais on a du mal à situer, d'ailleurs, c'est volontaire, je pense, l'époque du livre.
3: Oui.
2: On a l'impression que c'est dans le début de l'arrivée des premiers migrants.
3: Oui, moi, c'est dans les années 70.
2: C'est ça.
4: Ah oui, moi, je pense que ça peut être...
3: Ça pourrait être maintenant.
2: Oui.
4: Quand on connaît l'histoire, peut-être. Un peu, oui.
2: Les banlieues ne sont pas encore... complètement...
3: Oui, alors, malgré tout, à un moment dans le livre, il dit que sa maman a connu la construction de cette banlieue,
4: oui,
3: et que la banlieue a évolué. Oui. Donc...
2: Elle est en lisière d'une forêt.
3: Ouais,
2: hein,
3: c'est quelques années quand même après la construction de la banlieue. Donc c'est
2: ouais.
4: Et ce nom de caverne,
2: ouais, nom de caverne.
4: Oh, alors il parle de la caverne de Platon, je n'ai pas lu complètement le mythe.
2: Bien sûr. Et il y a un parallèle d'ailleurs avec les origines, finalement,
3: oui,
2: entre la caverne et les origines, puisque la caverne, c'est un lieu de rassemblement d'une bande de jeunes qui se retrouvent, qui font même visiter les tags qui sont quasiment des hiéroglyphes préhistoriques.
4: Oui, c'est ça, oui.
2: Qu'ils font payer, d'ailleurs, ils font payer les visites. Et il y a un petit monde qui se met en place, mais ce n'est pas le monde des dealers d'aujourd'hui, quoi. Je veux dire, ce n'est pas tout à fait ce monde-là. Pas tout
4: oui, mais
2: fait.
4: Je trouve que le personnage du fils... Alors moi, honnêtement, au début, j'ai eu un petit peu de mal. L'écriture, oui, et puis ce fils mou, en jogging mou, sur les capots de voiture, qui faisait rien, qui glandait, il n'y a pas d'autre terme. Je me suis demandé où ça allait arriver. Puis finalement, on comprend en fait pourquoi il est comme ça.
3: Ouais.
4: Et la fin est vraiment très bien.
3: Enfin, oui.
4: Tout s'explique et tout s'éclaire. Ils sortent de la caverne.
2: C'est ça.
4: En fait, j'ai lu un peu l'histoire de l'allégorie de la caverne de Platon. C'est en fait, on vit en vase clos, limité. Et en fait, pour Platon, sortir de la caverne, c'est accéder à une vérité plus profonde, qui est la vérité de sa vie, en fait, de leur vie.
3: Ce que j'ai bien aimé, c'est que justement, pour le faire sortir de cette caverne, alors que sa maman ne s'attendait sans doute pas à ça, mais c'est justement le mouvement, le fait que sa maman se mette en mouvement, qui fait que tout le monde va se mettre en mouvement, lui et le père, parce que le père, il vivait...
4: Il a eu du mal à se mettre en mouvement.
3: Oui.
4: Il a fallu le tirer.
3: Ouais.
2: Ce qui est assez compliqué aussi à admettre au départ, c'est que c'est une famille où le père et la mère sont des orphelins, sont des Tunisiens, on le sait.
3: Ils sont censés être orphelins,
2: mais qui sont tous les deux orphelins, l'un et l'autre. Ça, on a du mal à déjà camper tout ce monde-là. Le fils qui vit à presque 40 ans encore chez ses parents.
3: 36 ans,
2: qui paye un loyer.
4: Son papier peint, c'est toujours les schtroumpfs.
3: Ouais. C'est, il est resté c'est dans sa chambre d'enfant.
4: Ouais. Oui, oui, complètement.
2: C'est vrai que ça déstabilise un peu tout.
4: Mais la mère, elle a une personnalité incroyable.
2: À la mère,
4: parce qu'elle serait restée, ils auraient continué à tourner en rond dans leur caverne.
3: Exactement.
4: Alors que là, elle a eu le courage de partir, de jeter sa vieille vie, quoi, pour retrouver une vie pleine.
3: C'est ça, ouais. Mais et dans l'écriture, vous, l'écriture, parce que c'est un livre qui se lit très facilement.
4: Oui,
2: tout à fait.
3: Vous y avez trouvé de la poésie et de l'humour ou pas? Parce que moi, j'en ai trouvé, puis en fait, en discutant avec d'autres...
2: L'humour n'était pas... Moi, j'ai trouvé qu'il y avait de l'humour, oui. La poésie aussi, une forme de poésie. Oui. Plus lié, je dirais, au langage d'aujourd'hui, un peu.
3: Oui.
2: Plus vers le slam, ou des... Je verrais bien dans... interprété par des rappeurs, ou des choses comme ça. Mais avec une volonté, quand même, comment dire, de personnaliser les personnages qui sont là, la façon dont...
3: Même l'histoire... Enfin, il y a l'histoire du chat, là, qui a été retrouvée.
4: Oui, oui.
3: Trouvée par la maman. Alors, j'ai essayé de retrouver l'endroit. Mais je me souviens, quand il parle du chat... J'avais trouvé qu'il en parlait avec beaucoup d'humour. Il lui donnait des traits de personne. Et c'était bien raconté. Plusieurs fois, je me suis dit, c'est vraiment raconté avec et de la poésie et de l'humour.
4: Et l'amitié aussi entre ce garçon et son ami.
3: Et son ami, Archie.
2: Et son frère.
4: Une amitié, comme il peut y en avoir, avec quand même une pointe de jalousie.
2: Oui.
4: Mais quand même une amitié à la vie et à la mort, quoi.
2: C'est ça.
4: Donc ça, j'ai trouvé que c'était assez bien. Et puis...
2: Il y a la scène du café aussi. Enfin, l'endroit important, c'est le café où son père...
3: C'est le massacre,
2: Voilà, c'est ça. Ouais. Où son père passe beaucoup de temps après le travail, puisque le père comme la mère ont des boulots assez...
4: mais c'est vrai que... Moi, au début, je n'ai pas complètement pris, mais en reparlant et en terminant le livre, et même en reparlant, là, on voit des choses belles, quand même. Mmh. Même l'amour.
3: Oui.
4: Parce que finalement, ce garçon, il n'arrivait pas à aimer.
3: Exactement. Et là, ça va...
4: Et ça va le délivrer, en fait. Je suis sûre qu'il va être prof d'histoire après, puisqu'il avait un master d'histoire.
3: Mais même l'amour entre le père et la mère. C'est la réaction du père qui veut divorcer après deux jours, puisque sa femme est partie et qui veut divorcer.
4: Ouais.
3: On se dit, mais en fait, c'est sa manière à lui d'exprimer son amour. C'est-à-dire que son amour, il n'est... possible que si elle est là.
4: Oui, c'est exactement ça.
3: C'est incroyable.
4: Ah oui.
2: Ah oui, il y a le rôle matériel.
4: C'est l'orgueil d'être abandonné sans explication.
3: Ouais. Oui. Et puis par rapport aux amis, aux copains du café, comment leur dire ?
2: En plus.
4: Mais ça n'a rien à voir, mais ça m'avait pensé à un livre que j'ai lu récemment qui s'appelle Partir à Paimpol. C'est pareil, c'est une femme qui a une vie pas malheureuse, en fait, mais qui a besoin de partir. Alors, c'est un peu différent, parce qu'elle n'a pas besoin de secouer des vieux secrets, mais elle a aussi besoin de partir, et elle a ce courage de partir pour se reconstruire et reconstruire quelque chose.
3: Retrouver
4: on va tous partir.
3: Retrouver de l'énergie.
4: Retrouver de l'énergie.
2: Ce que je trouve fort aussi, c'est la façon dont le fils se décrit comme un sous-fils.
4: Oui.
2: Alors ça aussi, j'ai trouvé que pour le coup, là, il y a une puissance d'interprétation, enfin de rédaction, et de poésie, effectivement, il y a une volonté de faire ces personnages un peu extraordinaires, tout en étant des personnages très, très basiques, quoi, très ordinaires, puisque c'est vraiment ce couple de Tunisiens qui est venu en France pour travailler.
4: D'ailleurs, ils ont des travaux durs, enfin, maçon, femme de ménage.
2: Voilà, on est dans le classique des migrants des époques des années 70, on va dire.
4: Oui, tout à fait.
2: Donc, c'est un livre qui ouvre beaucoup de portes, beaucoup de sujets.
4: Oui, mais c'est quand même incroyable de renoncer à ce point, à ses origines, parce qu'en fait, donc on apprend qu'ils sont d'origine tunisienne, mais jamais ils n'ont parlé arabe.
2: Non.
4: Le fils ne sait pas parler arabe.
2: Non.
4: Donc, ils ont renoncé à leurs origines et refusé de transmettre toute leur façon d'être, tout ce qui les a créés, enfin, façonnés.
3: Oui, je pense que c'est quand même un sujet qui a touché beaucoup d'immigrés après la guerre. C'est-à-dire, quand ils sont arrivés, il y en a beaucoup qui, pour s'intégrer...
4: Oui, ont tout gommé.
3: Il y a quand même d'autres livres qui traitent de ça.
4: Vrai.
3: Et qui, pour s'intégrer, ont complètement voulu gommer ce qu'il y avait avant leur vie française. Alors qu'ils auraient pu s'intégrer tout en... Et c'est peut-être aussi je ne sais pas si on peut le dire là, mais c'est peut-être aussi pourquoi la deuxième génération a voulu
4: plus affirmer,
3: son
4: identité. Ouais.
3: Ouais.
4: C'est ça. Non, c'est très
2: possible. Ça ne semble pas être le cas du héros du livre.
3: Non, non, pas du tout.
4: Non, non, mais c'est pas du. En plus, c'est pas du tout une histoire de d'émigrés, de choses comme ça.
3: Non.
4: C'est vraiment une histoire, un secret de famille qui a déposé une chape de plomb sur toute la famille.
3: Oui, c'est. Est-ce que c'est vraiment un secret ou juste quelque chose de non dit?
4: Oui, c'est ça. T'as raison.
3: C'est caché parce que non dit, mais est-ce que c'est volontaire ce secret?
4: Bah
3: c'est juste parce qu'on a pensé que c'était mieux de ne pas dire.
4: Bah en fait, parce que leur histoire leur fait trop de mal, je pense. Il faut lire le livre. Oui. Leur histoire leur fait trop de mal, et donc ils n'ont pas envie d'en parler.
3: Ouais, c'est ça.
4: Pour se remémorer ce pourquoi ils ont quitté leur pays d'origine.
2: Oui, c'est vrai.
4: Et ils ont tout arrêté en disant qu'ils étaient orphelins, qu'ils ne parlaient plus arabe, etc. Quoi.
2: Et même, on n'est pas dans la caricature des migrants des années 70 qui avaient du mal à s'insérer parce qu'ils parlaient mal le français ou autre. On est plutôt dans celle de migrants qui ont fait beaucoup d'efforts pour s'intégrer, mais en même temps qui sont heureux de vivre dans le HLM.
4: Ils ont des amis, ils ont des rites.
2: Elle adore son balcon là où elle peut le voir. Voilà.
4: Elle monte sur les toits parce qu'elle a une clé, ça lui permet de monter sur le
3: toit.
4: Donc cette femme, elle a quand même une intelligence, elle est fine.
3: Oui. Oui, tout en étant tellement discrète.
4: Oui.
3: Tellement discrète.
4: Ouais.
3: Elle est oubliée parce qu'elle s'oublie.
4: Ouais. Mais cette histoire, elle pourrait exister même de Français.
2: Ils
4: parlent pas du tout de leur famille ou de. Non, il y a le pays là en plus.
2: Il y a quand même le pays.
4: Ça rajoute quand même
2: quelque
4: chose d'important sur les racines. Ouais.
2: Bien, mais écoutez.
4: Donc ce premier roman, merci de nous l'avoir fait lire, Béatrice, parce que franchement, c'est intéressant.
2: Il en appelle d'autres. Alors,
4: voilà.
2: On va dire que le plus difficile en général, c'est d'en écrire un second. Pour confirmer son talent.
4: Oui, parce qu'il a beaucoup de succès, en fait, j'ai l'impression.
3: Oui. J'ai pas trop. En fait, je l'ai lu quand il est sorti, puis.
4: Voilà. C'est un journaliste, c'est ça, je crois.
3: Ouais, c'est ça, un journaliste, oui.
4: Voilà,
2: c'est ça.
4: Tout à fait.
2: Et c'est son premier roman.
3: Voilà.
2: Eh bien, écoutez, histoire de poursuivre un petit peu cette chronique intime, imaginons Amani à son balcon, en train de chanter, par exemple, Salma Aya Salama par Dalida.
4: Allez, on y va tous ensemble.

Après cette pause musicale, nous quittons la banlieue parisienne. Et puis maintenant, Catherine a embarqué vers la Mongolie en compagnie du fou.

0: Il a déjà écrit plusieurs livres. Il est traducteur, chroniqueur, professeur de philologie, et puis il est chroniqueur donc, au journal El País. Et un jour, en 2023, il est au Salon du Livre à Turin, et il reçoit un appel d'un certain Lorenzo Fazzini, qui est le responsable éditorial, je vais essayer de le dire sans accent, de la Libreria Editrica Vaticana, donc c'est la maison d'édition du Saint-Siège, qui lui propose d'accompagner le pape, donc c'est le pape, là c'est le pape François, lors de son prochain voyage en Mongolie, d'écrire un livre sur ce voyage, sur le pape, sur l'Église, sur le Vatican, enfin sur ce qui lui plairait. Il disposerait d'une liberté totale. La première réaction de Cercas, c'est une blague. Et puis, en effet, Cercas se définit, comme vous disiez Emmanuel, ouvrez les guillemets, il se définit lui-même comme athée, anticlérical, laïque militant, rationaliste obstiné, impie rigoureux, et puis c'est la première fois que le Vatican ouvre ses portes à un écrivain non-croyant. Est-ce qu'il va accepter et pourquoi accepter? Alors, une des raisons invoquées par Cercas, c'est qu'on ne peut pas nier l'importance de la chrétienté, même si on est non-croyant, on ne peut pas nier l'importance de la chrétienté qui nous a façonnés, nous les Occidentaux. Lors d'un interview, il dit « On ne peut pas comprendre l'Europe, notre continent, sans le christianisme. Ce n'est pas une opinion, c'est un fait. » Et puis, on ne peut pas refuser une telle occasion. Et puis surtout, et enfin, il pense à sa mère qui a 92 ans. Elle est atteinte de la maladie d'Alzheimer qui commence à galoper. Et elle n'attend qu'une chose, retrouver son mari au paradis.
1: Parce que sa mère est très croyante.
0: Sa mère est très croyante. Et donc il va accepter l'offre qui lui est faite à la condition expresse de pouvoir rencontrer le pape en tête à tête et de lui poser la question, y a-t-il une vie après la mort ? Peut-on croire à la résurrection de la chair et à la vie éternelle? Et est-ce que sa mère, donc, va retrouver son mari après sa mort? Vaste question, n'est-ce pas? Et donc, ce fameux Fazzini va lui ouvrir les portes du Vatican. Il va rencontrer tous les grands préfets des dicastères, donc on va dire tous les grands ministères du Vatican, à qui il va quand même poser à chaque fois cette même question. À chaque fois, il va leur rappeler les mots de saint Paul, qui dit « Si le Christ n'est pas ressuscité, notre prédication est donc vaine et votre foi aussi est vaine. » Et donc les réponses ne sont pas toujours très claires, je trouve, dans ces personnages-là.
1: Des personnages qui sont super bien campés.
0: Ah mais alors, ce qui est extraordinaire, c'est qu'il va décrire chacun des personnes qu'il rencontre. Alors notamment en Fazzini, je crois qu'il ne peut pas s'en empêcher, il est assez gourmand. Et donc il le décrit toujours en train de manger 3 pizzas, des gros petits déjeuners, etc. Et puis les autres, des petits traits de caractère ou même physique, mais de façon très charmante. Et c'est vraiment une petite caricature charmante, il n'y a pas d'autre terme. Et puis, quand il va rencontrer chacun de ces personnages, il va leur poser la question sur le pape François, qui est-il? Donc on va lui dire, bon, c'est d'abord, ça tout le monde le sait, que c'est le premier pape jésuite, latino-américain, et puis c'est le premier François, c'est la référence donc à saint François d'Assise, le fou de Dieu, comme saint François d'Assise se définissait lui-même, et l'incarnation de l'idéal d'une église missionnaire et pauvre, l'église que prêchaient Jésus et ses disciples. Donc voilà, en fait, ça c'est la enfin, on va dire que c'est vraiment la première caractéristique du pape François.
1: C'est ça.
0: Donc, j'ai noté pêle-mêle des petites choses qui ont été dites sur le pape. Je ne sais pas si...
1: Oui, on peut parce que c'est la vision d'un athée.
0: Voilà. Enfin. Mais ce qui est intéressant, c'est que vraiment, il ne critique rien de ce qui est dit. Il le croit. Intellectuellement, ça l'intéresse beaucoup.
1: Ça l'intéresse, c'est ça. Parce qu'il prétend que, bon, lui s'est réfugié dans la littérature, parce que c'est un succès d'années de religion.
0: Ouais.
1: Comme il avait perdu la foi, il vivait dans une angoisse permanente. Ouais. Donc la littérature lui permet d'exorciser un peu cette angoisse.
0: Oui, c'est ça. Il dit que finalement, c'est dommage de ne pas avoir la foi qui permet d'avoir cet idéal, de croire. Donc c'est une vie après la mort. Et il dit qu'en fait, il vient citer Nietzsche à un moment, qui dit le fou sans Dieu, qui crie Dieu est mort, mais qui n'est pas plus heureux pour autant.
1: C'est ça.
0: Et en fait, tout ça a été remplacé par des choses comme la psychanalyse, enfin c'est ce qu'il dit, la psychanalyse, le marxisme, enfin d'autres chapelles, entre guillemets, mais qui finalement ne sont pas aussi... n'apportent pas la plénitude comme la foi. Mais que la foi est un don et que tout le monde ne l'a pas.
1: C'est ça.
0: C'est un petit peu ce qu'il dit. Hein.
1: C'est
0: voilà.
1: Ça.
0: Qu'il aimerait bien l'avoir.
2: Il explique comment il l'a perdu.
0: Oui, alors... C'est une histoire d'amour de jeunesse de 14 ans, mais vraiment un gros, gros, gros chagrin d'amour.

0: Et alors, il était tellement désespéré qu'il s'est dit que je vais lire le livre. D'ailleurs, j'ai pas très bien compris pourquoi ça lui faisait perdre la foi. Je vais lire le livre le plus abominable de la bibliothèque de mes parents. Et c'est d'un certain, je sais plus, enfin, je me rappelle plus très bien du nom, et qui est un prêtre qui a perdu la foi, mais qui continue à prêcher quand même sans avoir la foi. Et ça l'a, bah, ça lui a fait perdre la foi. C'est pas très explicatif,
1: non.
0: Je trouve.
1: Non, non.
0: Vous êtes d'accord ?
1: Mais je suis d'accord, mais je me souviens plus du nom.
0: Un nom comme ça. C'est je l'ai ça. Peut-être noté, je sais plus. Alors donc pêle-mêle sur certains des propos tenus par les uns et les autres. Donc déjà le pape François trouve que l'Église est trop cléricale. Il dit on a enfermé Jésus dans la sacristie, il faut le libérer, le sortir de là, l'emmener dans les banlieues. Donc c'est le concept de périphérie. Périphérie sociale, géographique, d'où son voyage en Mongolie, dont on va parler après. Il dit aussi que l'Église se désintéresse trop des pauvres, elle cesse d'être l'Église de Jésus et retombe dans les vieilles tentations de devenir une élite intellectuelle ou morale. Voilà, et bon, puis tout le monde reconnaît sa sobriété. En fait, il vit à Sainte-Marthe, il fait la queue comme tout le monde pour avoir avec son plateau repas. Enfin, il est très, très humble, en fait, dans sa façon de vivre. Et puis beaucoup vont évoquer aussi le synode, qui pour lui est très important, la synodalité.
1: La synodalité.
0: C'est l'idée de l'Église pyramidale, voilà, que tout le monde doit communiquer les uns avec les autres. Et puis d'éviter aussi que les prêtres soient tout puissants, qui peut arriver à des dérives psychologiques ou des problèmes sexuels, comme il y a eu dans l'Église.
1: Tout à fait.
0: Voilà. Voilà, les religieux ne sont pas au-dessus des fidèles, mais au même niveau. Voilà, le pape, donc voilà, en gros, c'est toutes les premières idées. Et puis, le jour J arrive, et c'est le voyage en Mongolie. Donc là, il va monter en avion avec tous les autres journalistes. Il y a le journaliste de la Croix, enfin, de tous les pays sont représentés. Et il va réussir à parler au pape et
1: dans
0: à lui poser la question. Mais la réponse, on ne l'aura pas tout de suite. Il faut lire le livre jusqu'à la fin. Il y a un petit suspense. Et vraiment, il faut lire, parce que franchement, la réponse du pape est parfaite. Et donc, en Mongolie, donc cette église de périphérie, en fait, la Mongolie, c'est un pays avant tout bouddhiste, qui compte un peu plus de 3 millions d'habitants et à peine 1500 catholiques. Et donc, il y a quand même des missionnaires qui sont là-bas. Et alors, les missionnaires, ils sont extraordinaires. Là, il va parler surtout d'un certain père Ernesto, qui vit là-bas depuis plus de 20 ans. Cet homme a 72 ans et il fait part de sa vie, de ses conditions à Ulaanbaatar, en disant que c'est une vie très difficile. Je ne savais pas, à Ulaanbaatar, l'hiver, il peut faire jusqu'à moins 40 degrés.
2: Ouais.
0: Et donc, il raconte en fait, tous ces problèmes de solitude, d'éloignement, des difficultés d'adaptation à des cultures très différentes, qui est le quotidien de tous les missionnaires qui partent dans tous ces pays d'Afrique, de Mongolie, etc. Et et en Mongolie, il y a uniquement 2% de la population qui est chrétienne, et il y a en majorité des protestants. Les catholiques sont à peine 1500, c'est vraiment c'est rien. Et il y a quand même 75 missionnaires catholiques dans toute la Mongolie. Mais la Mongolie, c'est un grand pays, avec beaucoup de nomades.
2: Très étendu. Ouais.
1: C'est ça, c'est qu'il vit.
0: Et alors, il les appelle aussi les fous de Dieu, tous ces gens-là, et ils disent qu'ils ont des super-pouvoirs, c'est leur foi. Sinon, on ne tient pas, en fait. Et alors, ils racontent comment ils arrivent à s'imprégner, en fait, du pays pour pouvoir être avec les gens. Et ils disent de vivre comme Jésus était avec les premières personnes qu'il a rencontrées. Il parle de mimétisation avec la population.
1: Alors, derrière ce voyage aussi en Mongolie, il y a aussi une arrière-pensée.
0: Oui, il y a une petite arrière-pensée.
1: Il y a un autre gros pays à côté qui intéresse
2: là-bas. Ah oui, voilà. D'accord.
1: Où là aussi, il y a du travail de missionnaire.
0: Bien sûr, donc la Chine. En fait, il raconte ça, je ne savais pas, le Vatican a des relations diplomatiques avec la majorité des pays, mais pas avec la Chine. Depuis Mao, en fait, Mao a fermé 30 000 églises, je crois, catholiques, quand il est arrivé au pouvoir.
1: Et ça s'est arrangé un petit peu depuis, les relations
0: avec la Chine, c'est un petit peu mieux.
1: Arrangé, parce qu'il y a une sorte d'agrément, mais sauf qu'il faut que les évêques qui sont nommés en Chine soit reconnu par l'État chinois.
2: Voilà, qu'il accepte qu'il soit là.
1: Et je crois que c'est encore en négociation, ce statut un peu bizarre des évêques qui ont l'autorisation d'être évêques.
2: Et donc il va quand même envoyer un télégramme quand il est dans l'avion pour dire « je passe au-dessus de votre pays et je vous salue bien bas ».
1: Et oui, très, très, très œcuménique en plus, ce pape.
2: Et il y a pas mal de Chinois qui sont venus en Mongolie pour le voir. Se cachant pour le voir. Et d'ailleurs, à la fin de la célébration en Mongolie, il va prendre par la main deux Chinois pour montrer qu'il est avec eux aussi et qu'il les aime aussi, quoi, de la même manière. Donc voilà, enfin, alors ce livre est vraiment très intéressant parce qu'on apprend plein de choses, déjà un peu sur le Vatican, son fonctionnement. Donc il parle de pas mal de choses, notamment, on va dire, à la place des femmes, dont on parle beaucoup. Donc il y a une femme quand même qui a un gros poste là-bas, je ne sais plus exactement ce que c'est.
1: Oui, qui est chargée de communication.
2: Oui, voilà, c'est ça.
3: Ce livre, tu l'as trouvé très intéressant, mais vous l'avez trouvé très intéressant. Il peut être lu de la même façon par des non-croyants.
2: Mais complètement.
3: Il apporte autant...
2: Je pense, parce que, j'allais dire, c'est un peu philosophique.
3: Est-ce que ça le fait, lui, cheminer dans sa foi ?
2: Alors, il dit que non. Sa femme a très peur qu'en partant, il revienne croyant. Donc, il lui promet que non. Ah oui, ils sont vraiment anti.
3: Ah oui, c'est plus
2: et
3: que
2: il dit que non. Et même la personne qui l'envoie lui dit, vous devez encore pendant 4 ans rester non-croyant.
1: Oui,
2: c'est une boutade, en fait.
1: Il s'amuse avec lui, après. Il y a un jeu intellectuel.
2: Et non, je pense qu'il n'est pas... Enfin, il dit qu'il n'est pas croyant, mais je pense qu'il a une telle façon de comprendre, de nous restituer toutes les choses qui ont été dites et qui sont des choses de la foi, de l'Église,
3: que ça l'imprègne forcément.
2: Bah, il y avait peut-être une petite graine qui est quand même encore dans un petit coin de son cœur.
1: Je pense qu'il évolue de l'athée à l'agnostique. Je crois qu'il est plus proche de l'agnostique que de l'athée. Si les gens comprennent un peu la différence qu'il y a.
2: Oui, oui. Mais je croyais qu'agnostique, c'était qu'on refusait tout et que athée, c'était moins fort.
1: C'est celui qui dit que ces choses-là, ces questions de foi, ça ne le concerne pas. Quoi.
2: D'accord, ça ne le touche pas.
1: Ça ne le touche pas ou il n'est pas prêt à les percevoir. Quoi.
2: Mais il est quand même très frappé par le pape François, qui a une personnalité. Bon, déjà. Qu'on connaît un petit peu, mais qu'il a découverte aussi en discutant avec tout le monde. Et puis sa rencontre avec le pape va le conforter dans cette idée. Et puis la fin, ce qui est extraordinaire, ça se termine par un coup de fil du pape. Il reçoit un coup de fil dans la voiture, Javier Cercas. On lui dit, c'est le pape. Il a envie de dire, c'est qui que quoi dans vous ?
3: Une fois qu'ils sont rentrés.
2: Voilà, une fois qu'ils sont rentrés, parce que en fait, sa maman est morte. Et donc, il va lui dire, je pense bien à vous, etc. Et le pape termine en disant, je vous embrasse. Et lui dit, moi aussi. Et il raccroche en disant, quoi ? J'ai dit, moi aussi, je vous embrasse au pape.
1: Oui, parce qu'avant, le pape lui avait donné la réponse à cette question. On ne va peut-être pas la donner, la réponse.
2: Ah ben non.
1: Hein, parce que c'est un livre qui est aux confins de plein de genres. On est entre du récit, de l'essai ou de la somme un peu intellectuelle. On est dans le récit, on est dans le témoignage, dans beaucoup de, il y a beaucoup de genres qui se
2: Je suis d'accord. Là-dedans.
1: Il a trouvé une manière d'entretenir le suspense. Il vient plus en détail sur le portrait du pape qui est plus fouillé dans
2: les dernières centaines
1: de pages. Sur les 500 pages, les 100 dernières sont plus dans la...
2: On comprend aussi l'évolution du pape, qui a été quand même donc jésuite.
1: Qui était jésuite en Argentine.
2: Qui au début, moment du péronisme, on l'a accusé d'être un peu pro-gouvernemental, etc.
1: Il a même été puni, puisqu'il a été envoyé pendant 2 ans dans la campagne
2: argentine. Et en fait, j'ai l'impression qu'il y a eu une espèce de cassure dans sa vie qui a fait qu'il est devenu un peu différent, et plus proche des pauvres.
1: De l'humilité et tout ça. Et je pense que quand son élection de pape a révélé l'envie d'être humble auprès des plus pauvres.
2: Et alors surtout, il remarque qu'à chaque fin de ce discours, il dit « priez pour moi ».
3: Oui,
2: c'est ce qu'il a dit la première fois aussi, à son premier discours. Et on se dit « mais on va prier pour le pape, quoi ». Mais en fait, oui, il est comme tout le monde. Et ce que j'ai trouvé intéressant aussi, c'est qu'il parle de Saint-Pierre, qui a été choisi par Jésus pour fonder l'Église. Et Saint-Pierre, c'était pas l'apôtre le plus...
1: Il a choisi le plus faible.
2: C'est celui qui a renié 3 fois, etc. J'ai trouvé que c'était intéressant, ça aussi, de voir que ces papes, ils ont leurs faiblesses, quoi. C'est pas des surhommes.
1: Il dit « Dieu est le nom que nous donnons à notre faiblesse ».
2: Ouais.
1: Mais ça, c'est l'athée qui parle, à mon avis. Il y a encore des restes d'athéisme.
2: Non, non, et puis il parle aussi de la place, pourquoi le mariage des prêtres, des choses comme ça, pourquoi les choses sont si lentes.
1: Oui, il rappelle qu'il a obtenu, enfin, ils ont toléré le mariage de deux prêtres en Amazonie pour maintenir cet état de missionnaire. Par rapport visiblement à la coutume locale et tout ça, il a maintenu ces deux prêtres qui étaient mariés.
2: En fait, il dit que les religieux, enfin les moines, etc., ils font un vœu de chasteté, alors que les prêtres, non, c'est une promesse. Autant un vœu, ça peut pas être cassé, autant une promesse, ça pourrait être vu et pourquoi pas autorisé. Mais que tout va très lentement dans l'Église, parce qu'il faut que les choses soient... On comprend un peu, enfin...
1: Et même avec les sœurs qu'il rencontre, il y en a une jeune sœur avec laquelle il discute juste avant la messe, d'ailleurs, et sa foi est marquée par le doute aussi, quand même. Il y a vraiment une réalité d'aller au plus profond chaque interlocuteur. Hein. Il y a vraiment...
2: Et puis cette façon de décrire les personnages qu'ils rencontrent rend le livre assez charmant.
1: Ah oui.
2: Enfin, un peu...
1: C'est très bien écrit, moi ça me donne envie de lire d'autres livres.
2: Alors j'ai l'impression que ces autres livres, c'est un peu sur le franquisme, parce que j'ai cru comprendre que sa famille était plutôt catholique, franquiste.
1: C'est ça.
2: Puis il explique aussi les rapports avec l'Église espagnole aussi.
1: Mais les questions de rédemption, les questions de...
2: Il n'est pas du tout le pape François.
3: Bah non.
2: Parce qu'il était trop progressiste.
3: Exactement.
2: Même pas progressiste, mais trop...
3: Par rapport à... Oui, la manière de...
2: Enfin voilà, donc très intéressant, vraiment. Donc deux livres à lire.
1: Je pense.
3: Merci.
1: Il y en a un où il faut prendre beaucoup plus de temps pour bien analyser chaque chose.
3: Oui, parce que c'est un pavé.
1: Mais oui. Superbement bien écrit.
2: Mais vraiment intéressant.
1: Une finesse psychologique et... Un sens de l'observation remarquable.
2: Tiens, je te le... Pardon.
1: Eh bien, pour poursuivre, une petite pause musicale après ce pavé, ce pavé riche, on va prendre tout simplement « Jésus que ma joie demeure », un extrait de la cantate 147 de Bach lors de la célébration dans la cathédrale d'Oulan-Bator.
2: Et il faut dire aussi que l'auteur Javier Cercas dit qu'un jour il a écouté Bach et il a failli retrouver la foi grâce à Bach. Donc vive Bach!

0: Après cette seconde pause musicale, c'est le moment de retrouver notre libraire indépendant pour sa sélection du mois. C'est Christophe Aimé, gérant de la librairie Émilie Ranjou à Château-Gontier, qui nous fait part de ses coups de cœur.
1: Bonjour, et bien nous retrouvons comme prévu Christophe Aimé de la librairie Émilie Ranjou à Château-Gontier. Bonjour Christophe.
2: Bonjour, bonjour à vous tous.
1: Alors, quelle est votre sélection du mois ?
2: Eh bien, je vais commencer par un livre de littérature étrangère écrit par un Allemand qui s'appelle Bernhard Schlink. Bernhard Schlink, c'est l'auteur d'un livre très célèbre qui s'appelle Le Liseur. Et depuis, il a continué à écrire de très beaux livres. Celui que je vous présente vient de sortir, toujours aux éditions Gallimard. Il s'intitule « Ce qui reste ». C'est l'histoire d'un homme qui a 70 ans, Martin, vient d'apprendre de la bouche de son médecin qu'il est atteint d'un cancer et que visiblement, vu la fulgurance du cancer, il n'a plus que quelques mois à vivre. Martin, devant ce choc, va garder la tête froide. D'abord, il va refuser tout traitement. Il va aussi refuser de mettre fin à sa vie. Il va continuer à vivre et il ne va pas avoir de rêve particulier. Il va juste avoir l'envie de mettre en ordre certaines choses dans sa vie et pour les gens qu'il aime, c'est-à-dire sa jeune femme et aussi leur fils. Ils ont un fils. Et là, avec beaucoup de subtilité, Bernhard Schlink, sans nous plonger dans un pathos extrêmement pesant, terrible et larmoyant, dans une grande dignité, son personnage, Martin, va véritablement développer un sens de la vie motivé par l'amour, le respect, la transmission et la joie. Et ça, c'est absolument incroyable. C'est un livre qui m'a beaucoup ému parce que on a beaucoup de débats, beaucoup de discussions autour de la fin de vie, autour de ces questions, comment aborder aussi la mort dans certaines situations. Eh bien là, Martin va affronter la mort avec beaucoup de dignité, avec beaucoup de sérénité, et toujours avec l'esprit de donner de l'amour. C'est un très beau livre, je vous le recommande. Cet auteur allemand a une très grande classe parce qu'il a l'intelligence, la subtilité à chaque fois. Il m'avait déjà beaucoup touché il y a 2 ans avec La Petite Fille. Eh bien, il récidive. Je vous conseille Ce qui reste. Ce n'est pas un livre noir et pesant, c'est un très beau livre sur la vie et la mort.
1: Eh bien, merci pour ce premier ouvrage et on passe au second.
2: Oui, on passe à un livre que j'ai terminé la semaine dernière. C'est le 3e livre de Stéphanie Pérez, connue pour Le Gardien de Téhéran, La Ballerine de Kiev. Et là, je vais vous parler de son nouveau roman qui s'intitule Le Berger d'Alep. Alors, il faut savoir que Stéphanie Pérez, dans la vie, elle est grand reporter. Donc, ça veut dire que le terrain, elle le connaît. Et là, lorsqu'elle va nous emmener en Syrie, notamment durant la guerre d'Alep en 2016, eh bien là, on sent que la personne, l'écrivaine, a véritablement vécu la situation. Le livre est absolument superbe parce que, déjà, le personnage principal va être un chien. Il s'appelle Zaatar. Dans la culture musulmane, le chien n'a pas vraiment vocation à avoir une place dans le cœur des gens. Et bien pourtant, ce chien va être adopté par une famille et cette famille vit dans un immeuble. Et dans cet immeuble, eh bien, nous allons découvrir, étage après étage, la vie qui s'y passe. Je dis bien la vie qui s'y passe pendant la guerre. C'est-à-dire que semaine après semaine, il y a des bombardements, il y a des tirs de sniper, il y a une lutte pour avoir de la nourriture, avoir de l'eau, etc. etc. Et notre personnage, Zaatar, le chien, va jouer un rôle on va pas dire prépondérant, mais un rôle important de cohésion, d'affection, de réconfort, d'aide auprès de tous ces gens qui sont plus ou moins convaincus de l'animal. Et c'est absolument superbe. J'ai adoré ce livre parce que ça nous donne pas une morale. On va voir des gens de confessions religieuses très différentes dans cet immeuble et des gens qui vont, à un moment donné, faire corps, faire cohésion. Et ce chien va être un peu ce moyen de faire cohésion. C'est superbe. Cette littérature m'a fait beaucoup penser à la littérature de Khaled Hosseini avec les cerfs-volants de Kaboul, par exemple, ou à l'égyptien El Aswani avec le meuble yacoubian, ou alors encore plus récemment avec les textes de Rachid Benzine. Voilà, ce sont des livres très humains qui donnent encore de l'espoir, qui donnent de la lumière, de la vie dans un contexte pourtant terrible, celui de la guerre, celui du déchirement, celui de la perte. Et ça, c'est bien transcrit dans le livre. Mais c'est pas ce qu'on va en retenir. C'est le chien, c'est toute la vie qui va émaner de cet immeuble avec ce chien. Je vous conseille vivement le tout nouveau livre de Stéphanie Pérez, Le berger d'Alep, aux éditions Récamier.
0: Merci pour ce second ouvrage, une chronique intimiste, une chronique de guerre vue de la façon un peu originale. Et maintenant, le troisième.
2: Le troisième va nous emmener au Japon. Ah, la culture japonaise, on ne s'en lasse jamais. C'est le nouveau livre de Keigo Higashino. Parfois, cet homme écrit des romans, on va dire, classiques. Parfois, il fait un peu de science-fiction. Et surtout, il fait aussi des romans policiers. Alors là, c'est chez Actes Sud. C'est un vrai roman. Il s'intitule « Le gardien du camphrier ». Un très beau texte qui nous amène dans le Japon d'aujourd'hui, à Tokyo. On va faire la connaissance d'un jeune homme qui est en train un peu de sortir des rails de la légalité. Donc, il est en train de magouiller. Il va avoir des soucis avec la justice. Donc, Reito est pas bien engagé dans ce début de roman. Et pourtant, il va faire la connaissance d'une tante. Alors, il la connaît pas tant que ça, mais cette tante va se rapprocher de lui, va lui tendre la main, une main plutôt froide et ferme, mais qui va l'attirer dans un sanctuaire. Ce sanctuaire, il doit être gardé par une personne tous les jours. Et c'est exactement ce que la tante va confier comme mission à Reito, ce jeune. Ce jeune ne sait pas trop ce qu'il doit y faire, sinon que de passer un petit coup de balai, de dire bonjour aux gens, de les guider, etc. Dans ce sanctuaire, il y a un très gros arbre, un camphrier. Mais quand je dis un arbre très gros, c'est ça. C'est-à-dire que le tronc de l'arbre est tellement grand qu'on peut y rentrer, un être humain peut rentrer. Et donc, il peut faire des choses, il peut s'y confesser. Alors Reito, qui doit garder les règles du sanctuaire bien en état, il va regarder ces étranges moments où les gens font une réservation les soirs de pleine lune pour pouvoir pénétrer dans ce sanctuaire et certainement se confesser dans ce camphrier. Alors se confesser ou alors exprimer des choses pour que des rêves ou des vœux soient exaucés. Donc c'est tout le mystère qui entoure ce camphrier et ces gens qui vont le fréquenter. C'est tout ce mystère qui va faire le charme de ce livre. Le charme de ce livre va être aussi porté dans la relation entre Reito et sa tante parce que au tout début, ils ne se connaissent pas et ils vont véritablement rentrer dans la vie, dans les secrets de chacun. Et tout ça, Keigo Higashino nous installe une vraie une vraie zénitude, si je peux parler comme ça, une vraie poésie, une vraie grâce typiquement japonaise. Donc c'est un livre très chaleureux, très lent, parce qu'il s'y passe pas grand-chose, mais le développement est toujours très agréable. Donc il y a beaucoup de sérénité, beaucoup d'humanité, encore une fois de plus, et beaucoup de poésie, parce que on a aussi l'impression d'effleurer la culture japonaise dans sa spiritualité, dans son vœu de plénitude. Voilà, ça s'appelle « Le gardien du camphrier ». C'est aux éditions Actes Sud et c'est signé par Keigo Higashino.
1: Eh bien encore merci Christophe pour ces trois beaux rendez-vous qui ne manqueront sans doute pas de séduire nos auditeurs.
2: Merci, au revoir.
0: Voilà, cette émission se termine. Heureusement pour Catherine qui commence à tousser.
3: Pardon.
0: Je blague. En espérant qu'elle vous ait plu. Béatrice, merci de nous avoir fait partager avec beaucoup d'enthousiasme votre coup de cœur très original.
4: Ouais, merci Béatrice
5: pour cette belle expérience.
0: Et comme je crois que vous avez d'autres idées, d'autres romans que vous pourriez nous proposer, on vous reverra sans doute sur notre plateau.
4: Pourquoi pas,
5: avec plaisir.
0: Et quant à nous, Catherine, nous nous retrouverons le mois prochain avec de nouveaux ouvrages à faire découvrir ou redécouvrir sur l'antenne de Radio Fidélité Mayenne.
4: Au revoir Emmanuel.
5: Bonne soirée.
4: Au revoir à vous aussi.
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2: Voici l'homélie d'aujourd'hui, enregistrée ce matin à la grotte de Lourdes.
3: Le Seigneur soit avec vous.
4: Et avec votre esprit.
3: Évangile de Jésus-Christ selon saint Matthieu.
4: Gloire à toi, Seigneur.
3: En ce temps-là, voici que quelqu'un s'approcha de Jésus et lui dit : Maître, que dois-je faire de bon pour avoir la vie éternelle ? Jésus lui dit : Pourquoi m'interroges-tu sur ce qui est bon ? Celui qui est bon, c'est Dieu, et lui seul. Si tu veux entrer dans la vie, observe les commandements. Il lui dit : Lesquels ? Jésus reprit : Tu ne commettras pas de meurtre, tu ne commettras pas d'adultère, tu ne commettras pas de vol, tu ne porteras pas de faux témoignages. Honore ton père et ta mère, et aussi tu aimeras ton prochain comme toi-même. Le jeune homme lui dit : Tout cela je l'ai observé. Que me manque-t-il encore ? Jésus lui répondit : Si tu veux être parfait, va et vends ce que tu possèdes. Donne-le aux pauvres et tu auras un trésor dans les cieux. Puis viens, suis-moi. À ces mots, le jeune homme s'en alla, tout triste, car il avait de grands biens. Acclamons la parole de Dieu.

0: L'homélie sera maintenant prononcée par Mgr Luc Terlin, l'archevêque de Malines-Bruxelles.
1: L'évangile du jeune homme riche nous illustre comme en creux ou en négatif la joie du oui de Marie. Car le nom de cet homme à l'appel de Jésus, « Viens, suis-moi », provoque en lui justement l'inverse de la joie. Il s'en alla tout triste, nous dit l'évangéliste. Faut-il toutefois voir dans sa tristesse comme une punition ? Dieu voudrait-il son malheur ? Ou au contraire, ne faut-il pas voir dans cette tristesse une grâce qui lui est faite ? Pour qu'il puisse revenir sur sa décision et entrer dans la joie du oui. Il y a des tristesses qui sont salutaires, car elles sont comme des signaux qui nous invitent à changer de vie, à la conversion, à prendre le chemin de la vie et de la joie. C'est comme le petit voyant qui s'allume sur le tableau de bord de la voiture pour prévenir d'un problème et qui invite à prendre les mesures nécessaires afin de poursuivre paisiblement sa route.
0: Depuis l'enfance, nous connaissons ces moments de tristesse intérieure. Ce cœur lourd, après avoir fait une bêtise ou pris un mauvais chemin. Comme le cœur du jeune homme riche qui était dans la peine après son refus d'abandonner ses biens et de suivre Jésus. Mais cette tristesse n'était pas aussi un moyen pour Dieu de lui faire signe, de lui montrer intérieurement qu'il n'avait pas choisi le chemin du bonheur, car Dieu parle aussi à travers mon cœur, ma conscience, pour m'inviter à prendre le chemin de la vie et de la joie et me détourner de ce qui me replie sur moi-même et me rend triste. Nous avons tous fait l'expérience d'une mauvaise conscience après une grosse bêtise. C'est la tristesse et le remords qui habitent alors notre cœur. Nous prenons conscience du mal que nous avons pu faire et nous pouvons à l'avenir nous repentir et chercher à l'éviter.
1: La tristesse qui habite le cœur n'est toutefois pas toujours liée à la question du bien et du mal, à la fidélité au commandement. Le jeune homme riche ainsi se dit fidèle au commandement, et pourtant son cœur est triste. Car il s'agit pour lui de vivre une fidélité plus profonde, la fidélité à l'appel de Dieu, en ne s'accrochant pas à ses richesses. Et c'est là que nous pouvons comprendre la joie de Marie. Comme Marie, nous accueillons la joie lorsque nous pouvons dire oui à l'appel de Dieu et nous mettre en marche à la suite de Jésus. Il ne s'agit pas seulement de faire le bien et d'éviter de faire le mal. Il s'agit aussi d'abandonner ce qui nous retient. Pour le jeune homme riche, ce sont ses richesses. Et pour nous, qu'est-ce qui nous retient ? Qu'est-ce qui nous empêche encore de suivre Jésus avec liberté et avec joie ?
0: Et l'ours, un de vous, de la grotte, que de nous Maria, pouvons demander à Marie, elle qui est comblée de grâce, de nous aider à discerner ce qui, en nous, nous retient encore. Nous pouvons lui demander de nous apprendre à écouter notre cœur, à écouter cette tristesse intérieure lorsqu'elle nous avertit que nous nous sommes peut-être éloignés du chemin de la vie, à découvrir ce qui nous rend vraiment triste et à accueillir avec Marie la vraie joie, comme elle accueillir Jésus
1: empfangen.
0: Réjouis-toi, Marie, le Seigneur est avec toi. Et cette parole adressée à Marie devient aussi une parole pour chacun de nous. Réjouissez-vous, le Seigneur est avec vous.
1: Répondre à l'appel de Jésus sans s'accrocher à ses richesses, c'est le propre d'un cœur de pauvre. Heureux les pauvres de cœur, car le royaume des cieux est à eux. Cette béatitude est la réponse à la question initiale du jeune homme riche. Que dois-je faire de bon pour avoir la vie éternelle? Le cœur de pauvre est celui qui ne s'accroche pas à ses biens, celui qui ne s'accroche pas non plus à sa volonté propre, mais celui qui accueille l'appel de Jésus à le suivre. Il se rend disponible à la volonté de Dieu. Et c'est précisément là, chers amis, qu'il trouve sa joie, la joie du royaume des cieux. Car c'est dans notre cœur, là où se prennent les grandes décisions, que se joue d'abord notre bonheur. Et la question fondamentale qui nous est posée aujourd'hui est finalement très simple. Allons-nous suivre Jésus ou notre propre volonté? Allons-nous répondre à son appel ou rester accrochés à ce qui nous rassure, mais qui peut nous couper de Dieu et de nos frères et sœurs, surtout les plus pauvres? Allons-nous nous mettre du côté du oui qui rend heureux ou du non qui rend triste? Le jeune homme riche est reparti tout triste. L'évangéliste ne nous dit plus rien de lui. Mais qui sait? Peut-être qu'en rentrant chez lui, en écoutant cette tristesse qui habitait son cœur, il s'est ravisé. Peut-être a-t-il compris que ses richesses ne pouvaient pas lui donner la joie qu'il cherchait. Peut-être a-t-il finalement distribué ses biens aux pauvres et est-il retourné vers Jésus pour le suivre. Nous ne le savons pas. Mais ce que nous savons, chers amis, c'est que la joie est toujours devant nous. Même lorsque la tristesse est encore présente dans nos cœurs, la joie est devant nous parce que Dieu nous appelle. La joie est devant nous parce que Jésus nous dit encore aujourd'hui, « Viens, suis-moi. » Comme Marie nous le montre, la joie est cette promesse et ce don qui nous sont faits en Jésus. À Lourdes, au pied de la grotte, demandons à Marie la grâce de dire nous aussi notre oui. N'attendons pas. Laissons derrière nous ce qui nous retient. Ouvrons notre cœur et laissons-nous combler de joie par Jésus.
0: Réjouis-toi, Marie, le Seigneur est avec toi.
1: Et avec toi, Maria.
0: Avec confiance, disons à notre tour, oui Seigneur, viens et conduis-nous sur le chemin de la vie et de la joie.
1: Amen.

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3: Chers amis, chers pèlerins de Lourdes, contemplons toujours le beau mystère de la Vierge Marie. Et ici à Lourdes, avec Sainte Bernadette, recherchons à devenir enfant de Marie, comme Bernadette elle-même voulait devenir enfant de Marie. Et la première chose à observer quand nous contemplons le mystère de la Vierge Marie, c'est de voir et de confesser l'être de grâce que la Vierge Marie était elle-même. Elle apparaît au milieu de notre humanité comme une fleur très belle, comme un lys au milieu de la fange de l'humanité. La Vierge Marie apparaît vraiment comme un être de grâce, un être surnaturel qui vient tout droit de la volonté de Dieu de nous donner la Vierge Marie pour qu'elle puisse être la mère de son Fils. Lisons l'Évangile selon saint Luc. Jésus disait autrefois « Heureux les yeux qui voient ce que vous voyez, car je vous le déclare, beaucoup de prophètes et de rois ont voulu voir ce que vous-même voyez et ne l'ont pas vu, entendre ce que vous entendez et ne l'ont pas entendu. » Nous devons confesser que depuis le Nouveau Testament, depuis que le Seigneur Jésus est là, depuis que nous connaissons la Vierge Marie, nos yeux voient le plus beau mystère de la grâce réalisée sur nous-mêmes. Mais pensons à tous ceux qui ont précédé le Nouveau Testament, donc tous les prophètes de l'Ancien Testament, depuis Abraham, le premier homme à qui Dieu parlait, le premier homme qui a cru et espéré en suivant la parole de Dieu. Tous ont voulu voir la grâce. Et nous avons cette grâce, en effet, de voir la Vierge Marie, l'être de grâce qu'elle est. Nous disons que la Vierge Marie est née d'Anne et Joachim. Anne, le prénom de sa mère, Sainte Anne, ce prénom signifie la grâce. C'est-à-dire que depuis Abraham jusqu'à Anne est évidemment une fille d'Abraham, tous ont voulu voir la grâce. C'est comme si Dieu donnait sa grâce progressivement depuis Abraham jusqu'à Sainte Anne. Et cette grâce se concentre totalement sur Anne à la fin de toute l'histoire biblique. Anne, donc, qui est la grâce, qui met au monde la Vierge Marie, comme si Marie naissait de la grâce.

0: conçue sans péché et elle naît donc de la grâce. Demandons cette grâce là pendant le chapelet que nous allons méditer à notre tour de naître de la grâce. Et si nous voulons devenir enfants de Marie, eh bien c'est cette grâce là que nous pouvons demander au Seigneur, que la grâce de la Vierge Marie purifie notre cœur, transforme notre cœur, transfigure notre âme et tout notre être pour que nous puissions prétendre avec Marie naître de la grâce. Comme si nous avions Sainte Anne pour grand-mère, peut-être, ou Sainte Anne pour mère, mais c'est la Vierge Marie pour mère que nous voulons avoir. Rendons grâce donc et contemplons toujours la beauté du cœur de la Vierge Marie. Vierge Marie, Sainte Mère de Dieu, comme à Lourdes vous avez fait jaillir la source de Massabielle par votre douce intercession maternelle, faites jaillir du cœur de votre divin Fils le don de Dieu, l'Esprit Saint, et répandez-le sur chacun de vos enfants. Vous avez demandé à Sainte Bernadette d'aller dire aux prêtres qu'on bâtisse ici une chapelle et qu'on y vienne en procession. Nous entendons votre appel et en vous choisissant aujourd'hui pour mère, nous voulons bâtir l'Église dans nos cœurs et dans le cœur de tous nos frères. Vierge Marie, douce mère de l'Église, donnez à vos enfants l'amour de l'Église et soyez pour eux un refuge assuré jusqu'au dernier temps. Amen. Ô Marie conçue sans péché, priez pour nous qui avons recours à vous.
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1: Je voudrais confier le baptême de mon arrière-petit-fils et la conversion de sa maman. Merci.
2: Sainte Marie, intercédez auprès de Jésus notre Seigneur pour redonner espoir et santé à mon frère Dominique, touché par la peine et la douleur de l'éloignement de sa fille Alice. Donnez-lui la force et la paix intérieure pour vivre ce moment et redonner espoir. Amen.
3: Sainte Vierge Marie, je te remercie de bien vouloir prier, d'intercéder auprès de ton Fils, le Seigneur Jésus-Christ, pour mon amie Pascaline et toute sa famille. Amen.
4: Bonjour à vous, pèlerins de Notre-Dame de Lourdes, ainsi qu'à vous tous, frères et sœurs, que nous rejoignons en ce jour pour méditer ensemble les mystères joyeux du rosaire. Prions à toutes les intentions qui nous sont confiées, celles que vous portez en votre cœur. Prions particulièrement pour les malades et ceux qui les assistent. Au nom du Père et du Fils et du Saint-Esprit,
5: Amen.
4: Je crois en Dieu, le Père Tout-Puissant, Créateur du ciel et de la terre, et en Jésus-Christ, son Fils unique, notre Seigneur, qui a été conçu du Saint-Esprit, est né de la Vierge Marie, a souffert sous Ponce Pilate, a été crucifié, est mort et a été enseveli, est descendu aux enfers, le troisième jour est ressuscité des morts, est monté aux cieux, est assis à la droite de Dieu le Père Tout-Puissant, d'où il viendra juger les vivants et les morts. Je crois en l'Esprit Saint, à la Sainte Église catholique, à la communion des saints, à la rémission des péchés, à la résurrection de la chair, à la vie éternelle. Amen. Prions pour le pape Léon, ses intentions, celles de l'Église et pour son voyage en France. Notre Père, qui es aux cieux, que ton nom soit sanctifié, que ton règne vienne, que ta volonté soit faite sur la terre comme au ciel. Je vous salue Marie, pleine de grâce, le Seigneur est avec vous. Vous êtes bénie entre toutes les femmes, et Jésus, le fruit de vos entrailles, est béni.
6: Sainte Marie, Mère de Dieu, priez pour nous pauvres pécheurs, maintenant et à l'heure de notre mort. Amen.
4: Je vous salue Marie, pleine de grâce, le Seigneur est avec vous. Vous êtes bénie entre toutes les femmes, et Jésus, le fruit de vos entrailles, est béni. Je vous salue, Marie, pleine de grâce, le Seigneur est avec vous. Vous êtes bénie entre toutes les femmes, et Jésus, le fruit de vos entrailles, est béni.
6: Sainte

0: Premier mystère joyeux, l'Annonciation. À l'ange Gabriel qui l'interpelle, Marie dit « Je suis la servante du Seigneur, qu'il me soit fait selon ta parole. » Par sa totale pureté, autant que par sa complète obéissance, la Vierge Marie reste pour nous le modèle d'un cœur qui écoute vraiment la parole de Dieu et qui l'accueille sans réserve. Que par son intercession, nous soyons disponibles aux appels du Seigneur pour y répondre dans toutes les dimensions de notre vie. Notre Père, qui es aux cieux, que ton nom soit sanctifié, que ton règne vienne, que ta volonté soit faite sur la terre comme au ciel.
1: Pardonne-nous nos offenses, comme nous pardonnons à ceux qui nous ont offensés, et ne nous laisse pas entrer en tentation, mais délivre-nous du mal. Je vous salue, Marie, pleine de grâce. Le Seigneur est avec vous. Vous êtes bénie entre toutes les femmes, et Jésus, le fruit de vos entrailles, est béni.
2: Sainte Marie, Mère de Dieu, priez pour nous pauvres pécheurs, maintenant et à l'heure de notre mort. Amen.
1: Je vous salue, Marie, pleine de grâce. Le Seigneur est avec vous. Vous êtes bénie entre toutes les femmes, et Jésus, le fruit de vos entrailles, est béni.
2: Sainte Marie, Mère de Dieu, priez pour nous pauvres pécheurs, maintenant et à l'heure de notre mort. Amen.
1: Je vous salue, Marie, pleine de grâce. Le Seigneur est avec vous. Vous êtes bénie entre toutes les femmes, et Jésus, le fruit de vos entrailles, est béni.
2: Sainte Marie, Mère de Dieu, priez pour nous pauvres pécheurs, maintenant et à l'heure de notre mort. Amen.
1: Je vous salue, Marie, pleine de grâce. Le Seigneur est avec vous. Vous êtes bénie entre toutes les femmes, et Jésus, le fruit de vos entrailles, est béni.
2: Sainte Marie, Mère de Dieu, priez
1: Je vous salue, Marie, pleine de grâce. Le Seigneur est avec vous. Vous êtes bénie entre toutes les femmes, et Jésus, le fruit de vos entrailles, est béni.
2: Sainte Marie, Mère de Dieu, priez pour nous pauvres pécheurs, maintenant et à l'heure de notre mort. Amen.
1: Je vous salue, Marie, pleine de grâce. Le Seigneur est avec vous. Vous êtes bénie entre toutes les femmes, et Jésus, le fruit de vos entrailles, est béni.
2: Sainte Marie, Mère de Dieu, priez pour nous pauvres pécheurs, maintenant et à l'heure de notre mort. Amen.
1: Je vous salue, Marie, pleine de grâce. Le Seigneur est avec vous. Vous êtes bénie entre toutes les femmes, et Jésus, le fruit de vos entrailles, est béni.
2: Sainte Marie, Mère de Dieu, priez pour nous pauvres pécheurs, maintenant et à l'heure de notre mort. Amen.
1: Je vous salue, Marie, pleine de grâce. Le Seigneur est avec vous. Vous êtes bénie entre toutes les femmes, et Jésus, le fruit de vos entrailles, est béni.
2: Sainte Marie, Mère de Dieu, priez pour nous pauvres pécheurs, maintenant et à l'heure de notre mort. Amen.
1: Je vous salue, Marie, pleine de grâce. Le Seigneur est avec vous. Vous êtes bénie entre toutes les femmes, et Jésus, le fruit de vos entrailles, est béni.
2: Sainte Marie, Mère de Dieu, priez pour nous pauvres pécheurs, maintenant et à l'heure de notre mort. Amen.
1: Je vous salue, Marie, pleine de grâce. Le Seigneur est avec vous. Vous êtes bénie entre toutes les femmes, et Jésus, le fruit de vos entrailles, est béni.
2: Sainte Marie, Mère de Dieu, priez pour nous pauvres pécheurs, maintenant et à l'heure de notre mort. Amen.

0: Marie conçue sans péché.
1: Priez pour nous qui avons recours à vous.
0: Deuxième mystère joyeux, la visitation. Élisabeth dit à Marie, comment ai-je ce bonheur que la mère de mon Seigneur vienne jusqu'à moi? Vierge Marie, tu es partie en hâte rencontrer ta cousine Élisabeth, et par toi qui portais Jésus, Dieu a apporté à la maison d'Élisabeth le salut et la joie. Prie pour nous, et particulièrement pour ceux qui volent au secours de leurs prochains. Notre Père, qui es aux cieux, que ton nom soit sanctifié, que ton règne vienne, que ta volonté soit faite sur la terre comme au ciel.
1: Donne-nous aujourd'hui notre pain de ce jour. Pardonne-nous nos offenses, comme nous pardonnons aussi à ceux qui nous ont offensés. Et ne nous laisse pas entrer en tentation, mais délivre-nous du mal. Amen.
2: Je vous salue Marie, pleine de grâce, le Seigneur est avec vous. Vous êtes bénie entre toutes les femmes, et Jésus, le fruit de vos entrailles, est béni.
1: Sainte Marie, Mère de Dieu, priez pour nous pauvres pécheurs, maintenant et à l'heure de notre mort. Amen.
2: Je vous salue Marie, pleine de grâce, le Seigneur est avec vous. Vous êtes bénie entre toutes les femmes, et Jésus, le fruit de vos entrailles, est béni.
1: Sainte Marie, Mère de Dieu, priez pour nous pauvres pécheurs, maintenant et à l'heure de notre mort. Amen.
2: Je vous salue Marie, pleine de grâce, le Seigneur est avec vous. Vous êtes bénie entre toutes les femmes, et Jésus, le fruit de vos entrailles, est béni.
1: Sainte Marie, Mère de Dieu, priez pour nous pauvres pécheurs, maintenant et à l'heure de notre mort. Amen.
2: Je vous salue Marie, pleine de grâce, le Seigneur est avec vous. Vous êtes bénie entre toutes les femmes, et Jésus, le fruit de vos entrailles, est béni.
1: Sainte Marie, Mère de Dieu, priez pour nous pauvres pécheurs, maintenant et à l'heure de notre mort. Amen.
2: Je vous salue Marie, pleine de grâce, le Seigneur est avec vous. Vous êtes bénie entre toutes les femmes, et Jésus, le fruit de vos entrailles, est béni.
1: Sainte Marie, Mère de Dieu, priez pour nous pauvres pécheurs, maintenant et à l'heure de notre mort. Amen.
2: Je vous salue Marie, pleine de grâce, le Seigneur est avec vous. Vous êtes bénie entre toutes les femmes, et Jésus, le fruit de vos entrailles, est béni.
1: Sainte Marie, Mère de Dieu, priez pour nous pauvres pécheurs, maintenant et à l'heure de notre mort. Amen.
2: Je vous salue Marie, pleine de grâce, le Seigneur est avec vous. Vous êtes bénie entre toutes les femmes, et Jésus, le fruit de vos entrailles, est béni.
1: Sainte Marie, Mère de Dieu, priez pour nous pauvres pécheurs, maintenant et à l'heure de notre mort. Amen.
2: Je vous salue Marie, pleine de grâce, le Seigneur est avec vous. Vous êtes bénie entre toutes les femmes, et Jésus, le fruit de vos entrailles, est béni.
1: Sainte Marie, Mère de Dieu, priez pour nous pauvres pécheurs, maintenant et à l'heure de notre mort. Amen.
2: Je vous salue Marie, pleine de grâce, le Seigneur est avec vous. Vous êtes bénie entre toutes les femmes, et Jésus, le fruit de vos entrailles, est béni.
1: Sainte Marie, Mère de Dieu, priez pour nous pauvres pécheurs, maintenant et à l'heure de notre mort. Amen.
2: Je vous salue Marie, pleine de grâce, le Seigneur est avec vous. Vous êtes bénie entre toutes les femmes, et Jésus, le fruit de vos entrailles, est béni.

0: Marie conçue sans péché.
1: Priez pour nous qui avons recours à vous.
0: Troisième mystère joyeux, la nativité. Dieu envoya son fils né d'une femme. Marie a accueilli Jésus avec foi et l'a donné au monde avec amour. Demandons au Seigneur la grâce d'être des porteurs actifs de sa lumière et de sa paix autour de nous. Notre Père, qui es aux cieux, que ton nom soit sanctifié, que ton règne vienne, que ta volonté soit faite sur la terre comme au ciel.
1: Donne-nous aujourd'hui notre pain de ce jour. Pardonne-nous nos offenses, comme nous pardonnons aussi à ceux qui nous ont offensés. Et ne nous laisse pas entrer en tentation, mais délivre-nous du mal.
2: Je vous salue Marie, pleine de grâce. Le Seigneur est avec vous. Vous êtes bénie entre toutes les femmes, et Jésus, le fruit de vos entrailles, est béni.
1: Sainte Marie, Mère de Dieu, priez pour nous pauvres pécheurs, maintenant et à l'heure de notre mort. Amen.
2: Je vous salue Marie, pleine de grâce. Le Seigneur est avec vous. Vous êtes bénie entre toutes les femmes, et Jésus, le fruit de vos entrailles, est béni.
1: Sainte Marie, Mère de Dieu, priez pour nous pauvres pécheurs, maintenant et à l'heure de notre mort. Amen.
2: Je vous salue, Marie, pleine de grâce. Le Seigneur est avec vous. Vous êtes bénie entre toutes les femmes, et Jésus, le fruit de vos entrailles, est béni.
1: Sainte Marie, Mère de Dieu, priez pour nous pauvres pécheurs, maintenant et à l'heure de notre mort. Amen.
2: Je vous salue, Marie, pleine de grâce. Le Seigneur est avec vous. Vous êtes bénie entre toutes les femmes, et Jésus, le fruit de vos entrailles, est béni.
1: Sainte Marie, Mère de Dieu, priez pour nous pauvres pécheurs, maintenant et à l'heure de notre mort. Amen.
2: Je vous salue, Marie, pleine de grâce. Le Seigneur est avec vous. Vous êtes bénie entre toutes les femmes, et Jésus, le fruit de vos entrailles, est béni.
1: Sainte Marie, Mère de Dieu, priez pour nous pauvres pécheurs, maintenant et à l'heure de notre mort. Amen.
2: Je vous salue, Marie, pleine de grâce. Le Seigneur est avec vous. Vous êtes bénie entre toutes les femmes, et Jésus, le fruit de vos entrailles, est béni.
1: Sainte Marie, Mère de Dieu, priez pour nous pauvres pécheurs, maintenant et à l'heure de notre mort. Amen.
2: Je vous salue, Marie, pleine de grâce. Le Seigneur est avec vous. Vous êtes bénie entre toutes les femmes, et Jésus, le fruit de vos entrailles, est béni.
1: Sainte Marie, Mère de Dieu, priez pour nous pauvres pécheurs, maintenant et à l'heure de notre mort. Amen.
2: Je vous salue, Marie, pleine de grâce. Le Seigneur est avec vous. Vous êtes bénie entre toutes les femmes, et Jésus, le fruit de vos entrailles, est béni.
1: Sainte Marie, Mère de Dieu, priez pour nous pauvres pécheurs, maintenant et à l'heure de notre mort. Amen.
2: Je vous salue, Marie, pleine de grâce. Le Seigneur est avec vous. Vous êtes bénie entre toutes les femmes, et Jésus, le fruit de vos entrailles, est béni.
1: Sainte Marie, Mère de Dieu, priez pour nous pauvres pécheurs, maintenant et à l'heure de notre mort. Amen.
2: Je vous salue, Marie, pleine de grâce. Le Seigneur est avec vous. Vous êtes bénie entre toutes les femmes, et Jésus, le fruit de vos entrailles, est béni.
1: Sainte Marie, Mère de Dieu, priez pour nous pauvres pécheurs, maintenant et à l'heure

0: Marie conçue sans péché.
1: Priez pour nous qui avons besoin.
0: Quatrième mystère joyeux, la présentation de Jésus au temple. Quand les parents apportaient le petit enfant Jésus, Siméon le reçut dans ses bras. Désormais, Dieu se reçoit comme un présent. Il s'est fait petit pour que nous puissions l'accueillir parmi nous. Demandons au Seigneur, par l'intercession de sa mère, la grâce de l'humilité dans nos vies. Notre Père, qui es aux cieux, que ton nom soit sanctifié, que ton règne vienne, que ta volonté soit faite sur la terre comme au ciel.
2: Je vous salue Marie, pleine de grâce, le Seigneur est avec vous. Vous êtes bénie entre toutes les femmes, et Jésus, le fruit de vos entrailles, est béni.
3: Sainte Marie, Mère de Dieu, priez pour nous pauvres pécheurs, maintenant et à l'heure de notre mort. Amen.
2: Je vous salue Marie, pleine de grâce, le Seigneur est avec vous. Vous êtes bénie entre toutes les femmes, et Jésus, le fruit de vos entrailles, est béni.
3: Sainte Marie, Mère de Dieu, priez pour nous pauvres pécheurs, maintenant et à l'heure de notre mort. Amen.
2: Je vous salue Marie, pleine de grâce, le Seigneur est avec vous. Vous êtes bénie entre toutes les femmes, et Jésus, le fruit de vos entrailles, est béni.
3: Sainte Marie, Mère de Dieu, priez pour nous pauvres pécheurs, maintenant et à l'heure de notre mort. Amen.
2: Je vous salue Marie, pleine de grâce, le Seigneur est avec vous. Vous êtes bénie entre toutes les femmes, et Jésus, le fruit de vos entrailles, est béni.
3: Sainte Marie, Mère de Dieu, priez pour nous pauvres pécheurs, maintenant et à l'heure de notre mort. Amen.
2: Je vous salue, Marie, pleine de grâce. Le Seigneur est avec vous. Vous êtes bénie entre toutes les femmes, et Jésus, le fruit de vos entrailles, est béni.
3: Sainte Marie, Mère de Dieu,
2: je vous salue Marie, pleine de grâce, le Seigneur est avec vous. Vous êtes bénie entre toutes les femmes, et Jésus, le fruit de vos entrailles, est béni.
3: Sainte Marie, Mère de Dieu, priez pour nous pauvres pécheurs, maintenant et à l'heure de notre mort. Amen.
2: Je vous salue Marie, pleine de grâce, le Seigneur est avec vous. Vous êtes bénie entre toutes les femmes, et Jésus, le fruit de vos entrailles, est béni.
3: Sainte Marie, Mère de Dieu,
2: je vous salue Marie, pleine de grâce, le Seigneur est avec vous. Vous êtes bénie entre toutes les femmes, et Jésus, le fruit de vos entrailles, est béni.
3: Sainte Marie, Mère de Dieu, priez pour nous pauvres pécheurs, maintenant et à l'heure de notre mort. Amen.
2: Je vous salue Marie, pleine de grâce, le Seigneur est avec vous. Vous êtes bénie entre toutes les femmes, et Jésus, le fruit de vos entrailles, est béni.
3: Sainte Marie, Mère de Dieu, maintenant et à l'heure de notre mort. Amen.
2: Je vous salue Marie, pleine de grâce, le Seigneur est avec vous. Vous êtes bénie entre toutes les femmes, et Jésus, le fruit de vos entrailles, est béni.
3: Sainte Marie, Mère de Dieu,

0: Marie conçue sans péché.
1: Priez pour nous qui avons
0: recours. Cinquième mystère joyeux, le recouvrement de Jésus au temple. Marie et Joseph trouvaient Jésus dans le temple, assis au milieu des docteurs de la loi, les écoutant et les interrogeant. Demandons au Seigneur qu'il fasse grandir en nous le désir de l'écouter et de le suivre. Notre Père, qui es aux cieux, que ton nom soit sanctifié, que ton règne vienne, que ta volonté soit faite sur la terre comme au ciel. Je vous salue, Marie, pleine de grâce. Le Seigneur est avec vous. Vous êtes bénie entre toutes les femmes. Et Jésus, le fruit de vos entrailles, est béni.
1: Sainte Marie, Mère de Dieu, priez pour nos pauvres pécheurs, maintenant et à l'heure de notre mort. Amen.
0: Je vous salue, Marie, pleine de grâce. Le Seigneur est avec vous. Vous êtes bénie entre toutes les femmes. Et Jésus, le fruit de vos entrailles, est béni.
1: Sainte Marie, Mère de Dieu,
0: je vous salue, Marie, pleine de grâce. Le Seigneur est avec vous. Vous êtes bénie entre toutes les femmes. Et Jésus, le fruit de vos entrailles, est béni.
1: Sainte Marie, Mère de Dieu, priez pour nous pauvres pécheurs, maintenant et à l'heure de notre mort. Amen.
0: Je vous salue, Marie, pleine de grâce. Le Seigneur est avec vous. Vous êtes bénie entre toutes les femmes. Et Jésus, le fruit de vos entrailles, est béni.
1: Sainte Marie, Mère de Dieu, priez pour nous pauvres pécheurs, maintenant et à l'heure de notre mort. Amen.
0: Je vous salue, Marie, pleine de grâce. Le Seigneur est avec vous. Vous êtes bénie entre toutes les femmes. Et Jésus, le fruit de vos entrailles, est béni.
1: Sainte Marie, Mère de Dieu, priez pour nous pauvres pécheurs, maintenant et à l'heure de notre mort. Amen.
0: Je vous salue, Marie, pleine de grâce, le Seigneur est avec vous. Vous êtes bénie entre toutes les femmes, et Jésus, le fruit de vos entrailles, est béni.
1: Sainte Marie, Mère de Dieu, priez pour nous pauvres pécheurs, maintenant et à l'heure de notre mort. Amen.
0: Je vous salue, Marie, pleine de grâce, le Seigneur est avec vous. Vous êtes bénie entre toutes les femmes, et Jésus, le fruit de vos entrailles, est béni.
1: Sainte Marie, Mère de Dieu, priez pour nous pauvres pécheurs, maintenant et à l'heure de notre mort. Amen.
0: Je vous salue, Marie, pleine de grâce. Le Seigneur est avec vous. Vous êtes bénie entre toutes les femmes. Et Jésus, le fruit de vos entrailles, est béni.
1: Sainte Marie, Mère de Dieu, priez pour nous pauvres pécheurs, maintenant et à l'heure de notre mort. Amen.
0: Je vous salue, Marie, pleine de grâce. Le Seigneur est avec vous. Vous êtes bénie entre toutes les femmes, et Jésus, le fruit de vos entrailles, est béni.
1: Sainte Marie, Mère de Dieu, priez pour nous pauvres pécheurs, maintenant et à l'heure de notre mort. Amen.
0: Je vous salue, Marie, pleine de grâce, le Seigneur est avec vous. Vous êtes bénie entre toutes les femmes, et Jésus, le fruit de vos entrailles, est béni.
1: Sainte Marie,

0: Ô Marie conçue sans péché.
1: Priez pour nous qui avons
0: besoin de vous. Prions. Dieu qui nous donne de vénérer en la Vierge Marie, la mère de l'espérance, accorde-nous par sa prière et son aide de mettre toujours notre espérance dans les biens du ciel, tandis que nous accomplissons nos tâches temporelles, et d'obtenir un jour ce que nous attendons avec foi. Par Jésus-Christ, ton Fils, notre Seigneur, qui vit et règne avec toi dans l'unité du Saint-Esprit, Dieu pour les siècles des siècles.
1: Amen.
0: Le Seigneur soit avec vous. Et que Dieu Tout-Puissant vous bénisse, le Père, le Fils et le Saint-Esprit.
1: Amen.
0: Notre-Dame de Lourdes. Notre-Dame de Lourdes. Notre-Dame de Lourdes. Saint-Joseph. Sainte-Bernadette. Ô Marie conçue sans péché.
1: Priez.

0: Bonheur.
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2: Prière de Saint Ignace de Loyola, 16e siècle.
3: Prends, Seigneur, et reçois toute ma liberté, ma mémoire, mon intelligence et toute ma volonté. Tout ce que j'ai, tout ce que je possède, tu me l'as donné. À toi, Seigneur, je le rends. Tout est à toi. Dispose-en selon ton entière volonté. Donne-moi ton amour et ta grâce, c'est tout ce qu'il me faut. Âme du Christ, sanctifie-moi. Corps du Christ, sauve-moi. Sang du Christ, enivre-moi. Ô sortie du côté du Christ, lave-moi. Passion du Christ, fortifie-moi. Ô bon Jésus, exauce-moi. Dans tes blessures, cache-moi. Ne permets pas que je sois séparé de toi. De l'ennemi perfide, défends-moi. À l'heure de ma mort, appelle-moi et invite-moi à venir à toi, pour qu'avec tes saints, je te loue dans les siècles des siècles.

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1: Amis auditeurs, bienvenue à l'écoute de ce programme. Dans un télégramme signé par le cardinal secrétaire d'État, le pape assure de sa solidarité spirituelle et de sa proximité les personnes touchées par le séisme qui a frappé l'Indonésie le samedi 15 août. Le cardinal Pietro Parolin a représenté officiellement le pape Léon XIV en Sicile lors des célébrations du 9e centenaire du retour des reliques de Sainte Agathe. L'actualité de l'Église nous conduira également en Tunisie pour parler de la célébration de la solennité de l'Assomption dans la ville de La Goulette, une tradition historique de dialogue entre ces différentes communautés. L'actualité politique et sociale sur le continent africain concerne, entre autres, la crise sanitaire due au virus Ebola, la plus meurtrière de l'histoire de la République démocratique du Congo, les élections générales en Zambie ainsi que de lourdes peines de prison pour un chroniqueur et une influenceuse au Mali. Bienvenue encore une fois à l'écoute de ce programme que nous commençons avec l'actualité de l'Église.
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1: Solidarité spirituelle et proximité avec tous ceux qui souffrent des conséquences du séisme en Indonésie sont les mots de soutien du pape Léon XIV adressés dans un télégramme signé du cardinal secrétaire d'État du Vatican Pietro Parolin aux sinistrés indonésiens deux jours après la violente secousse de magnitude 7,7 qui a touché de plein fouet l'île de Flores à l'est du pays. Un bilan provisoire fait état de 68 morts et 213 blessés. On compte aussi près de 13 000 personnes sans abri et 900 bâtiments détruits. Les opérations de secours se poursuivent et vont s'installer dans la durée. L'Église déploie son réseau et ses volontaires. Jean-Charles Puzzolu.
3: L'Église indonésienne est mobilisée depuis les premières heures qui ont suivi le séisme de samedi. Sur l'île de Flores, la plus touchée par les violentes secousses du 15 août, l'évêque de Ruteng trouve malgré tout des mots d'encouragement. Au milieu des bâtiments en ruine, Mgr Siparius Ormat assure qu'un nouveau jour se lèvera dans l'obscurité du séisme. Et ce ne sont pas que des mots. Plusieurs diocèses se mobilisent et avec la Caritas, des bénévoles portent secours aux personnes sinistrées. L'intervention de la Caritas s'organise dans un esprit de fraternité et de solidarité et selon un principe, une Église, une réponse. Explique le père Freddy Rantetaruk, directeur de Caritas Indonésie. Les paroisses participent activement et collectent des informations qui remontent dans les diocèses afin de coordonner au mieux les actions urgentes à entreprendre. Les bénévoles de Caritas ont évacué les patients d'un hôpital de Ruteng et monté des tentes pour les accueillir. L'accès à l'eau potable, l'aide alimentaire et l'hygiène sont les autres chantiers en cours. Dans le diocèse de Ruteng, outre les habitations, plus de 50 églises et la cathédrale ont été endommagées. À la demande de l'évêque, les messes sont dorénavant célébrées en extérieur.
1: Le cardinal Pietro Parolin s'est rendu en Sicile le 16 août en tant que légat pontifical du pape pour présider les célébrations du 9e centenaire du retour des reliques de Sainte Agathe, martyr à Catane. Il a présidé dimanche soir une veillée de prière à Aci Castello où les restes mortels de la sainte avaient été débarqués avant d'être transportés à Catane. Les restes mortels de la sainte tuée sous la torture alors qu'elle était encore adolescente au 3e siècle pour n'avoir pas renié sa foi lors des persécutions antichrétiennes déclenchées par l'empereur romain Dèce avait été emportée à Constantinople par les Byzantins au 11e siècle lors d'une campagne contre les Sarrasins. 86 ans plus tard, elles furent ramenées en Sicile, débarquées à Aci Castello après une brève escale dans les Pouilles. Les reliques furent transportées en procession à Catane le 17 août 1126. En Tunisie, les chrétiens ont célébré la solennité de l'Assomption selon leur propre tradition et culture. À La Goulette, les célébrations se sont déroulées le samedi 15 août avec la traditionnelle procession de la Madone de Trapani. Cette tradition trouve son origine chez les pêcheurs siciliens qui se sont installés à La Goulette au 19e siècle. Ils portaient la statue en direction de la mer, demandant à la Vierge Marie de bénir les eaux de protéger les pêcheurs et de leur accorder une pêche abondante. Au fil du temps, la procession est devenue partie intégrante du patrimoine commun de la ville, attirant des chrétiens, des musulmans et des personnes issues de différents milieux culturels. Cet événement annuel transcende le cadre strictement catholique pour s'affirmer comme un symbole majeur de coexistence interculturelle et interreligieuse. L'édition 2026 a été marquée par la messe solennelle célébrée à l'église Saint-Augustin et Saint-Fidèle et présidée par Mgr Nicolas Lenourd, archevêque de Tunis. Après la messe, la statue de la Vierge Marie a été portée dans les rues, tandis que les fidèles se rassemblaient pour célébrer l'Assomption. Avec l'abbé Jean-Pierre Siémé, prêtre, théologien et chercheur originaire du diocèse d'Idiofa en République démocratique du Congo, revenons sur la définition de la solennité de l'Assomption pour les chrétiens du continent africain. Professeur dans plusieurs universités pontificales et membre de l'Académie pontificale mariale internationale, l'abbé Siémé présente Marie comme celle qui a précédé les croyants auprès du Christ. On l'écoute.
4: La définition de l'Assomption est partie de ce que nous appelons la foi du peuple. C'est son fidélion. Les Africains expriment dans leur simplicité leur joie, leur affinité à Marie, leur mère. Partant de ce fait-là, nous pouvons comprendre le mystère de l'Assomption. Parce que nous croyons tous, au moins les Africains chrétiens, en la vie éternelle, l'au-delà. Et Marie est déjà là-bas avec le Christ. C'est notre chemin. Comme nous pensons à nos ancêtres, du point de vue traditionnel, mais du point de vue chrétien, Marie est là, elle nous attend. Je crois que les Africains peuvent toujours continuer en croyant que Marie est là, parce que c'est toujours notre espérance. N'oublions pas que la dernière partie, Ecclesia in Africa, c'était dit justement, Marie est l'étoile de l'évangélisation pour l'Afrique, Marie est notre espérance, c'est ce qu'avait écrit le pape Jean-Paul II pour l'Afrique. Partant de cela, nous pouvons voir comment les Africains peuvent développer ce dogme de l'Assomption et vivre pleinement la joie d'avoir notre maman qui nous a précédés au ciel pour qu'un jour nous puissions aller la rejoindre et vivre avec la grande joie ensemble avec elle.
1: Abbé Jean-Pierre Siémé, professeur et membre de l'Académie pontificale mariale internationale, propos recueillis par Augustine Asta.
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1: En République démocratique du Congo, l'épidémie d'Ebola qui se propage à une vitesse inédite est devenue lundi la plus meurtrière de l'histoire de ce pays, dépassant en 3 mois les 2300 morts recensés lors de la flambée de 2018-2020. L'épidémie est la plus rapide jamais enregistrée et tue une personne toutes les 30 minutes, selon le chef des affaires humanitaires de l'ONU. Aucun vaccin ni traitement spécifique n'est pour l'instant disponible pour le variant Bundibugyo en cause dans l'épidémie. Au Mali, le chroniqueur Mohamed Youssouf Batili et l'influenceuse Rokia Doumbia ont été condamnés lundi chacun à 10 ans de prison, dont 3 avec sursis par un tribunal de Bamako. Ils étaient poursuivis pour association de malfaiteurs et atteinte au crédit de l'État à travers les technologies de l'information et de la communication, à la suite d'une émission consacrée à la hausse des prix et aux difficultés économiques des Maliens. Des forces loyales à Abdiaziz Laftagarène, gouverneur déchu de l'État somalien du Sud-Ouest, ont attaqué lundi à l'aube la ville de Baïdoa, dont ils ont finalement été repoussés. L'armée fédérale somalienne avait pris fin mars le contrôle de Baïdoa en chassant le gouverneur de l'État du Sud-Ouest, Abdiaziz Laftagarène, sur fond de tensions croissantes entre le gouvernement fédéral du président Hassan Sheikh Mohamud et plusieurs États fédérés. La police zambienne a arrêté plusieurs figures de l'opposition le jour des élections présidentielles et parlementaires lors d'un raid visant une milice présumée. C'est ce qu'a annoncé avec plusieurs jours de retard le gouvernement dans un communiqué qualifié lundi de fallacieux et totalement faux par le principal parti d'opposition. Dimanche, le président sortant, Hakainde Hichilema, totalisait près de 59% des voix après le décompte de plus de la moitié des circonscriptions suite au scrutin du 13 août, selon des résultats publiés dimanche par la commission électorale.
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1: Entre mondialisation, nouvelles technologies et mutations sociales, comment les jeunes Africains peuvent-ils préserver leurs racines tout en participant à la construction du monde de demain ? Dans cet entretien accordé aux médias du Vatican, le père Pierre Kabongonkishi analyse les défis auxquels la jeunesse africaine est confrontée, à savoir le chômage, l'émigration, la pauvreté. Il met également en lumière sa créativité et sa résilience, ainsi que les richesses culturelles et spirituelles de l'Afrique pour penser un avenir meilleur. On l'écoute.
6: Les jeunes Africains, aujourd'hui, vivent dans une tension créatrice entre leur tradition, la modernité, la postmodernité et la tardmodernité qui est aujourd'hui signée par l'intelligence artificielle, par exemple. Les jeunes Africains sont profondément connectés au monde global grâce aux nouvelles technologies, mais tout en restant avec les pieds sur terre dans leurs racines culturelles, dans leurs racines familiales et dans leurs racines spirituelles. Beaucoup cherchent à découvrir leur identité africaine, non comme un obstacle à la modernité, mais comme une richesse pour construire l'avenir.
7: Est-ce qu'on peut se permettre de dire que le jeune Africain aujourd'hui connaît sa culture?
6: C'est inévitable, même si le contact a été fort entre la culture occidentale, de la globalisation, à travers les moyens comme Internet, comme Facebook, comme YouTube, X, ainsi de suite. La tradition, la culture africaine a connu ce contact, de manière d'ailleurs très forte. La mondialisation, avec sa structure du gain, de la consommation, elle a frappé la culture africaine de plein fouet. Ils connaissent la culture africaine, mais ils sont confrontés à cette rencontre où, exactement, nous devons être de ceux-là qui les aident à savoir discerner quelles sont les valeurs humaines qui pourraient s'interconnecter afin que ces jeunes puissent devenir vraiment l'avenir d'un monde beaucoup plus réconcilié.
7: Quels défis et quelles espérances portent-ils ces jeunes-là, monsieur l'abbé ?
6: Les défis sont vraiment nombreux. Le chômage, l'émigration forcée, la pauvreté, les conflits, les crises éducatives et les influences des modèles culturels parfois éloignés de la réalité et de la réalité locale africaine. Mais leur plus grande force est l'espérance, l'enthousiasme des jeunes Africains. Ils possèdent une énergie créative et créatrice remarquable, un sens de la résilience et une foi, je dirais, profonde. Parce qu'au-delà de leurs contradictions, ces jeunes gens, quand ils sont à l'œuvre les uns envers les autres, on a l'impression qu'ils ont l'évangile qui circule dans leurs veines. Ils croient encore que l'avenir peut être transformé et que les difficultés ne sont pas une fatalité.
7: Pourquoi l'avenir du monde passe aujourd'hui par l'Afrique ?
6: Parce que l'Afrique représente aujourd'hui l'un des plus grands réservoirs d'énergie humaine, l'un des plus grands réservoirs de vitalité culturelle, l'un des plus grands réservoirs de dynamisme spirituel du monde. Il s'agira de se référer au pape François, d'heureuse mémoire, lorsque, à l'occasion de son voyage apostolique au Congo République démocratique, désigne l'Afrique comme étant le poumon spirituel du monde. Il suffira aussi de se référer à l'homélie du Saint-Pape Paul VI à Kampala. Lorsque regardons à la culture africaine, il dit « Ça, c'est une culture capable de pouvoir prêter les ailes à l'Évangile pour que les valeurs qui vibrent au-dedans de cette culture puissent être élevées à patrimoine universel du monde. »
1: C'était le père Pierre Kabongonkishi dans des propos recueillis par Jean-Paul Kamba.
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1: Chers amis, c'est la fin de ce programme que Marie-Josée Mwando-Boisboilo a eu le plaisir de vous présenter. Au revoir et à très bientôt à l'écoute de nos prochaines éditions. Laudetur Jesus Christus.

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1: Très haut, tout puissant et bon Seigneur, à toi louange, gloire, honneur et toute bénédiction. À toi seul ils conviennent, ô très haut, et nul homme n'est digne de te nommer. Loué sois-tu, Seigneur, dans toutes tes créatures, spécialement mes sires frères soleil, par qui tu nous donnes le jour et la lumière. Il est beau, rayonnant d'une grande splendeur, et de toi, le Très-Haut, il nous offre le symbole. Loué sois-tu, mon Seigneur, par sœur lune et les étoiles. Dans le ciel, tu les as formées, claires, précieuses et belles. Loué sois-tu, mon Seigneur, par frère vent, et par l'air et par les nuages, par l'azur calme et par tous les temps par lesquels tu donnes soutien à toute créature. Loué sois-tu, mon Seigneur, par sœur eau, qui est très utile et très humble, précieuse et chaste. Loué sois-tu, mon Seigneur, par frère feu, par qui tu éclaires la nuit, il est beau et joyeux, indomptable et fort. Loué sois-tu, mon Seigneur,

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2: Pascal Jacob, bonjour.
3: Bonjour Jean-Yves.
2: Vous connaissez Champfort, cet écrivain qui vécut au XVIIIe siècle. Il distinguait la prudence de l'aigle de la prudence des taupes. Alors, la prudence, est-ce une vertu ?
3: Alors oui, bien sûr, la prudence est une vertu. Qu'est-ce que ça veut dire ? La prudence, c'est une vertu, c'est-à-dire une disposition morale, conforme à la droite raison, acquise par répétition d'actes, qui consiste à gouverner l'agir, à bien gouverner l'agir en vue d'une fin bonne, et gouverner cet agir en tenant compte, comme il convient, des circonstances. Donc l'homme prudent, c'est celui qui agit bien, en vue du bien, en vue du véritable bien, et qui agit envers le bien en tenant compte en plus des circonstances. Donc le temps dans lequel on agit, le lieu où l'on agit, la, en fonction de la personne que l'on est, en fonction des personnes envers qui l'on agit, qui agit avec les bons moyens, qui agit de la bonne manière, etc. Donc oui, la prudence est une vertu. Après, ce qu'on appelle la prudence des animaux, par exemple, ne sera qu'une participation à la prudence, parce que l'animal qui chasse, on va dire, prudemment, c'est-à-dire sans faire trop de bruit, en réalité, n'a pas une réflexion morale sur son activité, donc c'est son instinct, finalement, qui le guide, et par conséquent, sa prudence, entre guillemets, n'a pas de valeur morale, de dimension morale, c'est juste une dimension instinctive, on pourrait dire technique, habile. La prudence de l'aigle, c'est, ou la prudence de la taupe, au fond, la prudence de l'aigle, c'est la prudence de celui qui est tellement sûr de lui, qui voit toutes les choses. La prudence de la taupe, c'est la prudence de celui qui est aveugle, donc qui va doucement pour ne pas se prendre des murs. Voilà. Ça, ce n'est pas vraiment la prudence morale, même si la prudence consiste aussi à prendre en compte qui je suis. Si je suis un aigle, eh bien, l'exercice de la prudence ne sera pas la même que si je suis une taupe. Alors, voyons qui est un aigle.
2: Vous êtes un aigle, bien sûr.
3: J'ai des noms, bien sûr, mais qu'on verra ça après. Et en effet, mais la prudence est une vertu. Et la prudence, la vertu se reconnaît notamment au fait que, comme dit saint Augustin, elle est un bien parfait. C'est-à-dire qu'on ne peut jamais être en vérité trop prudent. Ah, oui. Voilà. Celui qui est trop prudent, c'est la prudence de la taupe, c'est-à-dire celui qui, dont on dit il ne va pas assez vite.
2: Ah oui, fait... L'automobiliste.
3: En fait, ce n'est pas prudent. Être prudent, c'est être capable d'atteindre une fin bonne, mais de l'atteindre efficacement et effectivement, en tenant compte des circonstances. Donc il y a peut-être des circonstances où il faut rouler vite, des circonstances où il ne faut rouler pas vite. Voilà. Mais c'est une vraie vertu, c'est-à-dire que c'est une erreur lorsque nous disons que nous sommes trop prudents, parce que ce n'est pas prudent d'être, comme on dit, trop prudent.
2: D'accord. Merci beaucoup, Pascal.

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1: Mon Seigneur et mon Dieu, je crois fermement que tu es ici, que tu me vois, que tu m'entends. Je t'adore avec profonde révérence. Je te demande le pardon de mes péchés et la grâce de faire avec profit ce moment de prière. Ma Mère Immaculée, Saint Joseph, mon Père et Seigneur, mon ange gardien, intercédez pour moi. Dans la culture juive du premier siècle, la richesse était souvent perçue comme un signe de bénédiction divine et de salut. Les pharisiens et les scribes, à l'époque du Seigneur, étaient souvent aisés et finalement ils étaient considérés comme les meilleurs candidats pour aller au ciel. Mais Jésus renverse radicalement cette idée. Non pas que la richesse soit un péché en soi, mais parce qu'elle constitue quelque chose qui va structurer l'existence. Et Jésus nous dit bien dans l'évangile de saint Matthieu, là où est ton trésor, là aussi sera ton cœur. Alors voyons un petit peu comment Jésus s'y prend. On est aujourd'hui dans la suite de l'évangile du jeune homme riche qui refuse de suivre Jésus parce qu'il est attaché à ses richesses. Donc du coup il est triste, hein. Mais Jésus choisit ce moment-là pour prononcer une phrase un peu choc, là. Il est plus facile à un chameau de passer par un trou d'aiguille qu'à un riche d'entrer dans le royaume des cieux. Bon, l'image est assez comique. Jésus choisit un chameau, cette grosse bête encombrante, têtue, essayant de se faufiler dans le trou minuscule d'une aiguille à coudre. Enfin bref, l'image est volontairement excessive et même absurde. C'est quand même un peu pour marquer les esprits. Mais c'est pas pour menacer non plus. Hein. C'est un constat. C'est un constat qu'il y a des choses qui passent pas, qu'il y a des choses qu'il faut résoudre. Hein. Et il recourt à un procédé rhétorique, sémitique, bien connu à l'époque du Seigneur, c'est-à-dire l'hyperbole absurde. On en trouve d'autres dans les paroles du Seigneur, comme cette image de la paille et de la poutre qu'on peut trouver dans un œil, hein, ou bien d'un moucheron avalé alors qu'on filtre un chameau. Ah, tiens, là aussi un chameau. Donc, ce qui frappe ici, en tout cas, c'est que l'épisode du jeune homme riche qui précède ce passage nous conduit à un petit peu à analyser ce qui s'est passé. Parce que, dans le fond, s'il est parti, c'est parce que, même s'il n'a transgressé aucun des commandements, il y en a quand même deux majeurs qu'il ne suit pas. Hein. Le premier, c'est que il n'aime pas Dieu tout son cœur, parce qu'il préfère ses richesses. Hein. Et le deuxième problème, c'est que il n'aime pas son prochain comme lui-même, parce qu'il refuse de donner ses richesses aux pauvres. Hein. Et donc, on comprend que le problème, c'est pas la richesse, c'est ce qu'elle produit à celui qui l'apporte. Hein. On croit posséder une chose, et puis, insensiblement, un jour, sans prévenir, on se rend compte qu'en fait, c'est la chose qui nous tient et qui nous emprisonne. Oui, mon cher ami, il y a une différence entre posséder quelque chose et être possédé par elle. Hein, c'est l'attachement, le problème. Alors, oui, il y a un exemple immédiat qui me vient en tête, hein, mon cher ami, c'est que tu es peut-être peut-être devenu prisonnier de ton smartphone, hein, ton téléphone cellulaire, là, celui qui projette un écran, hein, et des images. Hein. Et en fait, tu possèdes ça, mais tu es peut-être prisonnier. Alors après, il y a d'autres choses dont on peut être attaché, hein, pas forcément des objets, mais je peux être attaché à une image, à l'image que j'entends projeter à l'extérieur, hein, à la place que je peux occuper même dans une entreprise ou dans un groupe. Hein, je peux être attaché au regard des autres, je peux être attaché au mérite que je recherche. Hein, évidemment, personne ne dit spontanément « je suis riche de mon image » ou « je suis riche de ma popularité », Mais on fait des choix quand même pour pas abîmer notre image ou pour l'améliorer. Parfois, on peut même, je sais pas moi, faire un régime amaigrissant pour améliorer son image. Et on en est vraiment prisonnier. Hein. Bon, après, il y a d'autres richesses qui peuvent nous attacher. En voici une qui n'est pas visible. Hein, le confort. Eh oui, pas besoin d'être riche au sens matériel pour être prisonnier de son confort. Hein. Il suffit d'avoir une petite habitude bien confortable, une facilité qu'on préfère systématiquement pour éviter un effort supplémentaire. Hein. Et puis ce genre d'attachement ne fait pas de bruit, hein. Il y a rien de spectaculaire. Hein. Mais il produit une résistance au jour le jour, peut-être imperceptible, et qui empêche de bousculer mon petit équilibre personnel. Et alors, du coup, eh bien, on refuse les choses à Dieu. On se dit, ah ben, je n'ai pas le temps. Ouf, je n'ai pas l'énergie de faire ça. Ouf, je ne veux pas compliquer les choses. Hein. En fait, c'est le même mécanisme qui a retenu l'homme riche et qui l'a empêché de suivre Jésus. Eh oui, pensons-y bien. Hein. Et donc, cette impossibilité d'entrer dans le royaume des cieux, les disciples réagissent évidemment avec franchise face à ce que le Seigneur leur dit. Ils font pas semblant d'avoir rien compris, mais ils sont déconcertés, hein, parce qu'ils se disent bon, mais alors, qui donc peut être sauvé, hein, c'est quand même la question cruciale. Et Jésus ne veut pas minimiser la difficulté qu'ils viennent d'exprimer. Il ne leur dit pas « Oh, ne vous inquiétez pas, c'est pas si grave que ça, ce que je viens de dire. Hein, » Non. Il dit quelque chose de profond et d'extraordinaire. Il dit « Pour les hommes, c'est impossible. Mais pour Dieu, tout est possible. » Alors, qu'est-ce qu'il nous dit, là? Eh bien, que le salut n'est pas une performance, d'abord, qu'on va réussir à force de bonne volonté ou à force de mérite accumulé ou bien parce qu'on a renoncé à des choses, hein. C'est pas non plus une procédure au cours de laquelle on va par exemple se délester progressivement de ses richesses, non, c'est pas que personne va se hisser tout seul jusqu'au royaume des cieux, pas plus le riche que le pauvre, pas plus celui qui a tout quitté ou celui qui n'a plus rien à donner. Non, c'est ce qui ouvre le passage vers le ciel. C'est pas un effort minimal que je dois fournir, mais c'est Dieu lui-même qui rend possible ce qui, humainement, à main nue, ne l'est pas. Et donc, le salut n'est pas un accomplissement humain. Même si on est riche ou qu'on soit obéissant au commandement du Seigneur ou pas, non, le salut, c'est un don de Dieu. Et c'est la base de l'évangile, en fait. Hein. C'est par la grâce que vous êtes sauvés, par le moyen de la foi. Ça ne vient pas de vous, c'est un don de Dieu. Hein. Alors, mon ami, je crois que toi et moi, nous pouvons nous adresser au Seigneur aujourd'hui en lui disant, Seigneur, bien, oui, je vais méditer tes paroles. Je vais regarder dans ma vie si je suis prisonnier de quelque chose, si je peux arriver à me libérer, et si je peux arriver à me sauver, évidemment, parce que ce qui va m'emprisonner sera peut-être ce qui m'empêchera d'aller vers toi, ce qui m'empêchera de te donner du temps, de te donner mes énergies et de me donner à toi. Et bien sûr, le salut, aller au ciel, c'est ce que je tiens à tout prix. Eh bien, je sais, Seigneur, que c'est toi qui vas me sauver. C'est pas moi, avec mes efforts, même si je dois les faire. Mais dans le fond, c'est toi et moi. Comme saint Augustin l'a si bien dit, celui qui t'a créé sans toi ne te sauvera pas sans toi. Alors je demande aussi à la Sainte Vierge, avec toi, mon ami, nous lui demandons à la Sainte Vierge qui est notre mère, qu'elle nous aide à aller vers le ciel, à nous détacher des biens de la terre et à tendre la main au Seigneur qui nous tend la main aussi et à le suivre. Je te remercie, mon Dieu, des bonnes résolutions, des actes d'amour et des inspirations que tu m'as communiquées dans cette méditation. Je te demande de m'aider à les mettre en pratique. Ma Mère Immaculée, Saint Joseph, mon Père et Seigneur, mon ange gardien, intercédez pour moi.
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3: Précédemment, nous avons vu que c'est l'amour de notre Créateur qui permet notre existence et qui est le principe même de notre croissance. Dans le mariage, nous cheminons vers une union de cœur profonde et qui est en conséquence féconde, comme l'amour de Dieu lui-même, à son image et à sa ressemblance. L'union sponsale est donc avant tout un don réciproque qui ne se résume pas à vouloir le bien de l'autre. Il est don d'une personne à une autre qui a été choisie. Il s'agit d'un acte profondément libre et qui implique le don intégral, exclusif et indissoluble de la personne. À ce titre, il implique y compris la donation du corps à un même degré de don et il est intrinsèquement fécond. Intrinsèquement fécond ? Pourquoi ? Voyez par vous-même. Le corps est le lieu manifeste de la complémentarité du couple. L'homme et la femme s'expérimentent extérieurement différents, mais complémentaires, ajustés. C'est leur corps qui leur signifie cet appel au don réciproque. C'est ce que Saint Jean-Paul II nomme la signification sponsale du corps. Continuons donc notre chemin avec Saint Jean-Paul II dans la lettre aux familles au numéro 9. En provenance de son identité fondamentale, l'homme reçoit la capacité de participer à la création. Saint Jean-Paul II dit « Quand de l'union conjugale des deux naît un nouvel homme, il apporte avec lui au monde une image et une ressemblance particulière avec Dieu lui-même. Dans la biologie de la génération est inscrite la généalogie de la personne. » En affirmant que les époux en tant que parents, sont des coopérateurs de Dieu créateur dans la conception et la génération d'un nouvel être humain, nous ne nous référons pas seulement aux lois de la biologie, nous entendons plutôt souligner que dans la paternité et la maternité humaine, Dieu lui-même est présent selon un mode différent de ce qui advient dans toute autre génération sur la Terre. En effet, c'est de Dieu seul que peut provenir cette image, cette ressemblance qui est propre à l'être humain, comme cela s'est produit dans la création. La génération est la continuation de la création. Fin de citation. Ainsi, au-delà de la simple jouissance du monde qui nous environne, qui est la merveilleuse création que Dieu fait pour l'homme, Dieu permet à l'être humain, au sein de l'union sponsale de l'homme et de la femme, d'être pleinement participant à la construction de cette création. La dimension générative biologique, c'est-à-dire la possibilité d'engendrer une nouvelle vie, en est l'expression la plus complète, mais elle ne se comprend réellement que comme participation, réception d'une grâce spéciale de coopération à l'action divine. Cette dimension procréative est l'extrême expression de l'union sponsale, car c'est de là qu'elle provient et c'est son fruit le plus excellent. La fécondité de l'homme et de la femme provient de la fécondité de Dieu. C'est l'expression d'une grâce surabondante, car Dieu, être parfait, n'avait pas besoin de créer l'homme. Il l'a fait par amour, et c'est par amour qu'il lui donne la grâce de pouvoir participer à son pouvoir créateur. Prenons un instant pour accueillir la nouveauté peut-être que nous recevons. Nous devenons parents par grâce spéciale de Dieu qui fait alors de nous des coopérateurs de son action de création du monde. L'enfant qui surgit dans la famille est avant tout créé à l'image et à la ressemblance de Dieu, comme tous les êtres humains. Dieu reste à l'initiative, mais il choisit le couple pour y participer pleinement.

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1: L'amour de Dieu a pris l'initiative. Il crée l'homme et il continue l'édification du monde avec l'être humain. Que cela nous apprend-il de Dieu lui-même, un en trois personnes ? Dans la première lettre de Saint Jean, au chapitre 4, verset 18, il nous est dit « Dieu est amour », indépendamment de nous. Il est amour, non pas parce qu'il nous aime, mais parce que c'est sa nature, parce qu'il est amour. C'est la même chose pour le Fils, Jésus-Christ. En regardant Jésus et son soin du peuple de Dieu, en allant jusqu'à offrir sa vie, on accède à la vérité profonde sur ce que paternité signifie et qui est différente de la paternité purement humaine, souvent blessée. Jésus est donné au Père. C'est sa nature de Fils qui le définit. Sa filiation le définit. L'Esprit-Saint, quant à lui, est la surabondance de ce don réciproque du Père et du Fils. Il est le fruit de l'amour entre le Père et le Fils. Il est le sceau, la marque de l'unité du Père et du Fils, de leur communion féconde. Comme l'image de Dieu trinitaire se retrouve en pleine vérité dans le couple, le lien conjugal est donc aussi un temple pour la Trinité. Et la communion du couple est également féconde comme la communion trinitaire. Pour preuve, le lien conjugal entre l'homme et la femme est déjà le fruit de leur amour, une première fécondité. Les couples infertiles sont déjà féconds en cela. Le lien conjugal, c'est la création d'un « nous » fécond dont il faut prendre soin. Au sein de ce lien conjugal, temple de la Trinité, que signifie la fécondité ? La fécondité est le signe de l'absolu du don mutuel et réciproque. Elle procède de l'union sponsale pour l'homme et la femme et prend modèle sur la relation parfaite entre Père, Fils et Esprit-Saint. La fécondité est communication de l'amour, amour reçu de Dieu et amour humain transfiguré par lui. La fertilité et l'éducation des enfants en sont un signe éminent, même si pas l'unique. L'enfant ne procède pas de la volonté et du désir de ses parents, mais il est l'expression incroyable et inattendue de la richesse de leur communion de personnes. De façon outrancière, je pourrais vous dire qu'il ne suffit pas de fermer les yeux et de penser très très très très très fort à ce qu'un enfant soit créé pour que cela arrive. Dans le fait même que la procréation n'est pas totalement maîtrisable, c'est toujours un espoir et une surprise. Il est rappelé à l'homme que l'enfant est un don qui le dépasse et qui provient par grâce spéciale d'une coopération avec son Créateur, coopération voulue par le Créateur lui-même. Mais la fertilité seule ne suffit pas. Elle ne peut pas exclure la fécondité. Un couple peut être fertile en donnant la vie à des enfants, mais en n'arrivant pas à en prendre soin et à les éduquer à être des personnes, il peut ne pas être pleinement fécond. La fertilité appelle à travailler globalement à l'édification du monde. Ce qui ne peut se faire, pour les parents, qu'avec l'humilité de reconnaître l'inaliénable altérité de l'enfant qu'ils accueillent. Ce que je veux dire, c'est qu'il est important pour les parents de toujours garder en tête qu'un enfant ne ressemble vraiment qu'à Dieu. Il est par nature un être nouveau et inédit, appelé à un destin mystérieux qu'il va chercher à comprendre et à accomplir toute sa vie et qu'il n'est pas réductible au désir qu'on projette sur lui. C'est pourquoi la doctrine de l'Église dit et rappelle avec insistance « L'enfant n'est pas un dû, mais un don. Le don le plus excellent du mariage est une personne humaine », comme cela est écrit au numéro 2378 du Catéchisme de l'Église catholique. Alors, quand un homme et une femme unissent leur vie en poursuivant l'appel profond à l'amour dans le don de soi et à la réception du don de l'autre, ils cherchent à vivre du modèle de l'amour trinitaire. Cet amour est fécond, sous de multiples formes, mais pour le couple, cela se traduit toujours par l'ouverture du couple à l'émergence d'une nouvelle vie dont il ne maîtrisera pas la forme ni le devenir. Cette nouvelle vie humaine ne provient pas du couple. Elle est l'expression d'une surabondance, d'un fruit nouveau et inattendu, d'un don, d'une grâce, de coopération pour l'être humain avec le Créateur du monde. C'est une grâce à l'image de l'Esprit-Saint qui est la surabondance née de l'amour entre le Père et le Fils et qui transforme le monde. Fort bien, me direz-vous. Et comment fait-on pour administrer sagement un si beau don? Pour être à la hauteur d'une si grande confiance de Dieu en l'être humain? L'Église a des pistes à vous proposer. Nous le verrons ensemble dans la suite.
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3: Que mon âme était heureuse, ô bonne mère, quand j'avais le bonheur de vous contempler. Que j'aime à me rappeler ces doux moments passés sous vos yeux, pleins de bonté et de miséricorde pour nous. Oui, tendre mère, vous vous êtes abaissée jusqu'à terre pour apparaître à une faible enfant. Vous, la reine du ciel et de la terre, vous avez bien voulu vous servir de ce qu'il y avait de plus humble selon le monde. Elle avait une robe blanche, un voile blanc, une ceinture bleue, des roses jaunes sur les pieds. Elle souriait. La lumière qui entourait sa tête était comme le soleil lorsqu'il est sur la terre. Elle avait les mains ouvertes. Et elle l'étendait. Elle avait un chapelet dans ses doigts. Les grains étaient jaunes et la chaîne était jaune. Il était plus grand qu'un rosaire.

0: Il est 2h.
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3: Bonjour et merci de nous retrouver pour La foi prise au mot, votre rendez-vous de formation chrétienne sur KTO. Cette semaine, nous poursuivons notre série des 20 ans de La foi prise au mot en parlant de l'inspiration des Écritures. En voilà une question bien compliquée, c'est bien pour les 20 ans. D'un côté, une vision littéraliste défend l'absolue exactitude des Écritures, y compris en matière de paléontologie, d'historicité ou de doctrine des mœurs. De l'autre, une approche purement historique qui prend pour point de départ qu'il n'y a là qu'un texte humain. Comment dès lors articuler la foi en un Dieu qui se révèle et le travail de la critique historique. Pour nous guider dans cette réflexion, j'ai le plaisir de recevoir Paolo Monzani. Bonsoir.
4: Bonsoir.
3: Paolo Monzani, vous êtes prêtre du diocèse de Modène et vous enseignez aux facultés Loyola à Paris et vous enseignez aussi en Italie. Et vous venez de faire paraître un livre que je trouvais personnellement tout à fait remarquable, qui s'appelle « L'inspiration des Écritures, une relecture du phénomène